0: pour ça que le bar s'appelle chez Jeannot, qui ont repris le bar en 1971. Du coup, depuis ce jour-là, c'est que des membres de la famille qui ont travaillé dans ce bar. Et mon oncle travaillait dedans. Et moi, depuis, je sais plus, mais ça fait quelques années que je suis là en tant qu'employé, bien sûr. Et du coup, voilà, on perdure le commerce familial, comme ça. On essaye d'améliorer les choses comme on peut.
1: Et la recette d'antan marche toujours.
0: Avant, on est resté un peu sous nos acquis, c'est vrai. Le bar a toujours marché comme ça, donc on ne veut pas trop changer l'ambiance bistrot du village, ambiance village. Juste moi, je vais essayer d'améliorer un peu l'hiver. L'été, on fait de la restauration rapide. Ça marche très bien, c'est sympa. Et l'hiver, je voudrais aussi faire à manger l'hiver. Faire des trucs tout simples, pas chers, pour les ouvriers de passage, pour les gens qui travaillent autour à la poste et tout ça. Donc on va essayer d'améliorer un peu comme ça.
1: Et les clients sont essentiellement originaires du village.
0: On a ouvert toute l'année, du 1er janvier au 31 décembre. On n'a pas un jour de fermeture. C'est parce que ça fait vivre le village, hein. C'est un peu du social aussi qu'on fait, hein. Parce que des fois, l'hiver, il n'y a pas grand monde. Mais bon, c'est bien que si quelqu'un veut boire un café, sortir de chez lui, il sait que le bar est ouvert et qu'il va rencontrer des gens, discuter. Donc c'est un peu du social aussi qu'on fait. On a les gens de passage, les gens du Cap surtout, qui s'arrêtent pour faire deux courses, se barrent à côté. Donc du coup, ils s'arrêtent pour boire le café avant d'entrer chez eux. Après l'été, il y a pas mal de touristes. Mais oui, il y a beaucoup de gens de passage aussi du Cap. Je pense qu'il faut bien travailler l'été pour que l'hiver soit plus tranquille. Parce que l'hiver, forcément, il y a beaucoup moins de monde que l'été. Mais bon, ça va. On arrive quand même à vivre bien.
1: Attirer plus de gens de l'extérieur, proposer un service de restauration hors saison, tels sont les projets de Pasqua Sanguinetti pour le bar chez Jeannot à Herbalongue.
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1: Bonjour à toutes et tous, bienvenue dans Affaires classées, le podcast. Nous sommes en 1875, au cœur de la Bigorre, dans le petit village de Montousset, pas loin de Bagnères. Un fermier du village est assassiné avec sa fille. La veille, trois inconnus leur avaient rendu visite. Question, qui sont ces étranges visiteurs? La suite, dans un instant.
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1: Nous sommes en l'an 1877. Les gazettes judiciaires de l'époque regorgent de faits divers, de vols, de meurtres. Pour quelques sous, certains n'hésitent guère à frapper, à tuer. Souvent, hélas, ces drames sordides impliquent des ressortissants espagnols sans ressources, des sans domicile fixe, errant de ville en ville, profitant de la quiétude des campagnes pour commettre leurs méfaits. En cette fin de 19e siècle, la France accueille nombre d'immigrés fuyant leur patrie après l'invasion de Napoléon, comme en atteste le procès qui va suivre. Ce matin du 12 mars, une imposante foule de curieux s'est amassée des deux côtés de la petite rue qui conduit de la prison au palais de justice de Tarbes. Tous guettent le passage, dans un instant, du convoi à cheval qui transportera les accusés du crime de Montousset. Voilà plusieurs jours que la presse régionale annonce ce qui sera le procès criminel de l'année dans le coin. Il est 11h. Le président de la cour d'assises, Monsieur Léniel, vêtu de son imposante robe rouge et noire, ordonne aux gardes qu'on introduise les accusés. Deux hommes et une femme dans le box. Ils sont jeunes, une trentaine d'années, de taille moyenne. Les deux hommes sont originaires de la province voisine de l'Aragon, tandis que leur voisine de galère est certes née à Tarbes, mais de parents espagnols. L'affaire a débuté 2 ans plus tôt. Dans la soirée du 25 novembre 1875, le trio arrive d'Auch en diligence à la gare de Lannemezan. Ils vont marcher à pied toute la nuit en direction du petit village de Montousset, dans le canton de Bagnères-de-Bigorre, qu'ils atteignent enfin au matin suivant.
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1: Leur traversée ne passe pas inaperçue. Des paysans, déjà au champ, scrutent ces inconnus. Qui sait s'ils ne sont pas là pour voler? Un petit garçon les voit aiguisant leur couteau au bord d'un sentier. C'est à lui que le trio réclame son chemin. La ferme des Campistrous, tu sais où c'est ? Arrivé à destination, il toque à la porte et tombe sur Philippe, le chef de famille. C'est Louise, sa fille, que la dame du trio demande à voir. Elle dit être une ancienne amie. Direction un champ proche où Louise est à pied d'œuvre. Quand elle aperçoit sa visiteuse, elle se jette dans ses bras, l'embrasse avec effusion et propose au trio de passer la nuit à la maison. Dimanche 27 novembre, Rosalie, une voisine des Campistrous, s'étonne de voir les volets fermés. Elle frappe à la porte. Personne. Louise. Silence. Un sombre pressentiment envahit Rosalie, qui part alerter Monsieur le maire, lequel se transporte sur place, accompagné de quelques hommes. Un épouvantable spectacle les attend. Philippe, le chef de famille, gît inanimé dans son lit. Une mare de sang s'écoule à travers le matelas. Un double bâillon noué derrière la tête et fortement serré a été posé sur sa bouche pour l'étouffer ou l'empêcher de crier. Des plaies béantes sur sa poitrine, son cou, sa tête lui ont été infligées par une arme blanche. Et Louise, elle, c'est dans l'écurie que son cadavre mutilé sera découvert, lardé de coups de couteau. Pour les gendarmes de Bagnères, il n'y a pas à chercher bien loin. Le vol est le mobile de ce double meurtre. Les meubles ont été fouillés, le linge des armoires jeté au sol. Un objet va pourtant retenir leur attention.
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1: C'est un cache-nez noir et blanc. Rosalie, la voisine, est formelle. Il appartient à l'un des deux hommes arrivés la veille. Elle a croisé le trio quand il se dirigeait vers la ferme en début de soirée. Et bizarrement, tout ce beau monde a disparu. Nul ne sait à ce stade qui sont les deux hommes à l'accent espagnol qui accompagnaient la visiteuse qui se disait amie de Louise Campistrous. Elle, en revanche, est très vite identifiée. Elle se nomme Marie Viaud. Née à Tarbes, elle s'adonne depuis longtemps à la prostitution dans les rues du chef-lieu de la Bigorre. Selon les policiers, Marie s'est mise en ménage avec un certain Francis Badel, un homme fort dangereux, condamné par 3 fois et fraîchement sorti de prison après avoir failli assassiner un compatriote. Sa spécialité, c'est le vol d'argent et malheur à la victime qui lui résiste. Un voleur patenté, capable de tuer sa proie, voilà qui dessine le portrait idéal du suspect numéro 1 dans l'enquête ouverte sur le crime survenu le 26 novembre à la ferme de Montousset. Reste une question. Comment Marie Viaud a-t-elle fait connaissance avec Louise ? La réponse ne tarde pas. Quelques mois avant son assassinat, la jeune paysanne avait fait un petit séjour derrière les barreaux à la prison de Tarbes à cause d'un menu larcin. Et c'est là que Louise et Marie s'étaient liées d'amitié, à tel point que Louise lui fit promettre qu'il faudrait passer la visiter une fois dehors à la ferme familiale. Immature, Louise avait glissé une imprudente confidence. Philippe, son père, avait longtemps vécu aux Amériques. Il en était revenu riche, très riche, et pour preuve, il cachait sous son matelas des lingots d'or et 30 000 francs en espèces.
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1: Une confidence qui ne tomba pas dans l'oreille d'une sourde. Marie en parla aussitôt à son amant, lui aussi en prison. C'est pour s'emparer de ce joli magot que Marie Viaud conçut le projet de rendre visite à son ex-voisine de cellule, aidée des deux hommes que les policiers ne tardent pas à identifier comme étant les deux frères Badel, Francis et Valentin. Mais où sont-ils passés ? Le lendemain du crime, le trio sanguinaire a déjà traversé la frontière afin de se planquer en Espagne. Grâce à l'entraide entre les deux pays, les 3 suspects seront malgré tout interpellés vite après. Face au juge, Marie Viaud se met à table et elle raconte. Profitant de l'hospitalité du vieux Campistrous, le trio assassin entamait la soirée en savourant les spécialités culinaires de la ferme de Montousset avant de tuer le père et sa fille. Selon ses deux compères, c'est Marie Viau qui a décidé d'achever le vieil homme.
4: Il faut en finir, et vite, sinon les gendarmes vont arriver.
1: Joignant le geste à la parole, elle s'empare d'un couteau de cuisine posé sur la table et elle le tend à son compagnon.
4: Vas-y, achève-le.
1: Détail sordide, une fois les deux meurtres commis, la jeune femme s'est mise à danser, ivre de joie, à l'idée du magot qu'elle imaginait découvrir dans les armoires de la ferme. Mais sa joie sera de courte durée. Malgré une fouille approfondie, les trois compères ne trouvent pas une seule trace du butin dont Louise avait parlé à sa copine de cellule en prison. Ni lingot d'or, ni billets, ni pièces de monnaie. Le butin se résumera à quelques vêtements. Deux robes, un parapluie, des boucles d'oreilles, des chemises, des draps et une montre.
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1: Un butin bien dérisoire face à la guillotine que les trois assassins encourent à présent. Inculpés du crime de vol suivi de meurtre, commis avec préméditation, ils retournent à la prison de Tarbes, et pour longtemps, la même où naquit leur sanglant projet criminel. Le procès aux assises s'ouvre au printemps 1877. La presse locale et nationale est là. L'affaire passionne l'opinion publique car, aux yeux de tous, les frères Badel ne sont que des exécutants. Le cerveau du drame, l'instigatrice, c'est Marie, la diabolique. Dans l'inconscient populaire, la femme donne la vie, pas la mort. Et comme chaque fois lorsqu'une femme est accusée d'un crime horrible, la foule accourt. Face aux magistrats et aux jurés, les frères Badel semblent résignés, convaincus que leur sort est déjà scellé et qu'ils finiront coupés en deux par la lame du bourreau. Mais Marie, jeune et belle, joue la comédie jusqu'au bout. En pleine audience, elle tombe à terre, en proie à des attaques nerveuses. Simule-t-elle la folie pour échapper à la peine capitale ? Un médecin court, il lui fait respirer des sels. Marie se calme, repose sa tête sur l'épaule d'un gendarme et l'audience reprend. Au nom de la société, l'avocat général, M. Dumoulin, requiert la peine de mort contre les trois accusés. Unis dans le crime, unis dans le châtiment. Une heure suffira à la cour pour rendre son verdict. Peine de mort pour Marie Viau, peine de mort pour Francis Badel et prison à vie pour le jeune frère Valentin. C'est le 12 mai suivant que Francis sera guillotiné. Marie aura plus de chance. Elle est graciée par le chef de l'État. Devenue une détenue modèle, elle sera libérée 25 ans plus tard, en 1902.
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1: D'or et de sang, c'était ce nouvel épisode du podcast. Je vous propose de nous retrouver dans un prochain rendez-vous avec cette fois-ci un petit voyage dans le temps en juillet 1992. Un curé d'origine basque est découvert dans les toilettes d'une aire d'autoroute en Charente-Maritime. Que s'est-il passé ? Réponse dans un prochain numéro. À bientôt.
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5: Ah, quel enfant n'a pas rêvé un jour de devenir pompier. Enfant adolescente, Gaëlle Hérault est adjudante, légende ici.
6: Bonjour, je suis l'adjudante Gaëlle Hérault, je suis pompier professionnel depuis 23 ans et j'occupe le poste de chef de salle opérationnelle adjointe au CODIS de la Sarthe. Mon histoire, j'ai découvert l'univers pompier en classe de 4e lors du stage de découverte et donc j'ai dû intégrer la section des jeunes sapeurs-pompiers donc au centre de la Ferté-Bernard. Par la suite, donc rentrée pompier volontaire. Après le bac, je suis rentrée militaire technicienne de l'air. faire en tant que pompier. Donc le déclic, et puis l'ambiance caserne, alliée du sport, travail d'équipe, et puis de passer les différentes formations, ça a concrétisé. Et aujourd'hui, je regrette pas et je continue dans ce métier avec passion.
7: Un incendie s'est déclaré.
6: Alors la fameuse question, quand on est femme, est-ce facile de progresser ou d'être pompier? Comme tout métier, lorsqu'on l'exerce avec passion, conviction et beaucoup de sérieux, je pense que tout le monde a sa place. Et la Sarthe représente bien ce corps-là, féminisé au maximum. Chaque pompier se doit de répondre à ses missions. Et là, il n'est plus question de femme ou d'homme. Au moment de partir en intervention, il y a toujours cette phase de gestion du stress, l'adrénaline. On aime cette phase-là, en fait, qui nous porte et puis qui nous galvanise pour la mission à venir. Voilà, au fur et à mesure des années, l'expérience font que ce stress, on le dompte, on le familiarise et puis grâce aux formations, on en fait une clé de réussite, en fait. Mmh. Et on a tous besoin de ce stress-là et de cette adrénaline pour continuer à exercer ce métier. Et toujours cette fameuse question, est-ce que la tenue de pompier peut faire fantasmer? Je suis désolée, alors soit parce que je la vois depuis trop longtemps, pour moi elle s'apparente à mon métier, ma passion, et forcément certains la portent tout de même mieux que d'autres, faut être honnête. Mais après je suis pas du tout dans le mythe de l'uniforme, peut-être parce que ça fait trop d'années que je le porte. Mais c'est valable aussi pour les autres corporations, hein, gendarmes ou autres. Donc voilà, désolée de mon côté, je rentre pas dans le mythe du pompier en tenue.
8: Un pompier doit toujours être prêt à intervenir.
6: Voilà, c'était l'adjudante Yael Hérault. Merci de m'avoir écouté et gardez en tête, toujours réserver un meilleur accueil possible pour les pompiers qui, sachez-le, au téléphone ou en mission, font le maximum pour vous aider.

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2: Itinéraire bis à Mailly-le-Château cette semaine et aujourd'hui, eh bien, je me suis arrêtée chez Olana, chez Amélie Moreau, ici à Mailly-le-Château. Amélie, bonjour.
3: Bonjour.
2: Olana, c'est quoi, Amélie ?
3: Olana, c'est une prolongation de moi. C'est mon entreprise, en fait, que j'ai créée en 2020. Et donc, c'est Olana, laine et savoir-faire. Et donc, en deux mots, tout est dit. Laine et les savoir-faire pour la transformer.
2: Cette laine, elle vient d'où ?
3: Elle vient du troupeau d'Adrien Salat, qui est aussi à Mailly-le-Château et qui est éleveur agro-pastoral, c'est-à-dire qu'il est éleveur itinérant. Et son troupeau est très intéressant pour la laine, puisque la race des brebis est Estalaine Mérinos. Et pour moi, c'est la Rolls des toisons.
2: Pratiquement, votre métier, il consiste en quoi ? Vous n'élevez pas les brebis pour la laine, mais vous arrivez à quel moment ?
3: Moi, le début, c'est la tonte annuelle. La source, c'est le tri de la laine. La compétence numéro un pour faire quelque chose avec cette matière, c'est de savoir trier les toisons.
2: Et ensuite, après le tri, on fait quoi ?
3: Alors, après le tri, on compacte toute cette laine récoltée dans des sacs qu'on appelle des curons. Et on l'envoie dans un lavage spécialisé pour laver la laine. Et ensuite, on va décider, donc là, pour le cas, c'est du fil à tricoter qui sera envoyé dans une filature française, toujours dans une recherche de faire un produit de qualité, voire haute qualité, et sur notre territoire.
2: Alors là, on a des pelotes de laine devant nous, parce qu'on est chez vous et que chez vous, c'est également à la boutique. On peut venir vous voir sur rendez-vous. Cette laine, quelles sont ses qualités ?
3: Alors, ce que vous avez sous les yeux, Catherine, c'est pas des pelotes, c'est des écheveaux. C'est le langage, c'est le vocabulaire lainier, écheveaux, et c'est la forme qu'on doit utiliser pour teindre. Et donc, les qualités du fil, c'est que la laine, c'est thermorégulateur, c'est respirant, c'est antibactérien. Ça nécessite peu de lavage, puisque s'il y a des odeurs, il suffit d'aérer son pull quelques heures à l'air libre. En fait, la matière reste vivante. Comme sur l'animal, en fait.
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2: Itinéraire bis à Mailly-le-Château cette semaine. Et aujourd'hui, eh bien, nous allons parler de pâturage itinérant. Adrien Salat, bonjour.
4: Bonjour.
2: Le pâturage itinérant, Adrien, est-ce que vous pouvez m'expliquer ce que c'est ?
4: C'est marrant parce que pâturage itinérant et itinéraire bis, finalement, ça rapproche un peu parce que on prend souvent les chemins de traverse, en tout cas des endroits moins fréquentés pour déplacer les brebis. Parce qu'en fait, donc c'est un troupeau qui est arrivé en 2021 et qui depuis se déplace uniquement à pied sur des trajets jusqu'à 5-6 kilomètres pour aller chercher des pâturages chez des céréales. Aller dans leur parcelle, après accord verbal effectivement, pour faire pâturer et puis dans une démarche de restauration de la fertilité des sols.
2: Restauration de la fertilité des sols, c'est-à-dire ?
4: Aujourd'hui, on se rend compte que les engrais de synthèse sont aussi limités et que il faut trouver autre chose. Et les agriculteurs, après avoir essayé toute une série de solutions, en arrivent à se dire que remettre des bêtes sur des parcelles qui souvent n'ont pas vu d'animaux d'élevage, en tout cas depuis au moins une génération, mais des dizaines d'années, c'est potentiellement bénéfique.
2: Et j'aimerais bien que vous parliez de vos brebis. Ce sont des brebis particulières et il y en a combien ?
4: Il y a une centaine de mères. Ce sont des brebis de race Estalaine Mérinos. La race Mérinos, on la connaît pour la laine parce qu'elle est très fine, donc elle permet de faire du textile avec. Et on est sur une race spécifique puisqu'elle s'est développée sur plutôt l'est de la France, Alsace-Lorraine, croisée avec une race Württemberg d'Allemagne du Sud, qui donne une brebis de belle taille, avec une toison conséquente et une capacité à endurer les aléas climatiques extrêmes. Voilà, une race très plaisante à élever, même si c'est plus que de l'élevage, c'est vraiment, on partage, on passe du temps ensemble finalement.
2: Est-ce qu'on peut vivre de ce métier, Adrien ?
4: Oui, je vis de cette activité. Alors, on a parlé de la laine, mais j'ai aussi une activité de vente de viande. Donc on nourrit aussi un territoire, donc on répond à un besoin. Et en ça, oui, ça me fait vivre, ça donne raison, ça donne sens à ma vie. Je pense que la question était aussi financière, c'est vraiment un combat. J'ai envie de dire que plus le temps passe, plus on pourra en vivre. C'est l'origine quasiment de la civilisation, du fait qu'on est passé de nomade à sédentaire. Donc tant qu'on sera sédentaire, c'est un métier qui aura du sens et qui répondra.
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2: Itinéraire bis à Maille-Château, aujourd'hui encore, et aujourd'hui je me trouve au planétarium de Maille-Château. Patrice Berger, bonjour.
5: Bonjour.
2: Un planétarium, c'est ma première question, Patrice, elle est toute simple, qu'est-ce que c'est ?
5: Alors un planétarium, c'est un lieu où on va pouvoir observer le ciel, comme si on était en pleine nuit, au froid, sauf que là, on est bien au chaud et on a le ciel au-dessus de nous, mais il est en numérique, tout simplement.
2: Ce planétarium de Maille-Château, il est né de quelle façon ?
5: Alors, il est né parce que on a une section dans l'association Astronomie et nos contrées font que les samedis soirs, pour observer avec un beau ciel, ils sont très rares dans une année. Et comme on aime transmettre notre passion, on a dû trouver un autre moyen de la transmettre. Et l'autre moyen, c'est le planétarium.
2: Quand on construit un planétarium, on obéit à des règles quand même.
5: Oui, bien sûr, on est obligé, déjà parce qu'on a un ERP, on reçoit du public. Et puis, la particularité du planétarium, puisque, comme vous le constatez, c'est un dôme que l'on a au-dessus de nous, qui est notre écran.
2: On peut mettre combien de personnes, combien de spectateurs ici ?
5: 30 personnes.
2: Alors, qu'est-ce qu'on peut voir ? Là, en ce moment, moi j'ai la grande chance d'être au milieu du planétarium. J'ai un ciel, c'est le matin ou c'est le soir ?
5: Alors là, non, c'est le ciel actuel. On est en journée, là, pour l'instant, avec le soleil à l'endroit où il serait, bien sûr, si on n'avait pas les nuages au-dessus de nous.
2: Quels sont les types d'animations que vous proposez dans ce planétarium ?
5: Alors, on peut déjà observer le ciel du soir, comme on l'observerait en sortant à l'extérieur. On peut même observer le ciel comme il était il y a 2000 ans, ou comme il sera dans 2000 ans, parce qu'il sera différent, bien sûr. Alors ça, c'est la partie, je dirais, purement observation, comme on peut le faire à l'extérieur. Et on a aussi la projection de films qui sont spécifiques pour les planétariums, qui sont à 360 degrés.
2: Des films qui sont à la portée de quel public ?
5: Alors, tout public, on a des films d'animation pour les enfants, ça commence à partir de 5 ans. Et puis après, on monte crescendo, hein, et bien sûr, on a aussi des films pour adultes. Pour adultes et enfants. On a des spécifiques pour les enfants, mais sinon on a des films tout public.
2: C'est un endroit assez magique, je dois le dire, avec une réverbération du son qui est incroyable.
5: Oui, c'est très particulier parce qu'en réalité le son reflète partout dans le dôme et parfois on est à l'autre bout du planétarium et on a l'impression que la personne est juste à côté de nous. Oui, c'est complètement magique, hein, pour les personnes s'ils ne sont jamais venues. À chaque fois, c'est vraiment un émerveillement. Et quand on y revient, puisqu'on peut revenir pour voir d'autres choses aussi, hein, bien sûr.
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2: Itinéraire bis à Maille-Château, aujourd'hui encore, pour vous faire découvrir aujourd'hui un merveilleux métier. Gaëtan Millet, bonjour.
6: Bonjour.
2: Vous êtes vitrailliste, maître verrier. Est-ce que vous pouvez nous expliquer en quoi consiste votre métier ?
6: Mon métier consiste à la création et à la restauration de vitraux, que ce soit pour du particulier ou des vitraux de patrimoine, comme les églises.
2: Ce métier, vous l'avez approché de quelle façon ?
6: J'ai eu la chance de rencontrer Bernard Dubourg, un souffleur de verre, qui m'a transmis sa passion pour le verre au départ.
2: Votre amour du verre, Gaëtan, il est né de quelle façon ?
6: C'est la fascination par rapport à la matière, aux couleurs, aux reliefs, tout ce qu'on peut transmettre aussi à travers une création, c'est le partage.
2: Alors, ce vitrail, c'est totalement magique, on est dans votre atelier à Maille-Château, parce que la boutique, elle est à Vézelay. Hein.
6: Tout à fait, la boutique est au 10 rue Saint-Étienne à Vézelay.
2: Et expliquez-moi, qu'est-ce qu'on a devant nous, là ?
6: Alors, pour l'instant, devant vous, vous avez donc des petits vitraux pour la décoration et montrer un petit peu tous les effets du verre qui sont destinés à la boutique.
2: Ce métier de vitrailliste, maître verrier, quelle qualité il demande, Gaëtan ?
6: Il demande beaucoup de précision, un grand travail de dessin, une connaissance sur ses verres. Le choix des verres est très important par rapport au rendu que l'on veut donner et une passion débordante.
2: Quand on parle de vitrail, on pense souvent au vitrail qui prend la place d'une fenêtre, mais le vitrail, il se conçoit également à l'intérieur des maisons.
6: Tout à fait, le vitrail peut servir en miroir, il peut être aussi en séparation de portes, il peut être sur une cloison, il peut être une petite lampe décorative. On a beaucoup d'idées d'endroits différents pour mettre les vitraux.
2: Et puis, vous restaurez des vitraux. Et là, à côté de moi, il y a un vitrail d'église. Il arrive d'où, celui-ci ?
6: Celui-ci, c'est un vitrail qui arrive de Précy-le-Sec.
2: Est-ce que c'est exactement le même travail quand on crée un vitrail ou quand on le restaure ?
6: Alors non, quand on fait une création, on démarre à partir d'un dessin. On fait le dessin en taille réelle, qui va nous servir en fait de trame pour découper le verre. Pour une restauration d'église, on va conserver au maximum toutes les pièces qui sont en bon état, pas cassées, et on va remplacer uniquement celles qui sont inexistantes. Ce sont deux mondes très différents. Quand on fait de la création, on sait qu'on va laisser sa petite trace sur un verre qui va durer plus d'un siècle.
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2: Itinéraire BIS, toujours à Maille-le-Château. Cette semaine et aujourd'hui, je vous emmène dans un endroit magnifique, un endroit étonnant. Je suis allée au musée des outils d'autrefois. Jean-Louis Lajambe, bonjour.
7: Bonjour.
2: Dites-moi, ce musée ici à Maille-le-Château, il existe depuis combien de temps, Jean-Louis ?
7: Ah, je réfléchis. Oh, plus de 5 ans, hein. Plus de 5 ans, oui, pas plus, je crois pas.
2: Qu'est-ce qui vous a donné envie de créer un tel lieu ?
7: Mon grand-père était ferblantier, j'ai donc récupéré tout son atelier, et c'est de là qu'il m'est venu l'idée de faire des métiers anciens.
2: Vous avez débuté avec combien d'outils ?
7: J'ai commencé avec une cinquantaine d'outils.
2: Et aujourd'hui, là, autour de nous, sur 3 étages, il y a combien d'outils ?
7: Je pense environ entre 4 et 5 000 outils, de différents métiers, évidemment.
2: Tous ces objets, vous les achetez ou on vous les donne ?
7: On m'en donne beaucoup. J'en achète très peu, en définitive.
2: Au fur et à mesure que ces outils sont arrivés dans votre musée, j'imagine qu'il a fallu que vous vous documentiez.
7: Oui, je me suis beaucoup documenté. Soit que j'allais voir des gens qui ont fait ces métiers-là, ou soit que je cherchais, mais dans les livres, hein, pas sur Internet.
2: Parce que lorsque les gens viennent visiter ce musée, ils vous posent énormément de questions.
7: Énormément de questions, oui, oui, ben c'est normal, et je peux répondre, voilà.
2: Ce musée extraordinaire, parce qu'il est vraiment extraordinaire, Jean-Louis, il est ouvert tous les jours ?
7: Oui, c'est ouvert tous les jours, à n'importe quelle heure, il suffit de me donner un coup de téléphone, voilà, un coup de fil.
2: C'est un vrai travail de mémoire que vous avez fait.
7: Oui. C'est vrai, j'aime ça, donc voilà, j'ai réussi à faire ça sans problème, quoi.
2: Vous êtes fier de ce travail, quand même, j'imagine.
7: Oui, oui, oui, il y a quoi d'être fier. Ce que j'aurais jamais pensé avant, faire ça, voilà. Et puis, bon, il y a des métiers que j'avais en tête, donc comme le métier d'imprimeur, voilà, parce que j'ai fait un peu d'imprimerie dans le temps, j'ai travaillé pour un imprimeur, etc. Donc, j'ai commencé par ça.
2: Que vous disent les gens lorsqu'ils poussent la porte, comme moi, de cet écomusée des métiers d'autrefois ?
7: Ils disent, oh, c'est pas possible, ils disent, voilà. Bien souvent, ces réflexions-là, c'est formidable, c'est bien présenté, ben oui, parce que j'ai ça dans... C'est moi, quoi, voilà.
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8: Je suis sûr qu'il vous arrive dans la vie de ne pas être en forme et même d'être carrément chafouin, sans raison précise. Et là, ma grand-mère vous aurait dit « Je sais pas ce que j'ai, mais je bâtirai comme nombre ». Ça veut dire que je suis tellement de mauvaise humeur que je me disputerai avec mon reflet. J'ai pas toujours tout expliqué non plus, hein, c'est vrai. Hein, et puis c'est pas le jour, je vous préviens, je suis pas d'humeur. Et puis ça m'énerve et je sais pas ce que j'ai, de toute façon tout m'énerve. Ah, il n'y a jamais rien qui va. Vous voyez, c'est ça. Et pour illustrer mon propos, là vous êtes dans un estaminet, tranquille, en famille, et la serveuse n'est pas des plus aimables. Ça arrive. Et avant de partir, vous entendez le patron lui dire « Tu vas faire fuir les clients en force de faire un nez comme une bottine !» Ne paniquez pas, Wikizef est là pour vous aider. Le sens profond de cette phrase est évident, c'est la forme qui est troublante. Parce qu'une bottine, c'est fait pour aller sur les pieds. Et quelquefois, des précautions olfactives vous empêchent de les approcher de votre nez. Alors, comment est-ce possible ?
0: Traduction.
8: Eh bien, prenons notre serveuse, ce joli estaminet des Flandres, voyez, avec des assiettes pendues aux poutres et des fleurs de houblon qui padoulent. Imaginez à cette serveuse son visage que si elle sourit, elle serait plus jolie. Sourire de mai, rendez-moi ma jeunesse, comme on dit. Ensuite, vous prenez une bottine à bourron, comme au temps où la mode était de mettre des Rangers de GI. Vous pliez la bottine, ça fait quoi ? Des fronces. Bah faites pareil avec votre nez. Voyez, ça fait des fronces, et vous avez un nez comme une bottine. Et on dirait que vous faites la gueule. Enfin, moi, je dis ça. Je dis rien. D'ailleurs, j'ai

y avait à la mairie, le jour de la kermesse, une photo de Jean Jaurès. Et chaque verre de vin était un diamant rose, posé sur fond de silicose. Il parlait de 36 et des coups de grisou, des accidents du fond du trou.

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1: À Clioscla aujourd'hui, joli village perché de la Drôme, avec Marie Bolaton dans la fabrique de poterie.
2: C'est un lieu qui est vraiment historique, qui existe depuis 1903. Il y a des ateliers de fabrication qui sont en activité du lundi au vendredi, tous les jours de l'année. Les gens peuvent venir nous voir et il y a une boutique où on peut acheter les pots qu'on produit dans l'atelier. Et la particularité de notre lieu, c'est que vraiment tout est fait sur place. Donc la terre vient du village, elle est travaillée dans les ateliers, cuite dans les ateliers, décorée dans les ateliers et elle est mise en boutique après. Et une autre particularité, c'est que dans les années 60, à partir du moment où les pièces sont un petit peu diversifiées, il y a une personne qui a tenu cette poterie, Philippe Sourdive, qui a mis en place beaucoup plus le décor. Donc on a deux styles de décor, on va dire aujourd'hui dans notre fabrication. On a un décor qu'on appelle décor à la poire et on vient dessiner à main levée un décor sur les pièces, donc sur des assiettes, des saladiers, etc. Et on a un deuxième type de décor qu'on appelle le décor fin, décor au clou. Historiquement, et on le fait encore un petit peu, on dessine avec un clou, donc un vrai clou de bricolage assez long. On vient graver la terre, le contraste entre la couleur qui est appliquée et le dessin qui permet de révéler la terre qui est en dessous va vraiment mettre en valeur un dessin qu'on vient ensuite colorer. On est réputé pour ce décor fin.
1: Et donc aujourd'hui, pendant qu'Anastasia nous accueille dans la boutique, 4 potiers travaillent à la production.
2: En fait, on est salariés de la fabrique de poterie de Clioscla, donc on travaille uniquement pour cette fabrique. Même si c'est une fabrication en série, chaque pièce reste unique parce qu'elles sont toutes faites à la main. Il y a 2 personnes qui sont dédiées au tournage aujourd'hui, Zoé Le Camus et qui, elle, travaille dans la fabrique, et un tourneur itinérant qui vient une fois par mois à peu près, qui s'appelle Béranger Dutertre. Après, on a d'autres façons de fabriquer des pièces qui ne sont pas du tournage. On a une calibreuse notamment, où on vient presser une boule de terre dans un moule en plâtre. C'est le cas notamment d'assiettes. Et donc là, j'ai un autre collègue qui fait plutôt la calibreuse, qui s'appelle Boris Dasnias-Mundler. Et puis, on a aussi une autre manière de fabriquer qui s'appelle l'estampage. Donc là, c'est ma collègue Émilie McGuinness. Et donc là, on vient créer une plaque de terre avec une machine qui s'appelle une croûteuse, qui vient faire une grande plaque et qu'on vient mouler sur un moule en bosse pour certains plats, notamment les plats à gaudron qui ont des finitions bien particulières. Donc ça nous permet d'avoir différents styles de poterie. Et après, donc ces pièces peuvent être décorées. Et donc là, on est 2 décoratrices dans la poterie, donc Émilie McGuinness et puis moi-même, Marie Bolaton. Mais ce qui est particulier à cette poterie, c'est qu'on fait de ce qu'on appelle de la terre vernissée. Donc c'est de la terre qu'on cuit à, entre guillemets, basse température, environ 1000 degrés. Et on utilise la terre du village, donc qui est extraite dans une carrière qui est à 50 mètres de la poterie.
1: Et alors, cette terre a toujours fait le bonheur des villageois, puisque les premières traces écrites de l'activité potière de Clioscla datent du Xe siècle. Et au XIXe, il y avait une cinquantaine de potiers indépendants dans le village. Et puis ensuite, au début du XXe siècle, la concurrence de nouveaux matériaux a obligé les potiers à se réinventer. Et c'est Marius Anjalleras qui a invité les potiers à se regrouper et a donc créé la fabrique de poterie de Clioscla, un modèle de production complet qui a tenu jusque dans les années 50.
2: Ensuite, c'est Monsieur Sourdive qui a repris encore pendant des années, puis ses 2 fils. Il y a juste une petite fermeture dans toute l'histoire de la poterie entre 2012 et 2017. Et c'est à cette période que la mairie a décidé de racheter l'ensemble des bâtiments et des lieux. Ça a été un peu le nouveau tournant, puisque c'est une SIC qui a été créée dans une société coopérative d'intérêt collectif. C'est vraiment une entreprise patrimoniale. Ça se sent dès qu'on arrive dans les lieux. Ça a vraiment beaucoup de cachet et beaucoup de charme.
1: Alors pour en profiter, rendez-vous donc ici dans la fabrique de poterie à Clioscla ou sur ici.fr, rubrique circuit court.
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1: Bonjour Julie,
2: bonjour tout le monde.
3: Lucie, vous commencez avec une affirmation ce matin.
1: Il n'y a pas de rue à la Baule.
3: Pourtant, on roule bien quelque part.
1: Bah oui, mais il n'y a pas de rue. Il y a des avenues, il y a des boulevards, il y a des allées, mais il n'y a pas de rue. C'est une bizarrerie de la ville.
3: Ah, mais est-ce qu'on sait pourquoi ?
1: On le suppose. Déjà, il faut savoir que si on se penche sur la définition, une avenue est censée être végétalisée, donc bordée d'arbres et de verdure, ce qui n'est pas le cas d'une rue. Alors, je ne suis pas allée faire le tour de toutes les rues de la Baule pour vérifier si on voit bien des arbres, mais je suppose que c'est en majorité le cas. Ce qui est certain, c'est que les personnes qui ont tracé les voies chercher à vendre des parcelles ou des maisons à des personnes plutôt aisées, des gens qui avaient des pépettes, quoi. Des gens qui venaient des grandes villes et qui seraient fiers de donner leur nouvelle adresse. Notre résidence balnéaire se situe avenue des Érables, avenue des Ibis. C'est quand même plus chic que de dire rue. Donc, pas de rue à la Baule. Et je suis allée voir chez les voisins si cette particularité a pu déteindre. Et figurez-vous qu'à Pornichet, il n'y a qu'une seule rue.
3: Quoi ?
1: Ben oui, vous avez bien entendu, cette rue s'appelle la rue d'Alsace. Et figurez-vous que c'est même pas une rue. Non mais on marche sur la tête, hein. La rue d'Alsace, c'est une impasse qui s'appelle rue. Alors qu'à côté, il y a des avenues qui devraient s'appeler rue. Bon bref, je suis en train de tout mélanger dans votre tête. En gros, ce qu'il faut retenir, c'est qu'à la Baule, il n'y a pas de rue, il n'y a que des avenues, des boulevards et des allées. À Pornichet, il n'y a qu'une seule rue et les autres sont aussi des avenues et des boulevards. Tout ça pourquoi ? Ben parce que c'est plus classe.
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1: Bonjour, c'est Christophe Mouton, le spécialiste à la brandade sur Nîmes. Je voulais parler d'une petite passion que j'ai, qui me tient à cœur depuis ma plus tendre enfance, sur nos côtes languedociennes, c'est la pêche à mer. Voilà, je suis un passionné de pêche à mer, de toutes les pêches.
2: Alors, contrairement à votre métier, puisque vous pratiquez et vous fabriquez la brandade qui est à la base de morue, on n'en trouve pas en Méditerranée, donc vous ne pêchez pas de la morue.
1: Non, mon grand malheur, il est là, quoi. Donc, j'ai avec les carpes du jardin de la Fontaine, ça n'a pas fonctionné parce qu'elles devenaient roses et c'était pas terrible quoi pour notre brandade. Et donc je me suis rabattu sur le poisson de Méditerranée, bien sûr. Mais je vais y venir, aller pêcher mes morues bientôt en Norvège, dans les pays froids.
2: C'est prévu.
1: Ah, c'est la finalité.
2: Ok. Alors, une pêche en Méditerranée, ça se fait comment? Sur le bateau
1: Il y a beaucoup de pratiques, quoi. Hein. Alors, bon, c'est pas une pêche statique, comme on peut le voir, avec sa canne à pêche, son bob et en attente, quoi. Hein. Il y a différentes pêches. En plus, on a les poissons actuellement qui sont en train de changer. On a des nouvelles espèces qui sont en train de regagner le rivage.
2: Et le pêcheur est de plus en plus malin. Et on vous a offert un beau cadeau il y a pas longtemps. Racontez-nous.
1: Il était au courant, Olivier, ouais, effectivement. Mon cadeau de Noël, j'ai eu la chance de trouver au pied du sapin un drone. Donc, dès que je parle de cet appareil, tout le monde rigole. Me dit, mais qu'est-ce que tu fais avec un drone?
2: Un drone de pêche.
1: C'est vraiment un drone de pêche. Elles m'ont fait venir ça des États-Unis. C'est un drone qui peut tomber à la mer et qui se relève automatiquement et qui est surtout étanche, quoi, à tous les embruns, à toutes les conditions un peu dures. C'est vrai qu'à ces périodes un peu d'hiver, j'aime bien aller affronter les éléments avec mes grandes cannes et donc j'utilise ce drone pour pouvoir aller déposer mes appâts où je le souhaite parce que il y a énormément de vent, il y a énormément de vagues, donc il faut braver quand la mer est déchaînée. Et maintenant, j'ai plus la force pour jeter très loin et je n'arrive pas à atteindre le poisson. Et avec ce drone, ça me permet de pouvoir positionner mes appâts où je le souhaite. Hein.
2: Qu'est-ce que vous mettez comme appât?
1: Ah ben là, en ce moment, c'est le bibi, c'est le couteau, c'est la coque rouge. Voilà, là, c'est,
2: donc il y a une petite pince sur le drone.
1: C'est exactement ça. Il y a la pince, ça prend l'appât et ça va le déposer où je le souhaite. Alors les gens, quand ils me voient faire ça, ils me disent, mais c'est pas possible, mais qu'est-ce que c'est cette pêche? C'est vraiment pour passer un moment et d'être au cœur de la nature. Moi, c'est ce qui me ressource.
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trio morlaisien revient avec un nouvel extrait de l'album « Tout s'efface ». Dans la chanson « Je veux voler », leur rock noir et intense raconte l'urgence du désir d'évasion.

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4: C'est l'heure de Décibel, toute l'actualité musicale avec ce soir un anniversaire ultra réjouissant. Le premier album d'Anaïs, le Cheap Show, a 20 ans. Et Anaïs, qui ne donne jamais sa part au chien quand il s'agit d'organiser une boum, a prévu de célébrer cet anniversaire
5: attends,
4: il se doit.
5: Qu'est-ce que c'est que cette expression?
4: Tu donnes pas ta part au chien
5: en organisant une boum?
4: Bah, c'est une méga boum, les 20 ans de ton
5: d'accord.
4: album.
5: Ah ouais, d'accord. C'est une surpasse.
4: Arrête, t'es dans mon générique. Normalement, tu arrives après en surprise. Vous allez tout savoir en studio et sur scène, car Anaïs est ce soir, et surprise, l'invité de Décibel.
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5: Donnez ta part au chien.
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4: Mais qu'est-ce que tu fais dans mon générique, Anaïs?
5: Fallait pas donner la part au chien.
4: Mais tu connais pas cette expression? Mais si, tu sais, tu dis, ah oh, bah dis donc, tu sais, Sylvie, elle donne pas sa part au chien.
5: J'aime bien.
4: Ou Patrick, hein. C'est tout le monde.
5: On va pas dire Patrick
4: non,
5: aujourd'hui.
4: Ah bah non. Fiori. Patrick Fiori,
5: mais oui.
4: Bisous, Patrick Fiori. Elle est toujours un petit peu dissipée, mais c'est pour ça que je l'aime, Anaïs. Et donc ce soir, l'invité de Décibel. Et si nous arrivons à mener l'émission à son terme, on aura fait le tour de l'actualité musicale, pas que la tienne, Anaïs, puisqu'il y a aussi aujourd'hui l'anniversaire d'Alain Souchon.
5: Oh, Alain.
4: 17 ans. Également.
5: Non, mais tu sais qu'il m'avait. Ça a été un des premiers. Il m'a entendu au Foutu Roi en
4: émission de France
5: guest,
4: Inter, ouais.
5: En petit guest. Et je chantais Christina et il m'a invité à faire ses premières parties à l'Olympia. J'étais pas connue.
4: Ah.
5: C'est un grand monsieur Souchon.
4: Eh ben, on lui dit bon anniversaire, alors on l'écoutera tout à l'heure. La découverte du jour, c'est Kid Sophie, qui faisait partie de iPhone avec Santa, qui a d'ailleurs été la directrice musicale de l'énorme tournée de Santa et aussi la coproductrice de son album. Kid Sophie se lance en solo et en français. Titre qu'elle sort en français, vous le découvrirez un peu plus tard. Et puis on va jouer au Blind Test pour tenter de gagner le Cheap Show, l'album d'Anaïs, pour la première fois en version vinyle, parce qu'il y a 20 ans, c'était plus trop la mode des vinyles, c'était pas encore revenu. Donc si vous voulez jouer avec nous, il faut vous inscrire dès maintenant. Et c'est Marian qui vous attend au standard, le numéro 0810 055 056. Et là, normalement, Anaïs fait son apparition dans l'émission. Bonsoir Anaïs. Tada ! Comment ça va ?
5: Ça va bien. Ça va bien, Émilie.
4: Joyeux anniversaire de 20 ans du Cheap Show.
5: Merci beaucoup.
4: On parle évidemment de Mon cœur, mon amour. Ça, c'est la version qui est passée sur toutes les radios quand c'est devenu un tube. Mon amour, mais ce qu'il faut dire, c'est que The Cheap Show, le spectacle pas cher, et Mon cœur, mon amour, au départ, c'est un seul en scène, musical, et ça ressemble à ça.
5: Mon cœur, mon amour, mon amour, mon cœur, ça dégouline d'amour, c'est beau mais...
4: The Cheap Show, c'était un spectacle avec lequel tu tournais partout en France, et la magie du bouche à oreille a fait que tu t'es retrouvé aux Victoires de la Musique et ensuite la chanson est devenue un tube. T'es obligé d'aller l'enregistrer en studio pour que les radios puissent la passer et tout. Mais donc au départ, toi, ton idée, c'était pas de sortir un album, c'était de faire un spectacle.
5: C'était effectivement d'enregistrer par contre un spectacle live, parce que j'avais été marquée par certains lives, effectivement de grands entertainers. Tu vois, de genre Bette Midler qui avait sorti un live dans les années 70 où j'étais tombée dessus et c'était beau. Déjà, j'ai été scotchée. Je me suis dit, on a le droit de faire ça, de faire à la fois des blagues, de mélanger la pop, le jazz, de faire tout ce qu'on veut. Et en même temps, j'avais envie d'être dans la salle parce qu'il y avait des trucs que je comprenais pas ce qui se passait. J'entendais des rires à un moment. Je dis, moi, je veux faire un live comme ça, où je le fais en one shot sur scène et que une fois que c'est enregistré, les gens, ils ont envie d'être dans la salle avec nous, quoi.
4: À Alors ça, au départ, ça marche effectivement, parce que The Cheap Show, vraiment, il y a 20 ans, il y a même un peu plus de 20 ans, il y a un gros bouche à oreille, les gens disent, oh là là, t'as vu cette fille, elle est toute seule avec une guitare, un kazoo, et puis...
5: Et un looper, en fait. Il y avait ce petit truc aussi qui faisait que les gens aussi, un petit truc en plus pour l'époque, parce qu'après, il y a eu Ableton, c'est que j'utilisais ce qu'on appelle la pédale Jamman pour les guitaristes pour se sampler en live. Je l'utilisais à la guitare, au chant.
4: Ça veut dire que tu fais un premier la la la qui est enregistré dans la pédale, et après tu fais un deuxième la la la en live, mais tu peux renvoyer le premier. Donc ça fait un petit cœur. Après, tu peux faire des grands cœurs et tu peux faire plein d'effets.
5: C'est ça, du coup, ça crée vraiment, comme je suis plutôt comédienne et un peu folle, ça me permettait de, non seulement de créer des chœurs en live, mais aussi, par exemple, de faire tout un monde quand j'imagine que je suis écossaise au Festival d'Édimbourg et je pars avec...
4: On écoutera tout à l'heure. Ça, c'était vraiment dingue, ce Cheap Show.
5: Ça permettait de faire rentrer les gens dans le spectacle, parce que quand tu fais le bluesman, tu leur dis non, là... Do you want me to be here tonight? Yeah! Ok, on y va.
4: Donc ça, c'était l'idée de génie, c'était l'idée de ce spectacle. Et donc, pour les 20 ans du Cheap Show, très bonne nouvelle, tu repars sur la route.
5: Ah bah oui, il faut pas... Non, enfin, c'est ridicule de faire les 20 ans du Cheap Show sans repartir sur la route. Donc on est en train de... Là, on fait une petite tour...
4: petite tournée de chauffe.
5: Voilà, 26, et on est en train de préparer 2027.
4: C'est ça. 2027 sera intense, mais sachez déjà que le 19 juin à Suril-Comtal, le 29 août au Festival des Musiques Actuelles de la Jarry, le 4 septembre à Saint-Gilles-Croix-de-Vie, le 25 septembre à Fontaine dans le 38, le 9 octobre à Migennes et le 4 décembre à Château-Thierry. Il y aura d'autres dates comme ça qui seront rajoutées pour 2026, mais voilà, c'est vraiment 2027. On va reparler du Cheap Show parce que c'était
5: quand même
4: un truc fou.
5: On va faire une cigale aussi en 2027.
4: Une cigale au printemps.
5: Oui.
4: Elle fait bien la cigale aussi. Vous voyez, elle sait tout faire.
5: Attends, je suis du Sud.
4: Mais avant, alors j'aimerais, s'il te plaît, qu'on se remette tous là, il y a 20 ans. On était plus beaux, on avait moins mal au dos, et donc on te découvrait. Donc, avec le succès de ce spectacle, le Cheap Show, tu enregistres ce qui va devenir un tube, mon cœur, mon amour, pour que ça passe à la radio. Ça passe à mort à la radio. Et un peu du jour au lendemain, t'es archi sollicité. Tu te retrouves sur les gros festivals, les Francopholies de La Rochelle, le Printemps de Bourges, à la télé, à la radio, etc. Est-ce que c'était ce que tu souhaitais et comment l'as-tu vécu à l'époque ?
5: Non, moi je l'ai très très mal vécu, effectivement, je sais que ça fait bizarre de dire ça, mais comme je tournais déjà beaucoup, quand ça a commencé à exploser, moi j'étais toute seule sur scène dans des conditions un peu plus roots depuis 2 ans, et du coup ça, j'étais déjà un peu au bout du rouleau quand ça a commencé à...
4: C'est ça, t'étais déjà fatiguée, parce que ça faisait 2 ans que t'étais sur la route.
5: Mais c'est pas ça, c'est que j'avais l'impression que tout m'échappait, et puis surtout d'être épuisée aussi, parce que c'était être seule sur scène, c'est quand même très différent que d'être en groupe. J'adore être en groupe, mais c'est vraiment pas la même énergie. Et ce spectacle, en plus, c'était quelque chose, c'était un petit peu mon bébé, où je voulais que chaque soir soit différent vraiment pour les gens. Donc je donnais vraiment vraiment beaucoup. Et c'est vrai qu'à un moment, j'ai carrément, j'étais épuisée, donc j'étais malade. Je sais même pas comment j'arrive encore à chanter. Mais j'ai fait des trucs de fou, donc moi j'ai aucun regret. Mais j'ai un regret, c'est que du coup j'étais trop au bout du rouleau pour pouvoir faire. J'avais été invitée à faire le Fuji Rock quand même au Japon.
4: Au Japon, énorme festival d'été d'ailleurs. Ouais.
5: Ouais, c'est un petit peu, c'est comme un Coachella, c'est pour les gens qui connaissent pas, mais au Japon. Et j'étais tellement malade que si je prenais encore un seul avion, je me crevais les tympans. Donc mais j'ai été invitée aussi à ouvrir les Eurockéennes avant les Deftones.
4: Non, mais c'est
5: et
4: ça
5: je l'ai fait. Ouais. Et je l'ai fait. J'ai pas pris de tomates.
4: Est-ce que c'est une question que j'avais envie de te poser il y a 20 ans, la première fois que je t'ai interviewée, j'ai jamais osé. Puis depuis, on s'est croisés plein de fois, mais j'ai jamais osé te la poser.
5: Non, il s'est jamais rien passé avec Keanu Reeves.
4: Bien sûr que si. Est-ce que quand même, t'as pu profiter. Parce que moi, je me souviens des premières interviews que j'ai faites de toi, il y a 20 ans, au moment de Mon cœur, mon amour, évidemment. Moi, la radio pour laquelle je travaillais, qui s'appelait Le Move, on passait ta chanson 2 fois par heure. On était
5: J'avais fait un hommage parodique dans une petite vidéo sketch d'un de mes albums.
4: C'est vrai. Non, elle m'a gâtée toujours. Mais j'ai jamais osé te demander, est-ce que quand même t'as profité, ou est-ce que vraiment c'était tellement énorme, tellement rapide et tellement inattendu que tu te souviens pas que c'était bien?
5: Je crois que de toute façon, j'ai un émotion. J'ai jamais fait tous les tests, hein, tu sais, des HP, des machins, des trucs.
4: Oh oui, t'as bien des trucs, toi.
5: J'ai déjà des dyspraxies, ça c'est certain. La gauche et la droite, faut pas trop me demander.
4: Ah bah, va pas voter, toi, l'année prochaine. Va rester chez elle. Elle ira à la cigale.
5: mais c'est surtout que j'ai un émotionnel assez complexe. C'est-à-dire, quand c'est trop fort, ça bloque. Mm-hmm. Donc, j'arrive plus à pleurer, j'arrivais plus à rire, c'était trop pour moi. Donc c'est surtout ça, mais j'ai quand même, quand je repense, j'ai beaucoup aimé quand je faisais, tu te retrouves à tourner au Québec, pas forcément sur des gros trucs, tu rencontres aussi des artistes. Je me suis retrouvée coincée une fois, il y avait une espèce de fête de la musique en pleine canicule à Carcassonne, alors que je jouais en même temps au Francophonie de La Rochelle. Mais on était coincés parce qu'il y avait aussi le Tour de France qui passait et j'ai tapé la discute par 40 degrés dans un mini studio avec Tina Arena pendant 3 heures avec ah mais c'était trop mignon, il y a la compagnie créole qui était là et on n'en pouvait plus, on était tous épuisés et enfin crevés de fatigue, pas de fatigue, de chaud quoi.
4: Ouais.
5: Et puis là voilà, je parle à un des gars de la compagnie créole et j'ai adoré sa réponse. Je dis, voilà, c'est dur, là, quand même. Il me dit, ouais, mais c'est de la promo. Je dis, ouais. Et il me dit, et la promo, c'est bon pour le moral. Donc, ouais, moi, j'ai plein d'anecdotes avec des gens.
4: En fait, t'as plein de petits moments super chouettes.
5: J'ai vu Charlene Spiteri à Musilac.
4: La chanteuse de Texas.
5: S'est montée à côté, que normalement, on n'avait pas le droit d'être là, mais qu'elle était super sympa.
4: Oui.
5: T'avais ton petit pass en festival. Moi, j'ai pu voir. Comme je jouais surtout en début, puisque j'étais seule avec ma pédale, et ben, je poupais après.
4: Aller voir
5: tous les autres qui jouaient, quoi. Ouais.
4: Oui, donc voilà, il y a plein de bons petits moments, mais l'ensemble est quand même un peu étrange. Mais pourtant, t'as dû t'y replonger puisque tu viens d'enregistrer et de sortir une nouvelle version de Mon cœur, mon amour. Car 20 ans plus tard, évidemment, alors tu es toujours les couples.
5: Ah
4: mais il y a des petites choses qui ont changé.
5: Plus que jamais.
4: Ah, voilà. Mais il y a des choses qui ont changé.
5: Ah bon?
4: Dans la chanson? Ah bah oui.
5: Ah oui, c'est-à-dire qu'il y a 20 ans, en fait, je disais que je niquais tout mon forfait, mais je me suis bien rendu compte qu'il fallait un peu...
4: C'était trop marqué.
5: J'ai la même problème sur ma chanson Christina, je m'en suis rendu compte très tardivement, genre il y a 6 mois, parce que jamais un fan ne m'a fait le... Christina, pour les auditeurs, c'est mon autre chanson.
4: Enfin, on l'écoutera tout à l'heure, ouais.
5: Et en fait, dedans, il y a pas de cabine téléphonique dans ce putain de quartier de merde. Et là, je dis, mais il n'y a plus de cabine téléphonique.
4: Et voilà, en 20 ans, beaucoup de choses ont changé. Anaïs, cette nouvelle version 2026 de Mon cœur, mon amour, on va la découvrir maintenant. Puis après, tu vas nous raconter avec qui tu l'as fabriquée.
5: Yep.
4: C'est parti. Bisous les couples.

0: J'adore. Anaïs, Mon cœur, mon amour, version 2026 qui vient de sortir à l'occasion donc de la première sortie en vinyle de cet album The Cheap Show, disque de diamant, hein, il y a 20 ans. Il y a 20 ans, on ne faisait pas de vinyle, là on en fait. Raconte-nous alors cette nouvelle version, comment elle est née?
1: Ah, et ben, je me disais que oui, pour les 20 ans, et comme je sais qu'il y a vraiment une cote d'amour sur cette chanson, oui. Je me suis dit oui, bah, je vais la. Ce qui n'était pas évident, tu sais, sur le Cheap Show au départ. C'est vraiment le. Quand j'ai signé avec un éditeur, il a vraiment eu ce nez de l'éditeur en disant non, ce titre-là, faut que tu nous.
0: Ça va marcher. Ouais.
1: Moi, c'était Elle sort qu'avec des blacks de mon. De
0: tu
1: mon
0: pensais que c'était ça
1: que les gens adoraient, c'était, ouais. Ouais, c'était celle-là. Et du coup, là, la nouvelle version, j'avais envie d'un petit truc un peu années 80, Cure. Et du coup, j'ai pris un petit duo qui s'appelle 92 de producers.
0: Ouais.
1: Mais qui savent jouer aussi bien des instruments pour qu'on ait ce petit truc assez enlevé, léger.
0: Parfait pour l'été.
1: Ouais.
0: Exactement. Exactement. Alors, le Cheap Show, faut bien le dire, c'était un spectacle incroyable, comme on n'en avait jamais vu. Une artiste seule en scène qui chante, qui sait tout chanter, qui sait jouer de la guitare et du kazoo, et donc à cette pédale avec laquelle elle se sample elle-même en temps réel, il n'y avait rien de préenregistré. Hein. Ah, quand t'allais sur scène, vraiment, t'étais à poil. T'étais avec ta voix et il fallait que ça marche. Et ça marchait.
1: C'est la base du Cheap Show. C'est ce que va se passer en tournée.
0: Et c'est
1: nouveau.
0: Ce qui va se passer là à nouveau. Et donc il y a des moments. tu dis. Il y a des moments, qui ne peuvent arriver qu'avec Anaïs en Écosse, par exemple.

Et là, les gens, ils sont hystériques parce que c'est génial. T'es toujours toute seule et c'est juste, voilà, des couches et des couches de ta voix que tu rajoutes en direct. Donc, une cornemuse parfaite. De temps en temps aussi, il y avait. Qu'est-ce qui se passe en ce moment sur MTV? Et Anaïs nous faisait Justin Timberlake.

0: Et en plus, c'est la reine des accents.
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0: Voilà.
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0: La vie, c'est pas du foie gras. Non mais c'était dingue quand même. Comment tu l'as monté ce spectacle? T'étais toute seule.
2: J'ai parlé à tous les gens dans ma tête.
0: C'est ça.
2: Non, mais il y avait aussi une grande. On s'était séparés avec mon groupe et il m'a. Ça avait été très violent, comme ça peut arriver beaucoup, parce que c'est beaucoup d'amour. C'est comme une rupture à quatre.
0: Mais oui, c'est ça. C'est comme quatre ruptures en fait.
2: Ouais. sauf le bassiste qui est toujours le mec le plus cool du groupe. Mais sinon voilà, j'avais eu j'ai eu beaucoup de mal à me séparer d'eux, mais je sentais que j'arrivais pas à avancer et ils voulaient trop me faire faire ce qu'ils avaient envie. Et puis quand j'ai dit non, on reprend pas, ils m'ont dit ils ne t'aient rien sans nous. Et ça m'a vraiment à la fois blessée, marquée. Mais par contre j'ai eu une énergie incroyable. J'ai fait ah ouais. Et il fallait que je leur prouve, que je me prouve. Et ça, et surtout, j'étais enfin libre aussi, du coup, de faire ce que je sentais. Et comme ça avait tenu un peu comme un orgasme, si tu veux.
0: Ça, tu sentais que ça venait.
2: Ça monte. Et là, ouais. Du coup, t'as tout qui sort, qui est incroyable. Et c'est la plus belle énergie. C'est une espèce de violence folle où t'as forcément le meilleur de toi qui sort. Et même pour moi encore, ça reste une très belle écriture, hein. Mes textes, j'ai trouvé assez fort.
0: Ah bah justement, c'était ma prochaine question. C'est dans le Cheap Show de 2006, est-ce que tu assumes, tu aimes, tu embrasses tout pour ton spectacle là, 2026-2027 à part les forfaits téléphoniques, parce que ça n'existe plus, et les cabines téléphoniques.
2: Oui, puis j'ai promis, il y a des fans qui adorent que je fasse bébé baise-moi. Je dis bon, on va arriver à 50 ans, mais on va quand même continuer mange-moi comme une mangue. Ouais, on y va. Mais moi j'assume tout. Après, ce que j'ai envie de faire vraiment, c'est garder voilà un peu quelques personnages vraiment phares du coup du spectacle, mais j'ai aussi des nouvelles folies parce que les gens ils aiment aussi être surpris avec ce spectacle. Donc il y a par exemple pendant ce temps-là à l'Eurovision. Je vous laisse imaginer.
0: Alors j'aimais bien pendant ce temps-là sur MTV, mais effectivement pendant ce temps-là à l'Eurovision.
2: Voilà. Tout un programme.
0: J'ai hâte. Ça risque d'être très très bien, évidemment. Donc tournée d'abord 2026 et puis beaucoup beaucoup 2027. Est-ce que ce show sera toujours cheap? Ça s'appelait le Cheap Show, le spectacle pas cher, parce que ça coûtait pas cher à produire, parce que t'étais toute seule. La chanteuse était aussi la guitariste, la metteuse en scène, etc. Est-ce que là aussi tu pars vraiment toute seule?
2: Oui, et là aussi le tour de show, il est aussi pour. J'aime bien me roder, je me suis toujours rodée sur scène. Je suis pas quelqu'un qui a toujours une grande mise en scène. Ce qui est intéressant, moi, c'est qu'elle se crée au fur et à mesure. Des fois, je vais avoir un gag un soir, et je fais, mais ce gag était génial. Et du coup, là, je le peaufine pour le reprendre après. Mais j'aime bien que ce soit toujours juste un canevas, et que ça laisse la place à l'improvisation. Donc voilà, ouais, mais c'est, ouais, c'est déjà à partir du, c'est le 19 juin, près de Saint-Étienne, là.
0: Ouais, sur Île-au-Comtal.
2: Voilà, on va. Mais moi, ça me stresse quand même, là. J'ai l'impression d'avoir 20 ans de moins et de me chier dessus, comme on dit.
0: Eh bien, pendant qu'on va donner une petite lingette à Anaïs, je vous propose d'écouter Christina. Grand souvenir de l'époque. Christina, c'est un personnage du Cheap Show. Elle a eu une vie, d'ailleurs, dans tes albums suivants. Hein. Voilà, enfin, Christina...
2: Ah oui, c'est vrai que j'ai fait...
0: t'as fait la suite.
2: J'ai fait la suite, comme les fans aimaient beaucoup. Et que c'est, je pense, quand même ma plus belle chanson écrite très vite, en une heure.
0: Comment tu l'introduis sur scène?
2: Christina, on peut pas dire des gros mots à la radio.
0: Pardon.
2: Je dis, est-ce qu'il y a des putes dans la salle? Enfin, je veux dire des Christina. Enfin, je sais plus ce que je dis.
0: Ouais. Mais en gros,
2: c'est pas très gentil. Mais après,
0: non, mais m'excuse. C'est une histoire. Ma question, c'était pas ça, Daï. C'était juste de savoir, pour celles et ceux qui n'ont jamais écouté la chanson, expliquer donc que celle qui chante, c'est une femme qui a été trahie,
2: bafouée,
0: et son mec l'a trompée avec une Christina.
2: Exactement. Et j'ai fait. Alors, plein de gens s'imaginaient plein de choses sur cette chanson. Et j'ai fait la suite pour mon dernier album, Christina, saison 2.
0: Ouais.
2: Il était temps, genre, au bout de... C'est rare une série où on fait la saison 2.
0: 20 ans après, oui, mais pourquoi après. Pas hein.
2: et ça finit bien, c'est beaucoup plus doux. C'est un peu saphique, quand même, comme on dirait. Mais au moins, ça amène la chanson quelque part.
0: Christina, sur le Chip Show, c'est Anaïs. Oh

0: chanson, Christina. Anaïs, alors pourquoi elle est infirmière? Parce qu'on les aime, les infirmières, normalement.
1: Eh bien, en fait, c'était pour faire la rime la plus riche de la langue française.
0: Et je l'ai. De but en blanc, cette pute en blanc. C'est vrai qu'elle est très riche.
1: C'est ça. Ouais. je voulais créer un personnage. J'avais pas encore exactement le métier, mais j'avais que j'étais énervée de but en blanc. J'ai fait pute en blanc et je trouve ça super.
0: Et bisous à toutes les Christina qui nous écoutent, parce qu'on n'arrêtera pas d'écouter cette chanson. On l'adore, mais on comprend. Et voilà.
1: Oui, non, mais je fais beaucoup de dédicaces aux Christina. En vrai, après le concert, elles aiment bien.
0: Elles aiment bien. Elles sont comme ça, les Christina.
1: Elles savent que c'est de l'humour.
0: Elles sont parfaites. Anaïs est de retour 20 ans après le Chip Show. On fête ça avec la première fois en vinyle de cet album culte que vous adorez, mais que vous n'avez pas en vinyle, donc vous allez l'acheter. Et puis surtout, une série de concerts. Anaïs est l'invité de Décibel. À tout de suite.
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0: On applaudit Anaïs, évidemment. Je voulais te parler de la suite de ta carrière, parce que quand on démarre aussi fort avec un énorme album comme The Chip Show et un tube
4: interplanétaire, et tu peux le dire, on m'écoute sur Mars.
0: Bah, au Japon, Fujirock, quand même, c'est pas rien. Mon cœur, mon amour, 20 ans plus tard, on est toujours là à la fredonner, à retomber sur le clip. Trop drôle le clip Roland Garros, là, enfin le tennis, c'est ça le mot que je cherchais.
1: Une fois, j'ai rencontré Amélie Mauresmo et j'ai pas osé lui dire qui j'étais. Moi, j'étais juste contente de.
0: Elle est cool.
1: Mais j'ai pas osé lui dire qui j'étais parce que j'avais tellement. Je voyais que mon revers tout pourri de.
0: Ah, du clip.
1: Du clip.
0: Mais t'aurais pas jugé sur le revers.
1: Mais même, j'ai pas osé, je voulais pas l'embêter.
0: Est-ce que tu aurais jugé Amélie Mauresmo sur un karaoké?
1: Oui, non, c'est
0: jamais
1: vrai.
0: De la vie.
1: Mais j'ai juste voulais pas l'embêter, j'ai juste fait ma petite photo.
0: Je te jure, Amélie Mauresmo. Oui, alors c'est pas du tout de ça dont je voulais parler, je voulais parler de la suite de ma carrière. Non, mais quand tu démarres aussi fort et que t'as un tube aussi marquant que Mon cœur, mon amour, t'as eu beau faire des albums sublimes après. Et alors moi, je suis très très fan de ce que t'as fait. 2008, le Love Album.
5: On s'est rencontrés un beau soir d'été, on a fait l'amour. Un beau jour aussi.
0: Le premier amour. Il y a eu Je n'embrasse pas les garçons.
5: Je n'embrasse pas les garçons, je n'écoute pas.
1: C'est là où je faisais les filles du move.
5: Ouais. Je ne suis pas petit poisson que l'amour frotte à la maison. Non, je n'embrasse pas les garçons, je n'écoute pas leurs chansons.
0: Toujours des chansons à personnages. J'aime beaucoup aussi. C'était un peu plus tard, ça, je pense que c'était sur Divergente où tu faisais la DRH.

0: puis il y a eu en 2024, Anaïs, un sacré numéro.
1: J'ai retrouvé mon mojo.
0: C'était sur Divergente.
2: Oui, oui.
0: Pardon.
2: Ok, j'ai tellement de tubes.
0: Non, mais justement, c'est ma question. T'as plein de chansons géniales dans ton répertoire. À chaque fois, tes albums et le dernier en date, un sacré numéro sur lequel il y a Il m'a saoulé, qu'on adore et qu'on va écouter tout à l'heure. Est-ce que c'est frustrant de se dire, ah bah tiens, pourquoi ça, c'est pas autant aimé et diffusé que Mon cœur, mon amour?
2: Oui, c'est frustrant. Enfin, ça l'a beaucoup été. Après, t'en prends ton parti. Ça s'appelle le syndrome du tube. C'est assez connu. Une fois, je crois que j'en avais discuté avec Axel Bauer.
0: Tu vois, oui. Donc...
2: Et encore, non, lui, il a quand même fait son petit duo avec Zazie. A... Et puis, voilà, c'est Axel Bauer.
0: Mais quand t'as un syndrome, énorme ouais. tube, en plus, au tout début de ta carrière, c'est...
2: Ouais. Il y a une cote d'amour. Et surtout, il y a... C'est un peu compliqué en France de faire de l'humour et de la pop. On est tout de suite... Je crois que les médias ont envie que vous soyez soit juste chansonnier humoriste, soit musicien pop, mais on n'a pas, voilà, on n'a pas le côté Lily Allen, Robbie Williams,
0: non.
2: Foutage de gueule mais avec de la bonne musique. Donc, je pense qu'ils ont, voilà, je pense que les programmateurs et les journalistes français ont peut-être un peu de mal avec mon univers. Et c'est à moi effectivement de dire aux gens que non je suis pas morte et que c'est eux qui ont raison, c'est eux qui ont plébiscité ce cheap show, c'est eux qui ont fait que c'est arrivé en radio et c'est eux qui mettent pas de carcan en fait.
0: Ouais.
2: T'as vu, et je parle bien quand je m'énerve pas.
0: Oui. Quand t'es calme, tu fais passer des messages et on comprend et c'est très intéressant parce que oui, enfin moi je me souviens, voilà, un sacré numéro là, l'album pour lequel on s'est vu il y a 2 ans et cette chanson, il m'a saoulé. Moi je me suis dit, ça c'est un tube. Alors je ne suis pas directrice artistique d'un label ou de voilà, mais
2: attention, c'est très touchy, c'est ça gratte le vernis. Mais moi j'aime bien faire des chansons qui grattent le vernis, mais
0: ah, tu penses quand même que si tu faisais des textes
2: là
0: un
2: là,
0: petit
2: on
0: peu
2: parle
0: moins...
2: de, on parle de préservatif là. Hein,
0: on parle d'une nana qui râle parce qu'un type avec qui elle était tout à fait d'accord pour coucher a pas voulu mettre de préservatif et donc après du coup elle veut plus.
2: Ah, elle m'a saoulé, non, c'est tout à fait la vérité d'aujourd'hui.
0: Ouais.
2: Mais c'est des mots crus et non, c'est, j'ai la tristesse de le regret de te dire que ça. Oui non, ça, je savais que ça ne rentrerait pas.
0: D'accord.
2: En radio. Ah, non,
0: mais tu t'en fous alors, t'as pas besoin.
2: Celle-là où je savais que de toute façon c'était pas pour les radios. Non, j'aimais bien. Ce petit coup de gueule, comme quand j'ai pu faire une chanson sur les DRH. C'est toujours engagé à ma façon. Hein.
0: Ouais.
2: Et puis comme Mon cœur, mon amour, c'est vraiment ma patte de dédramatiser la vie. Donc, je disais, j'avais envie de dire, voilà, pour toutes les femmes qui se sont retrouvées avec un gros relou qui ne veut pas mettre de préservatif en 2025,
0: ouais.
2: Non, c'est pas normal. Et donc, je fais la chanson pour vous, les filles, quoi. Et surtout, la chanson est drôle en plus. Donc.
0: Elle est très drôle. Alors, on va l'écouter maintenant pour se dire au revoir. Mais avant, il faut quand même que je termine en rappelant que le Cheap Show est disponible pour la première fois en vinyle, que la version 2026 actualisée avec un forfait illimité de Mon cœur, mon amour est disponible. Que les concerts sont en préparation pour une grande tournée 2027, mais que certains vénards pourront te voir en 2026. Donc, repérez près de chez vous les concerts d'Anaïs. Et puis, quand même, pour savoir, je suis curieuse, est-ce que tu hais toujours les couples?
2: Oui, absolument.
0: Follement.
2: Moi, je suis un petit cœur chaud, tout doux, j'aime tout le monde.
0: C'est faux. Merci Anaïs d'être venue nous voir. Elle n'aime pas tout le monde, la preuve, il l'a saoulé, lui. À la prochaine. Bisous.

0: Kiss, il m'a saoulé. C'est sur son dernier album en date et le premier, le Chip Show, réédité et pour la première fois en vinyle, est à gagner tout de suite au Blind Test.
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0: On joue avec Thierry et avec Caroline. Bonsoir à tous les deux.
2: Bonsoir Lily, bonsoir Caroline.
0: Alors, ce petit album d'Anaïs, bon, vous le connaissez j'imagine, qui est sorti il y a 20 ans. Mon cœur, mon amour, oui, ça vous dit quelque chose.
2: Oui, tout à fait.
0: Mon amour, bien Caroline, joli brin de voix. Bon, ben, il s'est gagné, chacun, vous remportez un exemplaire de ce vinyle, voilà, du Chip Show. Mais alors d'ailleurs, êtes-vous équipée, Caroline et Thierry? Est-ce que vous avez racheté une platine?
2: Non, j'ai toujours l'ancienne.
0: Ah, Thierry ne s'était pas débarrassé de sa première platine. Bien joué. Et Caroline?
3: Non, j'en ai pas du tout.
0: Ah là là. Il y a plein de gens qui se rééquipent là maintenant, hein, qui rachètent des platines. Et puis alors, les plus malins, c'est ceux qui avaient gardé la platine, les enceintes, l'ampli, très important, et leur vinyle. Et leur vinyle. Thierry, tous les disques sont encore là?
2: Oui, tous.
0: Bravo, bien joué.
2: J'ai 50 ans, hein, cette année.
0: Thierry, oui, je connais plein de gens, même par exemple mes parents qui ont un petit peu plus de 50 ans, et eux, ils se sont débarrassés au fur et à mesure. Quand on est passé au CD, ils ont jeté la platine.
2: Mais ça fonctionne toujours bien, ça.
0: Bah oui, évidemment, c'est increvable en plus ces machins-là.
2: C'est increvable.
3: Il est de où mon concurrent là?
0: Comment Caroline?
3: Mon concurrent, il est de où?
0: Ah, je sais pas, Thierry.
2: Des Vosges.
3: Ok.
0: Des Vosges, et Caroline, il faut le rappeler aussi, hein.
3: D'Indre-et-Loire,
2: d'accord.
0: Les Vosges, l'Indre-et-Loire, ce soir.
3: En conscience.
0: Au Blind Test. Et les chansons qui parlent de famille. Alors, il va falloir retrouver le plus rapidement possible le nom des interprètes des chansons, Thierry et Caroline. Dès que vous avez une idée de la réponse, vous me donnez d'abord votre prénom, puis votre réponse, et on vérifie ensemble si c'était ça, ok?
3: Thierry. Yes.
0: Caroline, première chanson qui parle de famille, dites-moi qui chante ça.
2: Thierry. Ah bon?
3: Mon cœur, Prana.
0: Alors, c'est une chanteuse.
2: Luciani.
0: Oui, bravo Thierry.

0: Si j'avais un marteau, mon père, ma mère, mes frères et mes sœurs, c'était bien Clo-Clo, bravo. Carolina, un point. Thierry également. Alors, eh bien, on va vous départager pour de rire, hein, puisque de toute façon, vous avez tous les deux gagné. Avec une dernière chanson, cette fois-ci. Non, pas cette fois-ci, comme à chaque fois, il faut donner votre prénom avant de donner la réponse. On cherche l'interprète. Oh, c'est beau. Catherine Lara au violon sur le refrain.
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0: C'est pas Joe Dassin, Thierry.
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0: c'est
1: nous
0: un chanteur français. Qui a aussi chanté San Francisco.
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2: pour l'initiale du prénom. Comme deux
0: amis. Allez, l'initiale du prénom. Alors son prénom commence par un M et son nom de famille, c'est un métier dans la nature. Son prénom, c'est Maxime.
2: Maxime.
0: Oui.

0: Maxime Le Forestier, mon frère, et ses violons sublimes, donc signé Catherine Lara. Et ben, vous avez trouvé en même temps, après 700 indices. Oui. Bravo, Caroline.
1: Merci beaucoup.
0: Mais merci à vous d'être venu jouer, ça m'a fait très très plaisir. Je vous embrasse et je vous offre l'album d'Anaïs. Et je vous propose, au rayon famille, d'écouter la famille heureuse des Négresses Vertes, cultissime.

0: 1991, deuxième album des Négresses Vertes, Famille Nombreuse. C'est aussi dans cet album qu'il y a Sous le soleil de Bodega, et le son de cet album est énorme, évidemment grâce au talent des Négresses Vertes. Mais citons Clive Martin, un producteur de disques, réalisateur anglais, qui, après avoir bossé avec Queen et David Byrne des Talking Heads, est devenu le producteur préféré des groupes français des Négresses Vertes, donc aux Silmarils ou encore Dolly, les Vampas et Superbus. Ils sont tous fans du travail de Clive Martin, et du coup nous aussi.
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0: Tiens, elle aussi, pendant un petit moment, elle a été plutôt planquée derrière la console et en régie que sur le devant de la scène. Kid Sophie, elle faisait partie du groupe Hyphen Hyphen, le groupe de jeunesse de Santa. Santa qui ensuite a explosé en solo. Et Kid Sophie est restée à ses côtés, même si c'était le projet solo de Santa. Elle était là à la coproduction, à la composition aussi de certains morceaux. Elles ont fabriqué, par exemple, ensemble la chanson Recommence. Moi. Et puis quand Santa est partie pour une immense tournée des Zéniths et des Arenas, c'est encore Kid Sophie qui était là pour s'occuper de la direction musicale. Et maintenant, eh bien c'est à son tour de se lancer en solo. Kid Sophie sort des chansons depuis quelques mois maintenant, et c'est extrêmement prometteur. Pour la première fois, elle chante en français. La chanson s'appelle « Mes nuits ». Kid Sophie, je pense que vous allez aimer. Et je vous donnerai après quelques dates de concerts à venir. «

0: et le 4 juillet au festival Les Nuits Guitares à Beaulieu-sur-Mer.
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0: C'est l'anniversaire de La Souche. Oui, c'est le surnom d'Alain Souchon. La Souche, il est incroyable. Moi, je l'adore. Vous vous rendez compte, depuis plus de 50 ans, c'est notre fournisseur officiel de chansons sensibles et tubesque. Oui, on peut faire chanter des centaines de milliers de personnes dans une immense foule comme une vague et pourtant ne pas raconter des conneries. Le mec est très fort, Alain Souchon, à 82 ans aujourd'hui. Alors j'avais envie qu'on écoute Foule Sentimentale. Je sais pas si c'est votre chanson préférée d'Alain Souchon, mais en tout cas j'ai l'impression qu'elle parle de nous quand on l'écoute lui. Alors je trouve que on pourrait tous se sentir concernés en l'écoutant chanter, en lui envoyant nos meilleures ondes donc pour ses 82 ans, Alain Souchon. Merci pour toutes ces belles chansons. Et puis vous rappelez que Alain Souchon sera au Château Royal de Blois avec ses fils, Pierre Souchon et Ours, le 12 septembre. Septembre prochain, c'est un grand concert organisé à Blois pour le patrimoine. L'argent qui sera récolté sera utilisé pour rénover le château, entretenir, mettre en valeur le château de Blois qui est magnifique. Mais effectivement, il faut péter le PEL pour refaire le toit, c'est évident. Donc Alain Souchon et ses fils, le samedi 12 septembre au Château Royal de Blois. Les tickets sont déjà en vente et en plus, c'est une bonne action. Allez, Foule Sentimentale pour l'anniversaire d'Alain Souchon. Merci d'avoir choisi ici.

0: Comment ça va la foule sentimentale? C'était doux hein, d'écouter notre Alain Souchon pour ses 82 ans. Allez, décibels, c'est terminé pour ce soir. Merci à l'équipe de l'émission, Iris Guitoni, Iki, Elodie Bianca Maria, Marian Gonzalez et Franck Moilier. Demain, un pianiste que j'adore, qui vient de sortir un nouvel album, sera l'invité de Décibels. Il s'appelle Sofiane Pamart, il avait joué à la cérémonie des JO 2024.
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3: Bonjour la France, comment ça va la France qui a chaud de partout, hein? Comment ça va Éric Bastien?
4: J'ai chaud de partout, mais un petit glaçon comme ça, c'est pas désagréable. Petite citronnade, petite
3: mentalo. Oh là là, mon Dieu, ne m'en parlez pas. Alors, je vous rappelle que toute la semaine, nos candidats vont s'affronter pour aller en finale vendredi, le premier prix. 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
4: Mais écoutez, vous parlez d'histoire et c'est toute l'histoire de Joe Malongo qui se raconte à Autun.
3: Oh mon Dieu !
4: Oui, vous avez tous connu Autun, Augusto Dunum, vous connaissez le Puy du Fou, vous ne connaissez pas le Puy de Malongo.
3: Ah non, je ne connais pas. Non.
4: Le Puy de Malongo avec tous les habitants du village de Joe Malongo qui se sont réunis sur l'histoire du café. Ouais, 32 personnages, 32 dosettes.
3: Oh là là là là !
4: 6 rôles principaux des verres en verre. Et l'histoire de Joe Malongo dans le Puy de Malongo, c'est une cinécénie à découvrir.
3: Allez, on accueille Véro et Christophe, nos 2 candidats du jour. Bonjour les amis,
4: bonjour.
3: Comment ça va?
5: Bonjour.
3: Alors,
6: bonjour à tous.
4: Bonjour.
3: Véronique, tu joues avec ici Loire-Océan, tu as 63 ans. Tu habites à La Chapelle-sur-Erdre.
5: Exactement.
3: Comment que ça s'appelle les habitants de La Chapelle-sur-Erdre?
5: Les chapelains et les chapelaines.
3: Oh ouais, on oublie le Erdre quoi. Bon, d'accord.
5: Ouais, mais l'Erdre, c'est une rivière qui passe tout près et qui est, selon François 1er, la plus belle rivière de France.
3: Bah, tu vas nous envoyer une photo de ce petit endroit. Alors, tu es remariée à Pascal, vous avez 3 enfants chacun. Bah dis donc, ça fait des grosses tables à Noël, ça.
5: C'est ça, ouais.
3: Hop, hop, hop.
4: Pourquoi remariée?
3: Bah pourquoi?
5: Parce que je me suis mariée une fois. Non.
3: Mais t'es bête ou quoi?
4: J'ai cru que c'était marié plusieurs fois avec Pascal.
3: Oui, d'accord. Allez, tais-toi. Ne m'interromps pas pour dire des.
5: Non.
3: Oui, je sais que c'est un homme. Et en plus, c'est Eric. Tu sais, bon, c'est compliqué. Ouais, hein. Ouais. Tu as compris que c'est pas tous les jours facile. Hein.
5: Ah bah oui. J'imagine, ouais.
4: Bon, j'ai d'autres infos inutiles, je lève la main. Hein.
3: Voilà, c'est ça. Alors, tu as 2 petites filles, Lisa et Lilou.
5: Oui, et j'ai aussi 3 beaux petits-enfants.
3: Oh.
5: Elliot, Eden et Soline.
3: Eh ben ça c'est bien. Et alors, Sambaye, le 1er juin, c'est la quille. Ah là là là là là là là. Retraite le 1er juin.
4: Oh là là.
3: Ah bah dis donc.
4: Elle est déjà partie à la retraite, je crois.
3: T'es partie à la retraite ou comment? Qu'est-ce qui se passe?
5: Moi j'étais un peu en vacances avant, alors je me suis habituée. Hyper vite.
3: Bah tu m'étonnes. Dis donc, t'as bossé 42 ans pour les impôts.
5: Ouais.
3: Il était temps. Il était temps de raccrocher, ça fatigue les impôts, on n'en peut plus.
4: Il reste quelques jours d'ailleurs là.
3: Ouais, en plus.
5: Il reste quelques jours pour faire déclaration.
4: Bah, bien sûr,
5: mais les impôts, c'est toute l'année. Il y a plein de revenus, il y en a plein.
4: Oh là là, mais arrêtez.
3: J'ai découvert la taxe de balayage, je m'en parlais même pas. Alors, je te raconterai. Dis donc, en plus, petite, tu voulais être chercheuse ou pilote de ligne, quel est le rapport?
5: Je pilote une équipe et puis je cherche les frondeurs.
3: D'accord, ok. J'adore ton optimisme. Alors, ma petite chérie, on va tenter de gagner tout de suite le premier point. Tiens, je te mets une chanson de Jacques Brel.
7: Ne me quitte pas,
3: Une chanson qui te donne la patate,
4: oui.
3: La pêche.
4: Ouais. Ça, c'est, ouais.
3: Allez.
4: C'est le sang du trésor public qui lui fait passer un message.
3: Ça, c'est la déclaration.
4: Ne me quitte pas.
3: Alors, écoute bien. Il paraît que cette chanson, Ne me quitte pas, de Jacques Brel, c'est la chanson préférée des Français. C'est vrai ou faux? Top chrono, 5 secondes.
7: C'est faux.
3: Bah, t'as bien raison, pas du tout. C'est pas du tout ça. C'est Mistral gagnant de Renaud, qui est une des chansons préférées des Français. Et donc, la carrière de Renaud, hein, il vient de fêter ses 50 ans. Donc, Véro, premier point pour toi.
4: Eh bien, écoutez, Christophe nous a déjà quittés. Christophe a fait forfait, je vous jure. On n'a plus Christophe.
3: C'est une blague.
4: Non, c'est pas une grave. On est en train de le rappeler, Christophe, qui. Alors, je vais vous parler un petit peu de lui.
3: Bah, raconte-moi, bah, qu'est-ce qu'il fait dans la ville,
4: écoutez, il est avec ici, Roussillon. Ça sent bon le sud. Déjà, ça, on aime. Il a 37 ans, Christophe. Il habite à Saint-Estève. C'est dans les Pyrénées orientales. Alors, Christophe, tu es paxé à Jade? Oui, tout à fait. Oui, j'ai rencontré Jade un jour, comme ça, sur la route. Mais je peux vous faire les deux personnages. Il a deux garçons, Eden, 10 ans, Nino, 5 ans. Et on va écouter un petit extrait d'Aya Nakamura, parce que sa chérie l'appelle Doudou, comme dans la chanson.

0: affiche, il y a marqué qu'il a un chien. Qu'est-ce que c'est comme modèle?
1: Il est là. Bonjour Christophe.
2: Bonjour.
1: Alors,
2: désolé.
1: Fais pas des frayeurs comme ça, dis donc. Tof. Bon, allez, t'inquiète. J'étais en train de dire que t'habitais à Saint-Estève, t'étais paxé. T'as un chien. Alors Valérie, demandez, c'est quoi comme chien que tu as?
2: Exactement. J'ai un berger blanc croisé avec un Akita.
1: Alors, je vois pas du tout. Tu vois qui tu vois, toi, Valérie?
0: Un berger suisse.
2: Un berger suisse, exactement, et l'Akita.
0: Je vois très bien ce que c'est.
2: C'est un chien japonais.
1: D'accord.
0: C'est très beau. Je veux une photo de ce chien tout de suite sur mon portable.
1: Christophe est militaire. Ah, qu'est-ce que tu fais? Tu es quoi comme exactement dans l'armée?
2: Je suis gendarme,
1: exactement. Gendarme. La technique du gendarme. Moi, je trouve qu'on est pas mal. Hein. Entre une future retraitée des impôts du centre public et un gendarme, on est un peu contrôlé. Et...
0: On a intérêt à bien fermer nos gueules.
1: Faire gaffe à ce qui se passe aujourd'hui. T'es gendarme, alors t'es quoi? T'es gendarme avec la moto, la voiture, tu fais quoi comme...
2: Non, je suis en départemental, j'accueille les personnes, les premiers secours, les premières urgences, le premier intervenant.
1: Ok. T'as toujours voulu faire ça? Généralement, quand on est gendarme, c'est un truc qui vient depuis l'enfance ou rien à voir avec toi?
2: Non, rien à voir. J'avais pas spécialement d'idée quand j'étais enfant. Je voulais juste être heureux dans ce que je faisais.
1: Et t'es heureux. Et là, t'es heureux en tant que gendarme.
2: Oui.
1: Bon,
2: oui.
1: Alors, super. Allez, Christophe, c'est quoi ton grade avant de jouer?
2: Adjudant,
1: Christophe. Nous allons jouer pour tenter de marquer un premier point avec un extrait. Et nous partons en Thaïlande avec des moines. Des moines qui ont construit un temple entièrement avec des bouteilles de bière. Est-ce que, mon adjudant, c'est vrai ou faux? Top chrono, 5 secondes.
2: Tant que je dirais vrai.
1: Tu as raison, le Wat Pama Chedikou en Thaïlande, c'est surnommé le temple d'un million de bouteilles. Il a bien été construit par des moines. Il y a 1,5 million de bouteilles de bière recyclées. Alors, on ne sait pas si c'est eux qui les ont bu, mais en tous les cas, ça existe pour de vrai. Ça te fait un premier point. Bravo, Christophe.
0: Allez, un point Véro, un point Christophe. Et là, tout de suite, on va partir avec VIP.
1: Ouais, comme vous êtes VIP. Vous.
0: Ah, tu parles d'une VIP.
1: Oh, quand même un peu.
0: Vous écoutez ici Françoise Hardy, VIP, tout ça rime, on vous aime. À tout de suite.

0: Françoise Hardy.
1: VIP, moi je travaille avec une VIP tous les jours au quotidien. C'est un vrai bonheur de travailler avec une VIP comme toi, Valérie.
2: Mais je...
1: 5 gardes du corps quand tu arrives.
2: Ah ouais, ça j'adorerais.
1: Un cercle comme ça, tu es entouré. En plus, des gens, des impôts qui contrôlent.
2: Oh là là, c'est magnifique, des VIP, gendarmes, quoi. Tout quoi. Bien, allez, Véro, un point. Christophe, un point. On reprend la compète.
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2: Alors, quand même, comme je raconte toujours tout à mes auditeurs que j'aime, sachez que depuis samedi, j'ai ce qu'on appelle un lumbago, un mal de dos, et j'ai une ceinture. Et il se fout de ma gueule en permanence que je suis au ralenti.
1: Pas du tout.
2: Je peux pas bouger trop. Dès que je bouge, j'ai un coup de poignard. Tout le monde connaît ça.
1: Vous êtes en 33 tours.
2: Bah oui, bah excusez-moi, j'ai très très mal au dos.
1: Passé en 78, essayez quand même, je sais pas, ou en 45.
2: La vieillesse est un naufrage.
1: On a inversé les rôles, Valérie. On a commencé il y a 2 ans ensemble. C'était moi l'hypochondriaque.
2: Ah, je suis pas hypochondriaque.
1: 2 ans après, c'est toi qui es malade.
2: Ah, je suis malade, mais je ne suis pas hypochondriaque, moi. Sinon, je serais pas là, je serais
1: dans
2: mon lit.
1: Venez masser, Valérie.
2: Bien sûr. Alors, Véro, ma petite Véro chérie, il paraît que tu adores la déco.
4: Ben ouais, j'adore la déco, bien sûr.
2: Il paraît que tu maroufles.
4: Ah, je maroufle. J'adore la tapisserie. Je viens de refaire une chambre magnifique.
2: Oh, à quelle couleur, je peux savoir?
4: Alors, en fait, c'est pour le petit dernier de Pascal qui habite à Marseille. Et quand il est parti, il a demandé une chambre qui ressemble à Marseille. Donc, forcément, il y a du bleu.
2: Eh oui.
4: La mer. C'est la mer, le soleil et tout. Ah non, il y en a un peu moins, quoi.
2: Bon, et tu fais de la peinture aussi?
4: Ouais.
2: J'aime tout ça.
4: Ah,
2: ça c'est bien, mais par contre c'est pas.
1: Excusez-moi de vous interrompre à nouveau, mais on parle de peinture, de déco.
2: Non, tu vas arrêter.
1: Non mais nous sommes d'accord, c'est le retour de déco
2: on
1: sur M6.
2: Pas. Alors, Véronique, il paraît que c'est ton jardin en revanche qui c'est Pascal qui s'occupe de ton jardin.
4: Ah bah ouais, c'est mon chéri qui s'occupe du jardin, Pascal. Il a un jardin magnifique, il a des fleurs. En plus, il est tellement romantique, il me ramène des petits bouquets de fleurs régulièrement. Mimi, ils sont entre mari, ils font un prince charmant, hein, sinon ça vaut pas le coup.
2: Oui, c'est vrai, je suis assez d'accord avec toi.
4: Ah, bon, voilà.
2: Et il paraît que, dis donc, la cuisine, bon, bah, il paraît que t'es un peu une top chef et que tous tes potes te réclament des cannelés.
4: Ça c'est sûr.
2: Mais à part
4: les cannelés de Véro.
2: Ah là là, les cannelés de Véro. Mais alors, c'est quoi quand tu leur fais un plat principal, tu leur fais quoi comme plat salé?
4: Ah bah ça dépend de la saison, ça dépend du jour. Alors on peut faire des bobotis.
2: Ouais.
4: Des bobotis. On peut faire du poisson avec de la mangue.
2: Oh mon Dieu. Bon, arrête-toi, là, j'ai faim. Oh là là, là, j'en peux plus.
1: Excusez-moi de vous interrompre à nouveau, mais c'est sur M6, Top Chef, je crois. Meilleur pâtissier. C'est pas sur cette chaîne, vous êtes de retour à la rentrée pour déco? Excusez-moi, vous posez la question un peu tous les jours, mais vous me répondez plus jamais, donc...
2: Ce que je ne sais pas. Alors écoute, Véro, voici ton deuxième point qui va arriver. Je vais te mettre une très belle chanson.
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2: mon bateau. J'adorais cette chanson. Alors, écoute bien. Sur un voilier, il paraît que la baume, c'est le petit mât à l'arrière du bateau. La baume, est-ce que c'est le petit mât?
4: Non.
2: Ah bah non, elle me dit faux. Bah t'as bien raison, allez hop là.
4: Non.
2: Et non, bien sûr, t'as raison, c'est faux.
4: On n'est pas loin de la mer.
2: Eh oui, la baume, c'est la barre horizontale fixée au mât qui maintient la grand voile. Voilà, bon, bah écoute, 2 points pour Véro.
1: Christophe, qui a déjà 1 point, avec ici Roussillon, à Saint-Estève. Christophe qui est militaire, qui est gendarme, qui est adjudant, jeune, il a fait du rugby, Christophe. T'étais à quel poste?
5: J'ai joué talonneur.
1: Ah, talonneur. Alors, tu joues encore ou tu as arrêté ou... Ouais.
5: Non, j'ai arrêté depuis quelques années maintenant, place aux jeunes.
1: Ah, t'es supporter du club local?
5: Ouais, supporter de l'USAP et des Dragons Qatar.
1: Bah voilà, ils sont quoi? C'est quoi en termes de championnat, de classement? Comment ça se passe pour eux?
5: Malheureusement, l'USAP est en top 14, qui représente l'élite du rugby français, et ils sont avant-dernier.
1: Ouais, bon, voilà. Remontada, on sait comment ça se passe dans le milieu du
5: sport. On va croiser les doigts.
1: Bon, Christophe.
5: Et les Dragons ne font pas très.
1: Ouais, c'est pas mieux.
5: Pas une très belle entame de saison également.
1: Ils sortent pas beaucoup de flammes en ce moment, quoi. Voilà, c'est ça.
5: Exactement.
1: Bon, alors Christophe, lui, ne bricole pas du tout. Donc Christophe est parti de ceux qui pourront regarder. Nico sur M6 la rentrée. Tu jardines pas non plus. Est-ce que t'as une qualité?
5: Moi, c'est la cuisine.
1: Eh ben voilà, la cuisine.
2: Bah attends, c'est bien la cuisine. Moi, j'adore les mecs qui cuisinent. Je trouve ça hyper sexy.
1: Allez, Christophe, on se met au fourneau. On met le petit tablier. Qu'est-ce que tu nous prépares, là? Allez.
2: Arrêtez, j'ai faim.
5: Boule de picoulate.
1: Qu'est-ce que c'est?
2: Hein?
5: Alors, c'est une spécialité catalane. C'est de la viande, des boulettes de viande hachée avec de la chair à saucisse, des épices, de l'ail, de l'œuf, tout ça mijoté avec de la tomate, des oignons. Un accompagnement avec des trompettes de la mort et des petits haricots ou des pommes de terre.
1: Okay, okay.
2: Comment ça s'appelle le truc avec les escargots, la catalan, où tu mets dans la cheminée?
5: La cargolade.
1: La cargolade.
2: Voilà.
1: Ça aussi, c'est une spécialité catalane.
2: Bah oui.
5: Exactement, avec une petite aioli.
1: Oh, arrêtez, mais arrêtez.
5: Et alors, c'est le péché mignon.
1: Attends, Valérie, elle va adorer. Sa spécialité aussi, ce sera mon dernier mot, c'est la paella. Toi qui vas souvent en Espagne.
2: Bah oui.
1: Il adore faire la paella.
2: Ouais, c'est bien. Bah, de toute façon, le pays catalan, les gars, on est juste à côté. Hein.
1: Allez, jouons avec cette question. Extrait.
0: Elle vend des capotes.
1: Décidément, la tactique du gendarme avec Bourville, les crayons avec Bourville. On est Bourville aujourd'hui. Hein. Avant les gommes, on effaçait les crayons avec de la mie de pain. Vrai ou faux? Top chrono. Avant les gommes, on effaçait les crayons avec de la mie de pain.
5: Alors je vais dire
1: vite.
5: Je vais dire vrai.
1: Ouais, attention, vraiment, on le prend, mais sur 5 secondes, hein, pas après. Oui, c'est vrai, tu as raison, avant l'invention des gommes, on utilisait bien de la mie de pain pour effacer les traces de crayon de papier, parce que c'était humide, c'était souple, et voilà, ça absorbait le graphisme sur la feuille.
2: Allez, 2 points Véro, 2 points Christophe, et là, tout de suite, vous écoutez ici. Et on est parti avec les frérots de la Vega, ça sent bon les vacances. Sweet darling, vous écoutez ici,
1: ouais,
2: on vous aime,
1: on
2: à tout de suite. Voilà.
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1: C'est fin juin la fête des pères. Parce que c'est papa, papa, papa, papa. Donc c'est fin juin la fête des pères. Voilà. Merci aux frérots de la Vega de nous le rappeler.
2: Voilà, frérots de la Vega, jingle.
1: Suite d'arrivée.
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2: Non, mais Véro est d'accord avec moi. Hein? On n'en peut plus de ces vannes.
4: C'est que...
1: La direction m'a demandé si j'avais un auteur. Quand même.
2: Non, mais tu peux pas couper la parole des gens, on l'a déjà dit, on en a déjà parlé.
1: Oui,
2: donc
1: vrai.
2: On est d'accord, Véro, on n'en peut plus.
4: Ouais, on est d'accord. Et on est complètement d'accord.
2: Et en plus, Véro. Ouais, et en plus, il te coupe la parole. Donc, tu vois,
1: c'est un spectacle à
4: la rentrée. Aucune éducation.
2: Voilà, qu'est-ce que tu veux que je te dise? Alors, tu aimerais déjeuner avec Bruce Springsteen?
4: Ah, ouais.
2: Ah, ouais, le boss!
4: Au moins le boss.
2: Bah évidemment, qu'est-ce que tu parlerais de quoi avec le boss?
4: Peut-être pas des États-Unis et de leur état aujourd'hui.
2: Ah bah non, tu vas nous lui faire faire
4: un... Ah, oui, ouais, non. Il va nous péter un câble.
2: Ah, là.
4: Ouais, je sais pas, sa rencontre avec Barack...
1: Ses impôts.
2: Mais d'accord.
4: Il n'y a pas que ça dans la vie.
2: Non mais je te jure, j'en peux plus de lui. Bon ma chérie, on va jouer, comme ça il va pas nous couper la parole pendant qu'on joue.
4: Ouais.
2: Je n'en peux plus. Alors, c'est le quiz musical. Je vais
4: t'en
2: te mettre...
4: as plein le dos, non? T'en as plein le dos.
2: Ah bah, t'as compris pourquoi j'ai une ceinture et que j'ai un lumbago. Tu comprends maintenant.
4: Voilà.
2: Alors, je vais te faire écouter deux artistes l'un après l'autre et tu vas essayer de me dire qui chante. Écoute bien le premier artiste.
5: Love.

0: Frank Sinatra.
1: Alors, tu me dis Frank Sinatra?
0: Ouais.
1: Et non, c'est Nat King Cole. Nat King Cole. Alors, bon.
0: Ah ben Sinatra, il a repris, non?
1: Bah Sinatra l'a repris, mais peut-être en concert. Mais là, c'est Nat King Cole. Alors là, écoute bien le deuxième chanteur. Écoute bien, c'est, tu vas bien le reconnaître.

0: artiste et qui chante.
1: Patrick Fiori, non?
0: Et oui, c'est Patrick Fiori, que tu reviennes, voilà. Allez, ça fait un point.
2: Plus. Christophe, est-ce que tu l'avais, Nat King Cole et Patrick Fiori? Vraiment, hein, dis-moi, sincèrement.
3: Alors, ça fait pas trop partie de mon registre musical, mais je pense que Patrick Fiori, j'aurais pu le reconnaître.
2: Ouais, c'est quoi ton registre musical d'ailleurs? Quels sont les artistes que t'aimes bien?
3: Moi, j'écoute un peu de tout, à vrai dire, de la variété française comme de l'électro. Je suis un grand fan de Mathieu Chédid.
2: Ah ouais, Mathieu Chédid, bien sûr. Mmh. Je suis
3: Marie. Exactement.
2: En plus, tu l'as vu en concert, hein?
3: Exactement, à deux reprises.
2: Waouh. On le salue, Emma.
3: C'est bon. Génial.
2: Ah ouais. Je reconnais, il a une belle relation avec son public. Allez, Christophe, tentons l'aventure. Le quiz musical, il y a deux points à prendre. Ce sont des artistes, voilà, qu'il va falloir reconnaître. Il s'agit d'un groupe, on y va pour le premier.

0: seule occasion de faire décrocher un sourire à Eki, notre technicien qui adore ce groupe. Top chrono.
1: Je dirais les ZZ Top, mais j'ai aucune idée.
0: Eki s'arrache les derniers cheveux qui lui restent.
2: Eki vient de mourir. Les ZZ Top.
0: Sous la table. Non, c'est Madness.
1: D'accord, ok.
2: Madness. My house. Chute. In the middle of the street.
0: Oui, parce que c'est aussi le générique d'une émission qui revient sur M6.
2: Oui, exactement. Déco.
0: Hein, déco, c'est ça. On va vous le trouver, ce générique d'ici là. Bon, on se rattrape ou pas?
1: On va essayer.
2: Allez.
0: On y va.

0: Allez, top chrono, qui chante?
1: Je dirais Amel Bent.
0: Elle était aux côtés de Patrick Fiori, qu'on a connu, qu'on a écouté dans Notre-Dame de Paris. Et Amel Bent n'était pas dans Notre-Dame de Paris, c'était Julie Zenati.
2: Et voilà.
0: C'est une de ses chansons les plus célèbres, hein, Si je m'en sors.
2: Allez, moi si je m'en sors, c'est que
0: là.
2: J'aurais plus mal au dos. Véro 3, Christophe 2.
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3: la machine d'espresso.
2: Exactement. Malongo, 32 dosettes, 6 verres en verre. Jingle, on reprend. Alors, Véronique, Véronique. Oh, Véronique, elle m'a bien fait rire, cette petite anecdote. Il paraît que quand on était petite, on a été au cimetière et qu'on a fait... On a fait des petites bêtises dans le cimetière.
4: C'est pas des bêtises, c'est parce que j'ai fait Robin des Bois. Robin des cimetières.
2: Oui.
4: Quand j'étais petite avec ma cousine, et ben, dans les cimetières, il y avait des tombes où il y avait plein de fleurs. Et puis des tombes où il n'y en avait pas, alors on a partagé.
2: T'as partagé, t'as mis des fleurs sur des tombes où il n'y en avait pas. Moi, je trouve ça super mignon.
4: Voilà. Bah, je crois que les gens, ils n'ont pas trop aimé quand même.
2: Ah, tu t'es fait engueuler?
4: Un petit peu. Et alors, il a fallu remettre. Alors, on a remis comme on ne savait pas remettre. On a remis comme on pensait. Mais on a dit que c'était comme ça. Qu'est-ce qu'on a? On a rementi en plus.
2: Ah bah oui, bah il y a un moment donné, on peut pas tout faire, hein. Faire Robin des Bois et dire des choses intéressantes et vraies, hein. Stop. Alors, ma chérie, là tu as 3 points. C'est super, t'es en tête. Mais est-ce que tu pourras en marquer 3 de plus? C'est la question à choix multiples. Donc, je vais te poser une question sur le parfum Dior. Écoute bien. Actuellement, quelle est la star qui est l'égérie du parfum J'adore de Dior? Alors, écoute bien. Actuellement, Marion Cotillard, Rihanna, Charlize Theron ou moi? Top chrono, 10 secondes.
4: C'est Rihanna.
2: Rihanna, c'est vrai qu'elle est belle. On ne peut pas dire le contraire.
4: Elle est magnifique.
2: Allez, on écoute.
3: C'est pas Marion Cotillard.
2: Voilà, c'est Rihanna, bravo. Tu as 3 points de plus.
3: Christophe.
5: Oui.
3: Est-ce que tu portes du Dior?
5: Je porte pas de Dior.
2: C'est quoi ton parfum?
3: Bah ouais, c'est quoi ton parfum?
5: Moi, je porte du Guerlain.
3: Guerlain, Boss, voilà, on en a cité 3.
5: Okay, Guerlain. Très bien.
3: Bah ouais.
5: Exactement.
3: Tu aimes bien les sensations fortes, toi, hein, Christophe. Christophe qui est à Saint-Estèze, oui. Pyrénées,
2: orientales,
3: Pyrénées-Orientales.
2: Saint-Estèze dans
3: bien
2: les Pyrénées.
3: Sûr, oui.
2: Je demande pardon aux Pyrénées-Orientales.
3: Il est gendarme, il aime forcément les sensations un petit peu. Côté manège, alors raconte un peu, Port-Aventura, ça t'a marqué? C'était quelque chose d'assez rock'n'roll.
5: Port-Aventura, c'est génial. C'est un parc d'attractions qui, bah déjà, qui se trouve à proximité de mon domicile et c'est génial. Il y a pas mal de manèges à sensations fortes.
3: Bien sûr.
5: Le Dragon Khan, entre autres, la tour, le Shambhala, c'est top.
3: Et puis le Ferrari Land, on l'oublie pas, on a offert un séjour dans le
5: Ferrari Land, exactement, qui exactement. Juste à côté.
3: T'as fait du parapente avec ton fils à La Réunion, quand je parlais un peu des sensations fortes. T'as fait de l'hélico aussi en Guadeloupe. Non, t'aimes bien, t'es un aventurier, quoi. T'aurais pu faire Koh-Lanta. Ben oui.
5: J'aurais pu, ouais. J'adore l'aventure, j'adore tout ce qui est un peu sensations fortes. Et ouais, le parapente. Entre autres, à La Réunion, une expérience géniale.
3: J'imagine. Alors, si tu étais un animal, on ne l'a pas souvent, tu serais...
2: Qu'est-ce que c'est?
3: C'est quoi, ça, Christophe?
2: Bah ça, on dirait mon cotière le matin qui se réveille, mais bon... Bah,
3: c'est un cerf, ça. C'est le brame du cerf, ça.
5: Exactement.
3: Eh oui, et toi tu voudrais être un cerf avec des cornes et tout, des bois là sur la tête.
5: Exactement.
2: Mais pourquoi?
3: Mais oui, pourquoi?
5: Parce que je trouve que c'est un animal majestueux et qui est assez imposant.
3: Ok. Non, mais c'est vrai, c'est majestueux, effectivement.
2: Bah, j'adore, mais bah, bon, oui, les pauvres, ils sont beaucoup tués par...
3: Ah oui, ça, c'est encore une autre
2: affaire. Par les cazadores.
3: Quel beau talent inutile, alors que nous sommes en plein Roland-Garros. Tu sais faire plein de choses avec une balle de ping-pong. Mais quoi ?
5: Avec les balles de ping-pong, j'arrive à les faire tenir en lévitation en soufflant en dessous des...
3: Bien sûr.
5: En équilibre.
2: Moi, j'aimerais bien aller visiter la gendarmerie de Saint-Estève.
3: Oh, les gars, faut que je vous montre un truc là. Avec ma balle de ping-pong.
2: Écoute-moi bien, la prochaine fois que je vais voir mes copains à Thuir, je passe à Saint-Estève, c'est à côté.
3: Crédibilité de l'adjudant.
2: L'adjudant.
3: Est-ce qu'on peut avoir une vidéo ? Tu te filmes en faisant ça ? Et t'inquiète pas, on saura quoi faire de la vidéo.
5: Non.
2: Ouais, on saura bien quoi. Voilà.
3: Bon, allez, Christophe, jouons. Il y a 3 points à prendre là, d'autant qu'elle a un peu pris de l'avance. Donc, on va rester bien concentré. Est-ce que t'aimes bien les jeux de société ? Tu joues souvent ?
5: Mis à part la belote,
3: C'est plutôt un jeu de cartes.
5: Monopoly.
3: Okay. Voilà. Quel jeu de société culte qui a été inventé en 1979 par 2 journalistes québécois ? Quel est ce jeu de société inventé en 79 par 2 journalistes québécois ? Est-ce que c'est le Trivial Pursuit ? Est-ce que c'est le Cluedo ? Le Scrabble ? Ou le puissance d'amido. C'est comme le puissance 4, sauf qu'il faut aligner d'amido. 10 secondes.
5: Je dirais le Trivial Pursuit.
3: C'est pas le puissance d'amido ? Bien, le puissance
5: d'amido. Non, je dirais Trivial Pursuit.
3: Trivial Pursuit, inventé en 79 par 2 journalistes québécois. Oui ! C'est Chris Haney, Scott Abbott.
2: Oh voilà. My God.
3: Je demande
2: pardon aux familles Haney et Abbott.
3: Chris Haney et Scott Abbott, ils ont inventé ça, puis c'est arrivé ensuite en France. Alors c'est marrant parce que ça s'appelait avant Remue-Ménage, avant de devenir Trivial Pursuit en 1985.
2: Alors, au Québec, c'est surtout moi le truc qui me fait le plus rire. Il a été commercialisé sous le nom Quelques arpents de piège.
3: Ouais, et après en France, Remue-Ménage.
2: Piège. Alors. Ça fait 5 pour Christophe, 6 pour Véro. Et là, tout de suite, let's dance. Take on your red shoes and dance the blues. Moi, je peux rien danser.
3: Oh, l'anglais.
2: Dansez pour moi, les gars. Je vous aime. À tout de suite.

0: the blues. J'étais amoureuse de David Bowie, moi, quand j'étais petite, je voulais l'épouser.
1: Let's dance, tout ce que vous pouvez pas faire en ce moment avec votre dos, mais ça reviendra.
0: Ah, je peux rien faire, un jingle, mon petit.
1: Let's dance avec les stars. C'est avant.
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0: Ça, c'était avant.
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1: Quand on commence à dire c'était avant, c'est que ça.
0: Ah, bah, la vieillesse, c'est un naufrage, hein, je te le dis. Alors, Véro.
3: Et il faut que tu te fasses faire des massages.
1: Eh oui.
0: T'inquiète, je vais essayer d'y aller, là. Mais là, bon, tu sais, ici, hein, trouver un kiné disponible. Hein.
3: Ah, bah, moi, j'ai ma fille qui est kiné, mais.
0: Elle est dans ton coin. Ouais. Et voilà.
1: Oh, mais on lui envoie un hélicoptère, ça va.
3: Ça marche pas trop en téléconsultation.
0: Non, là, c'est le seul truc qui marche pas en téléconsultation.
1: On lui envoie un hélico, la direction est d'accord.
0: Alors, dis donc, il paraît qu'on a joué à Daktari en allant ce voyage, pendant le voyage en Namibie. Hein,
3: hein.
0: On a rencontré des animaux sauvages. Qu'est-ce qui s'est passé?
3: Quand on était en Namibie, on a rencontré plein d'animaux sauvages. Et puis un soir, on s'est couché et on s'est fait raccompagner par un ranger parce qu'il a pas voulu qu'on rentre tout seul parce qu'on avait une voiture avec la tente sur le toit.
0: Mm-hmm.
3: Et puis quand on est arrivé avec sa petite lampe, il nous dit bon ben voyez là, c'est un crocodile.
0: Oh bah écoute, il faisait une petite balade du soir.
3: Voilà, donc on est vite rentré dans la tente et puis on n'a pas du tout envie de faire pépé la nuit.
0: Ah bah non, tu m'étonnes. Hein. Sinon c'est bah oui, hein, c'est sûr que les crocodiles, c'est pas très gentil. Alors, il paraît que t'es un peu naïve, un peu la poisse. Tu te fais voler ta carte bleue à Prague, mais tu peux me dire le profil du voleur, s'il te plaît?
3: Ah ben, en fait, c'était dans le bus de l'aéroport, et puis il y a une petite mamie qui nous a demandé, qui nous a dit « Ah, vous êtes français, j'aime bien parler français, je parle pas souvent, j'ai pas l'occasion, il y a... » Et puis quand on est arrivé, ben, on avait plus de carte bleue. C'était vraiment une petite mamie à qui on aurait donné le bon Dieu sans qu'on fasse.
0: Et voilà.
3: Surtout qu'il y avait la visite du pape, mais bon, voilà.
0: Et voilà. Tu t'es fait avoir par une petite mamie. C'est les pires mamies. Tu veux que je te dise? Les pires, c'est les petites mamies. Alors, ma chérie, nous allons tout de suite marquer 5 points de plus. C'est-à-dire que tu ferais un sans faute, ce serait merveilleux. Tiens, je te mets une petite chanson. Allons parler de crêpes. Je suis affamée, hein, je vous préviens. Alors, quel prénom désigne les célèbres crêpes flambées à l'orange et au Grand Marnier? Comment qu'on les appelle, les crêpes au Grand Marnier et à l'orange quand elles sont flambées? Top chrono, 10 secondes.
3: Je rappelle qu'on habite à Nantes, c'est les crêpes Suzette.
0: Eh oui, les crêpes Suzette comme Danny Briand. Et oui, les crêpes Suzette, hein, ça a été inventé fin 19e, un flambage réalisé par un jeune apprenti cuisinier. Ça a été un peu comme un accident et du coup c'est resté. Bravo, ça te fait 11 points.
1: Je crois que c'est comme la tarte tatin.
0: Exactement.
1: C'est un accident. Ouais.
0: Souvent, tu sais, les trucs comme ça.
1: Ouais. Nous aussi, c'était un accident. On s'est rencontrés, puis d'un coup, on a fait des missions.
0: Voilà, c'est un truc de dingue.
1: C'est 2 ans, hein, et on est content.
0: Oh là là.
1: Ça fait plaisir.
0: Jamais 203, comme dirait l'autre.
1: Je crois que oui, il faut jamais dire Fontaine. Hein. Nous sommes tous d'accord. Christophe, avec ici Roussillon. Alors, Christophe, qui est gendarme, rappelons que c'est un gendarme, c'est un adjudant. Il a rencontré Jade dans le cadre de la patrouille.
0: Ah.
1: Et oui.
0: Ah.
4: Exactement.
1: Allez, raconte, c'est le gendarme se marie, ton histoire ou pas?
4: Pas encore, on vit dans le péché, mais...
0: quelle honte.
4: Non, oui, effectivement, rencontré en patrouille. En fait, elle revenait de voyage en Thaïlande et le collègue de boulot avec qui j'étais ce jour-là a décidé de lui rendre visite. Donc, arrivé à son domicile... On a discuté, elle nous a servi un petit jus à boire, un petit jus d'orange.
0: Petit jus d'orange.
4: Exactement. Et en quittant le domicile, il y avait son numéro de téléphone affiché sur sa voiture.
1: D'accord.
4: Parce qu'elle est photographe et du coup, j'en ai profité pour récupérer son numéro de téléphone.
1: Oh, c'est l'enquêteur qui parle.
4: Comment ?
1: C'est l'enquêteur qui parle. C'est le mec qui a repéré le numéro de téléphone, bien sûr.
4: Bah, oui. Exactement. Et du coup, j'en ai profité pour lui écrire, la remercier. On s'est revu, on s'est jamais quitté.
1: Et dis donc, j'ai dit que c'était une patrouille, mais si j'entends bien, c'est un copain, c'est un de tes collègues qui décide d'aller voir une copine. C'est pas, on n'était pas sur une interpellation, là, hein. C'est pas de la patrouille, hein.
4: C'était du contact.
1: Ouais, du contact. On allait boire un petit verre de jus d'orange, du contact.
0: Ouais, un petit verre de jus d'orange dans les Pyrénées. Les gendarmes.
1: Ouais, jus d'orange, là. Vous savez que votre adjudant, il fait souffler les balles de ping-pong, hein. Vous êtes au courant, les gars, dans la gendarmerie. Ouais, sacré Christophe. Bon, Christophe qui est un peu un sous-doué aussi, hein. On en parlera peut-être dans un instant. Mais le gendarme, il a falsifié ses bulletins quand même quand il était gamin. Hein. C'est moche.
0: Là.
1: C'est moche.
0: Pour pas te faire engueuler par tes parents, c'est ça?
4: Exactement, c'est ça. Pour pouvoir aller au rugby, je falsifiais mes bulletins. Pour faire quoi? J'avais des bonnes notes pour pouvoir aller au rugby avec les copains et profiter.
0: Ouais. Et quand les vraies notes arrivaient, tu te faisais deux fois plus engueuler.
1: Surtout qu'il était nul en classe, hein, tu l'assumes. Donc à un moment donné...
4: Exactement. Il n'y a pas à avoir honte.
1: T'es nul toute l'année, bon, et en tous les cas, t'es pas bon. C'est toi qui l'as dit que t'étais nul. Et d'un coup, tes parents voient que t'as eu 19. Hey, tu les prends pour qui? Hein? Pour du jambon de Bayonne?
0: Ouais, voilà.
1: Ouais, Christophe. Bon, allez. C'est parti. Voici l'heure de gloire. Voici la possibilité peut-être de gagner 5 points de plus. Quelle danse, une danse élégante, est associée au bal de Vienne? Top chrono, 10 secondes. Quelle danse élégante est associée au bal de Vienne?
4: La valse viennoise.
1: La valse viennoise, une danse emblématique. Ce sont bien... Oui, les balles de Vienne avec la valse.
0: Que deviennent les valses de Vienne, de Vienne, dans Vienne.
1: Je vous inviterais bien à danser, mais...
0: Ah là, mais non. Déjà, les gars, je vais mettre 20 minutes pour descendre de mon tabouret.
1: Est-ce qu'on peut filmer?
0: Ah bon, allez-y, les gars. Véro, tu as 11. Christophe, tu as 10. Et là, tout de suite, on part. Ah, on va écouter les enfoirés. L'île au trésor. Vous écoutez ici, on vous aime. À tout de suite.

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2: Nous enquêtons pour savoir qui a écrit L'île au trésor, par Stevenson. Alors, Véro, tu as 11. Christophe, tu as 10. Mais enfin, bon, on sait tous que le bingo, malheureusement, est un carnage à chaque fois. Alors, ma petite Véro, on va parler de ta rencontre avec Pascal. Oh. Ben oui. J'ai rencontré l'homme de ma vie. Alors, il paraît que c'était un collègue de boulot. Vous bossiez ensemble, vous entendiez bien, mais vous étiez mariés, chacun de vos côtés.
3: Ben voilà.
2: Mais
3: en fait, non, c'est pas tout à fait ça, parce qu'au début, on pouvait pas se saquer.
2: C'est souvent comme ça, les histoires d'amour, tu sais.
3: Au début, on pouvait vraiment pas se saquer, et puis c'est à force de se découvrir que... Ça fait 20 ans que ça dure.
2: Oh là là là là, du coup, oh là là, vous avez divorcé pour être ensemble. Mais au moins, ça valait le coup parce que ça fait quand même 17 ans que vous êtes mariés.
3: C'est ça.
2: Et ça se fêtera ça en août.
3: Ouais, c'est ça. Alors, on se trompe toujours. Hein. On ne sait jamais si c'est le 8 août ou le 9 août. Et d'ailleurs, on a fêté nos 10 ans de mariage, la mauvaise date.
2: Et voilà. Bon, ça veut dire que... Si on oublie la date, ça veut dire que c'est pas le truc le plus important.
3: Hein. Non, parce que c'est la fête tous les jours.
2: Évidemment. Alors, on va t'encourager à gagner ce magnifique bingo avec cette chanson que tu adores.
3: J'ai déjà dit à Pascal, alors ça va pas être très gay, mais que c'est la chanson que je veux pour mes obsèques tellement je l'aime.
0: C'est gay?
2: Ah bah c'est... Oui, c'est pas gay, mais au moins comme ça il le saura. Alors, ma chérie, écoute bien, nous allons faire un bingo. À mon top chrono, tu vas avoir 10 secondes pour me donner des choses, des objets ou même des actions qu'on fait quand il fait très chaud. Alors, des objets et des choses qu'on peut utiliser pour se rafraîchir quand il fait très chaud, ou des actions. Par exemple, si je te disais des actions qu'on fait quand on a faim, tu pourrais me dire manger un sandwich. Voilà, donc attention. Chose, objet, action, quand il fait très chaud, top chrono, 10 secondes.
3: Alors, un ventilateur, un éventail, des glaçons, on peut boire, on peut nager, on peut mettre la clim, on peut s'arroser.
2: Eh bien, ça fait 7. Bravo, 7, c'est magnifique. Voilà.
0: Oh non, c'est bien. Renaud Robillon et Gaëtan Roussel pour L'île au trésor.
2: Ah, voilà, Gaëtan, merci
0: voilà,
2: beaucoup.
0: Gaëtan Roussel et Renaud Robillon. Quoi, attends, qu'est-ce qu'il y a? Il y a un problème de points?
2: Non, elle vient d'avoir 7, c'est tout ce que j'avais dit.
0: Voilà. Très bien. Christophe, on est au cœur du bingo. Elle a 11, tu as 10, ça c'est le parcours à date à 12h56. Le bingo, il vaut 10 points. Pour remporter les 10 points, il faut marquer le plus de points par rapport à son adversaire. Elle a donc fait

0: décédé. En plus, c'était des poissons tropicaux.
1: Ah oui, d'accord.
0: Donc, pas plus.
1: Mais non, il a ce côté un peu sous-doué, voilà. Il est pas assez, il a pas su s'occuper des poissons, il a pas veillé sur l'aquarium. Eh, non, mais c'est inquiétant. Ta chanson préférée, la voici.
2: Je suis un machista.
1: C'est du Mathieu Chédid. Voilà. Allez, on oublie le côté sous-doué, t'es notre gendarme préféré.
3: Mais surtout, tu vas gagner. Peut-être.
1: Alors, on va voir. Ou 8 pas. Points. 8 points. Alors, on va passer sur l'inverse. On va aller sur le froid. Et non. Je te demande.
3: On va aller sur quoi?
1: Sur le froid.
3: Ouais.
1: Mais c'est bien ce que j'ai dit.
3: Oui.
1: Sur un maximum, en 10 secondes, hein, je te demande de nous citer un maximum d'objets ou des actions, Valérie l'a dit, que l'on fait quand il fait froid. Voilà, il fait froid. Qu'est-ce qu'on utilise comme objet ou qu'est-ce qu'on peut faire? 10 secondes, on y va.
0: D'accord. Donc, on met sa veste, on allume la cheminée, on allume le radiateur, on boit un chocolat chaud.
1: Oui.
0: On met un manteau, une écharpe, un bonnet, on fait de la luge, patinage.
3: Ah, ça fait 6.
1: Ouais.
3: Parce que le patinage, on fait pas ça que. Enfin, c'est pas le truc qui te réchauffe.
1: Ouais.
3: Il y avait les couettes, les plaids, les gants, la doudoune, le bonnet.
1: Il y a eu un petit démarrage en retard, voilà, pour Christophe. C'est vrai qu'on n'était pas loin du compte, là. Mais 6, on vérifie avec professeur Coupet, c'est 6.
3: On vérifie avec maître Coupet, c'est 6.
1: Ouais,
3: bien, ça veut dire que, mon petit Christophe, bravo à toi, mais ça ne suffira pas. Véro, je te retrouve donc en finale. Pour tenter de gagner le week-end exceptionnel à Autun pour Augusto Dunum, le rêve du roi, avec évidemment le transport compris, l'hôtel de la gare, le petit-déj, le dîner, les déj sont compris. Tu iras voir le site archéologique du Mont-Beuvray, la ville d'Autun, le musée, le château de Couches, le théâtre antique d'Autun qui va te faire le plus grand spectacle historique de France. Et si tu ne gagnes pas ça, tu gagneras.
1: On repart le vendredi quand on est demi-finaliste avec la machine Malongo, 32-2-7, 6 verres en verre. Joe Malongo, la légende.
3: Bravo Christophe,
1: ouais, bravo Christophe,
3: Véro. Merci à Céline à la Réal, maître Coupez au savoir Iki. Au standard, n'importe
1: oui,
3: quoi.
1: Oui, il est bien au standard.
3: Iki à la technique, Satika au standard, Eric Bastien.
1: Non, Satika était à la technique.
3: Oh, je suis plus là.
1: Vous êtes paumé aujourd'hui.
3: Bah, je suis malade. Allez, je vous embrasse tous, je vous aime, à demain, mes chéris. Il est 5h, Paris s'éveille et Yoann Guérin arrive.
1: Il est très en forme, Yoann Guérin. Il vous accompagne jusqu'à 6h du matin, donc c'est dans les prochaines minutes. On vient quand, nous, Valérie?
3: Oh, bah, nous, on revient à midi, mon chat.
1: Ah, bah, on va se faire une petite chaise quand même avant, hein.
3: Évidemment.
1: À tout à l'heure.

0: Joli souvenir en musique, Porc et Tebas, à 5h sur votre radio, ici Bon Réveil.
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0: Bonjour, très bon réveil, heureux de vous retrouver ce mercredi, on espère que vous êtes en forme. Milieu de semaine, le meilleur est à venir, c'est ce qu'on se dit au réveil. Info musique, bonne humeur avec l'équipe du jour, Faustine, Saveria, Diana, Mélodie et Aude Razo. Bonjour Aude.
3: Bonjour Yoann Guérin, bonjour à tous. Dans le journal de 5h, on va aller vivre en live la découverte des résultats Parcoursup d'un lycéen. Stressé, hein, forcément, ouais. Il n'y a que jusqu'à demain minuit pour répondre aux propositions déjà reçues.
0: C'est un mercredi, on va se détendre, c'est le jour des sorties ciné. Comment faire pour ne pas payer le prix fort dans les salles? Eh bien, Valère Correa a quelques petites astuces pour vous. Explication dans 5 minutes. 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
0: Mercredi 3 juin, merci de choisir ici pour votre réveil, 5h. On n'en sait plus sur le principal suspect dans la disparition de la petite Liana.
3: La collégienne, toujours introuvable, les recherches se poursuivent dans le Gers. Et on sait désormais que l'homme suspecté est déjà impliqué dans d'autres affaires, visées notamment par une enquête pour viol sur mineur, Pierre de Costette.
4: Si son casier judiciaire est vierge, Jérôme B n'est pas inconnu de la justice. En 2020, d'après nos informations, il est entendu après une plainte pour des faits de nature sexuelle sur mineur, plainte classée sans suite à l'époque. Mais surtout, plus récemment, l'été dernier, une petite fille de 10 ans l'accuse de plusieurs viols subis sur une période de quelques mois au domicile du suspect dans le Gers. Elle s'y est retrouvée car les filles du quadragénaire sont des amies. Difficile de savoir où en est l'enquête qui a navigué pendant plusieurs mois dans les méandres des services de gendarmerie et de la justice. Plainte déposée en Haute-Garonne, dossier finalement suivi par la procureure d'Auch qui précise sobrement que les investigations sont en cours. Selon nos informations, le suspect n'a pas encore été auditionné. Un homme dont on a aussi appris hier qu'il avait été congédié par le conseil régional d'Occitanie après un comportement jugé inapproprié avec une élève du lycée dans lequel il officiait comme agent de maintenance.
3: Et la mère de Liana témoigne ce matin au micro de Ici Occitanie. Je lui ai dit que je ne voulais plus qu'elle adresse la parole ou qu'elle voie cet homme. Elle raconte que le suspect était très souvent devant le collège et qu'il apportait des goûters à Liana.
0: Le bilan s'alourdit après la soirée de violence ce week-end à Paris.
3: Une troisième personne est morte. L'homme avait plongé de lui-même dans la Seine en marge des célébrations de la victoire du Paris Saint-Germain. Transporté à l'hôpital dans un état très grave, il n'a donc pas survécu. Toujours sur cette soirée, l'IGPN, la police des polices, est saisie après la diffusion des images du visage en sang d'un adolescent de 13 ans. Un élu LFI de Seine-Saint-Denis affirme qu'il a été blessé à l'œil par un tir de LBD des policiers. Les premiers résultats sont tombés, ça y est, sur Parcoursup, accepté, refusé ou en attente. Voilà ce que les lycéens ont pu lire en ouvrant hier la plateforme d'orientation post-bac. Un moment bien stressant que nous avons pu vivre avec un lycéen grâce au micro de Julie-Marie Lecomte.
5: Sur l'ordinateur, c'est Maxime qui se connecte.
6: Okay, j'ai demandé des écoles de commerce et j'ai demandé aussi des BTS et en vœu de secours, une licence de droit à la fac de Nanterre.
5: Mais c'est sa mère la plus stressée.
7: Parcoursup, on en a entendu beaucoup parler. On sait que c'est très aléatoire, qu'il y a des gens qui ont cartonné toute leur scolarité et qui n'ont finalement pas les vœux qu'ils avaient demandé. On a l'impression que c'est un peu la roulette russe.
6: Même Normandie. Melville en attente.
5: Et là voilà, la liste des résultats.
6: Oh, je suis 38e dans la liste d'attente, c'est bien. Université Nanterre, licence droit, je suis en attente. Oh, mais je suis loin.
7: 7616. C'est très limité maintenant pour rentrer dans les facs. C'est finalement limite le plus compliqué alors que c'était le plus simple à notre époque.
5: Vous êtes content un peu?
6: Ouais, je suis content. Je suis soulagé en vrai. D'avoir les écoles que je veux, ça me donne encore plus envie d'avoir le bac pour pouvoir y aller. Quoi.
7: On est content d'avoir passé cette étape. On se demande comment font les enfants qui ne sont pas forcément accompagnés. Les parents d'Amine Maxime de terminale, plutôt des mamans, mais on est toutes à gérer quand même Parcoursup.
5: Ça se fête un peu ou pas?
7: Ça se fête, bien sûr que ça se fête. Je lui ai acheté son gâteau préféré, donc il aura le droit à son gâteau préféré ce soir.
5: Avant de se remettre à cogiter, il n'y a que jusqu'à demain minuit pour répondre aux propositions déjà reçues.
3: Allez, bon courage à tous les lycéens. Très stressés, on s'en doute. On traverse l'Atlantique maintenant. Les Spurs de San Antonio face aux Knicks de New York. C'est la nuit prochaine que débutera la grande finale de NBA. Et nous, ici, on ne regarde pas que notre français Victor Wembanyama. Non, non, il y a deux autres Frenchies aussi côté New York. Paco Mdadié et Mohamed Diawara. Thomas Vinclair est allé voir leur club d'origine, la Saint-Charles à Charenton-le-Pont dans le Val-de-Marne. Pas peu fier de voir ces jeunes réussir sur les parquets américains.
2: Quand on lui parle de Paco Mdadié et de Mohamed Diawara, Lucas, jeune basketteur de la Saint-Charles, a des étoiles dans les yeux.
8: Ils s'entraînaient tout le temps, on les voyait tout le temps, lundi, mardi, mercredi. Ça nous donne une voie, on va dire, comment réussir.
2: Au bord du terrain, on retrouve Laurent. C'est lui qui a eu la charge d'entraîner les deux pépites il y a 5 ans.
9: Deux ensemble, dans la même équipe, en finale NBA, c'est un kiff.
2: Sous ses yeux, il les a vus grandir.
9: Au-delà du potentiel technique ou physique, c'était des garçons qui étaient plutôt matures, disciplinés, et puis qui savaient où ils voulaient aller. Près de là, imaginer qu'il y en ait deux en finale NBA, 5 ans après, on n'arrive même pas à y croire.
2: 20 ans après avoir vu éclore un certain Evan Fournier, la Saint-Charles revendique à nouveau son statut de club formateur. D'ailleurs, 500 jeunes se sont inscrits pour les prochaines détections, c'est 400 de plus par rapport à l'an dernier. Il va falloir garder la même exigence, explique le président de la Saint-Charles, Fabrice Canet.
10: Ce qu'on a vécu avec le projet Mbappé dans le foot, on est en train de le vivre. On parle beaucoup plus facilement d'argent dans le basket. Ça suscite chez les parents des rêves qui sont complètement fous. Et nous, c'est ce que nous importe, c'est le collectif. Les entraîneurs, c'est eux qui ont les clés de la qualité de la formation.
2: Et en plus des deux joueurs new-yorkais, quatre autres basketteurs passés par la Saint-Charles évoluent aujourd'hui en NBA. Moussa Diabaté, Nolan Traoré, Tidjane Salin et Maxime Reynaud.
3: Allez, rendez-vous 2h30 la nuit prochaine. Bon courage pour le début de cette grande finale. Que le meilleur gagne. En tout cas, Yoann, il y aura forcément au moins un Français champion NBA.
0: Ça, et j'ai envie de dire,
3: c'est la classe, c'est déjà ça.
0: Et je ne sais pas si vous avez vu aussi, le maire de New York a signé un décret temporaire pour que les enfants puissent se coucher plus tard par rapport à la finale de NBA. C'est assez
3: c'est
0: génial.
3: Bien,
0: mais ouais, je trouve ça assez chouette.
3: On devrait faire ça sur tous les matchs.
0: Je suis d'accord.
3: Autorisation spéciale. La météo, Yoann, j'en ai contrasté.
0: Ouais, un temps bien ensoleillé qui se rétablit sur le pourtour méditerranéen sous l'effet d'un mistral et d'une tramontane à 70 km/h en rafale. Sur le reste du pays, la matinée est en général très nuageuse, accompagnée de quelques ondées, notamment du Grand Est aux Alpes du Nord et sur les versants ouest du Massif Central. Cet après-midi, les éclaircies se développent aux abords des Pyrénées, en Auvergne-Rhône-Alpes et jusqu'aux frontières allemandes. Elles sont encore parfois entrecoupées d'une petite ondée en Lorraine, en Alsace et en Franche-Comté. Et puis ailleurs, des pluies qui envahissent alors toute la Bretagne et le Cotentin ce matin, qui vont glisser sur les Pays de la Loire, la Normandie, les Hauts-de-France et la région parisienne dans le courant de la journée. Du vent aussi à noter en Bretagne et près de la Manche, qui se propage au quart nord-ouest en journée, 50 km/h en rafale dans les terres, jusqu'à 70 sur les côtes. Le mercure ce matin à Paris, Strasbourg, Rouen, Rennes, Auxerre, 13 degrés, à Lille, Nantes, Toulouse, Orléans et Grenoble, 14. On a 15 à Bordeaux, 18 à Marseille, 21 à Bastia pour les maximales, entre 17 et 20 au nord de la Loire jusqu'à la frontière belge. Ces températures vont atteindre les 19 à 23 ailleurs et localement 25 au pied des Pyrénées, jusqu'à 30 sous le soleil du sud-est.
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0: 5h07. Bonjour les leftos, le même plaisir de vous tirer du lit. Si vous vous préparez à une nouvelle journée de travail, on pense fort à vous. Et pour vous donner un peu de courage, voici Philippe Lafontaine et Cœur de loup, parfait pour bien entamer ce mercredi avec la grande famille ici. Cœur de loup.

0: Philippe Fontaine et Cœur de Loup à 5h10. Très bon réveil.
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0: Hop, hop, hop, Aude, qu'est-ce qu'on a? On a
3: c'est
0: du courrier ce matin. Regardez cette enveloppe qui
3: c'est
0: est arrivée.
3: Je peux ouvrir?
0: Ah, regardez, allez, ouvrez.
3: Je suis pas au courant, moi. On me dit rien, moi.
0: Eh oui.
3: C'est quoi, c'est un cadeau?
0: Oui.
3: C'est du chocolat?
0: Eh oui, exactement. C'est Eric qui est à Vacheresse. C'est en Haute-Savoie qui nous a envoyé ce petit colis de chocolat avec des maisons suisses. Voilà.
3: Pistache et lait des Alpes suisses.
0: Oh là là. Et regardez, il y a des petites choses en plus. Il y a des petites barres en plus. Ouais.
3: Ah oui, je n'ai pas vu.
0: Oh là là.
3: Ah mais oui.
0: Franchement. Si on disait merci à Eric. Merci Eric, il est avec nous ce matin. Bonjour Eric.
4: Bonjour Johan, bonjour Aude.
3: Bonjour, merci beaucoup Eric, c'est super.
0: Franchement, ça fait hyper plaisir, vous égayez notre matinée à toute l'équipe ici des 5 heures. Merci infiniment Eric.
4: Ah de rien, c'était une promesse. Alors moi j'ai eu la radio et puis vous avez le chocolat comme ça.
0: Exactement.
4: Et en plus, vous savez quoi, comme je disais à Saveria, maintenant j'ai son 06 à Saveria.
0: Ben voilà, c'est formidable. Comme ça, vous pourrez nous envoyer des messages chaque matin. Eric, je me souviens que l'année dernière, vous nous aviez envoyé aussi un petit colis. Je me souviens que vous nous aviez dit que vous vous étiez pris une prune en allant déposer le colis à la poste. Est-ce que ça a été le cas aussi ou pas là, cette fois-ci?
4: Non, là ça va, je n'ai pas été prune. Je l'ai envoyé depuis mon petit village, parce que maintenant il y a les petites postes, comme on dit, de proximité.
0: Ouais.
4: C'est vraiment bien. Non, le soin de petit village, c'était cool. Donc voilà.
0: Eh ben,
4: j'ai dit, j'aurais un compte Vinted, ça serait plus simple. Comme ça, je pourrais mettre ce que je voudrais dans le paquet, puis comme ça, il n'y aurait aucun frais de port.
0: Ah, mais c'est vrai, ça, oui. Bah, franchement, ça, c'est la bonne astuce. Vous allez bien vous entendre aussi avec Valère Correa, justement, sur les astuces côté économie. Eric, merci infiniment. Franchement,
3: merci.
0: Ça nous fait chaud au cœur ce matin. Et on va partager, évidemment, avec toute l'équipe.
3: Et non.
0: Non, en fait, Aude va tout garder pour elle, visiblement.
3: Et si on salive à l'antenne, c'est parce qu'on a mangé du chocolat. Voilà.
0: C'est ça. Eric, d'accord, en tout cas, on vous remercie infiniment. Passez une belle journée, Eric.
4: Belle journée à vous aussi, merci.
0: Et merci de votre fidélité, à très bientôt. Allez, 5h12 dans l'actualité ce mercredi, Aude.
3: La santé mentale des adolescents préoccupante, on le sait, ils auront droit à un coup de fil pour un rendez-vous rapide chez le psychologue ou le psychiatre, mesure bien accueillie, vous allez l'entendre, par les lycéens.
0: Côté musique, tiens, on parlait de gourmandise avec le chocolat, là c'est une autre gourmandise pour nos oreilles. Anastasia, I'm not love, on l'écoute dans 5 minutes, mais avant, par ici les économies.
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0: Bonjour Valère Coréard.
6: Bonjour Johan, bonjour Aude.
3: Bonjour.
0: Chaque jour avec vous, un bon plan pour notre pouvoir d'achat aujourd'hui. Vous vouliez nous parler salles obscures?
6: Oui, je me suis dit que le festival de Cannes vous avait peut-être remotivé et donné envie d'aller vous faire une toile. Seulement, voilà, comme tout le monde, vous vous rappelez que le cinéma coûte vraiment très cher et qu'une sortie dans une salle obscure, c'est pas vraiment donné. Heureusement, il existe quelques astuces pour le payer moins cher, à condition en général d'anticiper et de savoir ce qui marche vraiment. Et le bon plan qui fonctionne dans la plupart des salles, c'est d'y aller aux bons horaires. En général, le matin, vous avez des séances à moitié prix qui sont proposées dans la plupart des cinémas de France. Au passage, notez que le dimanche matin, c'est vraiment un bon plan, souvent avec des séances pour les enfants à tout petit prix.
3: Valère, qu'est-ce qu'il faut penser des cartes de réduction proposées par les cinémas indépendants ou de réseau?
6: Que ce soit des cartes de réduction ou des abonnements, en général, vous allez vraiment être gagnant. La seule chose, c'est de vous assurer que ce sera rentable. Donc, en principe, ça concerne plutôt les personnes qui y vont régulièrement. Si c'est juste pour y aller une fois et se dire que vous payez la séance moins chère, non, ça vaut pas le coup parce que vous aurez sorti de la trésorerie. Donc, les cartes de réduction ou d'abonnement, oui, mais à condition d'y aller régulièrement. Enfin, sortir des sentiers battus est souvent payant, hein, côté pouvoir d'achat pour aller se faire un cinéma. La plupart des petits lieux indépendants proposent en effet des tarifs qui sont bien en deçà des grosses machines qui coûtent cher, sans parler du prix des pop-corns qui est juste devenu inabordable. Si vous aussi, vous avez des bons plans pour aller au ciné sans se ruiner, pensez à m'écrire par ici leséconomies@radiofrance.com.
0: Merci Valère. Demain, focus sur les offres de train pour l'été. Bah oui, on est là pour rendre les prochaines vacances encore plus agréables côté budget.
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0: 5h15, Aude, on tend le micro ici à des adolescents.
3: Après cette annonce importante, les jeunes repérés par l'éducation nationale comme étant en souffrance psychique pourront bénéficier d'un coupe-fil, autrement dit un rendez-vous garanti chez le psychologue ou le psychiatre dans les 48 heures. La santé mentale des jeunes, sujet majeur, on le sait, les tentatives de suicide augmentent fortement chez nos ados depuis le Covid. Lison Bourgeois s'est rendu devant un lycée de Tours avec des adolescents satisfait, disons, de ces annonces.
8: Parce que le premier rendez-vous n'est jamais facile, observe Mélissa, 17 ans.
9: C'est assez compliqué déjà d'avoir le déclic, de se dire oui, on a besoin de quelqu'un. Ça, je sais que j'ai eu du mal à l'accepter. J'en avais vraiment, vraiment besoin, je pense. C'était assez compliqué parce que déjà, trouver un psychologue qui veuille bien prendre les enfants. Puis quand j'avais un rendez-vous, il fallait que j'attende quoi, 2-3 mois avant de pouvoir le revoir. Donc ça m'a pas vraiment aidée.
8: Et les semaines d'attente, se souvient de son côté Mélia en classe de seconde, renforcent le mal-être.
10: Ça fait un peu personnel. Mise de côté, on a l'impression que même quand on fait l'effort de demander de l'aide, ça paye pas ses fruits. Quoi.
8: Détresse psychologique ressentie par beaucoup pendant la crise sanitaire du Covid-19, et c'est justement depuis ce moment-là que les hospitalisations pour tentative de suicide ont plus que doublé pour les adolescentes de 10 à 14 ans. Alors oui, ces rendez-vous d'urgence sont nécessaires selon Roxane en classe de terminale.
11: J'espère que ça va pouvoir empêcher que certaines personnes en arrivent jusqu'à là et qu'elles perdent vraiment goût à la vie. Donc le suivi psychologique, c'est vraiment quelque chose que tout le monde devrait avoir.
8: Mais il faut aussi faire encore plus de prévention sur les numéros d'urgence, dit-elle. Une première étape parfois plus facile à surmonter que le rendez-vous chez le psychologue.
3: Alors comment ça va marcher concrètement, ce système de coup de fil chez le psy, les enfants et les adolescents? Il faudra déjà qu'ils soient repérés comme étant en souffrance psychique. Ça peut être par un enseignant, par un médecin scolaire, par une infirmière scolaire. Le signalement est fait et les psychologues et psychiatres devront s'organiser entre eux, dit la ministre de la Santé, pour libérer des créneaux en urgence.
0: Aude, les lycéens qu'on a entendus sont satisfaits. Quelles sont les autres réactions?
3: Réaction plus sceptique de la FCPE, la Fédération des parents d'élèves. Elle parle d'annonces hyper bienvenues, mais qui se heurte, dit-elle, dans la pratique, à l'état de déliquescence de la médecine pour enfants et adolescents. Le manque d'infirmières et de médecins scolaires dans les établissements est souvent pointé du doigt. La ministre, elle souligne qu'une cinquantaine de chefs de clinique en pédopsychiatrie ont été formés depuis 2020.
0: Et le mode d'emploi de ce dispositif est à retrouver sur ici.fr. Allez, ce matin, retour en 1998. C'est l'été de la victoire des Bleus, de la France, oui. Black Blanc Beur, d'un rêve aussi d'union nationale, sur fond de grandes réformes de société, les 35 heures ou encore le PACS. Mais c'est aussi une année de scandales. L'écrivaine Maria Porcher signe un documentaire qui nous replonge dans cette année marquante. On en parle dans les coulisses télé, mais avant, autre souvenir, celui de l'année 99, et il est signé Anastasia. Bon réveil!

0: Much Love avec Anastasia, 5h22. Ça, c'est énergique, c'est parfait pour bien démarrer la journée. L'éphéméride de ce 3 juin, c'est une bonne fête. Tiens, au Kevin. On pense notamment à Kevin qui nous écrit chaque matin sur la page. Exactement, sur la page Facebook ici. Bon anniversaire aussi, tiens, à Désiré Doué, 21 ans aujourd'hui.
1: Après, seulement.
0: Mais ouais, seulement, c'est vrai, il y a déjà beaucoup de
1: prouesses. Qu'est-ce qu'on faisait, nous, à 21 ans? Pas ça du tout.
0: Je ne sais pas, non. Je crois que j'étais encore sur post-bac à faire mes choix, je pense. Bon, en tout cas, après l'aventure avec le PSG, il s'embarque dans l'aventure Coupe du Monde de foot avec les Bleus. 40 ans, oh, tiens, aujourd'hui, pour un autre sportif, pour Raphaël Nadal, et puis 54 ans pour l'actrice Julie Gayet. Tiens, un petit dernier pour vous, 76 ans pour Frédéric François.
2: Oh, je t'aime à l'italienne. 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
0: Ouais, nous aussi, on l'aime à l'italienne, c'est Patrice Gascoigne qu'on retrouve.
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0: Avec les coulisses télé, aujourd'hui, Patrice, vous avez décidé de nous faire revenir en arrière, de repartir en 1998. 1998, l'été de nos 18 ans, c'est un documentaire à voir ce soir sur France 3.
4: Si je vous demande un souvenir de 1998, il y a des chances pour que vous me parliez de la victoire de l'équipe de France championne du monde contre le Brésil. Mais peut-être que les amateurs de vélo se rappelleront plutôt de Richard Virenc.
5: En 98, le consultant en communication, c'est pas systématique. Alors le coureur le plus populaire de France peut parler avec son cœur, mais pas forcément avec sa tête.
6: Pour ma part, ça peut pas être à son insu, puisque je vois, et une piqûre à son insu, ça doit être difficile. À mon insu, à part un moustique qui me pique.
7: Quand même, Richard, une piqûre, ça se voit.
8: Moi, je dis qu'on est des gens qui s'entraînons et que si on est dopé, c'est à l'insu de notre plein gré. Non.
4: Nous sommes le 8 juillet 1998, en pleine Coupe du Monde justement, quand un petit contrôle routier révèle une affaire de dopage dans le cyclisme et cette fameuse phrase devenue culte prononcée par Richard Virenc, puis reprise par les guignols de l'info sur Canal+. Eh bien, 1998, l'été de nos 18 ans, à voir ce soir sur France 3, est un documentaire qui fait remonter à la surface plein de souvenirs de cette année-là. Un documentaire tout doux, un documentaire doudou, un film qui fait du bien parce que raconté avec la plume d'une romancière, Maria Pourchet. Mais qu'est-ce que la plume de la romancière a-t-elle été chercher dans l'écriture de ce documentaire, Maria Pourchet?
9: Je crois qu'elle va chercher dans cet exercice-là à restaurer l'émotion, la joie, l'humour qui gisent dans un souvenir. Elle essaye d'en restaurer la netteté et je crois que c'est un geste qui préside à beaucoup de livres, à tous les miens en tout cas.
4: Est-ce que la romancière Maria Pourchet regarde la télé entre deux livres?
9: Ma consommation de la télé peut être par moments frénétique, mais ce sont des images de télé, ce sont les images d'archives. Je peux vraiment être pluguée à une Amédia Pro, mais la télévision qu'on appelle de flux ou les fictions, pas trop. Il y a certaines séries que je vais regarder au moment où elles passent. Si en ce moment je regarde Paris Police 1910, voilà, j'adore cette série. Et sinon, mon média au quotidien, c'est la radio.
4: Paris Police 1910, à voir sur Canal+, d'ailleurs. Maria Pourchet, que vous lisez peut-être d'habitude, à écouter ce soir dans le documentaire 1998, l'été de nos 18 ans, une coproduction Kappa avec Lina, à voir sur France 3. À demain pour de nouvelles coulisses télé qui remonteront un peu plus loin encore dans le temps.
0: Merci Patrice, 5h25. Tiens, revenons à nos moutons ce matin. Tiens, d'où vient cette expression? Justement, comment est-elle née? Réponse de Stéphane Bern. Mais avant, c'est le duo Pascal Obispo et Francis Cabrel. Il faudrait que pleuve l'amour. Bon mercredi, je vous ai vu. Heureuse, Aude.

0: Pascal Obispo et Francis Cabrel. Il faudrait que pleuve l'amour. 5h28. Un peu d'histoire avant l'actu. Stéphane Bern, ce matin, on voyage au temps où une comédie médiévale a offert à la langue française l'une de ses expressions les plus utilisées.
1: Un juge dépassé, un marchand furieux et un berger qui bêle. On dirait le début d'une histoire drôle. Pourtant, c'est bien là qu'apparaît la fameuse phrase « Revenons à nos moutons ». France, vers 1460. Sur les places de village, une pièce fait rire tout le monde. La farce de Maître Patelin. Titre qui, vous l'avouerez, sonne presque comme le don d'une terrine.
2: Et voilà la spécialité du chef.
1: Tout commence avec Maître Patelin, un avocat aussi malin que fauché. Un jour, il entre chez un marchand de draps, il parle, détourne l'attention et repart avec plusieurs mètres de tissu, sans payer. Et sans vidéosurveillance, forcément, ça aide. Quelques jours plus tard, un berger accusé par ce même marchand de lui avoir volé des moutons vient demander de l'aide à Patelin. L'avocat accepte, mais prépare un plan étrange. Au tribunal, quoi qu'on te dise, tu répondras seulement « bé ». Une stratégie de défense un peu légère.
3: Son avocat le posera en victime et le fera passer pour un dingue.
1: Le procès commence. Le juge pose une question « bé ». Une autre question « bé ». L'audience commence sérieusement à sentir la bergerie. Mais soudain, le marchand reconnaît Patelin.
4: Au voleur ! Au voleur !
1: C'est l'homme qui lui a volé du tissu. Furieux, il mélange tout. Les moutons, le drap, l'escroquerie. Le juge n'y comprend plus rien. Il tape du poing sur la table. Revenons à nos moutons. La phrase restera. Le berger continue de bêler et le tribunal finit par le croire simple d'esprit. Il est bel et bien acquitté. Et le meilleur arrive après. Quand Patelin réclame ses honoraires, le berger lui répond « Ben, l'escroc vient d'être escroqué, le filou pensait tondre, il finit tondu. » Et depuis ce procès complètement absurde, quand une discussion s'égare, eh bien on dit « Revenons à nos moutons. »
0: Et beaucoup Stéphane Bern. 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Nous sommes le mercredi 3 juin dans l'info du jour. On prend des nouvelles de Camille, 12 ans, jeune supportrice du PSG qui a été gazée en marge de la victoire du PSG en Ligue des Champions et qui a connu une suite beaucoup plus heureuse. Son témoignage dans moins de 2 minutes, mais avant 5h30, toute l'actualité en français dans le monde, c'est le 90 secondes avec vous, Drazo.
5: Le principal suspect dans la disparition de Liana était déjà visé par une plainte pour viol. Une petite fille de 10 ans avait dénoncé l'an dernier des vols répétés. Et autre affaire, en 2020, l'homme avait été entendu après une plainte pour des faits de nature sexuelle sur mineurs. Plainte classée sans suite à l'époque. Le bilan s'alourdit après la soirée de violence samedi à Paris. Une troisième personne est morte, un homme qui avait plongé dans la Seine volontairement en marge des célébrations de la victoire du PSG en Ligue des Champions. Un adolescent de 13 ans est lui hospitalisé. Un élu LFI de Seine-Saint-Denis affirme qu'il a été gravement blessé à l'œil samedi par un tir de LBD des policiers. Le parquet de Bobigny saisit l'IGPN, la police des polices. C'est validé par les députés. Les salariés qui font une rupture conventionnelle toucheront des indemnités chômage moins longtemps, 15 mois maximum au lieu de 18 aujourd'hui pour les salariés de moins de 55 ans, 20 mois et demi pour les plus âgés. La rupture conventionnelle, mécanisme jugé trop coûteux par le gouvernement. Patrick Poivre d'Arvor fait l'objet de deux nouvelles plaintes pour agression sexuelle. L'ex-présentateur, déjà mis en examen en 2023 pour viol, 13 plaintes ont été déposées contre lui entre 2024 et 2026. C'est ce matin, 11h, que se tiendra l'hommage national à Edgar Morin, le sociologue et philosophe qui nous a quittés vendredi dernier à l'âge de 104 ans. Cérémonie aux Invalides, présidée par Emmanuel Macron avec une Marseillaise interprétée par la garde républicaine.
0: L'info du jour, c'est une belle histoire, l'histoire d'une petite fan du Paris Saint-Germain.
5: Elle s'appelle Camille, elle a 12 ans et elle témoigne en exclusivité à notre micro ici. Camille, vous l'avez peut-être vu, son visage s'affiche partout depuis la finale de Ligue des Champions, maillot du PSG sur les épaules. On l'a vu pleurer, choquée par les violences en sortant du Parc des Princes samedi soir. Et on la voit maintenant sourire, des étoiles plein les yeux, invitée par le PSG à l'Élysée, s'il vous plaît, et à la fête au Parc des Princes dimanche soir. Nicolas Joly, notre reporter, a passé un petit coup de fil à Camille et à son papa.
4: Ça devait être une fête, mais la violence a pris le dessus. En sortant du stade, Camille et son père Sylvain se retrouvent coincés entre casseurs et policiers.
6: Ils ont commencé à échanger des tirs de mortier, des gaz lacrymogènes, donc ça trouvait mieux tout ça. Camille n'avait plus à respirer, elle avait les yeux qui brûlaient, j'ai porté Camille. L'instinct de survie, quoi, on a couru.
4: Sur le chemin du retour, le téléphone sonne. Au bout du fil, le président du PSG, Nasser Al-Khelaifi, invite Camille à fêter dignement la victoire. Après la peur, c'est une toute autre émotion qui s'empare de la jeune fille quand elle entre à l'Élysée.
7: À cet instant-là précis où est-ce que je suis rentrée dans la cour, mon cerveau il s'est presque arrêté.
4: Commence alors un petit marathon jusqu'au stade.
7: Je fais 2-3 petites photos dans la cour avec la coupe et avec les joueurs. Ensuite, on va au Parc des Princes, on entre par le tapis rouge et j'ai dit à mon père que ça m'est plutôt familier.
4: Camille était déjà venue présenter son association, mais il n'y avait pas de coupe aux grandes oreilles à l'époque. Aujourd'hui, il y en a deux.
7: J'ai dû porter tout un côté. Je l'ai porté à deux mains. J'arrivais pas à la porter.
4: Après ces montagnes russes émotionnelles, la jeune fille a retrouvé le sourire.
7: C'était vraiment une des plus belles soirées de ma vie. Je me suis dit que c'est trop beau pour être vrai. Mais après, vraiment, je me suis dit que c'était vrai. Et j'ai plein de photos.
4: Une soirée mémorable aussi pour son père, Sylvain.
6: La voir avec les yeux comme ça, heureuse, ça n'a pas pris. Ça restera gravé à jamais.
5: Et pour continuer la belle histoire, sachez que Camille se mobilise pour les enfants malades. Elle-même est atteinte d'une maladie rare et elle a monté une association, Nicolas Joly l'évoquait à l'instant. Un sourire pour Camille, c'est son nom, pour réaliser les rêves d'enfants malades et distribuer des sourires aux enfants dans les hôpitaux.
0: Elle sera le 26 juin à l'hôpital du Crélin-Bicêtre dans le Val-de-Marne. Franchement, bravo à elle. 5h34, la météo, un temps bien ensoleillé qui se rétablit sur le pourtour méditerranéen avec Mistral et Tramontane. Jusqu'à 70 km/h. Sur le reste du pays, la matinée est en général très nuageuse, accompagnée de quelques ondées, notamment du Grand Est, aux Alpes du Nord et sur les versants ouest du Massif Central. L'après-midi, des éclaircies se développent aux abords des Pyrénées, en Auvergne-Rhône-Alpes et jusqu'aux frontières allemandes. Et puis ailleurs, de petites pluies envahissent toute la Bretagne et le Cotentin. Elles vont glisser sur les pays de la Loire, la Normandie, les Hauts-de-France et la région parisienne dans le courant de la journée. Du vent aussi en Bretagne et près de la Manche, qui va lui se propager au quart nord-ouest en journée. 50 km/h en rafale dans les terres, 70 km/h sur les côtes. Côté Mercure, à Paris, Rouen, Rennes et Auxerre, 13 degrés en ce moment. À Toulouse, Orléans et Grenoble, 14. On a 15 à Bordeaux, 18 à Marseille, 21 à Bastia. Vos messages aussi sur la page Facebook ici. 11 degrés relevés dans le Puy-de-Dôme par Didier. On a 13 en Haute-Vienne. Merci Marie-Laure. 13 degrés 4. Ça, c'est dans les Pyrénées-Orientales chez André à Prades. 14 degrés dans le Pas-de-Calais. On salue Thierry. 15 degrés en Loire-Atlantique. Merci Jean. Pour les maximales, entre 17 et 20 du nord de la Loire jusqu'à la frontière belge. On attend entre 19 et 23 ailleurs et localement 25 au pied des Pyrénées et jusqu'à 30 degrés encore sous le soleil du sud-est.
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0: Bon début de journée ici dès 5h, c'est le rendez-vous qu'on partage ensemble, on se retrouve chaque matin et quand le réveil sonne, eh bien ça fait plaisir parce qu'on sait qu'on démarre la journée avec la grande famille ici et en musique, c'est toujours mieux avec France Gall et Elton John, Donner pour Donner.

0: Elton John, donné pour donner, 5h39. Bon début de journée.
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0: De l'info, de la musique, de la bonne humeur au menu du petit-déj. Et un mot d'ordre aussi dans votre rendez-vous, c'est pas vrai? Prudence face à la mignonnerie.
3: Oui, Johan, nos réseaux sociaux regorgent de vidéos de bébés super mignons, mais derrière se cache parfois une publicité pas très honnête. Je vous explique.
0: Côté musique, c'est avec M. Pokora ce matin.
4: C'est

0: 1000 fois M Pokora, on l'écoute dans 5 minutes, mais avant, direction eh bien La Rochelle avec Roger qui est avec nous. Bonjour Roger.
1: Bonjour Johan, comment va?
0: Bah ça va super, et vous?
1: Moi ça va, hein. Bon bah à part que je vais aller tout à l'heure, je vais à rendez-vous avec mon assistance sociale parce que j'ai un petit problème, c'est tout, mais autrement ça va.
0: Bah écoutez, ça c'est l'essentiel en tout cas, le petit moment avec aussi l'assistante sociale. C'est vrai qu'il y a aussi parfois des petits tracas, mais en même temps, à La Rochelle, la vie est belle, Roger.
1: Ça va, j'aime bien. Hier j'étais sur le port déjà, avec la tour, qui sont en réparation parce qu'elle est, on peut pas l'utiliser, mais autrement elle a toujours les endroits pour discuter, toujours par loin en allant vers le côté du mail, tout ça, elle a toujours des trucs sympas, là, des restaurants sont bien, tout ça quoi. J'aime bien.
0: Ça c'est bien, franchement voilà. C'est un vrai bonheur, et c'est vrai qu'on est un petit peu en vacances comme ça avec vous ce matin, Roger.
1: Oui.
0: Il y a les
1: francophones. Je fais du vélo aussi un peu de temps en temps. Alors ça fait que je vais un petit peu vers les côtés de Marais, tout ça, vers Rochefort, tout ça, là, voir un petit peu tous les. J'aime bien quoi.
0: Ah, franchement, la petite balade, c'est vrai que ça c'est parfait à vélo. Roger, il y a aussi les francophonies qui vont approcher début juillet.
1: Tout à fait, oui.
0: Début juillet, vous avez déjà participé vous à ce festival ou pas? Vous y êtes déjà allé?
1: Oui, j'ai déjà été, oui, mais c'est difficile parce que les places sont chères. Hein, ouais. Vous voulez aller.
0: Ça c'est vrai, oui, les places sont chères et parfois aussi les places partent vraiment très vite. Donc, en tout cas, je sais que ici La Rochelle sera là aussi pour faire vivre cet événement. Nous, Roger, ce matin, on vous offre le livre illustré La Boussole Céleste du Papillon, publié aux éditions Tana et Radio France. Livre de Benoît Prospero qui arrivera très bientôt chez vous. On vous souhaite une très très belle journée, Roger, et puis profitez donc de La Rochelle. C'est vrai que ça fait du bien, ça donne envie de bouger comme ça.
2: C'est
0: pourquoi
2: vrai.
0: Pas pour ce week-end.
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0: C'est pas vrai, le rendez-vous anti-arnaque. Aude, vous nous alertez sur les vidéos ultra mignonnes et spectaculaires qu'on voit passer sur nos réseaux sociaux.
2: Oui, j'ai vu celle-ci par exemple. Un bébé dans son bain, vous l'entendez, le papa jette dans l'eau une boule colorée. Et là, incroyable, la boule se transforme en une énorme mousse multicolore. Et le bébé est content. Cette vidéo, je l'ai vue s'afficher, mais alors des dizaines et des dizaines de fois en ouvrant mes réseaux sociaux dernièrement, avec tout un tas de versions différentes. Dans celle-ci, un jouet sort carrément de la mousse. C'est une grosse tête de chat. Et c'est là que le trucage doit vous sauter aux yeux, parce que oui, c'est truqué. Le jouet est vraiment, vraiment gros, bien plus gros que la boule qui était censée le contenir au départ. Ça paraît absolument impossible.
0: Je l'ai aussi vu cette vidéo. Bon, Aude, ces vidéos suscitaient énormément de réactions. Et c'est inquiétant.
2: Oui, je vois des cœurs là partout en commentaire. C'est adorable, disent les internautes. Où est-ce qu'on trouve ces boules magiques, demandent les autres. Mais il y a un petit texte en bas de la vidéo, je lis, contient des médias générés par IA, intelligence artificielle. Et là, ça confirme évidemment mes soupçons. Tout ça pourquoi? Pour qu'on achète, évidemment. Une dame, juste après, nous renvoie vers un site commerçant, 34,95 €. Un produit qui utilise l'intelligence artificielle pour faire sa pub, c'est suspect. Attention, d'ailleurs, j'ai trouvé d'autres vidéos, des vraies cette fois, où on voit en action ces fameuses bombes de bain, c'est comme ça qu'on les appelle, et le résultat n'a franchement rien d'aussi spectaculaire. Ça colore l'eau, certes, en jaune, en rose, en vert, avec, oui, parfois un petit jouet qui reste à la fin, rien de plus. Ayez l'œil aiguisé toujours quand vous tombez sur des pubs tape à l'œil comme ça.
0: Merci beaucoup Aude Razo. De toute façon, vous n'avez pas de baignoire chez vous.
2: J'ai pas de baignoire.
0: Eh ben voilà,
2: donc pas la place.
0: Question est réglée. Merci, la chronique est à retrouver sur ici.fr, page C'est pas vrai, 5h44. Voici M Pokora et son titre 1000 fois sur votre radio ici. Bon réveil.
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0: M. Pokora et mille fois. Tiens, est-ce que vous saviez que pour un match de Coupe du Monde, l'équipe de France de foot a dû un jour jouer avec des maillots empruntés?
1: Ah, ça me dit quelque chose.
0: Parce qu'elle avait oublié les siens. C'est ce genre d'anecdote croustillante qu'on partage avec le nouveau numéro de SoFoot Club. Son rédacteur en chef est avec nous dans moins de 2 minutes. Cœur 48, retrouvons l'équipe d'ici matin pour un point sur l'actualité qui va marquer votre journée. L'info près de chez vous, c'est ici. Bonjour.
2: Bonjour. Bonjour la Loire, bonjour la Haute-Loire, bonjour David Valverde.
3: Bonjour Pauline, bonjour tout le monde.
2: À la une ce matin, le choc à l'école Beaulieu, la Tour, à Saint-Étienne.
3: Une fillette d'une classe de CM1, CM2 a été agressée sexuellement par un homme qui est désormais entre les mains de la police. Ça s'est passé dans la rue, le groupe revenait d'une sortie scolaire et les parents n'en reviennent pas.
4: Ça fait peur quoi, sur le trajet de l'école, on devrait mettre en place plus de, je sais pas, peut-être éviter les trajets à pied, tout fait peur maintenant, on n'est pas dans un climat sain.
3: Et à 8h moins le quart, on parlera de ce climat avec l'association Enfance et Partage qui lutte contre toute forme de violence envers les enfants, qu'elle soit physique, psychologique ou sexuelle. Dans l'actu aussi ce matin, le ministère de l'Intérieur qui renonce finalement et une nouvelle fois à dissoudre les groupes de supporters ultra de l'AS Saint-Etienne. Le député de la Loire, Pierre Courbon, appelle tout de même à la prudence.
5: On sait très bien qu'on a toujours cette épée de Damoclès au-dessus de nos têtes et que les moindres incidents seront observés avec la plus grande attention.
3: Et puis nous irons aussi à l'EHPAD avec cette méthode encore peu connue pour rompre l'isolement et garder des repères, vivre en résidence avec son animal de compagnie. On va rencontrer Annick et son chat.
6: Si je peux parler toute seule, j'ai l'impression que c'est moins bête, quoi. Il comprend.
3: Et son chat s'appelle Pirate. Les animaux de compagnie à l'EHPAD, ce sera dans l'info d'ici à 6h30.
2: Oui, tout ça, vous allez pouvoir le retrouver à partir de 6h dans votre matinale. Je vous souhaite une bonne matinée et on se retrouve tout de suite pour plein d'actualités sur la région.
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1: Les anecdotes insolites de la Coupe du Monde. C'est le dossier très bien monté du magazine SoFoot Club 100% ado.
0: Oui, et on est avec son rédacteur en chef. Bonjour Vincent Berthe.
7: Bonjour Yann.
0: Un plaisir de vous accueillir ce matin. La Coupe du Monde, c'est vrai, approche. Pour la suivre avec nos ados, SoFoot Club a réalisé un guide. Vous pouvez nous le présenter, nous en dire un petit mot?
7: Écoutez, avant de se lancer dans ce numéro spécial Coupe du Monde, on avait une image. C'était un magazine chiffonné, fripé à la fin de la compétition. Donc l'idée toute simple, c'était un mag qui serait un peu le compagnon idéal de ces 5 semaines de compétition, celui qu'on avait toujours sous la main. Donc concrètement, ce que ça donne, c'est un décryptage, de chaque groupe. Donc avant les tableaux finales, c'est-à-dire un focus sur le favori, l'outsider, le match à voir, les joueurs à suivre. 3 raisons plus ou moins objectives de suivre telle ou telle poule, car comme la FIFA n'est jamais contre augmenter ses revenus, et notamment télé, ouais. C'est la première fois de l'histoire que le mondial va accueillir autant de nations, c'est-à-dire 48 au lieu de 32 auparavant. Ça va donner 104 matchs et donc 12 groupes. Il y a beaucoup de choses à dire. On rajoute à cela, on a forcément un focus sur l'équipe de France. On a une petite exclue avec l'interview de Kylian Mbappé qui nous parle de ses Coupes du Monde, celles qu'il a jouées sur le terrain, mais aussi celles qu'il a vécues en famille quand il était enfant devant sa télé. On a un entretien avec le coach Didier Deschamps. On fait un tour des stades. Et puis évidemment, on a le calendrier de tous les matchs avec les horaires à l'heure française. Voilà globalement ce qu'on a dans notre guide.
0: Dans ce numéro, on retrouve aussi des anecdotes insolites. Moi, j'adore, notamment sur la Coupe du Monde en juin 1970, lorsque la France a dû jouer avec des maillots empruntés. Qu'est-ce que c'est que cette histoire ?
7: Johan, je me permets de vous rectifier parce qu'on va se prendre des mails. Ouais. C'est en 78. C'est la Coupe du Monde Argentine 78. Oui. Alors ça, c'est en aparté, ce qui est intéressant, c'est qu'effectivement, ça aussi, c'est un lectorat non seulement exigeant, mais alors ça aussi, ça m'a surpris quand je vais commencer à travailler pour SoFoot Club, c'est que c'est un lectorat qui a beaucoup d'intérêt en gros pour le vintage, la culture foot, les grandes heures passées du football. C'est pas forcément un lectorat qui ne s'intéresse qu'au dernier mercato, au dernier match et tout ça. C'était une surprenante en tout cas pour moi. Donc pour en revenir à ça, on s'est amusé à faire un petit dossier sur des anecdotes de la Coupe du Monde. Il y en a plein, il a fallu faire une sélection. Et donc, et notamment, il y a celle-ci. Donc c'est la Coupe du Monde en Argentine en 78. Ça fait un paquet de temps que les Bleus n'ont pas joué le Mondial. Ils font pas une grande compète, hein, ils perdent deux matchs, mais ils en gagnent un, et c'est contre la Hongrie. C'est à Mar del Plata, c'est à 400 km de Buenos Aires, où les Bleus ont leur hôtel. Mm-hmm. Ils vont au match, ils arrivent avec leur maillot blanc. Problème, la Hongrie a aussi des maillots blancs, donc ça pose vraiment un souci. C'est l'intendant des Bleus qui s'est trompé. Donc c'est un peu la panique, parce que le match peut être annulé. On est loin du foot moderne aujourd'hui où tout est calculé, tout est très carré. Et donc, ils parviennent à récupérer des maillots d'un club local fondé par des pêcheurs qui s'appelle l'Atlético Kimberley. Et c'est des maillots blancs, mais avec des grandes lignes verticales vertes. C'est la seule fois où les Bleus ont joué avec ce type de maillot. Ça leur a porté chance parce qu'ils ont gagné 3-1 contre les Hongrois.
0: Franchement, elle est géniale cette anecdote. Vincent Berthe, merci beaucoup.

0: Toi et moi, Guillaume Grand, 5h56. Chaque jour, Muriel Jourdan s'arrête sur une tendance, une expression à la mode, un phénomène de société qui raconte notre époque. Et ce matin, Muriel, on se penche sur un objet qui fait de plus en plus parler de lui, le vinyle miniature.
1: Oui, un tout petit format de vinyle, alors que nous vivons dans un monde ultra connecté, ultra numérique. Imaginez une conversation entre un lecteur MP3 et un baladeur cassette, comme à l'époque. Et là, vous avez le Walkman qui déclare à l'envahisseur streaming
2: « Je suis ton père ».
1: Wow, le choc. Dans ce monde peuplé de streaming et de formats numériques, il existe le mini vinyle ou tiny vinyle pour les intimes, des disques d'une dizaine de centimètres pensés pour contenir un single. Parce que oui, hein, il s'agit là d'une réinvention pure et simple du single, avec un morceau de 4 minutes par face. 4 minutes ? Non mais c'est impossible avec un Pink Floyd. Et comment on fait avec les 6 minutes 30 secondes de Hotel California des Eagles ? Là, il y a la place que pour une chambre de l'hôtel. Un tiny vinyle ne pèse que 15 grammes contre 100, 120, voire 140 grammes pour un grand format. Vous voyez, c'est tout léger, hein, 15 grammes. Comme la charge mentale d'un mec. Le mini vinyle, c'est du petit format, mais du gros son quand même. Hein. Il est pressé de la même manière que les formats classiques, selon les mêmes standards, malgré sa petite taille, 4 pouces, soit 10 à 10 cm et demi.
3: Et ce tiny vinyle, Muriel, a été lancé aux États-Unis par une start-up américaine du même nom. Le format semble avoir séduit pas mal d'artistes, les Rolling Stones, s'il vous plaît, Bruno Mars, Rihanna, et en plus il est bio.
1: Oui, parce que fabriqué à partir de bioplastique, forcément, c'est bien meilleur pour la planète. Ces petits objets n'ont franchement, disons-le, rien de révolutionnaire. Mais ils sont mignons comme tout, parfaits pour les collectionneurs, déclinables en plusieurs coloris. Et ça, bah, c'est arrivé aux oreilles des maisons de disques, qui forcément se sont dit qu'il y avait un business. C'est pourquoi on trouve désormais sur le marché des tiny vinyles, des Rolling Stones, de Britney Spears, de Frank Sinatra, Bruno Mars, vous l'avez dit, et autres figures de la pop. Vendus 14,99 $ pièce, ça fait à peu près 12,50 €. Et évidemment, les internautes français en raffolent déjà.
4: Je vous présente ma collection de mini vinyles. Ça fait très longtemps que je voulais faire cette vidéo, mais je voulais attendre d'en avoir suffisamment.
5: Le tiny vinyl, c'est quoi ? Eh bien, c'est la nouvelle taille de vinyle qui a été lancée par la marque Tiny Vinyl. Et regardez-moi juste ces petites beautés, il n'y a rien de plus.

0: mignon.
1: Mais attention, hein, ces mini-vinyles n'ont rien à voir avec un 45 tours. Ils sont compatibles avec la plupart des vinyles, oui, à condition de ne pas activer l'arrêt automatique et de permettre au bras d'accéder au centre. On doit aussi le faire tourner en mode 33 tours, hein, pas 45. Bref, le tiny vinyle, c'est tendance aux États-Unis et ça pourrait bien arriver chez nous très bientôt. Il y a pas mal de choses hein, qui nous viennent des États-Unis et qui se développent en France. Hein. Pas toujours génial, mais celle-ci, elle est plutôt chouette. Comme quoi, vous l'avez vu, bah, le marché du vinyle ne tourne pas en rond.
2: Et belle journée équipe d'ici matin.
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5: Moi j'aime bien les vinyles. Ça fait, je trouve qu'il y a un son différent, vous voyez ?
6: C'est ce qu'on dit souvent.
5: C'est ce qu'on dit. Bonjour David Malher.
6: Bonjour Pauline, salut tout le monde.
5: Vous avez un son différent. Ça
6: c'est vrai ?
5: Ouais.
6: Je suis peut-être un vinyle ce matin, je sais pas, je suis peut-être une
5: la voix réalité virtuelle. Mais non, mais vous êtes tout aussi agréable, sachez-le. Je suis ravie de vous accompagner dans la Loire et la Haute-Loire. Vous vous réveillez avec nous et vous faites bien.
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5: Le réveil a sonné, café pour certains, volant pour d'autres, radio pour tout le monde, il est 6h, bienvenue. Première étape de votre matinée, les informations avec David Valverde. Le chaudron va pouvoir continuer de vibrer la saison prochaine.
7: Et oui, les Green Angels et les Magic Fans vont échapper une nouvelle fois à la dissolution. Le ministère de l'Intérieur avait brandi cette menace. L'idée, c'était de faire des ultras stéphanois un exemple dans la lutte contre les violences dans les stades. Finalement, Jérémy Marié, la place Beauvau a suivi l'avis de la commission devant laquelle le club et les supporters étaient venus plaider leur cause.
8: Selon nos informations, les membres de la commission se prononcent contre la dissolution parce qu'ils estiment prématuré de confirmer une telle mesure vu les engagements pris il y a un an à l'issue de la première procédure. Un avis défavorable donc auquel ne s'opposera pas le ministère de l'Intérieur. Voilà ce qui a été signifié à l'AS Saint-Étienne. Pas de communiqué officiel encore de la part du ministère et pas sûr qu'il y en ait une façon de maintenir la pression sur le club stéphanois et sur ses groupes ultras. Dans ce dossier, tout le monde en est conscient. Au moindre nouvel incident dans le chaudron ou lors d'un déplacement à l'extérieur, une troisième procédure de dissolution pourrait bien être lancée.
7: Et on le comprend avec vous, Jérémy, les supporters ultra vont devoir faire avec une épée de Damoclès au-dessus de la tête. Et c'est normal, dit le sénateur de la Loire, Pierre-Jean Rochette.
9: Chacun dans son rôle. Le gouvernement peut pas non plus dire « Ok, je laisse les groupes de ultra vivre leur vie et puis on oublie tout, on repart comme en 14, c'est pas possible. » Parce qu'en fait, le gouvernement nous dit quoi ? Nous dit « Ça coûte beaucoup d'argent de mettre des forces de l'ordre pour encadrer des groupes qui peuvent potentiellement avoir des débordements. » Et donc, le gouvernement est obligé de réagir à tout ça. Et ce sera toujours le cas pour les années suivantes. On va toujours être dans cette situation. Voilà, on a passé cette épreuve, mais c'est pas la fin de l'histoire. Faut être très clair là-dessus.
7: Prudence, donc, comme le dira le député de la Loire et soutien des ultras, Pierrick Courbon, dans le journal de 7h. Les supporters de l'AS Saint-Etienne, qui ont été une nouvelle fois extraordinaires cette saison, avec un taux de remplissage exceptionnel en Ligue 2 et une ambiance toujours ainsi incroyable dans le chaudron, mais ils règlent leur compte dans un communiqué. Les Green, les Magic, les indépendantistes et l'USS s'attaquent au président Ivan Gazidis, qu'ils juge absent et déconnecté de la situation. Il réclame également un autre capitaine que Gauthier Larsonneur. Il demande un modèle pour le vestiaire qui reflète vraiment la mentalité à adopter quand on représente l'ASS.
5: Dans l'actu ce matin, le choc dans le quartier Beaulieu.
7: Avec deux jeunes filles agressées sexuellement en pleine rue lundi par un homme qui a été interpellé. D'abord une fille de 13 ans dont les parents ont porté plainte et puis ensuite une élève d'une classe de CM1, CM2 qui revenait de la piscine avec son école. Les enfants sont sous choc, les parents un peu abasourdis. Dit comme Manon, maman d'une élève dans cette classe.
10: J'étais très choquée, très, très inquiète. Quand j'ai entendu parler de ça, j'étais inquiète, mais quand on m'a dit c'est sur la sortie de la piscine, tout de suite j'ai pensé à ma fille. Donc j'ai dit mais c'est ma fille, vite. Et je l'ai tout de suite interrogée. Elle m'a dit qu'elle n'avait pas été touchée. Elle était choquée forcément pour les autres et tout, mais c'était pas la plus. J'ai vu deux petites filles tout de suite se mettre à l'écart qui étaient vraiment plus touchées psychologiquement et elles pleuraient. Elles étaient dans un état vraiment. Ça fait peur quoi. Sur le trajet de l'école, on devrait mettre en place plus de, je sais pas, peut-être éviter les trajets à pied. Tout fait peur maintenant. On n'est pas dans un climat sain.
7: Et les parents qui soulignent l'intervention rapide des policiers, la prise en charge efficace des familles par l'école, une cellule psychologique qui a été mise en place pour les élèves et pour les parents. On va discuter de cette affaire à 7h45 ce matin avec l'association Enfance et Partage. À Rouen, le parquet a ouvert une enquête pour meurtre. Ça fait suite à la découverte le week-end dernier au coteau. photo du corps d'une dame de 90 ans chez elle. Elle aurait été tuée à coups de couteau avec des plaies au cou. Le meurtre pourrait dater de plusieurs jours avant la découverte de ce cadavre. L'enquête a été confiée à la division de la criminalité organisée et spécialisée de la Loire. Une quarantaine d'avocats stéphanois, encore mobilisés hier devant le palais de justice de Saint-Étienne, ils s'opposent encore au projet de loi du ministre Gérald Darmanin qui introduit notamment le plaidé coupable pour les auteurs de crimes. Sonia Benenich est avocate, coprésidente de la commission pénale du barreau de Saint-Étienne. Elle a pris la parole hier devant ses collègues.
0: Alors que les tribunaux débordent, le ministère s'offre le luxe d'une mise en scène pour vendre la réforme de la justice criminelle.
2: C'est une pure mise en scène que nous considérons comme une simple action de communication, mais qui ne viendra de toute façon pas tempérer notre opposition face à ce projet. Malgré les quelques évolutions qui ont été annoncées par le ministère, reste effectivement l'idée de la création de cette procédure dite de plaider coupable criminel, même si son champ d'application serait restreint et qui ne concernerait finalement probablement que 2% des affaires, ça reste problématique puisque on considère que tant les accusés que les victimes de tout type d'infraction méritent un débat, méritent un procès. Et puis sur la liberté en tant que telle, avec l'allongement éventuel des délais de détention provisoire. Avec la situation carcérale catastrophique que connaît la France aujourd'hui, ça aurait nécessairement un impact encore plus important en termes de dégradation de conditions de travail pour le personnel pénitentiaire et de conditions de détention pour toutes les personnes qui seraient concernées.
7: Et le projet de loi de Gérald Darmanin sera examiné à partir du 29 juin à l'Assemblée nationale. L'ancien député macroniste de la Loire, Quentin Bataillon, devient le deuxième soutien officiel d'Édouard Philippe pour la présidentielle après Nathalie Kosciusko-Morizet. Celui qui est aujourd'hui conseiller municipal d'opposition à Saint-Étienne vient d'être nommé délégué départemental Horizon dans la Loire. Horizon, c'est le parti d'Édouard Philippe, en lieu et place du maire de Roche-la-Molière. Éric Berlivet. Il a réagi sur les réseaux sociaux. Il parle d'une décision brutale et radicale. Il dénonce des arrangements entre amis très éloignés des réalités du terrain électoral.
5: On en vient à cette méthode pour vieillir plus sereinement quand on est à l'EHPAD.
7: Oui, il faut garder ses repères pour se sentir le mieux possible. Pas question donc de se couper de son animal de compagnie une fois qu'on entre dans une résidence pour personnes âgées. Il ne faut juste pas qu'il soit trop gros ou trop bruyant, cet animal. C'est ce que dit la loi depuis 2 ans. Du coup, Annick peut vivre avec son chat pirate.
11: Mon mari aimait pas les chats, alors j'ai pas voulu le prendre tout de suite après sa mort, pas avoir l'air de le remplacer. Donc ça doit faire qu'un an ou deux, oui, peut-être un an, je pense. Hein. Ouais. Ça, j'étais bien contente de pas être obligée de le donner aux enfants, enfin de pouvoir l'emmener. Puis ça m'a aidé à m'habituer, puisqu'on s'est habitués tous les deux, quoi.
12: Et qu'est-ce que ça vous apporte alors maintenant? Voilà, c'est une compagnie.
11: Oui. Et puis un plaisir de la caresse, quoi, un plaisir des mains, c'est agréable à toucher. Et puis je peux parler toute seule, j'ai l'impression que c'est moins bête, quoi. Hein. Il comprend, et généralement il est d'accord. Il n'y a pas de problème.
7: Et on retrouve Annick et Pirate dans l'info d'ici à 6h30. Et puis je vous redonne ce rendez-vous cet après-midi à l'Envol Stadium d'Andrézieux-Boutéon. Après-midi de sensibilisation à la sécurité routière portée par l'association Steph Cares avec le soir pour 5€. Un match de foot caritatif avec notamment beaucoup d'anciens verts. François Clerc, Loïc Perrin, Kevin Monet-Paquet ou encore Benoît Trémoulinas. Eh ben, il a plu hier.
5: Oh oui, ça m'a même réveillé parce que vous savez, on s'endort à des heures.
7: À des heures de la journée.
5: Voilà, exactement. 19h, paf, au lit, une petite tisane. Et puis, donc, j'ai entendu la pluie taper sur les carreaux à Saint-Étienne.
7: Bon, et ce aujourd'hui, matin, alors
5: on va démarrer avec pas mal de nuages dans la Loire, puis les éclaircies qui prennent le dessus. En Haute-Loire, c'est pareil, hein, c'est plutôt un ciel lumineux avec de belles éclaircies ce matin. Il y a toujours quelques averses isolées sur les reliefs. Et cet après-midi, c'est un gris généralisé, mais avec un temps sec partout, selon Météo France. Pour les températures, ça baisse encore un peu. Comptez de 20 à 23 degrés pour les maximales. Par exemple, à Île-Saint-Jean, comptez 17 degrés. Au Puy-en-Velay, c'est 18 degrés qui vous attend cet après-midi. 20 degrés à Montbrison, 21 pour Saint-Étienne, 22 pour Roanne et Brioude. Pas de difficultés de circulation actuellement. Néanmoins, mais vous le savez, hein, on garde ce numéro. Vous pouvez nous appeler au 04 77 10 00 10.
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5: J'ai rien compris. Écoutez, et il pleut encore. Ben non, j'ai dit que justement, il pleuvait plus. It's raining again. C'est super trempe sur votre radio ici, Saint-Étienne-Loire. Ce matin, on ouvre grand les fenêtres sur la Loire et la Haute-Loire. 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

0: Mais non, normalement il pleut plus. Je l'ai dit. Super Tramp sur notre radio, ici Saint-Étienne-Noir. It's raining again. Il est 6h12. Bienvenue.
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0: Quand même terrible, le temps passe vite. Mercredi 3 juin à nos côtés, c'est la journée mondiale du vélo aujourd'hui.
3: Quand on partait de bon matin, quand on partait sur les chemins.
0: Une journée pour célébrer ce drôle d'engin à deux roues capable à la fois de nous mener au travail, mais de nous faire râler aussi dans les côtes. D'ailleurs, je dis ça, je dis rien, mais en ce moment, vous pouvez gagner un vélo d'une valeur de plus de 1000 euros en jouant à 8h20. Ça s'est placé. Le 3 juin, on fête les Kevin. Bonne fête à tous les Kevin. Et c'est peut-être votre anniversaire. Joyeux anniversaire. Pile le même jour, tout pile, que Raphaël Nadal.
4: C'est fait avec ce revers sur la ligne à 36 ans. Raphaël Nadal semble éternel en 14 finales, 112e victoire en 115 matchs.
0: Alors ça, c'était en 2022. Le roi de la terre battue fête ses 40 ans aujourd'hui. Et puis ce matin, on va parler de Oshish.
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0: qui est malheureusement atteinte d'une drôle de maladie. Vertige, sifflement, audition qui baisse, la maladie de Meunière qui peut vous bouleverser le quotidien. On vous explique ce que c'est avec le docteur Kierzek dans une minute.
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0: 6h passées de 14 minutes. Chaque jour, votre radio ici prend soin de vous. Et matin, rime avec médecin, vous l'avez. Bonjour docteur Kierzek. Aujourd'hui, une maladie dont on entend parler sans trop savoir à quoi elle correspond. La maladie de Meunière.
7: Bonjour à tous. Une maladie qu'on connaît mal, mais que certains d'entre vous vivent au quotidien sans le savoir. Et la chanteuse Oshi vient de se confier récemment à propos de son cas, qui ne cesse de lui compliquer l'existence. Alors, c'est quoi exactement la maladie de Meunière? C'est une affection de l'oreille interne. L'oreille interne, ce n'est pas juste pour entendre, c'est aussi un organe de l'équilibre. Et quand elle dysfonctionne, c'est toute la centrale qui va s'affoler. La cause, c'est un excès de liquide qu'on appelle l'endolymphe qui s'accumule dans le labyrinthe de l'oreille interne. C'est une partie de l'oreille interne. Ça va augmenter la pression. Résultat, le cerveau va recevoir des signaux contradictoires et là, c'est la panique générale. La maladie se manifeste par ce qu'on appelle une triade symptomatique. Trois symptômes. Un, des vertiges rotatoires sévères. Ça peut durer quelques minutes à plusieurs heures. Deuxième symptôme, ce sont les acouphènes. Là, des bourdonnements, des sifflements dans l'oreille. Il n'y a rien à l'extérieur, mais vous les entendez quand même à l'intérieur. Et le troisième symptôme, c'est la perte d'audition. Ça touche souvent une seule oreille dans 80% des cas. Et entre les crises, entre les vertiges, entre les bourdonnements, il n'y a pas forcément de répit. Certains patients vivent dans l'angoisse permanente de la prochaine attaque.
0: Non, mais ça peut se comprendre. Docteur, c'est très impressionnant, mais qu'est-ce qu'on peut faire quand on est dans ce cas-là? Est-ce qu'il existe des traitements?
7: Il n'existe pas de traitement curatif pour la maladie de Meunière. Comme le rappelle d'ailleurs Oshi avec lucidité, il n'y a pas de traitement, ça ne se guérit pas, a-t-elle déclaré. On ne peut pas la faire disparaître, mais on peut la stabiliser et en réduire les crises. Alors, il y a plusieurs armes à disposition. D'abord, le traitement de la crise aiguë. Quand il y a le vertige qui arrive, on utilise des médicaments anti-vertigineux et anti-nauséeux. Ça va calmer le plus gros, finalement, de la crise. Ensuite, il y a le traitement de fond pour espacer les crises. Le pilier, c'est une alimentation pauvre en sel, hyposodée, moins de sel, moins de rétention d'eau dans l'oreille interne. Il faut éviter aussi les excitants, la caféine, l'alcool, le tabac, tout ce qui peut déstabiliser le système. Et ensuite, il y a des médicaments comme la bêta-histine ou des diurétiques qui peuvent être prescrits. Tout ça, ça réduit la pression dans l'oreille aussi. Et si rien n'y fait, il y a des traitements plus invasifs, des injections de corticoïdes, des injections d'antibiotiques, voire la chirurgie dans les cas les plus sévères. Et puis, ce qui va vraiment vous aider aussi, c'est la kinésithérapie vestibulaire. Une fois que les crises aiguës sont passées, le kiné peut aider le cerveau à compenser le déficit de l'oreille malade grâce à des exercices spécifiques. Et puis, il y a un facteur qu'il ne faut pas négliger, c'est le stress. C'est un déclencheur majeur. Donc, tout ce qui peut permettre de se détendre, méditation, yoga, sommeil de qualité, ça contribue à stabiliser la maladie. Et le spécialiste des vertiges et de l'oreille, c'est bien sûr l'ORL. Donc, ne restez pas avec ces vertiges. Allez poser un diagnostic. C'est important. Allez, d'ici là, portez-vous bien.
0: Merci beaucoup, docteur Kierzek. 6h16. Il donne du temps, de l'énergie, souvent sans faire de bruit. Les bénévoles ligériens sont à l'honneur cette semaine. On va les retrouver dans quelques instants. Enrique Iglesias, ça c'est votre musique.

0: Ça rajoute un petit peu de soleil à cette journée un petit peu grise. Bienvenue tout le monde, Enrique Iglesias. Codette, ça m'a perturbé. Odette nous a signalé 13 degrés à Lorme avec un ciel peu nuageux, très frais ce matin. René, 10 degrés à Saint-Victor avec un ciel nuageux. Allez, le soleil devrait arriver d'ici demain. Il est 6h20. Bienvenue sur votre radio. Parce qu'elles ne sont jamais assez mises en avant, parce qu'on oublie tout ce qu'elles peuvent nous apporter au quotidien, les merci aux bénévoles permettent chaque année de donner un petit coup de projecteur à nos associations ligériennes. On revient tout le long de cette semaine sur le palmarès de cette édition 2026 pour vous faire découvrir les lauréats des différentes catégories qui étaient en lice. Coup de projecteur aujourd'hui sur l'association J'aime l'espoir, récompensée dans la catégorie solidarité humanitaire.
1: Allez, aujourd'hui on va parler d'espérance. On est avec Mathieu. Mathieu, c'est l'association J'aime l'espoir, groupe d'entraide mutuelle.
2: Tout à fait.
1: Ça, c'est l'appellation exacte.
2: Exactement, oui.
1: Mathieu, présentez-moi cette asso. Qu'est-ce que vous faites au quotidien?
2: Alors, en fait, on a un lieu d'accueil, d'échange, d'entraide. On accueille des adultes souffrant de maladies psychiques. Il faut être stabilisé pour venir à l'association. Mmh. Voilà. On est ouvert tous les jours de 13h à 17h30, sauf le dimanche.
1: Vous intervenez auprès de ces personnes comment exactement? Quel est un petit peu le mode de fonctionnement de l'association?
2: C'est surtout l'entraide. L'entraide, ouais. c'est vraiment quelque chose qu'on tient à souligner sur notre association. Ouais. Je vous propose des activités déjà. Un petit café aussi, c'est pas mal.
1: Ah, on va commencer par le café.
2: On va commencer par le café, tout à fait. Après, on a beaucoup d'activités. Il y a beaucoup d'échanges entre les adhérents.
1: Et donc, Rita, je vais me tourner vers vous. Le maître mot de cette association, vraiment, c'est convivialité.
3: Oui, convivialité, tout à fait. Et puis, on est beaucoup dans le soutien, dans l'aide des personnes. Et par rapport aux activités, moi, je fais moi-même des activités massage. Je fais de la cuisine. Ouais. Je propose aussi de la coiffure. En fait, tout ce qu'on fait, c'est thérapeutique. J'ai aussi un chien, et le chien aussi aide pas mal les gens qui sont malades. Ils jouent avec, et c'est très important. On a un jardin, donc on peut faire pas mal de choses. On profite pleinement, quoi. Et en plus, on y va quand on veut. On n'est pas...
1: Il n'y a aucune obligation, on n'est pas obligé de venir tel jour, telle heure. Non.
3: Et on reste le temps qu'on veut.
1: D'accord.
3: Il n'y a pas de docteur, on a deux coordinatrices qui sont très importantes parce qu'on peut leur confier, quand on ne va pas bien, nos soucis. Mm-hmm. Ça nous évite d'aller voir des psys et c'est très important.
1: Bonjour Stéphanie.
4: Bonjour.
1: Alors justement, on parlait d'échanges au sein de cette association, c'est quelque chose qui est primordial?
4: Absolument, absolument. C'est un vrai lieu d'accueil et de soutien entre personnes concernées par un trouble psychique. Ce sont des personnes et personnes qu'on accueille, ce sont des personnes qui sont souvent très isolées, qui sont un peu dans la honte de leur maladie, qui peuvent se sentir jugées à l'extérieur parce que dans la société, il y a beaucoup de représentations erronées sur les troubles psychiques. Et au sein du GEM, c'est un endroit où on se sent en sécurité, où on ne se sent pas jugé.
1: Et tout ça sans tabou, hein, c'est ça qui est chouette.
4: Hein. Exactement.
1: Et en toute bienveillance.
4: Absolument.
1: Merci à vous trois.
4: Merci.
0: Et rendez-vous demain pour découvrir d'autres lauréats du concours 2026 de ces Merci aux bénévoles, organisé par TL7 et ici Saint-Étienne-Loire. Vanessa Paradis, les épines du cœur. Ça, c'est la suite de votre playlist matinale. Je vous souhaite une bonne matinée et un bon réveil à nos côtés.

0: Vanessa Paradis avec l'extrait de son nouvel album Les épines du cœur. Il est 6h26. La suite arrive d'ailleurs avec Mylène Farmer. Avec Libertine, la suite arrive avec vos informations et votre horoscope. Ouh, vous êtes poisson, vous, David. Il va falloir bien écouter, apparemment, vous allez croiser votre âme sœur.
1: Ah ben, c'est ma femme qui va être contente.
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0: C'est l'heure de votre horoscope, on parle d'une planète aujourd'hui.
5: Mercure, dans le signe d'eau du cancer, quelle influence pour nos 12 signes. Bélier, c'est le moment de vous recentrer sur votre foyer, sans quoi, eh bien, il viendra de toute façon à vous.
6: Taureau, le soleil brille discrètement, mais il brille dans votre vie.
7: Gémeaux, les moyens de vous enrichir sont d'actualité. Grâce à l'argent, vous pourriez gagner en liberté.
8: Cancer, on est heureux de vous avoir à nos côtés. Vous êtes gentil, ouvert, un vrai bienfait.
9: Lion, si vous vous retirez quelques jours de la scène, cela vous fera un bien fou.
10: Vierge, des joies narcissiques, vous êtes valorisé, vous êtes un bon parent, un bon danseur ou un bon amant.
11: Balance, vous bossez sur vos projets de vacances, mais le travail continue, à la maison et à l'extérieur.
12: Scorpion, ne vous mettez pas la pression, y compris si vous voyagez, tout peut aller très bien.
13: Sagittaire, vous êtes partagé entre privilégier votre fortune et vivre plus zen avec moins d'objets, moins d'argent.
14: Capricorne, une journée importante consacrée à votre vie relationnelle, il va falloir vous accorder.
15: Verseau, une journée off faite pour soigner les maux, les vôtres et ceux des autres.
16: Poisson, cela réconforte de croiser votre jolie personne. Vous allez plaire.
17: Et pour nous tous, trop bien ce sentiment de se sentir justement bien.
0: Je le savais que vous vous regardez souvent dans le miroir, David Valverde.
1: Je me regardais à la télé surtout.
0: Ouais, cela vous réconforte de croiser une jolie personne. Vous plaisez?
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0: Et bonjour à tous les téléspectateurs de France 3 qui nous rejoignent. Et vous loupez quelque chose, hein, parce que juste avant qu'on passe à la télévision, il y a l'horoscope sur votre radio ici Saint-Étienne-Loire. Et là ce matin, ah bah dis donc, vous êtes beau. C'est ce qu'elle dit, hein, David Valverde. Bonjour.
1: Ah, c'est moi dont vous parlez. Bonjour Pauline, bonjour tout le monde.
0: Je suis ravie de vous accompagner ce matin, comme tous les matins. On aime déjà mercredi 3 juin à nos côtés. Si jamais vous voulez participer à l'émission, vous pouvez, direction notre page Facebook ici Saint-Étienne-Loire. Allez, dans quelques instants, l'info d'ici. On va aller rencontrer un petit chat qui s'appelle Pirate.
1: Ouais, c'est une vraie star à la résidence pour personnes âgées La Martine à Saint-Étienne. Surtout, c'est un compagnon de vie indispensable pour Annick, les animaux de compagnie dans les EHPAD. C'est le reportage de la rédaction d'ici Saint-Étienne-Loire d'ici 90 secondes, juste après Audrazo. C'est l'actu en français dans le monde.
18: Nouvelle révélation dans l'affaire de la disparition de Liana. Le principal suspect était déjà visé par une plainte pour viol sur une petite fille de 10 ans. Et autre affaire, en 2020, il avait été entendu après une plainte pour des faits de nature sexuelle sur une mineure, plainte classée sans suite à l'époque. Une troisième personne est morte après la soirée de violence samedi à Paris. Un homme qui avait plongé dans la Seine volontairement en marge des célébrations de la victoire du PSG en Ligue des Champions. Un adolescent de 13 ans est lui hospitalisé. Un élu LFI de Seine-Saint-Denis affirme qu'il a été gravement blessé à l'œil samedi par un tir de LBD des policiers. Le parquet de Bobigny saisit l'IGPN, la police des polices. Le Parlement reconnaît une part de responsabilité de l'État dans le scandale du chlordécone, ce pesticide dangereux utilisé dans les bananeraies de Guadeloupe et de Martinique jusque dans les années 90. Plus de 90% de la population adulte contaminée. Plusieurs parlementaires appellent à continuer le combat pour les indemnisations. Comment choisir son candidat à l'élection présidentielle? Les militants du Parti Socialiste vont voter le 9 juillet pour définir la stratégie de leur parti. Le président du PS, Olivier Faure, défend une primaire de la gauche sans la France insoumise. À Roland-Garros, fin de parcours pour le jeune prodige brésilien de 19 ans, João Fonseca, celui qui avait battu Novak Djokovic et le double finaliste Casper Ruud. Cette fois, c'est perdu, défaite en 3-7 en quart de finale face au Tchèque Jakub Menšík.
1: C'est l'info d'ici. Et quand on vieillit, on a besoin d'avoir des repères. Et notre animal de compagnie, parfois, en fait partie. On ne le sait pas beaucoup, mais depuis 2 ans, la loi autorise les résidents des EHPAD à emmener avec eux un animal, sous certaines conditions. Aurélie Jacquin, vous êtes à Saint-Étienne, à la résidence Lamartine.
19: Et on a d'abord tenté une séance photo.
20: C'était un gros chat. Un très gros chat, très lourd.
19: Avec Annick et son chat pirate.
20: Prends l'intelligent pirate.
19: Bon, il veut pas trop rester dans vos bras, hein.
20: Non, ben, c'est pas le moment, c'est quand lui choisit, c'est pas quand c'est moi qui choisis. Non, le chat fait ce qu'il veut.
19: Ça fait un peu plus d'un an qu'ils vivent tous les deux dans cette résidence.
20: J'apprécie d'avoir pu venir avec le chat. Ça m'a fait plaisir, il n'y avait pas de problème comme ça de le passer quelque part. Enfin, non, j'en étais tout à fait contente.
19: Une compagnie qui l'a aidé à s'habituer à l'EHPAD, dit-elle, et avec les autres résidents.
20: Ça fait un sujet de conversation rapide, enfin... facile à amener.
19: Pirate n'est pas le seul. 3 résidents ont leur chat. Et puis, il y a aussi un lapin, Gribouille, et un autre chat qui appartiennent à l'EHPAD.
21: C'est Moustache.
19: Il a 13 ans et il vit avec les résidents de l'unité de vie protégée, où Leïla est aide-soignante.
21: Ils sont très contents de l'avoir. Parce que de temps en temps, chacun dort avec Moustache. Moustache, il va dans toutes les chambres, il dort avec tout le monde. Enfin, franchement, il fait tout avec eux et ils sont très heureux de l'avoir. Dès qu'ils le voient, ils sont aux anges, quoi. Quand le chat, il miaule, tout de suite, ils viennent me voir et ils me disent, il faut lui donner à manger, alors qu'il a déjà mangé. Mais ils s'occupent de lui aussi, à leur façon, quoi. Donc franchement, ça apporte beaucoup de choses.
19: À la résidence Lamartine, la SPA passe aussi une fois par mois avec un chien cette fois pour visiter les personnes alitées. Bref, la directrice n'a pas attendu la loi bien vieillir pour inclure les animaux, même si Stéphanie Traverse peut comprendre que tous les établissements ne le fassent pas.
22: Peut-être que sur d'autres résidences, ça peut faire peur parce qu'effectivement, on est sur des résidents qui sont en perte d'autonomie. Donc parfois, se pose la question aussi que l'animal puisse repartir si vraiment le résident n'est pas en capacité. Donc ça peut aussi créer des difficultés si l'animal doit être confié ou doit repartir de la résidence auprès d'un membre de la famille. C'est vrai que nous, pour l'avoir mis en place, finalement, on se rend compte qu'on n'a pas de difficultés particulières et que ça apporte beaucoup aux résidents et que c'est vraiment un plus.
23: Oui, vous le conseillez même.
22: Tout à fait.
19: La seule condition, finalement, pour venir avec son animal, c'est que le résident puisse s'en occuper lui-même.
1: Les animaux de compagnie pour les seniors, reportage en réécoute d'ores et déjà sur notre site internet. Vous y retrouvez également tout ce qu'on sait autour de ces 2 agressions dans le quartier Beaulieu à Saint-Étienne. Un homme a été interpellé après s'en être pris à 2 jeunes filles. Les parents d'une élève de CM1, CME, CM2 ont déposé plainte et les autres sont abasourdis.
24: Ça fait peur, quoi. Sur le trajet de l'école, on devrait mettre en place plus de... Je sais pas, peut-être éviter les trajets à pied. Tout fait peur maintenant. On n'est pas dans un climat sain.
1: Et à 7h, on viendra également sur la procédure de dissolution des groupes ultras de la Saint-Étienne qui s'éloignent de nouveau. Mais pour combien de temps, se demande le député de la Loire, Pierre Courban.
25: On sait très bien qu'on a toujours cette épée de Damoclès au-dessus de nos têtes et que les moindres incidents seront observés avec la plus grande attention.
1: Là aussi, vous avez toutes les infos d'ores et déjà sur notre site ici.fr. La météo à 6h35 avec encore des nuages ce matin.
0: Oh oui, ces nuages, ça va être plutôt gris. Pas franchement carte postale, mais sans pluie. Ce matin, encore un petit peu quand même de gris, de petites pluies, un risque d'averse notamment sur les reliefs de Haute-Loire. Mais plus les heures passent, plus ça s'améliore. Et pour les températures, ça baisse encore un peu. Comptez de 20 à 23 degrés en pleine cet après-midi, au meilleur de la journée. Un peu moins sur les hauteurs. Dans le détail, 16 degrés par exemple au Bessat, 17 degrés à Saint-Jean. On augmente avec 18 degrés au Puy-en-Velay, avec 21 pour Saint-Étienne et 24 degrés la maximale attendue pour Roanne, mais également pour Feur. Soyez prudents sur la route, je vois qu'il y a déjà les premiers coups de frein au niveau de Gébord en direction de Lyon par la 47. Rajoutez 5 minutes en plus sur votre trajet. Autre chose à nous signaler, comme d'habitude, vous regardez le réflexe ici Saint-Étiennois au 04 77 10 00 10.
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0: Allez, bienvenue dans votre matinée d'ici, l'info de la Loire et de la Haute-Loire, les services, les sourires et la bande-son qui va bien. Mylène Fermeur avec Libertine, je vous souhaite un bon mercredi matin.

0: Vous avez entendu la nouvelle ? Mylène Farmer qui est en train de préparer un nouvel album et potentiellement de nouvelles dates de concert. Mylène Farmer avec Libertine, dès que j'ai plus d'infos évidemment, vous les aurez sur votre radio ici Saint-Étienne-Loire.
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0: Bon, je suis ravie de vous accueillir comme tous les matins. Bonjour les Ligériens, bonjour les Alti-Ligériens. En forme ce matin, ce mercredi 3 juin. On va regarder d'ailleurs ce qu'il y a à faire pour ce week-end, étant donné que le week-end approche petit à petit et qu'il y a plein d'activités. Et il y a aussi des travaux et des bons plans. Rendez-vous dans les 3 plus à partir de 8h50. Et puis dans un instant, vous avez rendez-vous avec 100% Synthé. Toute cette semaine, Martin Moulier et ses chroniqueurs débriefent la saison 2025-2026 de la Saint-Etienne, conclut par cette défaite 4-1 face à Nice au barrage retour de Ligue 1. Et aujourd'hui, Yanis Boadan de Tel7, Joris Sabi d'Envers et Contre Tous et Franck Taluto du podcast Dessous de Verre se penchent sur le cas Philippe Montagnier, lui qui adore les citations.
3: On fait une petite citation.
4: Nietzsche a dit :
3: j'ai un beau petit écolier, j'ai bien travaillé. Tout est possible, tout est réalisable.
5: Parce que j'y crois, c'est le jeu de la vie.
6: On a pu en parler un petit peu lundi. Je voulais avoir vos sons de cloche, Franck, Yanis, top ou encore pour Montagnier selon vous?
7: Moi, je pense qu'il faut quand même garder une base dans cette équipe. Et cette base, elle a été déjà posée par Philippe Montagnier. Donc, il faudrait poursuivre avec lui. C'est quelqu'un qui a l'expérience de la Ligue 2. C'est quelqu'un qui connaît ses joueurs, enfin, le groupe qu'il a eu sous sa main pendant un moment. Donc, il peut notamment aider en période de mercato. Il peut savoir pas mal de choses maintenant qu'il connaît un peu le groupe de l'intérieur.
6: Franck, à votre avis, ça veut dire quoi ce résultat insuffisant? Et en même temps, il a montré quand même satisfaction pendant de nombreux matchs, Philippe Montagnier.
8: Bah, notamment au début. C'est vrai qu'il finit de manière un peu plus difficile. Où notamment offensivement, son équipe est arrivée en panne sèche. Je crois que c'est 2 buts, si on enlève Amiens, je crois que c'est 2 buts sur les 6-7 derniers matchs joués. C'est beaucoup trop peu, surtout quand vous avez l'attaque la plus explosive du championnat de Ligue 2. Donc il y a un gros manque de ce côté-là. Maintenant, c'est sûr que je suis d'accord avec Yanis. Il a quand même prouvé que ce soit à Toulouse, en partie à Lens, qu'il était capable de faire monter une équipe. Et puis surtout, c'est pareil, si vous continuez pas avec lui, qu'est-ce que vous mettez à la place?
6: Joris, c'est vrai qu'on en avait parlé lundi dans 100% Synthé. Outre la question de Philippe Montagnier, se pose la question aussi de la suite pour les joueurs.
9: Je pense qu'il y a un gros ménage à faire du côté de l'AS Saint-Etienne, parce qu'autant si la saison passée, on espérait, et d'ailleurs on disait que presque les 2 meilleurs recrues du Mercato, c'est d'avoir pu garder David Ashvili et Stassin, qui étaient très courtisés. Mais là, je pense que c'est des joueurs qui vont vouloir passer un cap. Puis je pense que ça ferait pas de mal aussi à cet effectif d'avoir un petit renouveau. Donc ouais, moi je pense qu'il va y avoir pas mal de changements. On a vu qu'il y avait d'énormes lacunes aussi au milieu de terrain, dès qu'il manquait quelques joueurs. Tardieu est en fin de contrat et va partir. Donc voilà, non, moi je pense qu'il va y avoir, il faut, je pense, faire au moins 2 mecs confirmés par ligne. Donc ça fait déjà 6 recrues et je serais pour recruter aussi un gardien numéro 1 et parce que je pense que ce poste-là fait défaut, et notamment dans le rôle de capitaine aussi, que je trouve que Gauthier Larsonnière n'est pas un bon capitaine post-équipe. Et je le disais lundi et je vais le répéter, pour que ça marche, il faut donner les clés à l'entraîneur, que ce soit Philippe Montagnier ou pas. Parce que si on fait une équipe avec des dirigeants et que l'entraîneur est complètement à l'opposé dans sa vision des choses, ça marchera pas. Donc voilà, moi j'espère en tout cas que ça va bouger, mais qu'on va donner les clés au futur entraîneur Philippe Montagnier ou pas.
0: Une intervention long format retrouvée ce soir 18h30 sur YouTube. Et cette question pour vous, Montagnier, stop ou encore? Vous pouvez nous répondre dans les commentaires de la vidéo 100% Synthé. Notre chaîne YouTube, c'est totalement gratuit, évidemment. Nous avons Claire de Saint-Chamond qui vient de nous signaler un ralentissement sur la 47 entre Lorme et Rive-de-Gier. On cause une voiture sur le bas-côté qui est en train d'engendrer donc des gros ralentissements à ce niveau-là. Soyez prudents, il y a actuellement 5 à 10 minutes en plus sur votre trajet en direction de Lyon. 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La suite arrive avec les conseils vétérinaire du docteur Pierre Fabin.
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0: 6h44, avec l'été qui arrive, le soleil également. Bon, pas aujourd'hui, on est d'accord, mais dans les prochains jours, on a tous envie d'ouvrir nos fenêtres en grand. C'est agréable, mais le cauchemar des propriétaires de chats arrive également avec la chute du balcon. On est avec le docteur Pierre Fabin pour en parler. Un chat qui tombe, ça peut être si grave que ça ?
4: Eh oui, c'est une urgence vitale. On a tous en tête le mythe du chat qui retombe toujours sur ses pattes. Mais atterrir sur ses pattes ne le rend pas invincible, car son corps encaisse l'onde de choc. Souvent, quand vous le retrouvez en bas, il tient debout grâce à l'adrénaline. Il peut marcher et pourtant souffrir de lésions internes graves. Le premier geste est de l'envelopper délicatement dans une grande serviette. Manipulez-le le moins possible, parce qu'en le portant mal, vous risquez de déplacer une fracture ou qu'une côte perfore un poumon. Gardez-le immobile, vérifiez s'il est conscient, comment il respire et s'il saigne du nez ou de la gueule.
0: Bon, s'il n'y a pas de sang visible et s'il semble marcher à peu près normalement, quels sont les signes invisibles qui doivent nous alerter ?
4: Alors, le geste qui sauve à faire à la maison, c'est de soulever sa babine. Regardez la couleur de ses gencives. Si elles sont roses, c'est bon signe. Si elles deviennent blanches, presque transparentes, c'est l'alerte rouge. Cela indique une hémorragie interne. Et écoutez sa respiration. S'il allaite très vivement, la gueule ouverte, c'est très grave. La règle stricte après une chute, même du premier étage, c'est de filer chez le vétérinaire, même s'il a l'air d'aller bien. Et souvent, paradoxalement, les chutes les moins hautes peuvent être les plus graves, car il n'a pas forcément le temps de se retourner pour amortir sur ses pattes. Une vessie éclatée, un saignement lent peut mettre des heures à se manifester, donc on ne prend aucun risque et on consulte toujours.
0: On fonce à la clinique, mais pour éviter d'en arriver là, comment sécuriser simplement nos fenêtres pour aérer sans danger ?
4: Il faut oublier cette idée fausse. Votre chat n'a pas la notion du vide. Un oiseau qui passe et l'instinct de prédateur l'emporte. Il bondit. Pour les balcons, l'unique protection efficace, c'est le filet renforcé. Ça s'achète pour une vingtaine d'euros. Si vous êtes locataire, utilisez des tringles télescopiques qui se coincent entre le sol et le plafond sans percer les murs. Et il y a un autre danger mortel, c'est la fenêtre oscillobattante. Le chat tente de sortir par l'entrebâillement, glisse et se coince le bassin. Le problème, c'est que plus il se débat, plus il étouffe. La solution, c'est d'ajouter des petites grilles latérales de protection. Ça se fixe en 2 minutes chrono et ça sauve des vies.
0: C'est vraiment horrible. J'avais l'image du chat là, qui voyait un oiseau et direct... Jean-Jacques Goldman, comme toi sur votre radio ici Saint-Étienne-Loire. Et dans quelques instants, on va trouver des idées de sorties à faire pour ce week-end. Et gratuit, plein d'astuces qu'on va vous donner.

Jean-Jacques Goldman sur votre radio ici Saint-Etienne. Alors les classiques de musique des années 80, vous les retrouvez sur votre radio. Il est 6h50, bienvenue tout le monde. Je vois qu'actuellement il fait plus frais que les autres jours, notamment grâce à notre page Facebook. Nous avons notamment Didier qui nous signale à Montbrison la dizaine de degrés ce matin. Et regardons un petit peu plus, le temps que ça charge, Magali, 13 degrés. À Feur, ouf, la fraîcheur matinale rentre un peu dans l'appartement. Allez, je vous souhaite une bonne matinée. On fait le plein d'idées utiles près de chez vous, les travaux, les bons plans, les rendez-vous. Voici les 3 plus d'ici Saint-Étienne-Noir. On commence avec la fête de la Forge à Saint-Martin-la-Plaine qui est ce week-end, c'est 6 et 7 juin. Et en plus de ça, pour ses 30 ans, l'événement mêle tradition artisanale et exploits pyrotechniques avec un village de forgerons, avec des ateliers d'initiation pour les enfants, des tirs de boulets de canon ou encore un concert autour des tubes des années 80. La fête de la Forge, c'est ce week-end à Saint-Martin-la-Plaine. Et puis il y a la montée Vélocio, ça c'est sûr, c'est ce dimanche au col de la République, mais on va prendre un petit peu d'avance. Pour les amoureux de vélo et de grands espaces, le festival Tous en Selfie est étape à Saint-Etienne ce jeudi 4 juin. C'est un festival de films 100% vélo avec une sélection de 6 films inédits pour découvrir sur grand écran. Au programme par exemple, plus de 2h30 d'images, de voyages, de défis sportifs, de paysages spectaculaires. La projection a lieu au cinéma Le Méliès Jean Jaurès, place Jean Jaurès à Saint-Etienne. Ouverture des portes à 20h. Et puis, petit rappel pratique, si jamais vous voulez profiter de la base de loisirs d'Aurec-sur-Loire cet été, le stationnement sur le parking est payant depuis le 1er juin et jusqu'au 31 août. Pour les habitants d'Aurec-sur-Loire, il est possible de bénéficier d'un stationnement gratuit grâce à un disque à retirer en mairie. Pour l'obtenir, c'est simple, il faut un justificatif de domicile et la carte grise du véhicule concerné. Comme ça, pas de mauvaise surprise en arrivant à la base de loisirs. Si jamais vous avez aimé ces 3 plus, eh bien c'est simple, il faut rester à l'écoute d'ici Saint-Étienne-Noir, vous donne plein d'autres astuces durant toute la journée. Marc Lavoine, le parking des anges. Bah oui, le parking, on vient d'en parler à Aurec-sur-Loire, mais c'est la base de loisirs, hein. C'est pas le parking des anges. Il est 6h52, je vous souhaite une bonne matinée, un bon réveil également. Vous nous écoutez sur la route, chez vous ou déjà au travail, on vous accueille comme vous êtes.

0: le parking des Anges. Marc Lavoine qui a bien failli rester au garage. Le texte avait été jugé trop osé par sa maison de disques. Marc Lavoine a tenu bon. Le titre est sorti en 1986 et vous connaissez la suite. C'est devenu l'un de ses plus grands classiques. Il est 6h56. Dans quelques instants, on va voir l'humour en tube. Oh, j'ai besoin de vous, David Palberde. J'ai pas d'enfant, je ne suis pas enceinte, hein, tout va bien. Mais une petite question me taraude. Quand vous apprenez à faire du vélo à votre enfant,
1: oui.
0: Vous avez jamais rigolé à ses premières gamelles? En vrai?
1: Ben, oui, effectivement, on le laisse aller, puis allez, ciao.
0: C'est...
1: Quoi?
0: Et s'il tombe, non, vous avez pas un peu...
1: Ben, s'il tombe, il se relève.
0: Chez. Bon, allez, on va apprendre à ne pas rire face à ses enfants qui n'y arrivent pas avec Fred Ballard dans l'humour en tube.
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0: Mon David Valverde, vous avez le métier le plus beau du monde, être parent, on est d'accord.
1: Fatiguant, hein.
0: Oui, trois, hein.
1: Oui.
0: Trois enfants et trois fois où vous avez dû apprendre à faire du vélo à vos enfants. Bon, on va en rire un petit peu quand même et essayer de vous aider. Fred Ballard a convié des éducateurs qui connaissent un rayon dans l'humour en tube.
9: On surprotège les nouvelles générations. Regarde la petite jeune là. On a dû lui apprendre à faire du vélo avec un casque, des petites genouillères. Tu crois que Jean, il avait un casque, lui?
10: Oui, alors méfions-nous des éducateurs qui, comme Fabrice Eboué et tous ceux qui s'appellent Jean, ont appris à faire du vélo au siècle dernier. Ils sont adeptes de l'apprentissage à la dure, hein, sans l'option petite roue sur les côtés.
9: Moi, je m'en rappelle, mon père, il m'a mis sur un vélo trop grand à moitié rouillé. Il m'a dit, allez, pédale! Je m'éclatais la gueule comme une merde. Recommence! Il avait enlevé la selle pour que je reste debout et t'es là. Allez, pédale! Ah! Pédale! Ah! On aurait dit une agression homophobe.
10: Ah ben oui, ça aussi, ça faisait partie des bonnes blagounettes du temps jadis, hein, qui n'ont plus tout à fait le même écho aujourd'hui. On peut se fendre la poire à vélo, mais il faut faire gaffe quand même, hein, à pas s'engager sur des terrains glissants. Nordine Ganso en a fait les frais.
11: Je suis tombé à vélo. Ça faisait longtemps que je n'étais pas tombé. Tombé! Tu vois la vraie chute, tu vois ta daronne, toute ta vis défiler. Tu sais, moi je suis Renoir et Rebeu, donc j'ai beaucoup de fierté. Donc je me suis levé très vite.

0: comme si il n'y avait jamais eu ce moment. C'est fou parce que j'ai déjà vu des blancs tomber, ils acceptent la chute.
1: Voilà, bon, bah, ça aussi, c'est le fruit d'une initiation à la dure. On ne chouine pas quand on tombe de vélo et on se fend la poire en mangeant le trottoir. Deux principes de base pour bien s'éclater en pédalant cheveux au vent. Avis aux amateurs.
2: Journée mondiale du vélo. Aujourd'hui, petite roue, premier coup de pédale et gamelle mémorable. D'ailleurs, si jamais vous voulez gagner un beau vélo de plus de 1000 euros, on joue ensemble à 8h20.
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2: Vous êtes debout, en voiture, sous la douche, encore en négociation avec le réveil. Il est 7h, bienvenue. À la une ce matin, le choc à l'école Beaulieu, la Tour à Saint-Étienne.
4: Oui, une fillette d'une classe de CM1, CM2 a été agressée sexuellement par un homme lundi après-midi. Cet individu est désormais entre les mains de la police. Le groupe scolaire revenait d'une sortie à la piscine. Les parents n'en reviennent pas. Témoignage dans l'info d'ici à 7h30. On remonte le fil avec vous, Emma Julie, parce qu'un petit peu plus tôt dans l'après-midi, ce suspect s'en était déjà pris à une adolescente.
5: Et dans le même quartier, juste après 13h, cet homme croise la route d'une jeune fille de 13 ans et tente de l'agresser, mais elle prend la fuite. 16h30, les CM1, CM2 de l'école Beaulieu de la Tour rentrent de la piscine. Ils se ruent sur eux et les bousculent. Il a failli me faire tomber sur la route, m'a confié un garçon de 10 ans. Mais l'individu s'en est surtout pris à une de ses camarades en la touchant au niveau de la poitrine. Les quatre adultes présents le font fuir. L'institutrice, une AESH, un parent et un témoin. Ce passant a d'ailleurs filmé le suspect. La maîtresse, équipée d'un système d'alerte, presse un bouton qui déclenche automatiquement la venue de la police. L'homme est interpellé par la suite. Dès le lendemain, une infirmière et une psychologue ont été dépêchées à l'école pour s'entretenir avec les petits.
4: Et à 7h45, d'ici 3/4 d'heure, donc, on va parler de tout ça avec l'association Enfance et Partage dans la Loire, association qui lutte contre toute forme de violence envers les enfants, qu'elle soit physique, psychologique ou encore sexuelle. L'enquête se poursuit au Coteau, dans le nord du département de la Loire, après la mort d'une femme de 90 ans, retrouvée chez elle sans doute plusieurs jours après son décès. Des traces de coups de couteau ont été constatées. Le parquet de Roanne a ouvert hier une enquête pour meurtre.
2: En politique, le torchon brûle autour d'Edouard Philippe.
4: Oui, hier, c'est Quentin Bataillon qui a été nommé délégué départemental d'Horizon, celui qui a été Les Républicains, puis macroniste. Il est désormais le représentant dans la Loire de ce parti de l'ancien Premier ministre, candidat déclaré à l'élection présidentielle. C'est le maire de Roche-la-Molière, Éric Berlivet, qui occupait jusqu'à maintenant ce poste. Il en a été démis. Méthode brutale et radicale, c'est ce qu'il dit sur les réseaux sociaux. Il ajoute que Quentin Bataillon est davantage soucieux de défendre ses intérêts personnels plutôt que les idées portées par le parti d'Edouard Philippe. C'est ce qu'on appelle une rupture politique. Une autre rupture dans l'actu ce matin, la rupture conventionnelle, elle est jugée trop coûteuse par le gouvernement. Vous savez, ça permet de rompre un CDI à l'amiable en touchant ensuite le chômage. Eh bien, le Parlement a adopté hier, sans surprise, un projet de loi qui prévoit que les salariés toucheront désormais des indemnités chômage pendant moins longtemps, Laurine Benjebria.
6: En cas de rupture conventionnelle, un salarié de moins de 55 ans touchera le chômage pendant maximum 15 mois contre 18 aujourd'hui. La durée maximale d'indemnisation est portée à 20 mois et demi au-delà de cet âge. Davantage exposés au chômage de longue durée, les plus âgés bénéficieront d'un accompagnement renforcé par France Travail. Leur conseiller pourra ainsi prolonger le versement de leurs allocations s'ils considèrent que leurs démarches de retour à l'emploi sont suffisantes. Car le gouvernement estime que le dispositif actuel est trop souvent dévoyé avec des chômeurs accusés de ne pas faire assez d'efforts pour retrouver un poste. Face à la hausse du nombre de fins de contrat à l'amiable, 500 000 en 2024, l'exécutif juge également le mécanisme trop coûteux, près d'un quart des dépenses de l'assurance chômage. Avec ce durcissement des règles, il espère donc favoriser le retour à l'emploi de 15 000 personnes supplémentaires chaque année et réaliser jusqu'à 800 millions d'euros d'économies par an à compter de 2029.
4: Les précisions de Laurine Benjebria. Les supporters de l'ASS règlent leurs comptes après l'échec de la montée en Ligue 1. Dans un communiqué, quatre groupes s'attaquent au capitaine Gauthier Larsonneur. Il réclame un joueur digne de porter le brassard, un modèle pour le vestiaire. Et puis il dénonce également le président Ivan Gazidis, trop absent, déconnecté et avec des méthodes de management douteuses.
2: Les supporters de l'AS Saint-Etienne qui seront d'ailleurs au complet à la reprise de la Ligue 2 à la mi-août.
4: Oui, pas de dissolution pour les ultras des Green Angels et des Magic Fans. Le ministère de l'Intérieur a bien suivi l'avis de la Commission nationale consultative de prévention des violences dans le sport qui indique ne pas recommandé donc la dissolution de nos groupes ultra. Deux groupes qui échappent une nouvelle fois à la menace du gouvernement, mais ils restent forcément sous haute surveillance. Prudence, dit l'un de leurs soutiens politiques, le député de la Loire, Pierre Courbon.
7: On savait de manière officieuse depuis plusieurs semaines déjà que la Commission avait rendu une nouvelle fois un avis défavorable à cette seconde procédure de dissolution. Et effectivement, on comprend que le ministre de l'Intérieur n'a en l'état pas l'intention de passer outre cette décision. Mais effectivement, il convient de rester très prudent parce que on sait très bien qu'on a toujours cette épée de Damoclès au-dessus de nos têtes et que les moindres incidents qui pourraient se dérouler à l'avenir seront observés avec la plus grande attention. Et donc, il faut continuer ce travail de pédagogie pour montrer que les uns et les autres, dans leurs fonctions respectives, eh bien, font des efforts pour tout simplement continuer de défendre l'idée de tribunes festives, populaires et d'un supporterisme responsable.
4: Et les supporters des Verts vont soutenir à distance l'attaquant Augustin Boisquier lors du Mondial. Il a été sélectionné avec le Ghana. Il n'a pas joué hier lors du match nul un partout de sa sélection en préparation contre le Pays de Galles. Des anciens Verts cette fois, ils seront sur la pelouse de l'Envol Stadium d'Andrézieux-Boutéon ce soir à 19h avec par exemple Loïc Perrin, Benjamin Cornier ou encore Romain Amouma. 5 euros la place, c'est gratuit pour les moins de 12 ans. Les profits iront à la lutte pour la sécurité routière et l'association Steph Cares est sur la route. Pas de pause casse-croûte ou toilette ce soir sur l'aire de repos du Haut-Forêt sur l'autoroute A89. Elle sera fermée pour des travaux à partir de 17h et jusqu'à 6h demain matin.
2: Et puis nous, on termine à l'EHPAD avec cette méthode encore peu connue pour rompre l'isolement et garder des repères.
4: Ouais, vivre en résidence avec son animal de compagnie, emmener son chat, son lapin avec soi en EHPAD, c'est un droit grâce à la loi Bien Vieillir du mois d'avril 2024. Alors, faut être capable de s'en occuper tout seul. Et puis, il faut pas qu'il soit trop gros ou trop bruyant. Ça se passe très bien, la résidence Lamartine à Saint-Étienne, dirigée par Stéphanie Traverse.
8: C'est vrai qu'on a aujourd'hui 3 résidents qui ont chacun un chat dans leur logement. On a aussi un chat au niveau de l'unité de vie protégée. Et on a un lapin au niveau du PASA, du pôle d'activité de soins adaptés, où les résidents prennent plaisir à le caresser, à le nourrir. Les animaux apportent énormément quand on se sent pas bien, ça apporte du réconfort, ça passe aussi un moment, on discute aussi avec l'animal. Ce qu'on demande par contre, c'est que les résidents soient en capacité de s'occuper de l'animal. Si le résident n'est pas en capacité de sortir le chien, nous, on ne pourra pas mobiliser les soignants pour le faire. Mais il faut que voilà, l'animal puisse s'intégrer dans le logement de la personne et puisse être accompagné sur la vie quotidienne par le résident ou la famille. Mais oui, on pourrait imaginer tout à fait d'autres animaux, peut-être des poissons, des oiseaux, voilà, sans troubler le bon équilibre. Ça rentre vraiment dans le cadre du bien-être des résidents.
4: Les animaux de compagnie à l'EHPAD, reportage à retrouver sur internet ici.fr. Pas vraiment un temps de chien aujourd'hui, mais pas foufou non plus.
2: Hein. Non, c'est gris, hein. Pas carte postale, comme on le disait juste avant. Ce matin, c'est encore un petit peu gris partout, avec un petit risque d'averse, notamment sur les reliefs de Haute-Loire. Mais plus les heures passent, plus ça s'améliore. Cet après-midi, normalement, ça devrait être gris, mais pas de pluie. Côté température, ça baisse encore un peu, de 20 à 23 degrés cet après-midi. Un peu moins sur les hauteurs. Par exemple, dans le Pilat, vous allez attendre jusqu'à 16 degrés cet après-midi, 7 degrés à Issingeau. On va augmenter avec 21 à Saint-Étienne, 22 degrés pour le Puy-en-Velay et 24 degrés à Roanne cet après-midi. Des difficultés de circulation qui nous ont été signalées un petit peu plus tôt. Claire de Saint-Chamond nous a appelé pour nous signaler un ralentissement entre Lorme et Rive-de-Gier. C'est toujours d'actualité. Ralentissement en cours de 5 à 10 minutes en plus sur votre trajet en empruntant la 47 en direction de Lyon. Vous pouvez emprunter les rues par exemple de Lorette, rue Jean-Jaurès pour contourner ce ralentissement. Autre chose à nous signaler, faites comme Claire, vous nous appelez 04 77 10 00 10.
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2: Allez, bienvenue dans votre matinée d'ici. Musique, bonne humeur, Véronique Sanson.

0: chanson sur ma drôle de vie. Le genre de chanson que je sélectionne au karaoké. Et tant mieux, c'est gratuit sur votre radio ici Saint-Étienne-Loire. Il est 7h11.
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0: Alors vous êtes où ce matin? Dans la Loire, dans la Haute-Loire, on vous accueille. Bonjour tout le monde. Bon réveil peut-être à tous ceux qui se réveillent un petit peu plus tard que certains. Oh, David Valverde, tiens. Si jamais vous repassez votre code de la route, vous pensez l'avoir ou pas?
3: Non, je pense pas, non.
0: Non, c'est vrai?
3: Non, on m'a dit que c'était beaucoup sur le téléphone maintenant, le code de la route.
0: Sur le téléphone. Journée mondiale du vélo aujourd'hui. Il y a plus de 3000 enfants qui participent au challenge d'éducation routière pour apprendre à pédaler, circuler, éviter les vrais dangers. Je peux peut-être demander une dérogation pour que vous y participez. Vous avez quoi? Vous avez 8 ans, non?
3: Oui, c'est ça.
0: Et demi.
3: Vous en rajoutez un peu.
0: Ouais. Voilà. Bon, tout ça, on le voit dans Ici, ça marche. Dans quelques minutes à 7h20. Et puis, dans un instant, Mon œil, présenté par David Oussiou. Et la télé va zapper le zapping.
3: Ouais, ça aussi, ça nous ramène à notre enfance. Hein. C'est cette séquence née sur Canal+, qui avait été reprise sur France 5. Eh bien, ça s'arrêtera à la fin du mois.
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0: 7h13, Mon œil avec David Oussiou. Le zapping à la télévision, c'est bientôt fini.
3: Oui, la diffusion de vues sur France 5, qui avait succédé au mythique zapping de Canal+, s'arrêtera donc le 30 juin prochain, David.
6: Et en apprenant la nouvelle, je me suis souvenu qu'en 1989, quand le zapping naît, la télévision française compte seulement 6 chaînes. Mais c'était dingue d'imaginer une équipe qui passe ses journées à toutes les regarder pour nous raconter en quelques minutes l'air du temps. Car le zapping, c'était pas seulement des extraits de télévision, mais une façon de raconter le monde avec des images, et l'ordre des séquences n'est jamais innocent. Tiens, j'ai retrouvé le zapping du 10 mars 2016. Ce soir-là, le sujet du jour, c'est la loi travail voulue par François Hollande. Et sur une chaîne, le journal de 20h, annonce les manifestations organisées partout en France.
7: Les étudiants et les lycéens s'en mêlent. Plusieurs syndicats d'élèves appellent à manifester le 9 mars contre la loi sur le travail.
6: Sur une autre, François Hollande tente de convaincre les Français.
8: Ce que je veux aussi, c'est donner à la fois de la souplesse et de la sécurité.
6: Voilà, et quelques secondes plus tard, on a une chanson de Joe Dassin qui referme le tout. De dire cause toujours. À première vue, cela paraît décousu. En réalité, tout se tient sans commentaires, sans voix off. Le montage fait sourire et parfois réfléchir. Pendant longtemps, la crainte pour quelqu'un qui passait à la télé, c'était de finir au zapping. Finalement, ce moment de télévision s'étant très subtil, ce que les journalistes font tous les jours, trier l'information et lui donner du sens. Alors que les vidéos sur nos téléphones aujourd'hui défilent selon des algorithmes. Le zapping, lui, ne choisissait pas les images pour nous retenir, mais pour nous raconter une histoire, et pendant 37 ans, il nous a raconté beaucoup de notre pays et de nous-mêmes.
3: Et vous nous en racontez chaque matin à 7h15, David Oussiou, c'est Mon œil.
0: 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Vous la mettez de côté juste après Daniel Balavoine, la Ziza.

0: Les plus belles musiques sont sur Saint-Étienne Noir et les plus belles photos que vous nous envoyez sont sur notre page Facebook ici Saint-Étienne Noir. Merci beaucoup. Magali, notamment, nous avons aussi Ghislaine qui nous envoie une photo carte postale. Elle nous écoute alors qu'elle est actuellement à Pornic. Mais qu'est-ce que c'est beau tout ça. 12 degrés ce matin à Balvigny chez Marie-Christine. Vous aussi, c'est une magnifique photo. Vous voulez participer? Bah allez-y, foncez. Page Facebook ici Saint-Étienne Noir. C'est l'heure de Ici ça marche, présenté par Martin Moulier. C'est une association qu'on voit souvent sous les périodes de changement d'heure ou même des fêtes de fin d'année. L'association de prévention routière est aujourd'hui au Parc de l'Europe à Saint-Étienne. Et vous nous faites l'écho de leur action auprès du jeune public, Martin.
1: 50 manifestations de sensibilisation à la sécurité routière à vélo partout en France. Plus de 50 élèves de CM2 sélectionnés pour chacune d'entre elles. Bon alors 50 fois 50, ça fait combien ça? 2500, et c'est même en vérité plus de 3000 enfants qui participent au challenge d'éducation routière. Qu'est-ce que c'est?
2: Ce sont des événements qui sont organisés par notre association, la prévention routière, à travers toute la France en fin d'année.
1: Gaspard Michardière est directeur régional de l'association de prévention routière en Auvergne-Rhône-Alpes.
2: Les élèves sélectionnés pourront participer à 3 petites épreuves, une épreuve théorique et 2 épreuves pratiques. Et à l'issue de ces épreuves, tout le monde gagne des cadeaux. Et ceux qui auront le mieux réussi gagneront des cadeaux un peu plus conséquents.
1: 3000 récompensés, donc, parmi les dizaines de milliers de jeunes auprès desquels intervient l'association tout au long de l'année. Et pourquoi eux en particulier? Pour faire baisser un chiffre. Un chiffre très concret, trop concret. Plus de 500 enfants et adolescents de 0 à 17 ans ont été victimes d'un accident de la route en tant que cycliste en 2024.
2: C'est un petit peu comme la vaccination. On doit commencer très jeune et puis avoir des rappels tout au long de l'année. On sait aussi que le passage du CM2 à la 6e est un moment où il peut y avoir un petit risque d'augmentation de l'accidentalité, simplement parce que en 6e, certains vont être amenés à aller de manière autonome jusqu'à leur collège. Donc c'est un moment d'autant plus important pour sensibiliser les jeunes, et c'est ce qu'on fait, on envoie plus de 7000 par an sur le département de la Loire, et leur rappeler qu'il est important à la fois de se mettre soi en sécurité, mais de penser à la sécurité des autres.
1: Objectif donc pour Gaspard Machardière, le même que Coluche avec les Restos du Cœur. Fermer l'association, lui voulait éradiquer la faim, l'association de prévention routière veut éradiquer les accidents de la route. Et même si malheureusement, on l'a compris, le combat est perdu d'avance, ces actions, elles fonctionnent.
2: On constate que les élèves de CM2 particulièrement sont friands de cette nouvelle responsabilisation. Finalement, pour eux, c'est une accession aussi à un monde un peu plus adulte. On est autonome, on peut se promener tout seul, on connaît les règles. Et la plupart des élèves de CM2 ont à cœur de les respecter. Donc, au-delà du fait qu'eux se mettent en sécurité, il y a aussi un effet très net, et on le voit lorsqu'on passe dans les écoles, où les jeunes que nous avons sensibilisés vont derrière passer des messages à leurs parents, à leur famille. Mmh. Et on fait d'eux des petits ambassadeurs du vélo. D'ailleurs, chacun des élèves qui participent au challenge se verra remettre un petit diplôme d'ambassadeur du vélo, avec des petites missions en tant qu'ambassadeur, porter un casque, être toujours bien visible, avoir un vélo en bon état, et encourager les autres à faire de même.
1: Un passage de flambeau voulu par l'association qui donne espoir, une association qui proposera même quelques jeux et ateliers pour les grands.
2: Il y aura même la possibilité de se faire un petit smoothie en pédalant.
1: Astucieux pour faire venir du monde, l'association de prévention routière qui n'en est pas à son coup d'essai, car elle existe depuis, tenez-vous bien, 1948 en France. Reconnue d'utilité publique en 1954, son travail est colossal et il nous appartient à tous de le saluer, d'adopter les bons gestes et de dire bien fort, ici, ça marche.
0: C'est bon, j'ai pris un rendez-vous pour vous, David Blablerde. On est bon, vous allez pouvoir repasser votre code de vélo. Mmh. Ok, l'association de prévention routière qui sera au Parc de l'Europe à Saint-Étienne à partir de 13h30 ce mercredi. N'hésitez pas à y faire un tour et à vous faire couler un petit smoothie à la force de vos jambes. C'est l'heure de jouer ensemble. Tiens, le smoothie, on peut le mettre peut-être dans une tasse à café, pourquoi pas?
3: On fait bien ce qu'on veut.
0: Un mug collector ici Saint-Étienne-Loire est à remporter ce matin. Comme d'habitude, je vais vous le dire, moi je suis jalouse parce que j'ai toujours pas le mien sur mon bureau. On me l'a pas donné, il est pour vous ici matin en plus de ça. Très très beau, magnifique, vous le voulez? Très bien. Allez, il faut répondre à ma question. On fait que parler du vélo ce matin, pourquoi? C'est la journée mondiale du vélo. Alors question par rapport au Tour de France qui est de passage dans la Loire, le Tour de France féminin. Un village départ dans la Loire le 6 août prochain, dans la Loire, ok? Mais où ça? À Montbrison ou à Issingeaux? J'ai peut-être donné un trop bon indice. Loire.
3: Bon, bref. Oh, Montbrison et Saint-Jean.
0: Okay. Ouais, ouais. J'ai cru que vous alliez donner la bonne réponse.
3: Non.
0: 04 77 10 00.
3: C'est la première réponse, la bonne.
0: Vous nous appelez, vous jouez et vous gagnez. Je répète le numéro pour les petits nouveaux. 04 77 10 00 10. Bonne chance tout le monde. Voici Ed Sheeran, le temps de composer le numéro.

0: avec Shape of You. Vous connaissez les paroles. Bon, on chante un petit peu en yaourt ce matin. Vous avez le droit dans la voiture, chez vous, en train de prendre le petit déjeuner peut-être. La suite arrive. Et là, normalement, vous pouvez les chanter les paroles.
1: Voyage, voyage.
0: C'est un peu plus simple. On est d'accord. Ça arrive juste après les informations de 7h30. Et puis, on joue dans moins de une minute pour emporter votre beau mug ici Saint-Étienne-Loire Collector.
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0: Ah, ça fait du bien de vous retrouver comme tous les matins et chaque jour, juste avant l'actu, on joue ensemble. Bonjour Hugues.
10: Bonjour, ça me fait plaisir de vous entendre.
0: C'est vrai.
10: Non, vous avez... regarde tous les jours alors.
0: Oh là là, mais dis donc, ça fait plaisir. Enfin, vous avez osé nous appeler. Et pourquoi vous avez attendu autant de temps?
10: Bon, je sais pas, j'ai gagné des goodies aussi il y a quelques temps, pour des petites choses, mais bon. D'accord.
0: Et puis là, le moment est venu, il fallait gagner la tasse collector ici matin. Voilà,
11: bah oui, pourquoi pas. Le café est meilleur dans la tasse.
0: Bah oui, mais en plus là, Hugues, je viens de voir que vous venez de Montbrison. Donc oui. Forcément, la question que je vous pose, vous l'avez la réponse.
10: Eh ben, bien sûr, puisque ça se passe tout à Montbrison là, pour le vélo. Là.
0: Allez, on refait la question. Aujourd'hui, c'est la journée mondiale du vélo. Le Tour féminin passe chez nous. Il y a un village départ dans la Loire. Le 6 août prochain, et là, vous nous répondez...
10: C'est Montbrison.
0: C'est Montbrison, évidemment. Le 6 août prochain, vous allez pouvoir
10: tout voir.
0: Vous y serez. Mais nous aussi, Hugues, on sera là. Et je vous passerai faire un petit coucou. Et vous aurez peut-être des goodies supplémentaires si vous êtes sage.
10: Oh, alors ça, c'est gentil.
0: Alors, c'est quoi votre radio et votre télé préférée?
10: C'est ici, Saint-Étienne-Loire.
0: Vous avez tout juste, Hugues. Beaucoup trop fort, Hugues. Je vous souhaite une très très belle matinée, merci beaucoup.
10: Je vous remercie, bonne journée à vous tous.
0: À vous aussi.
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0: Allez, l'info d'ICI arrive avec vous, David Belverde. Dans un instant, nous irons à l'école Beaulieu-Latour à Saint-Étienne.
11: Oui, à la rencontre des enfants et des parents encore sous le choc après l'agression sexuelle vécue par une écolière de CM1, CM2, c'était lundi. De retour d'une sortie de classe, un suspect a été interpellé. On en parle juste après Audrazo. L'actu en français dans le monde en 90 secondes.
12: Le principal suspect dans la disparition de Liana n'était pas inconnu de la justice, visé déjà par 2 plaintes. Une petite fille de 10 ans dénonce des viols répétés. Et autre affaire, en 2020, l'homme avait été entendu après une plainte pour des faits de nature sexuelle sur une mineure. Plainte classée sans suite à l'époque. Le bilan s'alourdit après la soirée de violence samedi à Paris. Une troisième personne est morte, un homme qui avait plongé dans la Seine volontairement en marge des célébrations de la victoire du PSG en Ligue des Champions. Un adolescent de 13 ans est lui hospitalisé. Un élu LFI de Seine-Saint-Denis affirme qu'il a été gravement blessé à l'œil samedi par un tir de LBD des policiers. Le parquet de Bobigny saisit l'IGPN, la police des polices. C'est validé par les députés. Les salariés qui font une rupture conventionnelle avec leur entreprise toucheront des indemnités chômage moins longtemps. 15 mois maximum au lieu de 18 aujourd'hui pour les salariés de moins de 55 ans. 20 mois et demi pour les plus âgés. Didier Deschamps est d'une tranquillité absolue. Il le déclare ce matin chez nos collègues de France Inter, le sélectionneur qui s'apprête à vivre son tout dernier mondial avec les Bleus. Ils s'envoleront pour les États-Unis dans une semaine. Premier match de préparation demain à Nantes contre la Côte d'Ivoire. C'est ce matin que se tient l'hommage national au philosophe et sociologue Edgar Morin. Son cercueil fera son entrée aux Invalides à 11h. Emmanuel Macron prononcera l'éloge funèbre et la Marseillaise sera interprétée par la garde républicaine.
11: C'est l'info d'ici et une cellule psychologique a été mise en place pour les élèves et les parents de l'école Beaulieu-Latour à Saint-Étienne. Une élève d'une classe de CM1, CM2 a été agressée sexuellement devant ses camarades alors que le groupe revenait d'une sortie à la piscine. Emma Julie, vous avez rencontré hier les parents et les enfants devant l'école.
1: Avec ses mots d'enfant, Adnan, 10 ans, raconte l'agression traumatisante qu'il a subie avec sa classe et exprime ses émotions.
5: Inquiet parce que quand on rentre de la piscine, il y avait un individu, il venait, il levait les mains, il nous touchait, il mettait des coups d'épaule à des gens et aussi il m'a failli faire tomber sur la route en mettant un coup d'épaule.
1: Après avoir bousculé le groupe, l'homme s'en est surtout pris à une de ses camarades en la touchant au niveau de la poitrine.
5: Il touchait les parties intimes des gens et tout. Et donc du coup ça faisait pas du bien, il y avait des gens qui pleuraient et il y a des gens qui portaient plainte.
1: L'agresseur est mis en fuite par les quatre adultes présents, l'institutrice, un parent, une AESH et un témoin.
5: Il y avait un monsieur dans la rue qui nous a aidés, il a poursuivi l'individu, après avec son téléphone il l'a filmé et il l'a montré à la police.
1: La maîtresse a tout de suite contacté les forces de l'ordre grâce à un bouton sur lequel elle appuie pour solliciter leur intervention. Dans le même temps, une alerte intrusion est automatiquement déclenchée à l'école.
13: Nous, en tant que maman, on arrive, on n'a pas les infos, on sait juste qu'il y a un homme qui est venu agresser, toucher les enfants.
1: Manon est parent d'une élève de cette classe.
13: J'étais très choquée, très inquiète. Quand on m'a dit c'est sur la sortie de la piscine, tout de suite, j'ai pensé à ma fille. Je l'ai tout de suite interrogée. Elle m'a dit qu'elle n'avait pas été touchée, mais elle était inquiète. Ouais, elle était stressée, choquée, inquiète.
1: Pour recueillir le témoignage des enfants, une infirmière et une psychologue ont été dépêchées dans la classe hier. Une réactivité que la maman veut saluer.
13: Il y a eu un bon travail aussi du côté de l'école. Il y a une cellule psychologique qui a été ouverte. Les parents ont pu porter plainte.
1: Quelques heures plus tôt, ce suspect a tenté d'agresser une jeune fille de 13 ans dans le même quartier. Elle a réussi à prendre la fuite.
13: On n'est pas dans un climat sain.
14: Ça fait peur. Jamais il arrive ça, comme ça, vers l'école Beaulieu. C'est la première fois.
1: L'enfant de Zaïd est scolarisé en maternelle. Elle n'a pas été informée de l'agression par l'établissement, mais par les autres parents.
14: Au cas où, on fait attention. Moi, je viens tout le temps avant qu'il sorte. Comme ça, je le vois, je le récupère. Lui, il est grand, il me dit « je pars tout seul », mais je dis « non, tu pars pas tout seul parce que là, ça fait peur un petit peu ».
1: Pour rassurer les familles, les patrouilles de police municipale sont renforcées dans le quartier, notamment pour les futures sorties scolaires.
11: Et les parents de la jeune fille de 13 ans ont également porté plainte agression en plein jour, en pleine rue, mais dans la très grande majorité des cas, ces agressions sexuelles ont lieu bien sûr dans le cadre privé. C'est ce que nous rappellera notre invité dans 10 minutes, Joël Arnaud, bénévole responsable de la prévention du comité de Saint-Étienne de l'association Enfance et Partage qui lutte contre toutes les formes de violences faites aux enfants. Et puis dans le journal de 8h, rencontre avec Annick qui vit en EHPAD, mais pas toute seule, avec son chat pirate.
15: Un plaisir de la caresse, quoi, un plaisir des mains. C'est agréable à toucher. Et puis je peux parler toute seule, j'ai l'impression que c'est moins bête, quoi. Il comprend.
11: Sacré pirate, il comprend tout. Les animaux de compagnie pour rompre la solitude et accompagner le vieillissement en EHPAD. C'est dans le prochain journal et d'ores et déjà sur ici.fr. Un peu gris quand même la météo, ouais, pour ce mercredi, Pauline.
0: Pas une journée où pirate peut sortir. Hein. Une journée pas franchement belle, on peut dire grise, ça oui. Encore quelques averses ce matin, notamment sur les reliefs de Haute-Loire. Et puis plus les heures passent, plus ça va être gris, mais plus ça va être sec, selon Météo France. Côté température, ça va baisser encore un petit peu. Comptez de 20 à 23 degrés pour les maximales cet après-midi, un peu moins sur les hauteurs. Par exemple, sur le Pilat, comptez 16 à 17 degrés. On va augmenter avec 20 degrés à Montbrison, 21 pour Saint-Étienne, 22 degrés au Puy-en-Velay et 24 degrés la maximale attendue à Roanne et Brioude. Conditions de circulation ce matin. Les ralentissements qui nous ont été signalés à l'Orme jusqu'à Rive-de-Gier sont toujours en cours suite aux travaux. Soyez prudents si vous êtes dans ce secteur. Je vois qu'il y a 5 à 10 minutes en plus sur votre trajet sur A47, donc en direction de Lyon. D'autres ralentissements sont en train de se produire tout autour de la rocade Stéphanoise, avec notamment des points de ralentissement à Saint-Genélaire, au niveau je reprends, vous savez, de l'Auchan hypermarché Villars, et au niveau de la Porte du Forêt, par là, il y a des ralentissements de l'ordre de 5 minutes en plus sur votre trajet en direction d'Andrézieux-Boutéon.
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0: Ici on commence la journée près de chez vous, avec l'info, la météo, la route, les bons plans et une bonne dose de musique pour ouvrir les yeux. Désirless, voilà, voyage, voyage. Mais je compte sur vous. Vous restez dans la Loire et la Haute-Loire avec votre radio locale, ici Saint-Étienne-Loire.

0: Vous avez prévu peut-être un voyage? Restez quand même dans la Loire et la Haute-Loire hein, pour l'instant. Voici Desireless. Il est toujours 7h passée de 40 minutes. Bienvenue tout le monde.
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0: Mercredi 3 juin à nos côtés. Bonjour, bonjour, la Loire et la Haute-Loire. Bon, vous l'avez compris, je suis très heureuse de vous retrouver ce matin. Les infos, la météo, les blonds points d'ici. Oh, un peu d'histoire aussi. Pourquoi dit-on « revenons à nos moutons » ? Est-ce que vous connaissez l'origine de cette expression?
3: Non, je sais pas.
0: Eh bien, justement, on va découvrir l'origine de cette expression avec Stéphane Bern, juste avant les informations de 8h, aux alentours de 7h58. Et puis, tout de suite, vous avez rendez-vous avec votre cours de gaga préféré, Olivier Glin, de l'université Jean Monnet de Saint-Etienne. Il est prêt, il est chaud à vous raconter plein d'anecdotes sur le gaga et nos parler d'ici.
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0: Bonjour, bonjour Olivier. Une chronique de valeur aujourd'hui.
4: Bonjour, oui. Les gaga valeurs? Mais blé. Nous avons déjà vu que l'accent et le vocabulaire gaga pouvaient vous identifier à la communauté gagasse, à laquelle sont associés un certain nombre de représentations et de valeurs. Nous avons récemment vu les valeurs ouvrières reprises dans le cadre du football à Geoffroy Guichard, comme la valeur centrale du « il faut mouiller le maillot ». Mais ça n'est pas tout. La reconnaissance de l'accent stéphanois génère souvent des représentations particulières. Suite aux nombreux entretiens que nous avons menés avec ma collègue Céline Jeannot-Pietrois pour le livre « Vous avez dit gaga », nous avons vu quelles étaient ces représentations. Parmi les plus positives, les stéphanois sont fréquemment perçus comme des gens conviviaux, sympathiques, chaleureux, accueillants. Ça fait un peu cliché, mais c'est toujours vrai. Et les stéphanois s'attribuent souvent eux-mêmes de telles qualités lorsqu'on leur demande de parler des spécificités de leur ville. De nombreuses personnes de la région aiment raconter l'anecdote du visiteur égaré à Saint-Thé qui n'a pas besoin de demander son chemin car on vient spontanément lui proposer de l'aide lorsqu'on le voit consulter un plan de la ville. C'est une anecdote peut-être exagérée, mais qui a un fond de vérité. Bon, maintenant les gens regardent sur leur portable hein, pour s'orienter dans une ville qu'ils connaissent pas, donc la tradition se perd un peu. Mais il y a de nombreuses personnes qui sont pas originaires de la région stéphanoise, mais qui s'y sont installés et qui expriment toute une certaine sympathie pour les Stéphanois parce que l'accueil que ceux-ci leur ont réservé a été particulièrement agréable. Cette réputation de convivialité, de solidarité est relativement ancienne en réalité, puisqu'au 19e siècle déjà, les Stéphanois étaient généralement réputés cordiaux et d'un abord facile, d'après le sociologue Michel Rothenberg. Eh bien, figurez-vous que ces qualités humaines se trouvent associées au parler gaga, hein, c'est ce que nous disent les gens qu'on a interviewés, puisque le parler gaga est vu comme une façon de parler tellement sympa, avec un accent qui véhicule un côté très chaleureux. Voilou.
0: Oh bah, je savais que vous étiez chaleureux, Olivier Glin, que vous retrouvez désormais sur nos réseaux sociaux. Vous pouvez voir des vidéos sur Ici Saint-Étienne-Loire, notre page Facebook, mais également sur Instagram. On va revenir dans quelques instants avec l'invité d'ici matin sur cette nouvelle, après l'agression de deux jeunes filles à Saint-Étienne, on va parler prévention. Comment expliquer l'interdit aux enfants et leur rappeler qu'ils peuvent parler sans jamais porter la faute? On en parle avec notre invité dans moins de 5 minutes.
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1: Zaoud Zagazan, la symphonie des éclairs sur votre radio locale, ici Saint-Étienne-Loire.
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1: 7h passées de 47 minutes, l'heure de l'invité d'ici matin. On revient ce matin sur les questions qui se posent après l'agression de jeune fille lundi à Saint-Étienne.
4: Oui, une adolescente de 13 ans, mais également une enfant de CM1, CM2, agression sexuelle en marge d'une sortie scolaire à Saint-Étienne par un inconnu dans la rue. Bonjour Joël Arnaud.
5: Bonjour.
4: Vous êtes bénévole responsable de la prévention du comité de Saint-Étienne de l'association Enfance et Partage, association qui lutte contre toute forme de violence envers les enfants, que ce soit physique, psychologique ou sexuelle. Je ne trahis rien en disant que vous êtes une ancienne professeure des écoles, aujourd'hui aussi par votre action bénévole au sein de cette association. Forcément, quand vous avez entendu parler de ces événements hier, vous avez dû être choquée.
5: Alors, comme tout le monde, hein, on est choqué. Mais pour moi, comme je suis quand même dans la prévention, il faut dire que cet enfant, elle a eu, si on peut dire entre guillemets, la chance d'avoir tout de suite des personnes qui l'ont aidée. Elle n'a pas eu à parler parce que c'était tellement évident. Alors qu'il faut dire que la plupart du temps, les violences sont dans un milieu connu de l'enfant, que ça soit son milieu familial, que ça soit à l'école, que ça soit au milieu, bah, s'il fait des activités sportives, le périscolaire. Et là, c'est plus difficile pour l'enfant. D'accord. Donc nous, notre association, on agit auprès des enfants en ce qui concerne la prévention, dans les établissements. Et on agit de la grande section au CM2, avec différents modules. Et la première chose qu'on apprend à un enfant, c'est déjà à connaître ses droits. Parce que la plupart des enfants ne savent pas qu'on n'a pas le droit de leur faire du mal quand on a autorité sur eux.
4: Mmh. Oui, c'est ça, arriver à questionner le fait que quelqu'un que je connais très bien, qui fait partie de mon entourage, n'a pas le droit de tout faire.
5: Voilà, donc on leur fait comprendre que comme ils ont un règlement, ben, y a aussi une loi qui interdit de faire du mal à un enfant, même si on a autorité sur lui, que ça soit un papa, une maman, une tonton, une tati, un prof, un entraîneur de foot, et même pour mettre de l'humour, le président de la République, personne n'a le droit de faire de mal à un enfant. On doit lui obéir, mais pour ça, c'est non, non, non.
4: Il y a connaître ses droits, effectivement, et puis il y a parfois, quand des faits se produisent, arriver à prendre la parole. C'est pas facile pour des enfants d'aller vers et de dire voilà ce qui se passe, voilà ce qui s'est passé.
5: Alors ce qui se passe, c'est que à peu près 80% des violences sont intrafamiliales. Donc imaginez le fait de parler à l'intérieur de la famille. Hein. Tous les gens qui ont vu ce fait ont été choqués. Imaginez quand ça se passe à l'intérieur d'une famille, d'une cellule familiale, comme ça peut être choquant. Et bon, l'enfant, il est vraiment pas forcément cru au départ. Donc les enfants, on leur apprend aussi, lors de la prévention, on leur fait connaître des situations dangereuses. Et quand ils sont face à une de ces situations, de ces violences, on leur apprend à dire non, et surtout à parler, et on leur dit qu'ils peuvent parler. On ne dit jamais à un enfant qu'il doit parler, parce que s'il est sous l'effet de sidération, c'est-à-dire qu'il est tellement choqué qu'il ne peut pas parler, si on lui a dit qu'il devait parler, la prochaine fois, il dit non, c'est pas la peine, j'aurais dû parler, et il se sent fautif. Et on apprend aux enfants aussi que ce n'est jamais de leur faute.
4: Et à qui doivent-ils parler? À qui leur conseillez-vous d'aller parler?
5: Alors, tout le temps, on conseille de parler à une personne de confiance. Alors, une personne de confiance, c'est quelqu'un qui les écoute, qui les croit et qui va tout faire pour les aider. Parce qu'un enfant, quand il parle, la première chose qu'il veut, c'est qu'on l'aide. Donc cette personne de confiance, on va en parler et on va leur faire faire sous forme, alors ça dépend l'âge, hein, ça va être des planètes, ça va être des fleurs, etc. On va lui donner un outil où il va marquer, où il va dessiner les personnes à qui il ferait confiance. Alors dans la famille, à l'école, dans le sport, dans les activités culturelles, s'il en a, voilà. S'il ne peut pas parler à un adulte de préférence, parce que c'est lui qui a plus de pouvoir, bah, il parle à un camarade qui sera le témoin d'eux. Et sinon, eh bien, le numéro 119, le numéro d'enfance
4: en danger, le 119.
5: Voilà. Et puis, on a aussi notre numéro Enfance et Partage National, 0800 05 1234. Et s'il ne peut pas parler, eh bien, à ce moment-là, il peut faire un dessin, il peut écrire et le donner à soit une personne de confiance, soit à ce moment-là, il y a des boîtes qui existent dans les écoles où on peut poser des messages comme ça.
4: Des petites boîtes aux lettres, voilà. Effectivement. Il y a un enjeu pour terminer qui est très important, c'est la formation des enseignants. Est-ce qu'on est à la hauteur de l'enjeu justement aujourd'hui là-dessus ?
5: Alors, aujourd'hui, non. Alors, c'est en train de se mettre, mais c'est toujours une machine très très longue à mettre en place. C'est pour ça que nous, quand on intervient dans les classes, il y a beaucoup d'enseignants qui nous disent oui, parce que moi, je me sens pas à l'aise. Oui, parce que c'est bien que ça soit une tierce personne qui vienne en parler, parce que par rapport aux parents, il y en a certains qui sont gênés de parler de violences sexuelles, par exemple, hein, ou d'autres choses. Voilà.
4: Donc il y a encore un effort à faire de la part de l'éducation nationale et puis aussi de laisser entrer les associations dans
5: tout
4: les
5: à
4: écoles.
5: Fait. Voilà, voilà, parce que il y en a encore. On pense que c'est aux enseignants de faire uniquement ça. Et nous, on est formés, on a des outils, voilà. Par contre, nous, on est une association, enfin c'est Partage. Et là, je lance un appel où on a peu de bénévoles et on voudrait faire plus d'écoles, mais on manque de bénévoles. Voilà.
4: Voilà, l'appel est lancé. Merci beaucoup,
5: on les accueille.
4: Joël. Merci beaucoup, Joël Arnaud, bénévole responsable donc de la prévention du comité de Saint-Étienne de l'association Enfance et Partage. Merci d'être venu jusqu'à nous ce matin.
5: Je vous en prie.
4: Et merci, très bonne journée. Merci beaucoup. 7h53.
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1: Mercredi 3 juin à nos côtés. En musique, s'il vous plaît, avec les Jackson. Les Jackson sur votre radio ici Saint-Étienne-Loire. La suite, vous la connaissez. Il y a Voyage dans le temps qui arrive avec Stéphane Bern juste avant les informations de 8h. Et je continue de vous faire participer sur notre page Facebook ici Saint-Étienne-Loire. Cette matinale, c'est aussi la vôtre.

0: Stéphane, vous êtes réveillé? Bah, tant mieux. C'est l'heure de retrouver Stéphane Bern dans quelques instants. Bon, ça vous parle ou pas? Revenons à nos moutons. Est-ce que vous avez pu cogiter?
1: Oui. C'est... Non, mais alors je sais pas d'où ça vient, quoi.
0: Ouais. Peut-être que c'est un avocat aussi malin que fauché avec des animaux sur. Bon, vous allez voir. Les juges, des fois, ça nous fait bien rire. Dans quelques instants, on va juger des moutons.
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0: Chaque jour avec Ici Saint-Étienne-Loire, un peu d'histoire avant l'actu avec Stéphane Bern. Bonjour Stéphane.
6: Bonjour Pauline et bonjour la Loire et la Haute-Loire.
0: Ce matin, on va voyager au temps où une comédie médiévale a offert à la langue française l'une de ses expressions les plus utilisées.
6: Un juge dépassé, un marchand furieux et un berger qui bêle. On dirait le début d'une histoire drôle. Pourtant, c'est bien là qu'apparaît la fameuse phrase « Revenons à nos moutons ». France, vers 1460. Sur les places de village, une pièce fait rire tout le monde. La farce de Maître Patelin. Titre qui, vous l'avouerez, sonne presque comme le don d'une terrine.
7: Et voilà la spécialité du chef.
6: Tout commence avec Maître Patelin, un avocat aussi malin que fauché. Un jour, il entre chez un marchand de draps, il parle, détourne l'attention et repart avec plusieurs mètres de tissu, sans payer. Et sans vidéosurveillance, forcément, ça aide. Quelques jours plus tard, un berger accusé par ce même marchand de lui avoir volé des moutons vient demander de l'aide à Patelin. L'avocat accepte, mais prépare un plan étrange. Au tribunal, quoi qu'on te dise, tu répondras seulement « bé ». Une stratégie de défense un peu légère.
8: Son avocat le posera en victime et le fera passer pour un dingue.
6: Le procès commence. Le juge pose une question « bé ». Une autre question « bé ». L'audience commence sérieusement à sentir la bergerie. Mais soudain, le marchand reconnaît Patelin.
9: « Au voleur ! Au voleur ! »
6: C'est l'homme qui lui a volé du tissu. Furieux, il mélange tout. Les moutons, le drap, l'escroquerie. Le juge n'y comprend plus rien. Il tape du poing sur la table. « Revenons à nos moutons !» La phrase restera. Le berger continue de bêler et le tribunal finit par le croire simple d'esprit. Il est bien acquitté. Et le meilleur arrive après. Quand Patelin réclame ses honoraires, le berger lui répond « Bah, l'escroc vient d'être escroqué, le filou pensait tondre, il finit tondu. » Et depuis ce procès complètement absurde, quand une discussion s'égare, eh bien on dit « Revenons à nos moutons. »
0: D'ailleurs, revenons à nos moutons. Il y a les infos qui arrivent, c'est 8h.
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0: Un mercredi 3 juin à nos côtés. On garde l'heure ensemble. Il est 8h. Bienvenue. Le chaudron va pouvoir continuer de vibrer la saison prochaine.
10: Oui, les Green Angels et les Magic Fans vont échapper une nouvelle fois à la dissolution. Le ministère de l'Intérieur avait brandi cette menace.

0: L'idée, c'était de faire des ultras stéphanois un exemple dans la lutte contre les violences dans les stades. Mais finalement, Jérémy Marié, la place Beauvau a suivi l'avis de la commission devant laquelle le club et les supporters étaient venus plaider leur cause il y a quelques semaines.
1: Selon nos informations, les membres de la commission se prononcent contre la dissolution parce qu'ils estiment prématuré de confirmer une telle mesure vu les engagements pris il y a un an à l'issue de la première procédure. Un avis défavorable donc auquel ne s'opposera pas le ministère de l'Intérieur. Voilà ce qui a été signifié à l'AS Saint-Etienne. Pas de communiqué officiel encore de la part du ministère et pas sûr qu'il y en ait une façon de maintenir la pression sur le club stéphanois et sur ses groupes ultras. Dans ce dossier, tout le monde en est conscient. Au moindre nouvel incident dans le chaudron ou lors d'un déplacement à l'extérieur, une troisième procédure de dissolution pourrait bien être lancée.
0: Oui, on le comprend Jérémy, hein, les supporters ultras vont devoir faire avec une épée de Damoclès au-dessus de leur tête et c'est normal, dit le sénateur de la Loire Pierre-Jean Rochette qui les soutient depuis le début.
2: Chacun dans son rôle, le gouvernement ne peut pas non plus dire « Ok, je laisse les groupes de ultras vivre leur vie et puis on oublie tout, on repart comme en 14, c'est pas possible. » Parce qu'en fait, le gouvernement nous dit quoi ? Nous dit « Ça coûte beaucoup d'argent de mettre des forces de l'ordre pour encadrer des groupes qui peuvent potentiellement avoir des débordements. » Et donc, le gouvernement est obligé de réagir à tout ça. Et ce sera toujours le cas pour les années suivantes. On va toujours être dans cette situation. Voilà, on a passé cette épreuve, mais c'est pas la fin de l'histoire. Faut être très clair là-dessus.
0: Imprudence donc pour les supporters de l'AS Saint-Etienne qui ont été une nouvelle fois extraordinaires cette saison avec un taux de remplissage exceptionnel en Ligue 2. Une ambiance toujours aussi incroyable dans le chaudron, mais ils règlent leur compte dans un communiqué. Les Greens, les Magic, les indépendantistes et l'USS s'attaquent notamment au président, Ivan Gazidis, qu'ils jugent absent et déconnecté. Et puis ils réclament également un autre capitaine que Gauthier Larsonneur. Ils demandent un modèle pour le vestiaire qui reflète la mentalité à adopter quand on représente l'AS Saint-Etienne.
3: Dans l'actu ce matin, le choc dans le quartier Beaulieu.
0: Oui, avec deux jeunes filles agressées sexuellement en pleine rue, c'était lundi après-midi. Un homme a été interpellé, d'abord une fille de 13 ans dont les parents ont porté plainte, et puis ensuite une élève d'une classe de CM1, CM2 qui revenait d'une sortie scolaire à la piscine. Les enfants sont sous choc, les parents un peu abasourdis, comme Manon, maman d'une élève de cette classe.
4: J'étais très choquée, très inquiète. Quand j'ai entendu parler de ça, j'étais inquiète, mais quand on m'a dit c'est sur la sortie de la piscine, tout de suite j'ai pensé à ma fille. Donc j'ai dit mais c'est ma fille, vite. Et je l'ai tout de suite interrogée. Elle m'a dit qu'elle n'avait pas été touchée. Elle était choquée forcément pour les autres et tout, mais c'était pas la plus. J'ai vu deux petites filles tout de suite se mettre à l'écart qui étaient vraiment plus touchées psychologiquement et elles pleuraient. Elles étaient dans un état vraiment. Ça fait peur quoi. Sur le trajet de l'école, on devrait mettre en place. Plus de, je sais pas, peut-être éviter les trajets à pied. Tout fait peur maintenant. On n'est pas dans un climat sain.
0: Et les parents qui soulignent malgré tout l'intervention rapide des policiers, la prise en charge efficace des familles par l'école. On a discuté de cette affaire il y a quelques instants avec l'association Enfance et Partage dans la Loire qui rappelle que dans la très grande majorité des cas, les agressions sexuelles se font dans le cadre intrafamilial. Dans le nord du département de la Loire, le parquet de Roanne a ouvert une enquête pour meurtre. Ça fait suite à la découverte le week-end dernier au coteau du corps d'une dame de 90 ans chez elle. Elle aurait été tuée à coups de couteau avec des plaies au cou. Le meurtre pourrait dater de plusieurs jours avant la découverte du cadavre. L'enquête a été confiée à la division de la criminalité organisée et spécialisée de la Loire. Une quarantaine d'avocats stéphanois, une nouvelle fois mobilisés hier devant le palais de justice de Saint-Etienne. Ils s'opposent encore au projet de loi du ministre Gérald Darmanin qui introduit notamment le plaidé coupable pour les auteurs de crimes. Sonia Benenich, avocate et coprésidente de la commission pénale du barreau de Saint-Etienne, a pris la parole devant ses collègues.
5: Alors que les tribunaux débordent, le ministère s'offre le luxe d'une mise en scène pour vendre la réforme de la justice criminelle.
6: C'est une pure mise en scène que nous considérons comme une simple action de communication, mais qui ne viendra de toute façon pas tempérer notre opposition face à ce projet. Malgré les quelques évolutions qui ont été annoncées par le ministère, reste effectivement l'idée de la création de cette procédure dite de plaider coupable criminel, même si son champ d'application serait restreint et qui ne concernerait finalement probablement que 2% des affaires, ça reste problématique puisque on considère que tant les accusés que les victimes de tout type d'infraction méritent un débat, méritent un procès. Et puis sur la liberté en tant que telle avec l'allongement éventuel des délais de détention provisoire. Avec la situation carcérale catastrophique que connaît la France aujourd'hui, ça aurait nécessairement un impact encore plus important en termes de dégradation de conditions de travail pour le personnel pénitentiaire et de conditions de détention pour toutes les personnes qui seraient concernées.
0: Et le projet de loi de Gérald Darmanin sera examiné à partir du 29 juin à l'Assemblée nationale. L'ancien député macroniste de la Loire, Quentin Bataillon, devient le deuxième soutien officiel d'Édouard Philippe pour la présidentielle après Nathalie Kosciusko-Morizet. Celui qui est aujourd'hui conseiller municipal d'opposition à Saint-Étienne devient par ailleurs délégué dans la Loire du parti d'Édouard Philippe Horizon, en lieu et place du maire de Roche-la-Molière, Éric Berlivet, qui l'a mauvaise ce matin. Il réagit sur les réseaux sociaux, il parle d'une décision brutale et radicale et il dénonce des arrangements entre amis très éloignés des réalités du terrain électoral.
3: On en vient à cette méthode pour vieillir plus sereinement qu'on est à l'EHPAD.
0: Il faut garder ses repères pour se sentir le mieux possible et pas question donc de se couper de son animal de compagnie une fois qu'on entre dans une résidence pour personnes âgées. Il faut juste pas qu'il soit trop gros ou trop bruyant, ça c'est normal, c'est ce que dit la loi d'ailleurs depuis 2 ans. Du coup, Annick peut vivre avec son chat, Pirate.
7: Mon mari aimait pas les chats, alors j'ai pas voulu le prendre tout de suite après sa mort, pas avoir l'air de le remplacer. Donc ça doit faire qu'un an ou deux, oui, peut-être un an, je pense. Hein. Ouais. Ça, j'ai été bien contente de pas être obligée de le donner aux enfants, enfin de pouvoir l'emmener. Puis ça m'a aidé à m'habituer, puisqu'on s'est habitués tous les deux, quoi.
8: Et qu'est-ce que ça vous apporte alors maintenant? Voilà, c'est une compagnie.
7: Oui, puis un plaisir de la caresse, quoi, un plaisir des mains. C'est agréable à toucher. Et puis je peux parler toute seule. J'ai l'impression que c'est moins bête, quoi. Hein. Il comprend et généralement il est d'accord. Il n'y a pas de problème.
0: Et on va retrouver Annick et Pirate, mais aussi le lapin Gribouille dans l'info d'ici à 8h30. Et puis je vous redonne ce rendez-vous dès cet après-midi à l'Envol Stadium d'Andrézieux-Boutéon, après-midi de sensibilisation à la sécurité routière portée par l'association Steph Cares, avec le soir à partir de 19h pour 5 euros un match de foot caritatif avec notamment beaucoup d'anciens verts, François Clair, Loïc Perrin, Kevin Monet-Paquet ou encore Benoît Trémoulinas. C'est gris, c'est nuageux la météo de ce mercredi, Pauline.
3: Oh oui, très nuageux, pas mal de gris. D'ailleurs, on se réveille ce matin en Haute-Loire, notamment avec quelques petites averses isolées sur les reliefs. Cet après-midi, c'est gris, mais avec un temps sec partout, selon Météo France. Et pour les températures, ça baisse encore un petit peu, de 20 à 23 degrés. 17 degrés à Ile-Saint-Jean, on va augmenter avec 20 degrés à Montbrison, 21 pour l'agglomération stéphanoise, 22 degrés pour le Puy-en-Velay et 24 degrés à maximale attendu à Rouen, mais également à Brioude. Des difficultés de circulation ce matin, vous nous l'avez signalé, c'est toujours d'actualité aux alentours de la 47 en direction de Lyon. C'est à partir de Saint-Chamond et ça va jusqu'à... je regarde ensemble actuellement jusqu'à Lorette. Donc soyez prudents si vous êtes dans ce secteur en direction de Lyon. Actuellement, il y a 10 minutes en plus sur votre trajet. D'autres ralentissements qui vont être situés tout autour de la rocade stéphanoise avec des points de ralentissement plus accru sur la 72 en direction d'Andrézieux-Boutéon, vous savez, au niveau et aux abords du centre commercial Style. Là, c'est 5 minutes en plus sur votre trajet. Autre chose à nous signaler, comme d'habitude, vous prenez votre téléphone et on compte sur vous au 04 77 10 00 10.
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3: Ce matin, on ouvre grand les fenêtres sur la Loire et la Haute-Loire. Info météo circulation, bonne humeur au programme. Et Frérot de la Vega, ça c'est votre musique avec Sweet Darling. On siffle ensemble, c'est parti.

0: Sweet Darling avec les frérots de la Vega. Eh ben, eux, ils vont commencer la journée du mieux possible. Il y a le sourire hein, dans la voix de cette musique. Il est 8h11, bienvenue tout le monde.
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0: Je sens que vous avez le sourire. 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Et puis, on va parler d'arnaque, une fois de plus, comme d'habitude à cette heure-ci. Je sais pas si vous avez vu circuler ces derniers temps des vidéos de bébés générées par IA. Alors, attention, il y a des arnaques, des pubs qui se cachent dans ces vidéos et on en parle dans une minute.
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0: Il est 8h12 lors de C'est pas vrai, votre rendez-vous anti-arnaque. Audrazo, vous nous alertez sur les vidéos ultra mignonnes et spectaculaires qu'on voit passer sur les réseaux sociaux.
5: Oui, j'ai vu celle-ci par exemple. Un bébé, vous l'entendez, il est dans son bain, le papa jette dans l'eau une boule colorée et là, incroyable, la boule se transforme en une énorme mousse multicolore, très spectaculaire. Cette vidéo, je l'ai vue s'afficher, mais alors des dizaines de fois en ouvrant mes réseaux sociaux avec tout un tas de versions différentes. Alors dans celle-ci, un jouet sort carrément de la mousse. C'est une grosse tête de chat. Et c'est là que le trucage doit vous sauter aux yeux, parce que oui, c'est truqué. Le jouet est vraiment, vraiment gros, bien plus gros que la boule qui était censée le contenir au départ. Ça paraît impossible.
0: Alors, autre de ces vidéos suscite énormément de réactions. David Valère, vous l'avez vu, par exemple.
6: Oui, je les ai vus. Hein.
0: Ouais. Et c'est inquiétant, quand même.
5: Oui, je vois des cœurs, là, partout, en commentaire. C'est adorable, disent les internautes. Où est-ce qu'on trouve ces boules magiques, demandent les autres. Mais il y a un petit texte, en bas de la vidéo, je lis. Contient des médias générés par IA. Intelligence artificielle. Et ben là, ça confirme mes soupçons. Tout ça pourquoi ? Pour qu'on achète, évidemment. Une dame juste après nous renvoie vers un site commerçant, 34,95 €. Un produit qui utilise l'intelligence artificielle pour faire sa pub, c'est suspect. Hein. D'ailleurs, j'ai trouvé d'autres vidéos, des vraies cette fois, où on voit en action ces bombes de bain, c'est comme ça qu'on les appelle, et le résultat n'a franchement rien d'aussi spectaculaire. Ça colore l'eau, oui, c'est vrai, en jaune, en rose, en vert, avec, oui, parfois un petit jouet qui reste à la fin, rien de plus. Ayez l'œil aiguisé, toujours. Quand vous tombez sur des pubs tape à l'œil comme ça.
0: Mmh. Vous avez remarqué que c'était faux au moins.
6: Ben, je me suis vraiment posé la question, je me suis dit c'est bien fait quand même. Hein.
0: C'est vrai.
6: Je me suis dit il faut que j'achète ça pour mes enfants. Mais après j'ai cherché et j'ai vu que c'était faux.
0: Voilà, ben, vous avez eu le bon réflexe. Toutes les arnaques d'ailleurs par rapport à l'intelligence artificielle, mais pas que. On vous a fait tout un dossier disponible sur ici.fr et notre application ici pour les éviter. Allez, dans quelques instants, on va parler de choses concrètes. Les bénévoles dans la Loire. On a une soirée dédiée à eux. Et justement, on va parler des lauréats de cette soirée dans quelques instants. Juste après, Michael Field avec Tout France. Je vous souhaite une bonne matinée.

0: avec tout frais sur votre radio ici Saint-Étienne-Loire. 8h passées de 19 minutes. Vous êtes nombreux à nous signaler 14 degrés à Riorges chez Catherine. Il y a 12 degrés chez Zou. Il y a Germaine qui nous signale à Ricard et Marie 12 degrés également. Et vous alors, page Facebook ici Saint-Étienne-Loire. Parce qu'elles ne sont jamais assez mises en avant, parce qu'on oublie tout ce qu'elles peuvent nous apporter au quotidien. Les merci aux bénévoles permettent chaque année de donner un coup de projecteur à nos associations ligériennes. On revient tout au long de cette semaine sur le palmarès de cette édition 2026 pour vous faire découvrir les lauréats des différentes catégories qui étaient en lice. Coup de projecteur aujourd'hui sur l'association J'aime l'espoir, récompensée dans la catégorie solidarité humaine.
1: Allez, aujourd'hui, on va parler d'espérance. On est avec Mathieu. Mathieu, c'est l'association J'aime l'espoir, groupe d'entraide mutuelle.
2: Tout à fait.
1: Ça, c'est l'appellation exacte.
2: Exactement, oui.
1: Mathieu, présentez-moi cette asso, qu'est-ce que vous faites au quotidien?
2: Alors, en fait, on a un lieu d'accueil, d'échange, d'entraide. On accueille des adultes souffrant de maladies psychiques. Il faut être stabilisé pour venir à l'association. Mmh. Voilà. On est ouvert tous les jours de 13h à 17h30, sauf le dimanche.
1: Vous intervenez auprès de ces personnes comment exactement? Quel est un petit peu le mode de fonctionnement de l'association?
2: C'est surtout l'entraide. L'entraide, ouais. c'est vraiment quelque chose qu'on tient à souligner sur l'association. Ouais. Je vous propose des activités déjà. Ouais. Un petit café aussi, c'est pas mal.
1: Ah, on va commencer par le café.
2: On va commencer par le café, tout à fait. Après, on a beaucoup d'activités. Il y a beaucoup d'échanges entre les adhérents.
1: Et donc, Rita, je vais me tourner vers vous. Le maître mot de cette association, vraiment, c'est convivialité.
3: Oui, convivialité, tout à fait. Et puis, on est beaucoup dans le soutien, dans l'aide des personnes. Et par rapport aux activités, moi, je fais moi-même des activités massage. Je fais de la cuisine. Ouais. Je propose aussi de la coiffure. En fait, tout ce qu'on fait, c'est thérapeutique. J'ai aussi un chien, et le chien aussi aide pas mal les gens qui sont malades. Ils jouent avec, et c'est très important. On a un jardin, donc on peut faire pas mal de choses. On profite pleinement, quoi. Et en plus, on y va quand on veut. On n'est pas...
1: Il n'y a aucune obligation, on n'est pas obligé de venir tel jour, telle heure. Non.
3: Et on reste le temps qu'on veut.
1: D'accord.
3: Il n'y a pas de docteur, on a deux coordinatrices qui sont très importantes parce qu'on peut leur confier, quand on ne va pas bien, nos soucis. Mm-hmm. Ça nous évite d'aller voir des psys et c'est très important.
1: Bonjour Stéphanie.
4: Bonjour.
1: Alors justement, on parlait d'échange au sein de cette association, c'est quelque chose qui est primordial?
4: Absolument, absolument. C'est un vrai lieu d'accueil et de soutien entre personnes concernées par un trouble psychique. Ce sont des personnes, et personnes qu'on accueille, ce sont des personnes qui sont souvent très isolées, qui sont un peu dans la honte de leur maladie, qui peuvent se sentir jugées à l'extérieur, parce que dans la société, il y a beaucoup de représentations erronées sur les troubles psychiques. Et au sein du GEM, c'est un endroit où on se sent en sécurité, où on ne se sent pas jugé.
1: Et tout ça sans tabou, hein, c'est ça qui est chouette. Hein.
4: Exactement.
1: Et en toute bienveillance.
4: Absolument.
1: Merci à vous trois.
4: Merci.
3: Merci à vous, Fred.
0: Et rendez-vous demain pour découvrir d'autres lauréats du concours 2026 de ces merci aux bénévoles. 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Jeanne Masse, toute première fois. Vous connaissez les paroles? Allez, ambiance karaoké sur votre radio locale ici Saint-Étienne-Loire. Bonne chance pour le jeu.

0: Jeunesse, toute première fois. Les musiques des années 80 sont sur votre radio ici Saint-Étienne. Je vois qu'il y a Julien Clerc aussi qui arrive. Ça aussi, vous connaissez les paroles. Eh bien, ça arrive juste après les informations de 8h30. Puis on joue dans une minute. Bonne chance.
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0: On part à vélo à la Fouillouse ce matin avec Clémence. Bonjour Clémence.
6: Bonjour.
0: Oh, je suis ravie de vous accompagner. Oh, bah, attendez, bah oui, super bien. C'est vrai que c'est rare qu'on me demande. Oui, oui, tout va bien Clémence. Et vous, est-ce que ça va?
6: Oui, ça va.
0: Est-ce que l'entraînement pour le triathlon se passe bien?
6: Ah, ça se passe bien. Ça a été intense, mais ça se passe bien.
0: Parce que vous participez le 20 juin prochain au Lac des Sapins à Roanne, à un triathlon. À un triathlon, quelle distance?
6: Moi, je fais le triathlon S en solo.
0: D'accord.
6: En fait, c'est la première fois que je le fais. Hein.
0: Oui, mais attendez, quand même, c'est pas dit à tout le monde de faire tout ça. Vous pouvez rappeler les distances très rapidement?
6: Il y a 700 mètres de natation, 18 km de vélo et 5 km de trail.
0: Donc, pour les 18 km de vélo, ça serait sympa. Un vélo de plus 1 000 euros, en carbone, par la marque Olympic Cycle.
6: Ça serait génial.
0: D'accord. Bon, alors voyons voir la question du jour. À vélo, rouler la nuit impose un éclairage avant et arrière ou seulement un gilet fluo?
6: J'aurais dit avant et arrière.
0: Et c'est la bonne réponse. C'est bon. Vous faites partie de la sélection.
6: Trop bien.
0: Vous gardez bien le téléphone parce que vous pouvez être appelé dimanche prochain. D'accord?
6: Ok, je croise les doigts alors.
0: Très très fort pour la montée vélo, c'est parfait. Clémence, je vous souhaite une très bonne journée. On va terminer avec cette question. Quelle est la radio qui vous offre un beau vélo?
6: Ici Saint-Étienne-Loire.
0: Belle journée Clémence et bonne préparation pour le triathlon. Au revoir.
6: Merci beaucoup.
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0: Dans l'info d'ici, on va aller rencontrer le chat Pirate.
7: Oui, Pirate, c'est une vraie star à la résidence pour personnes âgées Lamartine à Saint-Étienne. Surtout, c'est un compagnon de vie indispensable pour l'une des résidentes, Annick. Les animaux de compagnie dans les EHPAD. C'est le reportage de la rédaction d'ici Saint-Étienne-Loire à écouter juste après avoir retrouvé Audrazo. C'est l'actu en France et dans le monde en 90 secondes.
8: Nouvelle révélation dans l'affaire de la disparition de Liana, le principal suspect, est déjà visé par une plainte pour viol sur une petite fille de 10 ans. Et autre affaire, en 2020, il avait été entendu après une plainte pour des faits de nature sexuelle sur une mineure, plainte classée sans suite à l'époque. C'est ce matin que se tient l'hommage national au philosophe et sociologue Edgar Morin. Son cercueil fera son entrée aux Invalides à 11h, avant un éloge funèbre prononcé par Emmanuel Macron, une minute de silence et la Marseillaise sera interprétée par la garde républicaine. Le Parlement reconnaît une part de responsabilité de l'État dans le scandale du chlordécone, ce pesticide dangereux utilisé dans les bananeraies de Guadeloupe et de Martinique jusque dans les années 90. Plusieurs parlementaires appellent à continuer le combat pour les indemnisations. Comment choisir son candidat à l'élection présidentielle? Les militants du Parti Socialiste vont voter le 9 juillet pour définir la stratégie de leur parti. Le président du PS, Olivier Faure, défend une primaire de la gauche sans la France insoumise. Didier Deschamps assure que l'état d'esprit est excellent en équipe de France. J-13 avant le premier match de nos Bleus au Mondial. Décollage pour les États-Unis dans une semaine. Et Didier Deschamps assure chez nos collègues de France Inter qu'il est d'une tranquillité absolue. Déclaration aussi ce matin de Thomas Pesquet. Je suis chanceux, dit-il, de pouvoir repartir dans l'espace l'an prochain. L'astronaute partira en juillet 2027, si tout va bien, dit-il. Direction la Station Spatiale Internationale.
7: Allez, à 8h32, c'est l'info d'ici. Et quand on vieillit, on a besoin d'avoir des repères. Et notre animal de compagnie en fait souvent partie. On ne le sait pas beaucoup, mais depuis 2 ans, la loi autorise les résidents des EHPAD à emmener avec eux un animal, sous certaines conditions, bien sûr. Aurélie Jacquin, vous êtes à Saint-Étienne, à la résidence Lamartine.
8: Et on a d'abord tenté une séance photo.
2: C'était un gros chat, un très gros chat, très lourd.
8: Avec Annick et son chat pirate.
2: Prends l'air intelligent, pirate.
9: Bon, il veut pas trop rester dans vos bras, hein.
2: Non, ben, c'est pas le moment, c'est quand lui choisit, c'est pas quand c'est moi qui choisis. Non, le chat fait ce qu'il veut.
8: Ça fait un peu plus d'un an qu'ils vivent tous les deux dans cette résidence.
2: J'apprécie d'avoir pu venir avec le chat. Ça m'a fait plaisir. Il n'y avait pas de problème comme ça de le passer quelque part. Enfin, non, j'en étais tout à fait contente.
8: Une compagnie qui l'a aidé à s'habituer à l'EHPAD, dit-elle, et avec les autres résidents.
2: Ça fait un sujet de conversation rapide. Enfin, facile à amener.
8: Pirate n'est pas le seul. 3 résidents ont leur chat. Et puis, il y a aussi un lapin, Gribouille, et un autre chat qui appartiennent eux à l'EHPAD.
10: C'est Moustache.
8: Il a 13 ans et il vit avec les résidents de l'unité de vie protégée, où Leïla est aide-soignante.
10: Ils sont très contents de l'avoir. Parce que de temps en temps, chacun dort avec Moustache. Moustache, il va dans toutes les chambres, il dort avec tout le monde. Enfin, franchement, il fait tout avec eux et ils sont très heureux de l'avoir. Dès qu'ils le voient, ils sont aux anges, quoi. Quand le chat, il miaule, tout de suite, ils viennent me voir et ils me disent, il faut lui donner à manger, alors qu'il a déjà mangé. Hein. Mais ils s'occupent de lui aussi, à leur façon, quoi. Donc franchement, ouais, ça apporte beaucoup de choses.
8: À la résidence Lamartine, la SPA passe aussi une fois par mois avec un chien cette fois pour visiter les personnes alitées. Bref, la directrice n'a pas attendu la loi bien vieillir pour inclure les animaux, même si Stéphanie Traverse peut comprendre que tous les établissements ne le fassent pas.
11: Peut-être que sur d'autres résidences, ça peut faire peur parce qu'effectivement, on est sur des résidents qui sont en perte d'autonomie, donc parfois se pose la question aussi que l'animal puisse repartir si vraiment le résident n'est pas en capacité, donc ça peut aussi créer des difficultés si l'animal doit être confié ou doit repartir de la résidence auprès d'un membre de la famille. C'est vrai que nous, pour l'avoir mis en place, finalement, on se rend compte qu'on n'a pas de difficultés particulières et que ça apporte beaucoup aux résidents et que c'est vraiment un plus.
9: Oui, vous le conseillez même.
11: Tout à fait.
8: La seule condition, finalement, pour venir avec son animal, c'est que le résident puisse s'en occuper lui-même.
7: Et les animaux de compagnie pour les seniors. Reportage hyper intéressant, c'est en réécoute sur notre site internet ici.fr. Vous allez y retrouver également tout ce qu'on sait sur ces 2 agressions dans le quartier Beaulieu à Saint-Étienne lundi après-midi. Un homme a été interpellé après s'en être pris donc à 2 jeunes filles, dont une élève de CM1, CM2 dans la rue de retour d'une sortie scolaire.
12: Ça fait peur, quoi. Sur le trajet de l'école, on devrait mettre en place plus de... Je sais pas, peut-être éviter les trajets à pied. Tout fait peur maintenant. On n'est pas dans un climat sain.
7: Et dans le journal de 9h, on va aussi revenir sur la procédure de dissolution des groupes ultra de la Saint-Étienne qui s'éloignent de nouveau. Mais pour combien de temps, se demande le député de la Loire, Pierre Courbon.
13: On sait très bien qu'on a toujours cette épée de Damoclès au-dessus de nos têtes et que les moindres incidents seront observés avec la plus grande attention.
7: On en parle donc dans le prochain journal. Ce matin, on parle aussi de la météo, bien sûr, pour notre mercredi, Pauline.
0: On va démarrer avec pas mal de nuages dans la Loire et la Haute-Loire et même quelques averses qui peuvent toujours être présentes, notamment sur nos reliefs. Cet après-midi, c'est gris, mais avec un temps un peu plus sec partout. Côté température, ça va baisser. Vous l'avez peut-être senti d'ailleurs dès le matin, c'est un peu plus frais, de 20 à 23 degrés cet après-midi. 17 degrés à Yssingeau, on augmente à Montbrison avec 20 degrés attendus cet après-midi, 21 pour Saint-Étienne, 22 pour le Puy-en-Velay et ça augmente jusqu'à 24 degrés à Roanne, Brioude, mais également à Feur. Alors, regardons ensemble les conditions de circulation ce matin. Des ralentissements sur la 47 au niveau de l'Orme en direction de Lyon. Ça va aller jusqu'à Rive-de-Gé, ces ralentissements. Comptez 5 à 10 minutes en plus sur votre trajet actuellement. Ralentissements qui vont également être produits à Givors, entre 5 à 10 minutes en plus sur votre trajet également. Il y a d'autres ralentissements tout autour de la rocade stéphanoise. C'est les premiers coups de frein habituels des débuts de journée à Saint-Genès-l'Air en direction d'Andrézieux-Boutéon et également sur la 72, donc au viaduc de Ternois en direction d'Andrézieux-Boutéon. Là aussi, comptez bien 5 minutes en plus sur votre trajet. Vous prenez votre téléphone si jamais vous avez autre chose à nous signaler au 04 77 10 00 10.
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0: Une journée mondiale du vélo aujourd'hui. Vous avez prévu de le sortir peut-être ?
7: Le vélo ? Je vais peut-être aller courir, tiens.
0: Ça peut être sympa. Hein, bon. Et normalement, il n'y a pas de pluie cet après-midi.
7: C'est pour ça.
0: Allez, Julien Clerc, quand je joue, ça c'est la suite de votre playlist matinale. Je suis ravie de vous accompagner.

0: 5 ans, je joue sur votre radio ici Saint-Étienne-Loire. Les années 80 peut-être pour vous mettre au sport.
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0: Ouh, je vais vous parler d'une sortie sport qui se prépare. Courir ou marcher, embarquer en canoë, puis finir à vélo sur les bords de Loire. Le raid retourne à quoi revient avec une formule sans chrono, accessible et conviviale. On va vous le présenter parce que du canoë, du VTT et de la course à pied, c'est pas tous les jours. Ça se passe en Haute-Loire, vous avez bien compris, à Retournac. On en parle avec notre invité à 8h48 pour connaître un peu plus les hostilités. Et puis dans un instant, c'est 100% synthé, présenté par Martin Moulier avec ses chroniqueurs qui débriefent la saison 2025-2026 de l'AS Saint-Etienne, conclue par cette défaite. Vous l'avez vécu sur votre radio, 4-1 face à Nice au barrage retour de Ligue 1. Et aujourd'hui, Yanis Bouandane de TL7, Joris Sabi en d'envers et contre tous et Franck Taluto pardon, du podcast Dessous de Verre se penchent sur le cas Philippe Montagnier, lui qui adore les citations.
3: On fait une petite citation.
4: Ni Chadni.
3: J'ai un beau petit écolier, j'ai bien travaillé. Tout est possible, tout est réalisable.
5: Parce que j'y crois, c'est le jeu de la vie.
6: On a pu en parler un petit peu lundi. Je voulais avoir vos sons de cloche, Franck, Yanis, top ou encore pour Montagnier selon vous?
7: Moi, je pense qu'il faut quand même garder une base dans cette équipe et cette base, elle a été déjà posée par Philippe Montagnier. Donc, il faudrait poursuivre avec lui. C'est quelqu'un qui a l'expérience de la Ligue 2, c'est quelqu'un qui connaît ses joueurs, enfin le groupe qu'il a eu sous sa main pendant un moment. Donc, il peut notamment aider en période de mercato. Il peut savoir pas mal de choses maintenant qu'il connaît un peu le groupe de l'intérieur.
6: Franck, à votre avis, ça veut dire quoi ce résultat insuffisant? Et en même temps, il a montré quand même satisfaction pendant de nombreux matchs, Philippe Montagnier.
8: Bah, notamment au début. C'est vrai qu'il finit de manière un peu plus difficile. Où notamment offensivement, son équipe est arrivée en panne sèche. Je crois que c'est 2 buts, si on enlève Amiens, je crois que c'est 2 buts sur les 6-7 derniers matchs joués. C'est beaucoup trop peu, surtout quand vous avez l'attaque la plus explosive du championnat de Ligue 2. Donc il y a un gros manque de ce côté-là. Maintenant, c'est sûr que je suis d'accord avec Yanis. Il a quand même prouvé que ce soit à Toulouse, en partie à Lens, qu'il était capable de faire monter une équipe. Et puis surtout, c'est pareil, si vous continuez pas avec lui, qu'est-ce que vous mettez à la place?
6: Joris, c'est vrai qu'on en avait parlé lundi dans 100% synthé. Outre la question de Philippe Montagnier, se pose la question aussi de la suite pour les joueurs.
9: Je pense qu'il y a un gros ménage à faire du côté de l'AS Saint-Etienne, parce qu'autant si la saison passée, on espérait, et d'ailleurs on disait que presque les 2 meilleures recrues du mercato, c'est d'avoir pu garder David Ashvili et Stassin, qui étaient très courtisés. Mais là, je pense que c'est des joueurs qui vont vouloir passer un cap. Puis je pense que ça ferait pas de mal aussi à cet effectif d'avoir un petit renouveau. Donc ouais, moi je pense qu'il va y avoir pas mal de changements. On a vu qu'il y avait d'énormes lacunes aussi au milieu de terrain, dès qu'il manquait quelques joueurs. Tardieu est en fin de contrat et va partir. Donc voilà, non, moi je pense qu'il va y avoir, il faut, je pense, faire au moins 2 mecs confirmés par ligne. Donc ça fait déjà 6 recrues et je serais pour recruter aussi un gardien numéro 1 et parce que je pense que ce poste-là fait défaut et notamment dans le rôle de capitaine aussi, que je trouve que Gauthier Larsonnard n'est pas un bon capitaine post-équipe. Et je le disais lundi et je vais le répéter, pour que ça marche, il faut donner les clés à l'entraîneur, que ce soit Philippe Montagnier ou pas. Parce que si on fait une équipe avec des dirigeants et que l'entraîneur est complètement à l'opposé dans sa vision des choses, ça marchera pas. Donc voilà, moi j'espère en tout cas que ça va bouger, mais qu'on va donner les clés au futur entraîneur Philippe Montagnier ou pas.
0: Allez, merci beaucoup Joris Sabi qu'on entendait en dernier d'envers et contre tous. Martin Moulier d'ailleurs, vous le retrouvez dans une intervention long format dès ce soir 18h30 sur YouTube. Montagnier, stop ou encore? Vous pouvez nous répondre dans les commentaires de la vidéo 100% santé. Allez, dans quelques instants, on va faire du sport encore une fois, mais différemment. Vous connaissez le triathlon, mais est-ce que vous connaissez le raid de Retourne à quoi? C'est de la course à pied ou de la marche, du canoë et du VTT. On va le voir ensemble dans quelques minutes avec notre invité, juste après Benabar, quoi qu'on dise, pour votre musique.
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0: musée de Benabar. Quoi qu'on dise, il est 8h47, on va faire du sport maintenant.
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0: Ce matin, direction Retournac en Haute-Loire pour parler sport, nature et bonne ambiance avec le Raid Retournacois, samedi 20 juin prochain. Un événement convivial, sans chrono, à faire en duo ou en solo, avec de la course à pied ou de la marche, c'est vous qui choisissez, du canoë et du VTT, et surtout un vrai moment de partage en bord de Loire. Pour nous le présenter, cette première édition, on en parle avec Victor Blay. Bonjour Victor.
3: Salut.
0: Alors Victor, c'est quoi exactement? On parle de course à pied, de marche, de canoë, de VTT. On ne connaît pas du tout ce format. C'est quoi alors?
3: Alors c'est le principe d'un raid multisport, c'est qu'on va enchaîner des épreuves sportives donc en plein air. Mm-hmm. Donc là, comme vous l'avez cité, on a de la marche course à pied en fonction de notre niveau. Une épreuve de canoë et on finira par une boucle en VTT.
0: Et puis, ce n'est pas un dossard avec une heure donnée. Là, c'est un départ libre entre 14h et 16h. Comment ça se passe sur place pour les participants?
3: Oui, tout à fait. Alors, pour les participants, l'avantage, c'est qu'ils peuvent se présenter entre cette fourchette-là d'horaire. Mmh. Et donc, c'est vraiment libre et ils n'ont pas la pression au niveau du timing. Et donc, ils se présentent, ils viennent retirer leur dossard et après, ils vont installer leur VTT dans un parc qui est sécurisé. Et après, ils peuvent prendre le départ librement et s'organiser comme ils le souhaitent.
0: Bon, d'abord, on part à pied, on a bien compris. Ensuite, c'est le canoë.
3: Oui.
0: Et ensuite, le VTT.
3: Tout à fait.
0: Ok. Donc, pas forcément mouillé au final, parce que si on sort du canoë proprement, ça devrait le faire pour le VTT.
3: Ouais, normalement, il n'y a pas de souci. Il y a quelques petits rapides sur la Loire, mais rien de bien dangereux et de quoi se rafraîchir au mois de juin.
0: Le décor a l'air vraiment canon, notamment avec la descente de la Loire, le passage vers le château d'Artias. C'est aussi l'esprit du raid, j'imagine, faire découvrir le territoire autrement.
3: Oui, tout à fait. Bah, parce que je suis un amoureux de la Haute-Loire, je souhaite vraiment faire découvrir mon terrain d'entraînement quotidien. Mmh. Et donc, c'est des passages un peu emblématiques et qui sont toujours sympas à regarder. Donc, l'avantage de ne pas avoir de chrono, c'est qu'on peut profiter du terrain comme on le souhaite. Si on veut faire un selfie entre copains, on n'a pas la pression.
0: On a le temps, quoi. On voilà. A le temps, il n'y a pas le chrono, quoi. Je ne suis pas une grande sportive, je peux participer quand même?
3: Oui, tout à fait. Justement, la volonté, c'était pas de mettre de chrono pour pas se mettre la pression, avoir le regard sur la montre. Là, si on est un peu fatigué, on peut se reposer, prendre un petit ravitaillement, souffler, prendre des photos. Voilà, c'est l'intérêt, faire un événement convivial.
0: Première édition est déjà un carton, on peut le dire. Vous avez plus de 200 inscrits déjà?
3: On va atteindre, je pense, facilement la barre des 200. Mmh. Et on est limité au niveau des places parce qu'il y a une logistique à avoir au niveau des canoës.
0: Canoë, bah oui.
3: Voilà.
0: Oh là là, bon, repas-concert également le soir?
3: Oui, tout à fait, parce que c'est le week-end de la fête de la musique, donc forcément on s'est dit, bah pourquoi pas faire un carton, et donc le soir, même si on n'est pas sportif, on peut s'aventurer pour un moment festif, mm-hmm. et partager un repas et un concert. Ouais.
0: Superbe. Bon, tout ça se passe, on le rappelle, le 20 juin prochain, et c'est maintenant qu'il faut prendre son inscription.
3: Oui, tout à fait, parce que on a un délai, enfin, il faut s'organiser au niveau des inscriptions, donc les inscriptions ferment un peu plus tôt. Mmh. Et ça se passe sur Sport & Connect, Raid Retournacois. Et après, ben, si on est juste intéressé par le repas et le concert, et ben, c'est sur Hello Asso, repas concert, Raid Retournacois.
0: Tout simplement. Merci beaucoup, voilà. Victor.
3: Merci à vous.
0: Et direction Retournac en Haute-Loire, avec le départ libre entre 14h et 16h, vous l'avez entendu, le samedi 20 juin prochain. Comptez 2 à 4 heures pour boucler la boucle.
3: Oui, ça dépend. On peut avoir le défi sportif, toujours essayer de courir, aller plus vite. Et après, ben, si on veut le faire en baladant, 4 heures, c'est largement faisable.
0: Ok, 2 heures, top chrono, c'est bon, c'est parti. Elton John, ça c'est la suite de votre musique. Je vous souhaite une bonne matinée sportive. En plus, c'est la journée mondiale du vélo aujourd'hui. Profitez, vous êtes sur votre radio locale, ici Saint-Étienne-Loire.

0: pression. Résultat, le cerveau va recevoir des signaux contradictoires et là, c'est la panique générale. La maladie se manifeste par ce qu'on appelle une triade symptomatique. Trois symptômes. Un, des vertiges rotatoires sévères. Ça peut durer quelques minutes à plusieurs heures. Deuxième symptôme, ce sont les acouphènes. Là, des bourdonnements, des sifflements dans l'oreille. Il n'y a rien à l'extérieur, mais vous les entendez quand même à l'intérieur. Et le troisième symptôme, c'est la perte d'audition. Ça touche souvent une seule oreille dans 80% des cas. Et entre les crises, entre les vertiges, entre les bourdonnements, il n'y a pas forcément de répit. Certains patients vivent dans l'angoisse permanente de la prochaine attaque.
1: Il existe des traitements ?
0: Il n'existe pas de traitement curatif pour la maladie de Meynière. Comme le rappelle d'ailleurs Oshie avec lucidité, il n'y a pas de traitement, ça ne se guérit pas, a-t-elle déclaré. On ne peut pas la faire disparaître, mais on peut la stabiliser et en réduire les crises. Alors, il y a plusieurs armes à disposition. D'abord, le traitement de la crise aiguë. Quand il y a le vertige qui arrive, on utilise des médicaments anti-vertigineux et anti-nauséeux. Ça va calmer le plus gros, finalement, de la crise. Ensuite, il y a le traitement de fond pour espacer les crises. Le pilier, c'est une alimentation pauvre en sel, hyposodée, moins de sel, moins de rétention d'eau dans l'oreille interne. Il faut éviter aussi les excitants, la caféine, l'alcool, le tabac, tout ce qui peut déstabiliser le système. Et ensuite, il y a des médicaments comme la bêta-histine ou des diurétiques qui peuvent être prescrits. Tout ça, ça réduit la pression dans l'oreille aussi. Et si rien n'y fait, il y a des traitements plus invasifs, hein, des injections de corticoïdes, des injections d'antibiotiques, voire la chirurgie dans les cas les plus sévères. Et puis, ce qui va vraiment vous aider aussi, c'est la kinésithérapie vestibulaire. Une fois que les crises aiguës sont passées, le kiné peut aider le cerveau à compenser le déficit de l'oreille malade grâce à des exercices spécifiques. Et puis, il y a un facteur qu'il ne faut pas négliger, c'est le stress. C'est un déclencheur majeur. Donc, tout ce qui peut permettre de se détendre, méditation, yoga, sommeil de qualité, ça contribue à stabiliser la maladie. Et le spécialiste des vertiges et de l'oreille, c'est bien sûr l'ORL. Donc, ne restez pas avec ces vertiges. Allez poser un diagnostic. C'est important. Allez, d'ici là, portez-vous bien.
1: Et on se porte bien grâce à vous. Merci, docteur Kierzek. On vous retrouve dès demain matin, comme tous les téléspectateurs de France 3. On se donne rendez-vous demain matin à 6h30. On n'oublie pas le beau vélo de plus de 1000 euros qui a remporté.
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1: Charles Napoli, bonjour.
9: Bonjour Pauline, bonjour à vous.
1: Quel est donc votre sujet du jour?
9: On va parler de plein de belles choses aujourd'hui qui nous intéressent directement.
1: Oula.
9: Qui nous concernent directement. Oui, alors non, qui concernent nos familles, Pauline. On a de plus en plus de mal aujourd'hui en France à trouver des aidants.
1: Ouais.
9: En France de manière générale, on va aborder ce sujet d'ici quelques instants qui des fois nous frappe à la dernière minute, on ne s'y attend pas. Et surtout, dans les conditions dans lesquelles on est aujourd'hui, c'est-à-dire dans des conditions de chaleur, nos seniors, nos parents sont parfois touchés, il faut trouver des gens pour les accompagner. Le petit coup de fil à votre maman, à votre papa, il faut aussi pouvoir le faire. La chaleur, les changements climatiques nous emmènent parfois dans des contrées un petit peu compliquées pour nos aînés. On va aborder ce thème d'ici quelques instants. Le simple coup de chaud qui peut s'avérer fatal. On en parle juste après les infos. À demain.
1: Ici, à demain.
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9: Nous sommes le 3 juin, ce mercredi, il est 9h, bienvenue chez vous. L'actu d'ici, David Valverde, à la une ce matin, David, le choc à l'école Beaulieu, la Tour à Saint-Étienne.
10: Oui, avec cette fillette d'une classe de CM1, CM2 qui a été agressée sexuellement par un homme qui est désormais entre les mains de la police. Le groupe revenait d'une sortie scolaire à la piscine, les parents n'en reviennent pas. Vous retrouvez les témoignages sur ici.fr. On remonte un petit peu le fil avec vous, Emma Julie, parce qu'en fait, un petit peu plus tôt dans l'après-midi de lundi, ce suspect s'en était déjà pris à une adolescente.
11: Et dans le même quartier, juste après 13h.

0: 16h, cet homme croise la route d'une jeune fille de 13 ans et tente de l'agresser, mais elle prend la fuite. 16h30, les CM1, CM2 de l'école Beaulieu de la Tour rentrent de la piscine. Ils se ruent sur eux et les bousculent. « Il a failli me faire tomber sur la route », m'a confié un garçon de 10 ans. Mais l'individu s'en est surtout pris à une de ses camarades en la touchant au niveau de la poitrine. Les quatre adultes présents le font fuir. L'institutrice, une AESH, un parent et un témoin. Ce passant a d'ailleurs filmé le suspect. La maîtresse, équipée d'un système d'alerte, presse un bouton qui déclenche automatiquement la venue de la police. L'homme est interpellé par la suite. Dès le lendemain, une infirmière et une psychologue ont été dépêchées à l'école pour s'entretenir avec les petits.
1: Et on a parlé de cet événement avec Joëlle Arnaud de l'association Enfance et Partage dans la Loire ce matin à 7h45. Elle était notre invitée. C'est une association qui lutte contre toutes les formes de violence envers les enfants. Elle nous a rappelé que dans la très grande majorité des cas, les agressions ne sont pas en public, dans la rue, et à la vue de tous.
2: À peu près 80% des violences sont intrafamiliales. Donc imaginez le fait de parler à l'intérieur de la famille. Tous les gens qui ont vu ce fait ont été choqués. Imaginez quand ça se passe à l'intérieur d'une famille, d'une cellule familiale, comme ça peut être choquant. Et quand ils sont face à une de ces situations, de ces violences, on leur apprend à dire non et surtout à parler. Et on leur dit qu'ils peuvent parler. On ne dit jamais à un enfant qu'il doit parler. Parce que s'il est sous l'effet de sidération, c'est-à-dire qu'il est tellement choqué qu'il ne peut pas parler, si on lui a dit qu'il devait parler, la prochaine fois, il dit non, c'est pas la peine, j'aurais dû parler, et il se sent fautif. Et on apprend aux enfants aussi que ce n'est jamais de leur faute.
1: Interview à retrouver en vidéo sur ici.fr. L'enquête se poursuit au Coteau. Après la mort d'une femme retrouvée chez elle ce week-end, mais sans doute plusieurs jours après son décès, des traces de coups de couteau ont été constatées. Le parquet de Roanne a ouvert hier une enquête pour meurtre.
3: À 9h03, le torchon brûle en politique autour d'Edouard Philippe.
1: Oui, hier, c'est Quentin Bataillon qui a été nommé délégué départemental d'Horizon, celui qui a été un premier temps Les Républicains. Ensuite, il a été Macron. Et désormais, c'est le représentant dans la Loire du parti de l'ancien Premier ministre, candidat déclaré à l'élection présidentielle. C'est le maire de Roche-la-Molière, Éric Berlevé, qui occupait jusqu'à maintenant ce poste. Il en a été démis hier soir, méthode brutale et radicale. C'est ce qu'il dit sur les réseaux sociaux et dans un communiqué. Il ajoute que Quentin Bataillon est davantage soucieux de défendre ses intérêts personnels plutôt que les idées portées par le parti d'Edouard Philippe. Les supporters de l'AS Saint-Etienne règlent leur compte, eux, après l'échec de la montée en Ligue 1. Dans un communiqué, quatre groupes s'attaquent au capitaine Gauthier Larsonneur. Ils réclament désormais un joueur vraiment digne de porter le brassard, un modèle pour le vestiaire. Ils dénoncent aussi le président Ivan Gazidis, trop absent, trop déconnecté et avec des méthodes de management douteuses.
3: Les supporters de l'AS Saint-Etienne, David, qui seront d'ailleurs au complet à la reprise de la Ligue 2, c'est à la mi-août.
1: Il n'y a pas de dissolution pour les Ultras, des Green Angels et des Magic Fans. Le ministère de l'Intérieur a suivi l'avis de la Commission nationale consultative de prévention des violences dans le sport qui ne préconisait pas donc une dissolution. Les deux groupes échappent une deuxième fois à la menace du gouvernement, mais ils restent forcément sous haute surveillance. Prudence, dit l'un de leurs soutiens politiques, le député socialiste de la Loire, Pierre Courban.
4: On savait de manière officieuse depuis plusieurs semaines déjà que la commission avait rendu une nouvelle fois un avis défavorable à cette seconde procédure de dissolution. Et effectivement, on comprend que le ministre de l'Intérieur n'a en l'état pas l'intention de passer outre cette décision. Mais effectivement, il convient de rester très prudent parce que on sait très bien qu'on a toujours cette épée de Damoclès au-dessus de nos têtes et que les moindres incidents qui pourraient se dérouler à l'avenir seront observés avec la plus grande attention. Et donc, il faut continuer ce travail de pédagogie pour montrer que les uns et les autres, dans leurs fonctions respectives, font des efforts pour tout simplement continuer de défendre l'idée de tribunes festives, populaires et d'un supporterisme responsable.
1: Et les supporters des Verts qui vont soutenir à distance dans les jours qui viennent l'attaquant Augustin Boisquier lors du Mondial. Il a été sélectionné avec son pays, le Ghana. Il n'a pas joué avec la sélection ghanéenne hier soir lors du match nul un partout en préparation contre le Pays de Galles. Et puis des anciens Verts cette fois, ils seront sur la pelouse de l'Envol Stadium d'Andrézieux-Boutéan ce soir à 19h avec par exemple Loïc Perrin, François Clerc, Benjamin Cornier, Romain Mouma. C'est 5€ la place, gratuit pour les moins de 12 ans, match caritatif au profit de la lutte pour la sécurité routière et pour l'association Steph Cares.
3: Si je peux me permettre, un petit mot, David. Vous prenez la route.
1: Vous êtes chez vous. Vous êtes chez vous.
3: Merci. Vous prenez la route. Vous allez au boulot, faire des courses. Vous prenez, par exemple, l'autoroute aussi. Le téléphone, laissez-le poser. Pas besoin de téléphoner au volant. Vraiment, c'est inutile. Vous risquez un accident. Je pense que la personne qui m'a coupé la route ce matin l'a même pas vu. C'est vraiment, on était sur de l'ignorance totale. Bref.
1: C'est le grand combat de l'association Steph Kerr. Ouais. Je parlais de ce match caritatif, mais toute l'après-midi à l'Envol Stadium, il y a des stands, il y a des animations pour réfléchir et puis pour se poser la question des bonnes attitudes au volant, naturellement.
3: Un petit peu moins d'une vingtaine de morts sur les routes depuis le début de l'année dans la Loire.
1: 12.
3: 12. Ouais, c'est quand même beaucoup. Hein.
1: C'est trop. C'était 3 à la même époque l'année dernière.
3: 9h06. La météo ? Hein, allez, la météo, ciel mitigé aujourd'hui, des nuages qui se baladent sur le territoire, ciel voilé globalement, ciel même plutôt nuageux, très nuageux du côté de Roanne. Les températures sont dans les normales de saison, 20-21 degrés aujourd'hui dans la Loire et la Haute-Loire.
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3: France Gall a tout donné pour la musique, elle a eu bien raison parce qu'elle a beaucoup de talent. On l'écoute de suite, 9h06, bienvenue chez vous.

0: France Gall, tout pour la musique à 9h11. Salim est sur la route. Bonjour Salim.
1: Oui, bonjour Charles.
0: Accident.
1: Bonjour. Oui, bah alors je suis au niveau de la Grand Croix, donc je suis à l'arrêt.
0: Oui.
1: Je vais travailler à l'aéroport de Lyon et c'est carrément à l'arrêt. De Rive de Gé, moi j'habite à Lormes, donc depuis la sortie de Lormes, ça a arrêté. Alors je sais pas s'il y a un accident après Rive de Gé, je vous dirai tout à l'heure si vous voulez.
0: Bah oui, quand vous passerez l'accident, quand vous arrivez, vous êtes en sécurité, vous nous appelez.
1: Voilà. Ouais. Oh, mais je suis en Bluetooth, inquiétez-vous pas, c'est gentil en tout cas.
0: Bah tenez-nous au courant, effectivement, Salim, si vous êtes dans le secteur aussi, vous pouvez nous passer un petit coup de fil. Effectivement, gros bouchon hein, entre grosso modo Lormes et Rive de Gier. En plus, il y a une zone de travaux par là.
1: Oui, en plus, donc ça doit rajouter.
0: Ouais. Bah tenez-nous au courant, Salim, et bon courage sur la route. Oubliez pas de prévenir le chef, hein, vous allez arriver en retard. Hein.
1: Oui, mais ça, il le sait où j'habite.
0: Il a l'habitude.
1: Les avions attendront.
0: Ouais, c'est ça.
1: Et les passagers.
0: Allez, à la prochaine, Salim, et soyez prudents, okay, surtout. Surtout, soyez prudents, c'est vrai. Ça. Avec plaisir. Quand on prend la 47, on peut arriver souvent en retard. Le chef, il doit être au courant. Voilà. Bouchon sur cette A47 entre Lormes et Rive de Gier, le contournement de Saint-Chamond. Effectivement, il y a une zone de travaux. Il y a beaucoup de monde. Sur les cartes, on nous indique 25 minutes de ralentissement.
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0: 9h12, bienvenue chez vous, on parle de tout, on parle de vous, ça commence par la route, par vos inforoutes, et puis on s'intéresse à l'actualité du moment. Dans le dossier du jour, ce matin jusqu'à 9h40, on parle d'un sujet qui nous concerne tous, les fortes chaleurs. Alain Monteux, président de Tunstall Vitaris France, est avec nous ce matin. Bonjour Alain.
4: Bonjour Charles, bonjour à toutes et à tous.
0: Spécialisé dans les solutions justement d'assistance, notamment aux aînés, le maintien à domicile des seniors est important, notamment quand on parle de d'écart de température important, 15 degrés en quelques jours, c'est ce qu'on a connu la semaine dernière. On revient à des normales de saison, 15 degrés dans l'autre sens, ça paraît anodin, pourtant pour les personnes âgées, ça peut représenter un véritable choc pour l'organisme. Je vais donner un chiffre, Alain, en 2025, il y a eu 600 décès liés à la chaleur qui concernaient des personnes de 75 ans et plus en Auvergne-Rhône-Alpes. Quand les températures grimpent aussi vite, qu'est-ce qui se passe concrètement dans l'organisme ?
4: Alors d'abord, le chiffre que vous citez, il est intéressant. Si on regarde entre 2014 et 2022, c'est à peu près 23 000 décès sur des personnes de plus de 75 ans. Donc c'est tout sauf anodin. Et pourquoi on parle beaucoup des personnes âgées quand il fait chaud ? Ben c'est parce que biologiquement, quand vous vieillissez, vous êtes plus fragile,
0: Ouais. Vous
4: régulez moins, et vous avez moins cette sensation de soif qui diminue avec l'âge. Donc vous êtes en capacité de vous déshydrater sans sentir la soif, et donc sans vous en apercevoir. Donc ça peut vite devenir dangereux.
0: C'est pour ça qu'on est plus vulnérable avec l'âge ?
4: Exactement, parce que le corps d'un senior ne crie pas quand il a trop chaud, il se tait, et ça c'est le danger.
0: Mais alors du coup, Alain, ces risques, est-ce qu'ils apparaissent seulement pendant une période de forte chaleur, une période de canicule, ou dès les premiers jours de forte chaleur ? En gros, est-ce que ça arrive tous les ans, ou seulement en cas exceptionnel ?
4: Non, c'est dès les premiers jours. Dès les premières augmentations de température, c'est immédiat l'effet sur l'organisme. C'est la chaleur, le corps se met en place des mécanismes d'autorégulation, de thermorégulation, mais avec les personnes âgées, c'est plus compliqué. Donc là, vous pouvez avoir des symptômes de nausées, de maux de tête, de perte d'appétit, de crampes, de déshydratation. Bon, voilà. Vraiment, c'est important de ne pas attendre les symptômes graves. S'il y a des symptômes graves, c'est déjà trop tard. Donc la vigilance, comme vous l'avez dit, c'est dès le premier jour de chaleur.
0: On va revenir justement sur ces symptômes. On va s'intéresser aussi aux comportements qui doivent nous inquiéter, nous, quand on voit nos parents souffrir de la chaleur. Comment on peut le détecter et qu'est-ce qui doit nous inquiéter? On va voir. Et puis les solutions aussi qui existent pour parer ces problématiques liées à la chaleur chez nos aînés. On en parle avec vous ce matin, Alain Monteux, d'ici quelques instants, juste après avoir écouté Matt Pokora. Sa nouvelle chanson s'appelle quand même « Vous, tiens ». Est-ce que vous avez déjà ressenti plus de fatigue, des vertiges, un malaise lors d'un changement brutal de température ? Comment vous avez réagi ? Venez nous le dire, tiens. 04 77 10 00 10.

0: jusqu'au bout, jusqu'à la dernière note. M. Pokora, sa nouvelle chanson s'appelle Quand même. On a un petit coup de fil à l'instant de Gérard au 04 77 10 00 10 qui nous dit que le bouchon que vous avez sur l'A47 entre Lormes et Rives-de-Gier, c'est dû en fait aux travaux sur le contournement de Saint-Chamond. Circulation sur une voie seulement. Il y a beaucoup de monde ce matin. Et vous avez un petit peu moins d'une demi-heure de bouchon. Prenez votre mal en patience pour vous qui partez en direction de Lyon.
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0: On parle de chaleur et de santé, et notamment de nos aînés. Santé publique France a enregistré 410 décès de seniors en France lors de la canicule de l'été dernier. Le dossier du jour sur les risques liés aux fortes chaleurs avec vous, Alain Monteux, spécialiste des solutions de maintien à domicile, président de Tunstall Vitaris France. La difficulté, c'est que les premiers signes passent parfois inaperçus. Pourtant, ils peuvent annoncer parfois un problème plus sérieux. Revenons, Alain, un instant. Quels sont les premiers symptômes qui doivent attirer notre attention quand on voit... quand on va chez nos parents ou nos grands-parents et qu'il fait très chaud comme il y a eu la semaine dernière, qu'il recommence à faire un petit peu plus frais comme cette semaine et qui, comme la semaine prochaine, les températures qui repartiront à la chaleur. Il y a des signes qui doivent nous alerter, nous, en tant qu'enfants, parents.
3: Oui, vous avez raison, il y a des signes qui sont assez simples, en fait. Vous savez, vous êtes fatigué de façon inhabituelle, des vertiges, des maux de tête, une sensation de bouche sèche et surtout... un sentiment de confusion. Vous savez, si on rentre dans une déshydratation un peu sévère, il peut y avoir une altération de la conscience, donc faut faire attention. Donc si vous avez ces symptômes-là, et notamment les symptômes de confusion, de perte de conscience, faut pas traîner, vraiment... votre parent ne sait plus quel jour on est, il y a des propos un peu incohérents, ben là, vous tout de suite, vous appelez le 15. Donc, si vous avez la téléassistance, vous appuyez sur votre bouton immédiatement, et on s'occupe de tout. Mais si vous ne l'avez pas, appelez le 15 immédiatement.
0: C'est le message d'Elodie au 04 77 10 00 10. Elodie qui nous a contacté par WhatsApp, ça fonctionne, vous pouvez nous appeler ou nous envoyer un WhatsApp. Elodie nous dit que justement l'an dernier, pendant la canicule en 2025, elle a rendu visite à sa grand-mère, elle dit elle avait très chaud, elle ne buvait pas, et elle avait souvent mal à la tête et elle tenait parfois des propos un peu incohérents. On ne comprenait pas ce qu'elle disait. Je l'ai tout de suite emmenée chez le médecin. C'était un coup de chaud qui aurait pu être fatal. Ma grand-mère a 88 ans. Donc effectivement, on ne s'en rend pas compte. Le problème avec la chaleur, si j'en suis le message d'Élodie à l'instant, et si je me fie aussi à ce que vous me dites, Alain, c'est que finalement, c'est quelque chose qui ne prévient pas et qu'on ne ressent pas finalement. Alain ? Alain Monteux,
3: on est en train... Exactement, un coup de chaleur, ça ne se voit pas... Oui ?
0: Allez-y, on vous avait perdu, allez-y, on vous écoute, allez-y.
3: Donc un coup de chaleur, ça ne se voit pas venir, mais ça peut se prévenir. Mais l'histoire que vous venez de dire, c'est une histoire classique. J'aurais pu parler de Marcel, 81 ans, ancien maçon, Rohan, très costaud. Ses parents l'avaient appelé le matin, « Papa, tu bois bien ?» Évidemment, vous avez toujours la réponse, « Mais oui, je vais bien, je suis pas en sucre, vous inquiétez pas. » Mais à 16 heures, c'est sa téléassistance qui a détecté une absence d'activité. Et on a tout de suite appelé la voisine, on l'a trouvée dans son fauteuil, hagard, un peu la bouche sèche, on a prévenu les secours immédiatement et on a évité des problèmes. Et oui, il faut y réagir.
0: Alain Monteux, on est en train de vous perdre, on va vous rappeler d'ici quelques instants. Vous êtes le président de Tunstall Vitaris France, vous êtes spécialiste justement des solutions d'aide au maintien à domicile. On va parler de ces solutions qui peuvent nous aider justement à être en sécurité, à sentir nos aînés, nos parents, nos grands-parents en sécurité, et puis pour eux à les sécuriser notamment avec ces vagues de chaleur et de changement de température. On a eu une hausse de 15 degrés en quelques heures la semaine dernière des températures. On était à 10 degrés au-dessus des normales de saison. On est revenu aux normales de saison. Donc là, on a perdu 10 à 15 degrés. Et la semaine prochaine, la chaleur va revenir. Bah, du coup, on sera dans les normales de saison puisqu'on sera en plein mois de juin. Bref, ça fait des écarts de température très forts. Pour nos aînés, c'est assez difficile parfois à vivre. Je vous redonne ce chiffre. En 2025, en Auvergne-Rhône-Alpes, dans notre région, il y a eu 600 décès liés à la chaleur qui concernaient des personnes de 75 ans et plus. La chaleur... tue, la chaleur affaiblit, et on va s'intéresser dans quelques minutes aux solutions qui existent. Est-ce que vous avez un parent, un voisin, un proche qui est âgé, que vous prenez l'habitude d'appeler davantage pendant les fortes chaleurs. Est-ce que vous appelez un petit peu plus vos parents ou vos voisins parce qu'il fait chaud, parce que l'été arrive? Venez nous le dire au 04 77 10 00 10. Vous nous appelez. C'est Séverine qui vous accueille ce matin également. Par WhatsApp, hein, c'est le même numéro. Vous faites comme Elodie tout à l'heure, vous pouvez nous envoyer un petit message sur WhatsApp, vous pouvez nous envoyer un vocal également qu'on peut passer à l'antenne. On revient dans quelques instants, le temps de s'écouter Phil Collins, You Can't Hurry Love, titre de 1982, et on s'intéresse à la chaleur et à nos parents.
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0: Phil Collins, You Can Hurry Love, à 9h28. Bienvenue chez vous.
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0: Le dossier du jour consacré aux fortes chaleurs aujourd'hui et aux variations de température que l'on connaît. La semaine dernière, il a fait très chaud. Aujourd'hui, il fait beaucoup plus frais. La semaine prochaine, il refera chaud. Alain Monteux, vous êtes spécialisé justement dans les solutions de maintien à domicile. On s'intéresse à nos aînés. Lorsqu'un proche âgé vit seul, quelques gestes simples peuvent parfois faire toute la différence. Quel serait, Alain, le conseil le plus important qu'on peut appliquer dès maintenant lorsqu'une période de variation de température importante s'annonce?
3: Alors, ce sont des choses simples. On peut citer trois réflexes fondamentaux. D'abord, c'est l'eau, il faut boire. On parle d'1,5 litre par jour, et l'important, même quand on n'a pas soif. Alors, bien sûr, je parle d'eau, je ne parle pas d'alcool ou de boissons sucrées. Bien sûr, de manger suffisamment, plutôt des fruits riches en eau. Voilà. Ensuite, c'est se protéger son logement. Donc, essayer de fermer les volets en journée, d'aérer tôt le matin, tard le soir. Éventuellement d'avoir un brumisateur ou du linge humide. Vraiment, c'est l'idée de se rafraîchir au maximum et de refroidir pendant la nuit. Et enfin, ça paraît du bon sens, mais on évite de sortir quand il fait le plus chaud. Et voilà. Et puis si jamais le logement et c'est difficile de le tenir chaud, ben on essaye d'aller, je sais pas, dans un lieu frais autour de chez soi, une bibliothèque, un cinéma, une grande surface. Voilà, et puis on s'habille en mode estival, et puis important aussi, c'est de diminuer l'isolement. Donc pour tous ces points-là, pour vérifier si vous êtes un proche, venez voir votre parent régulièrement. Ça permet aussi de jeter un œil sur tous ces éléments, et ça permet aussi d'apporter du lien dans ces périodes de chaleur.
0: Question toute bête de Nathalie au 04 77 10 00 10. À quelle fréquence je dois prendre des nouvelles de mon papa lorsqu'il fait très chaud ou en plein été? C'est une fois, deux fois par jour, trois fois par jour? Est-ce qu'il y a un moment critique?
3: Je dirais, si c'est faisable, c'est toujours pareil, au minimum deux fois par jour, matin et après-midi. Et donc, effectivement, elle a raison, pas juste un SMS, un appel. Et ça, c'est important. De pouvoir faire ce point matin et soir pour vérifier que tout va bien. Est-ce que tu as de l'eau? Et voilà, et le soir, vérifier que tout va bien, oui.
0: Les gestes humains restent indispensables, mais aujourd'hui, il y a des solutions qui permettent de renforcer la sécurité des personnes isolées, des personnes âgées. Vous avez évoqué par deux fois déjà, Alain Monteux, les boutons d'alerte. On va en parler justement dans quelques instants, parce que ça peut sauver des vies. Frédéric Goldman-Jones arrive côté musique également dans une poignée de secondes.
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0: Un bouchon sur la 47, le contournement de Saint-Chamond est saturé ce matin. Nous avons à l'heure actuelle une demi-heure de bouchon sur cette A47 en raison des travaux. Vous ne circulez que sur une voie. Salim, qui nous a appelé tout à l'heure, nous indique qu'il y a un poids lourd en panne en plus sur la voie de droite peu après Lorette. Donc forcément le trafic est compliqué depuis l'Orme jusqu'à la Grand-Croix, Lorette, et après ça se fluidifie après Lorette. Vous roulez un petit peu mieux, vous êtes très prudent quand vous arrivez dans ce secteur sur la 47 en direction de Lyon. Côté météo, c'est beaucoup de grisailles aujourd'hui dans la Loire et la Haute-Loire. Ciel voilé, ciel très nuageux, en Roannais même, entre 20 et 22 degrés cet après-midi au thermomètre sur notre territoire dans la Loire et la Haute-Loire. Et puis petit rappel pratique, si vous allez profiter de la base de loisirs d'Aurec-sur-Loire cet été, le stationnement sur le parking est payant depuis le 1er juin et ce jusqu'au 31 août. Pour les habitants d'Aurec, il est possible de bénéficier du stationnement gratuit grâce à un disque à retirer en mairie. Pour l'obtenir, il faut simplement venir avec un justificatif de domicile, la carte grise du véhicule concerné. Comme ça, pas de mauvaise surprise en arrivant à la base de loisirs.
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0: Frédéric Goldman-Jones à l'instant. Tout de suite, voici un insecte manqué. Bienvenue chez vous, 9h33.

0: à nos actes manqués. Frédéric Goldman Jones sur votre radio. Ici Saint-Étienne-Loire, il est 9h37.
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0: C'est la dernière partie du dossier du jour avec vous, Alain Monteux. Vous êtes spécialiste des solutions de maintien à domicile, président de Tunstall Vitaris France. Et face à l'isolement et au risque lié à la chaleur, bah justement, les nouvelles technologies prennent une place de plus en plus importante. On va rappeler ce chiffre. Entre 2014 et 2022, il y a eu près de 23 000 décès liés à la chaleur en France. Des personnes de 75 ans et plus, ça fait environ 70% des décès liés à la chaleur, un chiffre qui se vérifie puisqu'il monte à 75% en Auvergne-Rhône-Alpes. Concrètement, Alain, comment les solutions de téléassistance peuvent-elles aider un senior pendant une période de forte chaleur? Déjà, c'est quoi? C'est un collier avec un bouton d'alarme?
3: Alors, ça peut être plein de choses. On veut tous être chez soi, en sécurité, heureux. La téléassistance, c'est ça qui va rendre ça possible. Donc, et notre promesse à nous, chez Tunstall, avec notre marque grand public Libre Alerte, c'est simple, vous vivez comme d'habitude, nous, on veille. Et ça peut être effectivement des petits boutons d'appel, ou ça peut être des solutions qui vont détecter des changements dans votre comportement, des absences de présence qui vont faire qu'on va vous appeler. C'est un peu l'histoire que de Raymond, hein, qui était 87 ans, il Saint-Jean, seul dans sa maison de campagne. Il fait 29 degrés, la téléassistance l'appelle, parce qu'on appelle les gens, on les prévient. Attention, il va faire chaud aujourd'hui. Ouais. Je vous rappelle les bonnes pratiques. Alors la réponse souvent c'est je suis pas en sucre, mais j'ai connu 76, j'ai un éventail. Et puis vers...
0: oui. J'en ai vu d'autres.
3: Voilà, c'est ça. Et puis vers 14h, ben des vertiges, la chute, un petit clic sur le médaillon et bonjour Raymond, c'est Sophie, tout va bien? Non, je suis chaud, je suis parti, je partais, est-ce que vous pouvez prévenir quelqu'un? Et voilà, on reste avec la personne, on appelle la voisine, on appelle les pompiers et on a évité un coup de chaleur. Donc ça peut être un appel, ça peut être, on détecte avec notamment l'intelligence artificielle que vous sortez plus de votre chambre, vous n'avez plus de passage devant dans un couloir dans la pièce de vie, vous n'avez pas ouvert votre frigidaire à midi alors que d'habitude vous l'ouvrez tout le temps pour déjeuner, c'est
0: mais
3: normal.
0: Alain, mais comment elle fait l'intelligence artificielle pour savoir que j'ouvre pas mon frigo?
3: En fait, on a des petits capteurs sur la porte du frigo et l'intelligence artificielle, elle sait que vous l'ouvrez tout le temps de telle heure à telle heure et elle va pouvoir voir si vous décalez cette heure-là. Elle va pouvoir voir si vous l'ouvrez ou l'ouvrez pas. Alors, il n'y a pas besoin d'intelligence artificielle pour ça, mais c'est la corrélation des différents facteurs. On va pouvoir mettre un capteur de présence à la sortie de la chambre. Donc, on va savoir le temps que vous restez dans votre chambre. Et de façon totalement anonyme, l'intelligence artificielle va prendre ces éléments et nous dire il y a quelque chose d'anormal. Faudrait appeler Raymond.
0: Ouais, c'est les objets connectés, l'intelligence artificielle qui nous permet aussi de nous aider. Mais moi, je pense quand même à un enfant qui voudrait sécuriser son papa, sa maman, faire confiance à une intelligence qui est par défaut artificielle, donc qui n'est pas humaine. Je sais pas si moi je serais chaud de le faire, hein, concrètement.
3: Concrètement, vous avez deux choix dans la téléassistance. Il y a toujours des humains derrière. La téléassistance, elle ne fait aucun choix. C'est des humains, chez nous on les appelle les anges gardiens, ouais, qui veillent, qui vont répondre à vos appels si vous appelez, qui vont voir les alertes que génère l'intelligence artificielle et qui vont vous appeler pour voir si tout va bien. En fait, c'est comme un monitoring, un pilotage des différents indicateurs, ce qui est juste facilité. C'est pas une intelligence artificielle qui va vous appeler, qui va vous parler. Ouais. Non, c'est des humains, encore une fois, qui vont vous prévenir, qui vont vous appeler, attention, qui vont vous rappeler les bons conseils. Lorsqu'on fait une installation à domicile, vous savez, on donne les petits flyers, qu'est-ce que faire, ce que je vous ai dit tout à l'heure, le petit guide en cas de chaleur, qui vont vous appeler pour vous le rappeler, qui vont vous répondre en cas de besoin. Et n'hésitez pas à appeler, même si vous avez un doute. Nous, on est là, en fait. Les proches, les voisins, ils peuvent pas être là 24 heures sur 24. La téléassistance, si. On est là 24 heures sur 24. Vous pouvez nous appeler et on peut détecter des situations anormales.
0: Et puis mieux vaut appeler pour rien qu'appeler trop tard. Quelques gestes simples cet été peuvent sauver des vies, s'hydrater, prendre des nouvelles de ses proches, rester attentif aux signaux d'alerte, prendre des boutons d'alerte et des solutions d'alerte, c'est des réflexes essentiels. Merci beaucoup Alain Monteux.
3: Merci Charles, merci à tout le monde.
0: Très très belle journée, merci d'avoir été avec nous dans le dossier du jour qu'on retrouve sur l'application ICI et sur ICI.fr. Et demain dans votre dossier du jour, on va continuer de s'intéresser à nos parents, à nos grands-parents et à vous aussi. On va s'intéresser aux solutions justement de maintien à domicile, d'aide à domicile, les établissements d'hébergement aussi pour personnes âgées dépendantes. De plus en plus de listes d'attente, de plus en plus de refus en cause le manque de personnel. Mais pourquoi on enregistre autant de refus, pourquoi on enregistre autant d'attentes, ne serait-ce que pour avoir une personne qui vient visiter nos parents comme ça une ou deux fois par jour. On va en parler demain avec des chiffres qui sont édifiants, vous le verrez dans le dossier du jour. Il est 9h42, je vous fais un petit cadeau dans quelques instants sur ICI Saint-Étienne-Loire. Retour en 1985, une chanson qu'on n'a pas écoutée depuis un bail, une chanson de Muriel Dac.
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0: Il y a tout pour nous rappeler les années 80 dans cette chanson tropique de Muriel Dac, 9h47.
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0: Si vous nous découvrez ce matin, bienvenue chez vous. C'est votre émission de la vie quotidienne, de la vie de tous les jours. On s'intéresse à tout ce qui nous entoure, à tout ce qui fonctionne près de chez nous. Dans quelques minutes, par exemple, on va s'intéresser à un chiffre, 500. 500, c'est le nombre de jeunes à qui il est arrivé quelque chose de très particulier. Et l'association de prévention routière nous sensibilisera sur une actualité et sur un chiffre et sur un fait de société. Aujourd'hui au Parc de l'Europe à Saint-Étienne, on va en parler dans quelques minutes par exemple. Mais juste avant, on s'intéresse à nos animaux de compagnie avec notre vétérinaire expert, il s'appelle Pierre Fabin, il est avec nous tous les jours. Et puis avec l'été, le soleil qui revient, on a tous envie d'ouvrir nos fenêtres en grand. D'ailleurs c'est ce qu'on a fait le week-end dernier, c'est agréable. Mais le cauchemar des propriétaires de chats, c'est la chute du balcon. Docteur Fabin, expliquez-nous, un chat qui tombe, ça peut être vraiment si grave que ça?
3: Et oui, c'est une urgence vitale. On a tous en tête le mythe du chat qui retombe toujours sur ses pattes. Mais atterrir sur ses pattes ne le rend pas invincible, car son corps encaisse l'onde de choc. Souvent, quand vous le retrouvez en bas, il tient debout grâce à l'adrénaline. Il peut marcher et pourtant souffrir de lésions internes graves. Le premier geste est de l'envelopper délicatement dans une grande serviette. Manipulez-le le moins possible, parce qu'en le portant mal, vous risquez de déplacer une fracture ou qu'une côte perfore un poumon. Gardez-le immobile, vérifiez s'il est conscient, comment il respire et s'il saigne du nez ou de la gueule.
0: Alors, s'il n'y a pas de sang visible et qu'il semble marcher normalement, quels sont les signes, docteur, qui sont invisibles, du coup, qu'on doit trouver et qui doivent nous alerter?
3: Alors, le geste qui sauve à faire à la maison, c'est de soulever sa babine. Regardez la couleur de ses gencives. Si elles sont roses, c'est bon signe. Si elles deviennent blanches, presque transparentes, c'est l'alerte rouge. Cela indique une hémorragie interne. Et écoutez sa respiration. Si l'alette très vivement, la gueule ouverte, c'est très grave. La règle stricte après une chute, même du premier étage, c'est de filer chez le vétérinaire, même s'il a l'air d'aller bien. Et souvent, paradoxalement, les chutes les moins hautes peuvent être les plus graves, car il n'a pas forcément le temps de se retourner pour amortir sur ses pattes. Une vessie éclatée, un saignement lent peut mettre des heures à se manifester, donc on ne prend aucun risque et on consulte toujours.
0: Ouais, on fonce à la clinique. Pour éviter d'en arriver là, comment sécuriser simplement, docteur, nos fenêtres pour pouvoir aérer la maison sans danger?
3: Il faut oublier cette idée fausse. Votre chat n'a pas la notion du vide. Un oiseau qui passe et l'instinct de prédateur l'emporte. Il bondit. Pour les balcons, l'unique protection efficace, c'est le filet renforcé. Ça s'achète pour une vingtaine d'euros. Si vous êtes locataire, utilisez des tringles télescopiques qui se coincent entre le sol et le plafond sans percer les murs. Et il y a un autre danger mortel, c'est la fenêtre oscillobattante. Le chat tente de sortir par l'entrebâillement, glisse et se coince le bassin. Le problème, c'est que plus il se débat, plus il étouffe. La solution, c'est d'ajouter des petites grilles latérales de protection. Ça se fixe en 2 minutes chrono et ça sauve des vies.
0: Merci docteur. Comme quoi, adopter un animal de compagnie, c'est pas un geste anodin. Il faut toute une logistique autour. Et vous nous le rappelez tous les matins. 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Dans quelques instants, ICI, ça marche. Des initiatives qui ont lieu dans la région. Direction le Parc de l'Europe de Saint-Étienne, dans quelques minutes, juste après Damiano David, Next Summer. Bienvenue chez vous.

0: David à 9h53.
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0: Une association qu'on voit souvent sur les périodes de changement d'heure ou les fêtes de fin d'année, l'association de prévention routière est aujourd'hui au Parc de l'Europe à Saint-Étienne. Martin Moulier, dans votre rubrique Ici ça marche aujourd'hui, vous faites l'écho de leurs actions auprès du jeune public.
3: 50 manifestations de sensibilisation à la sécurité routière à vélo partout en France. Plus de 50 élèves de CM2 sélectionnés pour chacune d'entre elles. Bon alors 50 fois 50, ça fait combien ça? 2500. Et c'est même en vérité plus de 3000 enfants qui participent au challenge d'éducation routière. Qu'est-ce que c'est?
4: Ce sont des événements qui sont organisés par notre association, la prévention routière, à travers toute la France en fin d'année.
3: Gaspard Michardière est directeur régional de l'association de prévention routière en Auvergne-Rhône-Alpes.
4: Les élèves sélectionnés pourront participer à 3 petites épreuves. Une épreuve théorique et 2 épreuves pratiques. Et à l'issue de ces épreuves, tout le monde gagne des cadeaux. Et ceux qui auront le mieux réussi gagneront des cadeaux un peu plus conséquents.
3: 3000 récompensés donc, parmi les dizaines de milliers de jeunes auprès desquels intervient l'association tout au long de l'année. Et pourquoi eux en particulier? Pour faire baisser un chiffre. Un chiffre très concret, trop concret. Plus de 500 enfants et adolescents de 0 à 17 ans ont été victimes d'un accident de la route en tant que cycliste en 2024.
4: C'est un petit peu comme la vaccination, on doit commencer très jeune et puis avoir des rappels tout au long de l'année. On sait aussi que le passage du CM2 à la 6e est un moment où il peut y avoir un petit risque d'augmentation de l'accidentalité, simplement parce que en 6e, certains vont être amenés à aller de manière autonome jusqu'à leur collège. Donc c'est un moment d'autant plus important pour sensibiliser les jeunes, et c'est ce qu'on fait, on envoie plus de 7000 par an sur le département de la Loire, et leur rappeler qu'il est important à la fois de se mettre soi en sécurité, mais de penser à la sécurité des autres.
3: Objectif donc pour Gaspard Machardière, le même que Coluche avec les Restos du Cœur. Fermer l'association, lui voulait éradiquer la faim, l'association prévention routière veut éradiquer les accidents de la route. Et même si malheureusement, on l'a compris, le combat est perdu d'avance, ces actions, elles fonctionnent.
4: On constate que les élèves de CM2 particulièrement sont friands de cette nouvelle responsabilisation. Finalement, pour eux, c'est une accession aussi à un monde un peu plus adulte. On est autonome, on peut se promener tout seul, on connaît les règles. Et la plupart des élèves de CM2 ont à cœur de les respecter. Donc, au-delà du fait

0: pas à son coup d'essai, car elle existe depuis, tenez-vous bien, 1948 en France. Reconnue d'utilité publique en 1954, son travail est colossal et il nous appartient à tous de le saluer, d'adopter les bons gestes et de dire bien fort, ici, ça marche.
1: Merci Martin Moulier, 9h56, les infos arrivent dans 4 minutes.
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1: Et beaucoup de bonne humeur dans quelques instants. Moi, je vous emmène déguster un produit d'exception. C'est marrant parce que c'est pile quand on rentre en cuisine que David Valverde s'installe dans le studio.
15: C'est bizarre, hein ?
1: C'est dingue.
15: Ça sent bon.
1: Un petit croissant ?
15: Ah oui.
1: Et si vous dégustiez le meilleur croissant du département ?
15: Il serait pas fait à Saint-Étienne ?
1: Saint-Just-Saint-Rambert.
15: Saint-Just-Saint-Rambert, oui.
1: C'est la baguette ?
15: C'est la baguette à Quartier-Moreno, je crois.
1: Ouais, on en parlait l'autre jour, effectivement, chez Ravel. Mmh. Là, je vous propose le croissant, le meilleur croissant de la Loire à Saint-Just-Saint-Rambert. On va en parler après les infos. Vous restez dans le coin.
15: Allez, oui, bah, forcément. Bah,
1: tiens.
15: Ah ouais, tu m'étonnes.
16: Voilà. 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
1: Nous sommes le 3 juin, c'est mercredi, il est 10h, bienvenue chez vous. L'actu d'ici, c'est avec vous David Valverde. Le parquet de Roanne a ouvert une enquête pour meurtre.
15: Et ça fait suite à la découverte le week-end dernier au Coteau du corps d'une dame de 90 ans chez elle. Elle aurait été tuée à coups de couteau avec des plaies à la gorge. Le meurtre pourrait dater de plusieurs jours avant la découverte de ce cadavre. L'enquête a été confiée à la division de la criminalité organisée et spécialisée de la Loire. Le choc dans le quartier Beaulieu avec 2 jeunes filles agressées sexuellement en pleine rue, c'était lundi par un homme qui depuis a été interpellé. D'abord une fille de 13 ans, dont les parents ont porté plainte. Et puis ensuite, une élève d'une classe de CM1, CM2, qui revenait de la piscine. Un témoignage à retrouver sur ici.fr. Tout comme l'interview de l'association Enfance et Partage dans la Loire, qui nous a rappelé que dans l'extrême majorité des cas, ces agressions sexuelles ont lieu dans le cadre intrafamilial. L'ancien député macroniste de la Loire, Quentin Bataillon, devient le deuxième soutien officiel d'Édouard Philippe à la présidentielle. Celui qui est aujourd'hui conseiller municipal d'opposition à Saint-Étienne vient d'être nommé d'ailleurs à la place du maire de Roche-la-Molière, Éric Berlivet, comme secrétaire départemental du parti Horizon. Éric Berlivet qui réagit, il parle d'une décision brutale et radicale, il dénonce des arrangements entre amis très éloignés des réalités du terrain électoral. Le Chaudron va pouvoir continuer de vibrer la saison prochaine, les Grenenges

0: et les Magic Fans vont échapper à une nouvelle dissolution. Le ministère de l'Intérieur avait brandi cette menace pour faire des ultras stéphanois un exemple dans la lutte contre les violences dans les stades, les supporters qui règlent leurs comptes dans un communiqué. Les Green, les Magic, les indépendantistes et les USS s'attaquent au président Ivan Gazidis qu'ils jugent absent, déconnecté, responsable donc du fiasco de cette fin de saison. Il réclame également un autre capitaine que Gauthier Larsonneur. Il demande un modèle pour le vestiaire qui reflète la mentalité à adopter quand on représente la Saint-Étienne. Comme ça, c'est dit, 10h02.
1: Ça, c'est fait.
0: On va parler aussi de la météo.
1: Oui, bah, c'est gris. Voilà, c'est pas...
0: Comme votre t-shirt, tiens.
1: Oui, c'est vrai. Ah, faudrait que je mette du bleu, peut-être, pour voir si ça fait
0: du jaune,
1: changer le ciel, ou du jaune. Eh ouais, complètement. J'essaierai demain. Pour l'instant, beaucoup de grisailles dans la Loire et la Haute-Loire. Un ciel très chargé en nuages cet après-midi à Rouen. Ciel voilé partout ailleurs, en deuxième partie de journée, 20 et 22 degrés dans la Loire et la Haute-Loire.
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1: Alors le soleil, il n'est pas dans le ciel le jour, mais il est dans le ciel la nuit, si on en croit notre expert en météo Gérard Blanc. À 10h03, bienvenue chez vous.

0: Gérard Blanc, du soleil dans la nuit, 10h06.
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0: Et tous les jours, on rentre en cuisine en deuxième partie de votre bienvenue chez vous. Et aujourd'hui, on a rendez-vous dans le laboratoire, dans un laboratoire à Saint-Just-Saint-Rambert. On va rencontrer Maxime Fournier-Mongieux, qui a remporté le prix du meilleur croissant du département. On va parler de souvenirs, de viennoiserie, de pain au chocolat, de croissant, de déclic aussi qui a donné envie à Maxime de se lancer dans la boulangerie, dans la pâtisserie, et de se meilleur croissant qui est très très bon, je peux vous le dire. Tout ça c'est après Taylor Swift avec sa nouvelle chanson qui est excellentissime aussi. Voici Hoplite.

0: Impolite, c'était Taylor Swift.
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0: Deuxième heure de votre bienvenue chez vous. On rentre en cuisine et l'invité ce matin vient de remporter le prix du meilleur croissant du département de la Loire à Saint-Just-Saint-Rambert. On est avec Maxime Fournier-Monjus. Bonjour Maxime, vous avez des souvenirs d'enfance, de viennoiserie, pain au chocolat, croissant qui vous ont marqué forcément?
3: Eh ben moi j'ai toujours baigné là-dedans, j'ai toujours apprécié ça. J'ai pas du tout des parents qui sont dans le milieu, mais par contre j'ai le souvenir de quand j'étais enfant de passer devant une boulangerie, l'odeur que ça dégageait, et toujours avoir eu envie de vouloir goûter des viennoiseries, de découvrir de nouvelles choses, et forcément ça c'est des souvenirs qui restent très longtemps, on va dire, et c'est des bons souvenirs.
0: À quel a été le moment déclic qui vous a donné finalement envie de faire ce métier?
3: Comme je disais juste avant, j'ai toujours apprécié le pain et tout ça. Et donc moi, j'ai un cursus qui est un peu particulier pour les gens de mon métier, c'est que j'ai fait un bac général. À la suite de ça, il y a eu le Covid et je me suis retrouvé à faire un CAP avec les compagnons du devoir en boulangerie. Et il s'avère que je travaillais dans une pizzeria en boulot étudiant juste avant ça. Et ils cherchaient un apprenti en boulangerie et je suis retrouvé à traverser le trottoir, on va dire, et faire mon apprentissage dans de la boulangerie, laquelle je suis toujours actuellement. C'est sûr que c'est pas un métier qui est adapté à tout le monde. Et souvent, ce que je dis à nos petits stagiaires qui viennent nous voir et découvrir nos métiers, c'est des métiers passion, on dit souvent comme ça. Et en fait, quelqu'un qui apprécie pas ce qu'il fait et qui est pas vraiment passionné par son boulot aura vraiment du mal à tenir un rythme de vie aussi compliqué.
0: Ça, c'est sûr. Il y a une semaine, vous avez gagné le prix du meilleur croissant de la Loire. Comment est-ce que vous vous êtes retrouvé à concourir dans cette compétition et est-ce que finalement, vous vous êtes beaucoup préparé en amont?
3: C'est un concours qui est annuel, donc chaque année, les boulangeries ligériennes sont amenées à pouvoir participer à ce concours. Le jour J, il faut amener des produits, donc en concernant le croissant, c'est 4 croissants et la baguette, c'est 3. Oui, il y a forcément une part d'entraînement, parce que c'est pas forcément des croissants qu'on pourrait se retrouver en boulangerie, même si la recette est quand même assez proche. On utilise des matières premières qui sont quand même de meilleure qualité, forcément qui sont plus chères, et si on devait reproduire à l'identique le croissant, il serait probablement pas le même prix au magasin.
0: Ah oui, forcément. Vous allez du coup, dans quelques instants, nous faire découvrir ce croissant, nous donner la recette du croissant à faire soi-même à la maison. On en parle après Florent Pagny sur Ici Saint-Étienne-Loire avec ce tube de 92 qui s'appelle Tue-moi.

0: Quelques instants avec Florent Pagny, dans quelques minutes c'est Abba et juste après on va apprendre à fabriquer chez nous le meilleur croissant de la Loire. Il vient de Saint-Just-en-Rambert.
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0: Dancing Queen avec ABBA. C'est pas des ABBA qu'on parle aujourd'hui, non, on n'est pas en boucherie ce matin.
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0: Il est 10h22, on est en boulangerie avec Maxime Fournier-Mongeux qui vient de remporter le prix du meilleur croissant de la Loire. Il est ce matin l'invité de votre bienvenue chez vous. Maxime, est-ce que vous pourriez nous partager finalement la recette du croissant? Est-ce que c'est déjà faisable de faire des croissants chez soi à la maison quand on n'est pas boulanger?
3: Alors c'est possible, mais par contre... Vous aurez probablement pas le même résultat que dans une vraie boulangerie. Le savoir-faire de l'artisan, le matériel qu'il possède, ça change énormément le produit fini. L'élément indispensable déjà, c'est d'avoir de pouvoir conserver le produit tout au long de sa fabrication en froid le plus possible, parce que ça reste des viennoiseries qui vont lever avec la levure. Et le froid, c'est le plus important pour faire des bons croissants, je dirais.
0: Comment vous préparez la pâte ?
3: Nous, pour les croissants, on la prépare la veille pour que ça développe un maximum de goût, d'arôme, de conservation et tout ça. Pour un croissant à la maison, je pense que c'est plus simple de le faire le matin, mettons tôt, avec un maximum de conservation au froid, comme je disais juste avant, pour éviter que la viennoiserie, elle démarre, on va dire, en termes professionnels, mais que du moins la levure agisse.
0: Mais qu'est-ce qu'il faut comme ingrédient pour faire un bon croissant chez soi à la maison ?
3: De la farine, de l'eau, du sel, du lait, on peut mettre aussi, du sucre, du beurre et de la levure, si je l'ai pas dit, et un peu de patience, parce que c'est presque le plus important. Une fois que tout ça est fait, il faut ajouter du beurre de tourage ou du beurre classique comme on pourrait avoir dans le commerce. Et derrière, il faudra du temps une fois que le tour, donc c'est la superposition de pâte et beurre, sera faite pour faire le feuilletage qu'on recherche tant dans le croissant. Il faudra entre 2 et 3 heures de pousse dans un espace assez chaud et humide pour que le croissant puisse lever et avoir un joli volume à la sortie du four.
0: Eh ben merci pour ces conseils, Maxime Fournier-Mongeux, et félicitations, vous avez remporté le prix la semaine dernière du meilleur croissant de la Loire. Voici Cassave sur votre radio ici Saint-Étienne-Loire. On va jouer avec les croissants dans quelques instants.

0: Thiébois, c'était Cassave sur ici Saint-Étienne-Loire, quasiment 10h30. On joue ensemble au cuisine. 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
0: La batterie fanfare de Bellegarde organise ce samedi son 80e anniversaire. Rendez-vous sur le parking du stade de foot. On est route de Saint-Galmier à partir de 14h30 avec un défilé en musique, batterie, fanfare, majorette, banda, suivi d'un grand concert en représentation au stade. À 19h, un repas campagnard est organisé. Il sera suivi d'un grand spectacle cabaret sous chapiteau géant. Vous inscrivez par téléphone, on vous met le numéro au standard de la radio Saint-Galmier dès 14h30. Et puis, on vous parle également ce matin du vélo Ossio édition 2026, rendez-vous ce dimanche à Saint-Genès-Malifaux, village festif organisé autour du vélo dans le cadre de la journée vélo Ossio, des animations, des spectacles, des stands, des expos de vélos anciens et de véhicules de collection, puis remise des prix de la montée vélo Ossio bien sûr, marché de producteurs locaux qui vous attend également pour profiter pleinement de l'événement. On vous fera vivre cet événement avec Frédéric Nicolas en direct sur nos antennes ce dimanche, ce sera à partir de 9h, il est 10h31.
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0: Sans contrefaçon, le Virnil original, voici Mylène Farmer.

0: façon, bien sûr. Souvenez-vous, c'était l'année 1988. On joue ensemble sur Ici Saint-Étienne-Loire. On est avec Cécile à la Talaudière. Bonjour Cécile.
1: Bonjour.
0: Alors sur l'affiche, il y a marqué que vous voulez gagner la glacière.
1: Ben oui.
0: Ça tombe bien parce que c'est le cadeau. C'est dingue.
1: Ben oui. Oui, oui.
0: Vous m'auriez dit, je veux le pare-soleil. C'est dommage, j'en ai pas en stock. Oui. Mais la glacière, on a la glacière ici, Saint-Étienne-Loire, pour cet été.
1: Bon, elle est bien, elle est jolie, elle est comme il faut.
0: Elle est comme il faut, et en plus, vous pouvez même plein de trucs dedans. Enfin, vraiment, non, mais on se moque pas de vous, hein, cette année, hein. Enfin, c'est pas que les années précédentes. On se moquait de vous.
1: Non, j'ai pas gagné de glacière. J'ai gagné un sac isotherme une fois.
0: Ah oui, non, c'est vraiment la glacière. Vous allez la remporter dans quelques instants, à condition de donner les bonnes réponses aux cuisines. On va jouer avec le croissant ce matin, Cécile.
1: Oui.
0: On y va, je lance le chrono, on y va?
1: Allez, on y va.
0: Question bête, selon vous, le croissant, il est originaire de France ou d'Autriche?
1: De France.
0: Quel ingrédient donne aux croissants son feuilletage caractéristique, le beurre ou le lait?
1: Le beurre.
0: Très bien, on va vérifier ça ensemble. Alors, l'ingrédient qui donne aux croissants son feuilletage caractéristique, bien sûr, c'est le beurre. C'est obtenu grâce à de fines couches de pâte et de beurre superposées, puis pliées plusieurs fois. C'est ce qui rend le croissant léger et croustillant. Enfin, léger.
1: Non, pas bien léger.
0: Ouais, léger par le poids, mais bon, voilà. Caloriquement parlant, hein. Voilà. Alors, le croissant est-il originaire de France ou d'Autriche? Je m'avais dit, de France. Ben non, c'était d'Autriche.
1: Ah mince.
0: Ça s'inspire en fait le croissant du Kipferl. C'est une viennoiserie autrichienne. Il a été popularisé et perfectionné en France, bien sûr, avec la pâte feuilletée que l'on connaît aujourd'hui. Bon, 1/2. Alors, vous savez quoi? Bon, moi, j'aime pas prendre des responsabilités, Cécile. Je vais demander à Colin qui réalise cette émission. Colin, 1/2, c'est suffisant ou pas pour gagner la glacière? Ah, Colin, il me dit non. Il me dit non. Attendez.
1: Oh bon.
0: Oui.
1: Quand même.
0: Oui, mais que si vous invitez Colin à manger les lentilles avec l'œuf mollet que vous préparez?
1: Tout à fait. Oui, il peut venir.
0: Ah, c'est bon, alors c'est gagné. Voilà. Colin, il fait qu'un repas chaud par semaine, hein, vous comprenez, hein, c'est compliqué pour lui. Il sait pas faire à manger. Mais des lentilles avec un œuf mollet, on dit jamais non.
1: Ben voilà.
0: Très bien. Pourquoi lentilles avec œuf mollet, ça va bien ensemble, Cécile?
1: Je l'ai dégusté il n'y a pas longtemps au puits, donc voilà, c'est pour ça.
0: À refaire
1: que je vais reproduire.
0: Très bien, on va découvrir ça. Ma chère Cécile, je vous souhaite un bon appétit. Et puis je vous mets la glacière de côté.
1: C'est gentil, merci.
0: Avec plaisir, merci, à très bientôt.
1: Ici Saint-Étienne-Loire, que je ne me trompe pas.
0: je pourrais le prendre pour moi, Cécile, hein. Attention. À très bientôt, Cécile, je vous fais de grosses bises.
1: Oui, merci, au revoir.
0: Très belle journée, au revoir. Oui, 10h38, vous écoutez Ici Saint-Étienne-Loire. Il y a Coldplay qui arrive dans quelques instants. Et puis juste après, comme tous les jours, on a une bonne idée du jour avec une asso qu'on retrouve aujourd'hui, une asso 100% nature. Ne bougez pas.
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0: avec I'm Falling in Love, c'était Coldplay sur votre radio. Ici Saint-Étienne, à pile 10h43.
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3: Et c'est la bonne idée du jour. Tous les matins, aujourd'hui, rencontre avec Au fil de l'eau, ce mercredi, une association qui est pleinement connectée à la nature.
4: Ma bonne idée du jour, c'est une association qui aide les personnes qui n'ont pas travaillé depuis longtemps à se réinsérer dans la vie active en pratiquant le maraîchage biologique. Elle s'appelle Au fil de l'eau Jardin de Cocagne, se trouve à Monistrol-sur-Loire et j'ai rencontré son directeur. Bonjour Yvan Mialon.
5: Oui, bonjour.
4: Cet atelier d'insertion de retour à l'emploi, à qui s'adresse-t-il précisément?
5: Alors, il s'adresse à tous des salariés qui sont très très éloignés de l'emploi pour différentes raisons. Ils ont différents freins. Ils peuvent être en situation de handicap, ils peuvent avoir une maladie, ils peuvent avoir des addictions, ne pas savoir lire et écrire, et des accidents de parcours professionnel, effectivement.
4: Comment ça se passe lorsqu'on vient vous voir et, effectivement, comme vous le dites, on est très éloigné du monde du travail?
5: On fait des entretiens avec ces personnes-là, et ensuite on les recrute tout simplement sur des contrats à durée déterminée d'insertion qui ont une durée de 4 à 24 mois.
4: Qu'est-ce qu'on fait dans ces ateliers justement de réinsertion?
5: Alors, on a quatre activités. On a une activité maraîchage bio qui se fait sur notre jardin de Monistrol-sur-Loire et sur celui d'Aurec-sur-Loire. On a un atelier de transformation végétale, donc on transforme nos végétaux, que ce soit des légumes ou des fruits, dans cet atelier-là qui se trouve à Issingeau. Ensuite, on a une activité espace vert à destination des particuliers ou des collectivités ou entreprises. Et enfin, une activité animation à destination des crèches, des écoles, des EHPAD et voire des entreprises.
4: Tout ce travail en prise directe avec la nature, il permet à ces personnes, selon vous, de reprendre confiance un peu en elles-mêmes?
5: C'est exactement ça. En fait, le fait de reprendre une activité au sein d'un atelier chantier d'insertion comme le nôtre, ça leur permet de développer des compétences qui sont transversales de nos activités à une activité dans une entreprise classique. Concrètement, en fait, on ne veut pas faire d'eux des maraîchers, on ne veut pas faire d'eux des paysagistes. Ces activités-là qui leur permettent de remettre un pied à l'étrier ou tout simplement mettre un pied à l'étrier. Et c'est par moments aussi un lien social parce que, étant éloignés de l'emploi, ils sont aussi par moments éloignés tout simplement. Et du coup, le fait de reprendre une activité, ils recréent du lien social avec leurs collègues, avec une hiérarchie, avec des bénévoles, puisqu'on a des bénévoles autour de nous.
4: Vous avez un suivi ensuite. Vous savez quels sont ceux qui arrivent finalement à se réinsérer dans une activité professionnelle?
5: Alors, l'objectif, c'est que dans ces 24 mois, ils puissent avoir une sortie, ce qu'on appelle une sortie dynamique. Soit une formation, soit un emploi durable dans une entreprise classique.
4: La bonne idée du jour, c'est donc cette association qui file un coup de pouce à ceux qui peinent à revenir sur le marché de l'emploi. Vous retrouvez toutes les informations utiles sur leur site internet au fil de l'eau cocagne.fr. Tout attaché. Merci Yvan.
5: Merci à vous.
3: Merci beaucoup Yoann Rock pour cette bonne idée du jour. Voici Renaud en cloque et juste après, on va s'intéresser au retour fou du vinyle, mais pas n'importe lequel, vous allez comprendre.
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0: pâmée en cloque. Renaud en cloque, bien sûr. Enfin, Renaud, virgule, en cloque, c'est pas son nom. 10h49.
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0: Tous les jours, Muriel Jordan s'arrête sur une tendance, une expression à la mode, un phénomène de société qui raconte notre époque. Et ce matin, Muriel, on se penche sur un objet qui fait de plus en plus parler de lui, c'est le vinyle. Oui, mais pas n'importe lequel. Le vinyle miniature.
3: Oui, oui, un tout petit format de vinyle, alors que nous vivons dans un monde ultra connecté, ultra numérique. Imaginez une conversation entre un lecteur MP3 et un baladeur cassette, comme à l'époque. Et là, vous avez le Walkman qui déclare à l'envahisseur streaming
4: « Je suis ton père ».
3: Waouh, le choc! Dans ce monde peuplé de streaming et de formats numériques, il existe le mini-vinyle, ou tiny-vinyle pour les intimes, des disques d'une dizaine de centimètres pensés pour contenir un single. Parce que oui, il s'agit là d'une réinvention pure et simple du single, avec un morceau de 4 minutes par face. 4 minutes? Non mais c'est impossible avec un Pink Floyd. Et comment on fait avec les 6 minutes 30 secondes de Hotel California des Eagles? Welcome to the hotel! Là, il y a la place que pour une chambre de l'hôtel. Un tiny vinyle ne pèse que 15 grammes contre 100, 120, voire 140 grammes pour un grand format. Vous voyez, c'est tout léger, hein, 15 grammes. Comme la charge mentale d'un mec. Le mini vinyle, c'est du petit format, mais du gros son quand même. Hein. Il est pressé de la même manière que les formats classiques, selon les mêmes standards, malgré sa petite taille, 4 pouces, soit 10 à 10 cm et demi.
0: Alors ce tiny vinyle, Muriel, a été lancé aux États-Unis par une start-up américaine qui porte le même nom. Le format semble avoir séduit pas mal d'artistes, dont les Rolling Stones, Bruno Mars, Rihanna, et en plus, il est bio.
3: Oui, parce que fabriqué à partir de bioplastique, forcément, c'est bien meilleur pour la planète. Ces petits objets n'ont franchement, disons-le, rien de révolutionnaire. Mais ils sont mignons comme tout, parfaits pour les collectionneurs, déclinables en plusieurs coloris. Et ça, bah, c'est arrivé aux oreilles des maisons de disques, qui forcément se sont dit qu'il y avait un business. C'est pourquoi on trouve désormais sur le marché des tiny vinyles, des Rolling Stones, de Britney Spears, de Frank Sinatra, Bruno Mars, vous l'avez dit, et autres figures de la pop. Vendus 14,99 $ pièce, ça fait à peu près 12,50 €. Et évidemment, les internautes français en raffolent déjà.
5: Je vous présente ma collection de mini vinyles. Ça fait très longtemps que je voulais faire cette vidéo, mais je voulais attendre d'en avoir suffisamment.
6: Le tiny vinyl, c'est quoi? Eh bien, c'est la nouvelle taille de vinyle qui a été lancée par la marque Tiny Vinyl. Et regardez-moi juste ces petites beautés, il n'y a rien de plus mignon.
3: Mais attention, hein, ces mini-vinyles n'ont rien à voir avec un 45 tours. Ils sont compatibles avec la plupart des vinyles, oui, à condition de ne pas activer l'arrêt automatique et de permettre au bras d'accéder au centre. On doit aussi le faire tourner en mode 33 tours, hein, pas 45. Bref, le tiny vinyle, c'est tendance aux États-Unis et ça pourrait bien arriver chez nous très bientôt. Il y a pas mal de choses qui nous viennent des États-Unis et qui se développent en France. Hein. Pas toujours génial, mais celle-ci, elle est plutôt chouette. Comme quoi, vous l'avez vu, le marché du vinyle ne tourne pas en rond.
0: Bah merci beaucoup Muriel, on vous retrouve sur l'application ici côté musique. Il y a un artiste stéphanois qui sort un album aujourd'hui, il est sorti à minuit sur les plateformes. L'album s'appelle Vide Dressing et l'artiste c'est Bonneville. Et sur cet album il y a plein de super chansons et moi il y en a une que j'adore.
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7: Voici Bonneville, Elon dans la lune. Après plus de 100 concerts, plusieurs festivals et des premières parties de Feu Chatterton, Charlie Winston, Solane ou encore Vianney, Bonneville dévoile la première chanson achinée de son premier album, Vide Dressing, attendu le 3 juin 2026.

0: Alone dans la Lune est un single pop aux influences indie rock qui aborde le besoin de lâcher prise face à l'anxiété contemporaine. Bonneville est actuellement en tournée avec déjà plus d'une trentaine de dates partout en France. Bonneville, un coup de cœur, ici Saint-Étienne-Loire.
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10: Youpi!
11: Frédéric Nicolas est là pour la bonne humeur.
10: C'est un petit youpi, hein. Chaque jour vous y avez droit.
11: Ouais, c'est génial. Comment il va, mon Fred?
10: Il va bien, il fait des beaux youpi.
11: Youpi,
10: parce que j'arrive les bras chargés de cadeaux avec des cartes cadeaux. Des euros à remporter pour les auditeurs. Pour les auditeurs,
11: que ça va être génial. Peut-être. Attends, je vais le faire. Des euros à remporter pour les auditeurs, ça va être génial. Une carte cadeau de 10 euros pour commencer, que vous faites fructifier en jouant à plein de mini-jeux avec nous.
10: Bah, tu restes avec moi.
11: Non, faut que j'y aille là. J'ai
10: un truc à faire.
11: Ouais, j'ai un truc derrière.
10: T'as un truc sur le feu, quoi.
11: Ouais.
10: Bon, d'accord.
11: J'ai pas coupé le gaz, donc il faut vraiment que j'y aille.
10: Bon, merci, mon bon. Charles Napoli.
11: Avec plaisir, Fred. Bon jeu.
10: Juste après les infos, parce qu'il y a les infos qui arrivent dans 4 minutes également.
11: Et puis Amy McDonald.
10: Oui.
11: Tout de suite. Voilà. Non, il n'y avait pas de blague. Hein.
10: This is the life.
11: Voilà, c'est parti. On écoute Amy McDonald sur votre radio.
10: J'adore quand il fait l'hélicoptère avec son doigt comme ça
11: pour lancer le disque. Ça part pas.
10: Ça part
11: je fais
10: pas.
11: Signe. Voilà.
10: Je crois que l'hélico est en panne.
11: Bah, oui.
10: On cherche le conducteur, c'est pour ça.

0: This is the life. Belle matinée à toutes et à tous, il est 11h.
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0: Et on est happy que vous nous ayez rejoints pour rester à nos côtés, 11h à l'écoute d'ici Saint-Étienne-Loire. C'est le flash présenté aujourd'hui par Louise Thomann. Bonjour Louise.
2: Bonjour Fred, bonjour à tous et à toutes.
0: L'enquête prend une nouvelle tournure au Coteau.
2: Après la découverte d'une vieille dame de 90 ans sans vie à son domicile ce week-end, le parquet de Roanne enquête désormais pour meurtre. L'autopsie a révélé plusieurs traces de coups à l'arme blanche, notamment au niveau du cou de cette femme. Aucune piste n'est privilégiée à ce stade, mais cette découverte secoue la ville. Cette retraitée était très impliquée dans la vie associative, rappelle la mairie dans un communiqué. À Saint-Étienne, malgré l'arrestation d'un homme, le choc reste intense après l'agression sexuelle d'une élève de l'école Beaulieu-Latour lundi, alors que sa classe rentrait de la piscine. Vous entendez les inquiétudes des parents sur ici.fr qui saluent l'intervention rapide de la police. Le suspect est aussi mis en cause par une autre adolescente de 13 ans qui a croisé sa route un peu plus tôt. La famille de cette jeune fille a porté plainte. L'ancien député Quentin Bataillon change de bord. L'élu stéphanois qui a commencé à l'UMP et présidé encore les macronistes de Renaissance dans la Loire aux précédentes municipales passe maintenant chez Horizon pour soutenir la candidature d'Édouard Philippe à la présidentielle de l'année prochaine. Il écarte au passage Éric Berlivet, le maire de Roche-la-Molière, qui l'a mauvaise à en lire le communiqué qu'il a publié sur ses réseaux sociaux. Éric Berlivet était président du parti Renaissance, du parti Horizon de longue date dans la Loire. Un nouveau sursis pour les Green et les Magic. Les deux groupes ultra de l'AS Saint-Étienne voient la menace de dissolution écartée à ce stade par le ministère de l'Intérieur. Beauvau finit par se ranger derrière l'avis de la commission consultative, un avis défavorable concernant cette dissolution. Pour les représentants de la commission, cette procédure serait prématurée vu les engagements pris il y a un an tout juste par les deux groupes lors d'une déjà première menace de dissolution. Si vous prenez l'autoroute A89 ce soir depuis l'Allier direction Saint-Étienne, vous ne pourrez pas vous arrêter sur l'aire du Haut-Forêt. Vinci fait des travaux qui vont durer de 17h jusqu'à 6h du matin demain. Pas de pause pique-nique donc, et puis il n'y aura pas non plus la possibilité de recharger sa voiture électrique si jamais c'est ce que vous conduisez.

0: 11h02, la météo, Fred, aujourd'hui, ça se couvre.
1: Ouais, ça se couvre, il y a pas mal de nuages, effectivement. On aura quelques apparitions du soleil, mais très sporadiques. Et puis quelques gouttes de pluie également. Sur la Loire, la Haute-Loire, les températures 18 degrés attendus à Saint-Bonnet-le-Château, 20 degrés au Puy et Monistrol, 21 à Saint-Étienne, Saint-Galmier, Charlieu, un petit 22 à Fort, Montbrison, Bouin, Saint-Chamond et jusqu'à 23 degrés à Rouen.
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1: Et le jeu de voir qui démarre, qui prend son envol avec des cartes cadeaux à remporter. On va démarrer petit bras à 10 euros hein, avec la première énigme qui vous fera déchiffrer, découvrir et par la suite la possibilité pour vous de doubler, de quadrupler vos gains. On va jouer juste après Vianney, que voici tout de suite, et cette magnifique chanson Beau Papa.

0: Elle est belle, elle est magnifique cette chanson. C'était Vianney, bon papa, 11h05. Il y a des trucs qui tombent de la table en ce moment. Bon allez, on va jouer tout de suite.
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0: Eh ouais, je suis là, salut tout le monde et bienvenue. Le jeu de Loire, nouvelle édition, cette belle journée. Nous sommes le mercredi, c'est le jour des enfants. Donc ça va crier, ça va chanter, ça va hurler dans les maisons. On va saluer tous les papis, les mamies, les parents qui sont en mode garderie. On a quelques heures dans ce cas. On va rester ensemble pendant une petite heure pour jouer ensemble et pour vous faire gagner des sous-sous. Voilà, de quoi acheter des bonbons, par exemple, aujourd'hui. Il y a plein d'autres choses pour les enfants. Bon, on va partir sur une nouvelle énigme tout de suite. On va vous demander ce matin de me retrouver un personnage dans la Loire pour remporter une carte cadeau de 10 euros. Et ces 10 euros, vous aurez l'occasion tout au long de cette émission de les faire fructifier, de remplir votre tirelire, de doubler vos gains en jouant avec nous jusqu'à midi. Trois petits indices sonores pour retrouver un personnage. Alors, c'est pas quelqu'un qui est né dans la Loire, mais c'est quelqu'un qui a fait un passage il y a de cela fort longtemps. C'est quelqu'un malheureusement qui nous a quittés. Allez, je vous fais écouter les indices tout de suite. On a la marche nuptiale.

la marche nuptiale, on a le rire et puis ce générique, c'est le cinéma, hein, voilà, la 20th Century Fox, mais là on va rester sur le cinéma. Le cinéma, le rire et la marche nuptiale, donc pour un personnage qui a vécu, qui a passé quelques années, alors je vous dis même où, il a passé quelques années à Saint-Étienne, voilà. Ce personnage, il est très connu, vous le connaissez toutes et tous. On parle de cinéma, donc forcément, il a fait quelques films. Voilà ce que je peux vous dire sur lui. Allez, je vous ferai écouter les indices, donc. Le cinéma, donc, premier indice. Le rire. Voilà. Et la marche nuptiale. Ah, c'est fini. Bon, ben voilà, 04 70 10 00 10. Retrouvez-moi ce personnage très, très, très, très, très connu. Et vous repartez avec une carte cadeau de 10 euros. C'est 10 euros, vous pourrez les faire fructifier tout au long de cette émission. Donc allez-y, appelez-nous, il y a de la place pour venir jouer. C'est Séverine qui vous accueille. En plus, elle est de bonne humeur aujourd'hui. Hein. C'est pas le cas tous les jours. Hein. Allez, 04 70 10 00 10. Voilà, les trois indices, hein. Je vous les rappelle, le cinéma, le rire, avec le petit rire de Woody Woodpecker, et puis également la marche nuptiale. Bon, je vous laisse tranquillement réfléchir, nous passer un petit coup de bigophone, 04 77 10 00 10, et puis je vous laisse vous ambiancer également avec ce petit bonbon des années 80 qu'on vous a retrouvé ce matin, Michael Sambello. On va se l'écouter à 11h08, la chanson s'appelle Maniac. Belle matinée à toutes et tous.

0: des années 80. C'était Michael Sambello avec Maniac. On va jouer tout de suite. C'est Brigitte qui est avec nous en ligne. Elle nous appelle de Saint-Just-à-Rambert.
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0: Bonjour Brigitte, comment ça va?
3: Bonjour, ça va bien.
0: Je suis en train de lire.
3: Vous
0: savez, chaque fois que les gens appellent, on a une petite fiche avec des renseignements sur les gens qui appellent. Vous rentrez de vacances dans le midi avec les petites cigales qui font. Vous avez vu, je fais super.
3: Ah oui, oui, on est.
0: Il y avait des cigales dans le midi.
3: J'en ai pas entendu encore.
0: Voilà, moi quand je descends dans le midi, à chaque fois il y a les cigales pour fêter mon arrivée. Et vous, elles n'étaient pas là, quoi.
3: Bon, non, elle devait être couchée, je sais pas.
0: Oui, non, mais Cigale dorme des fois, puis elle dorme en journée.
3: Peut-être,
0: hein.
3: Ouais, c'était peut-être trop tôt.
0: Ah, peut-être, c'est peut-être ça. Et dans quel coin vous êtes descendu dans le midi?
3: Vers Perpignan, vers Narbonne-Plage.
0: Ah oui, mais je connais bien. Oui,
3: voilà.
0: Je connais même très, très, très, très bien la région. Ah. Bon, là, vous faites râler, la Brigitte. Bon.
3: Bon, la prochaine fois que je descends, je vous appelle.
0: Ah ouais, vous m'appelez. Alors, s'il y a une petite place dans le coffre, un truc comme ça, mais je prends pas de place, moi, en plus.
3: Toujours.
0: Oui, je peux me glisser même dans la boîte à gants, si vous voulez. Il n'y a pas de souci quand vous descendez le midi. Hein. Vous m'appelez. Hein. D'accord. Bon.
3: D'accord.
0: Brigitte, on va revenir un petit peu à nos affaires. On a donc trois indices sonores pour essayer de retrouver un personnage. On est dans le 42, on est dans la Loire, ce personnage il n'est pas né chez nous, mais il a fait un petit passage il y a de cela déjà quelques temps, et c'est malheureusement quelqu'un qui nous a quittés. On le recherche avec trois indices sonores. Alors on a le cinéma, on a le rire. Faites-moi un petit rire pour voir. Refaites-moi un pour voir. Ah bah dites donc, vous riez à la commande, Brigitte, c'est bien.
3: Je me dis pas la tête que je fais.
0: Et puis la marche nuptiale, tin. Bon, vous pensez à qui, vous?
3: Moi, je pense à Louis de Funès.
0: À Louis de Funès. Bon, on va vérifier tout de suite, est-ce que c'est la bonne réponse. Est-ce que Brigitte, qui revient de vacances donc dans le midi, va remporter une carte cadeau de 10 euros. Vérification.
3: Génial. Ah oui, super.
0: Bon, c'est un bon début, hein. 10 euros dans la tirelire de Brigitte. Est-ce que Brigitte a décidé ce matin de doubler son capital?
3: Bon, je peux peut-être essayer.
0: Ouais, mais, bon, d'accord. Bon,
3: oui, je suis pas douée dans les réponses, mais bon, on va y essayer.
0: Alors, on va essayer, Brigitte. Faut être joueur, voilà, dans la vie. Bon, écoutez, Brigitte, je vais vous laisser tranquillement ranger votre valise, hein, si vous n'avez pas encore défait les affaires. Faire un petit peu de rangement à la maison. Et puis, je vous récupère d'ici 3 minutes pour jouer ensemble. Okay. Bon, on va lancer un dé numérique, on va voir sur quel cas il tombe et à quoi nous allons jouer pour essayer de doubler votre capital et de faire grimper ça à 20 euros. D'accord, Brigitte?
3: D'accord.
0: Allez, je vous récupère juste après conduire. Broum, broum. Voici Loane sur votre radio locale ici, Saint-Étienne-Loire. Il est 11h15.
4: Je sais pas, frère.

0: dire. C'était Louane sur votre radio, ici Saint-Étienne-Loire. Bienvenue si vous le rejoignez, le jeu de Loire, on est avec Brigitte. Brigitte a remporté 10 euros. Elle a retrouvé le personnage qu'on recherchait, à savoir Louis de Funès. Brigitte, maintenant, va tenter d'en remporter 20. 20 euros.
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0: Bon, Brigitte, ça va? Tout va bien?
3: Ça va.
0: Voilà Brigitte qui a profité de la chanson de Louane pour défaire ses affaires, hein, puisqu'elle rentre de vacances du midi. Bah, il devait faire chaud là-bas, hein, drôlement chaud. Vous étiez la semaine dernière? Ah oui. Bon, vous avez pris des couleurs un petit peu?
3: Un petit peu.
0: Bon, mais c'est bien, voilà, un petit peu, juste ce qu'il faut. Hein, voilà.
3: Voilà.
0: Il faut penser à mettre la petite crème, hein, parce que soleil dans le midi, des fois, ça tape. Hein. Bon, alors, Brigitte, pour tenter de remporter 20 euros, je vais faire un petit décompte, un 3, 2, 1. Vous allez me crier, lancez le dé. Et puis, on va lancer ce dé numérique, on va voir sur quel cas il tombe et à quoi nous allons jouer pour doubler votre capital euro pour l'instant qui se monte seulement à 10 euros. Attention Brigitte, 3, 2, 1, à vous!
3: Lancez le dé!
0: Oh là, elle est en forme Brigitte! Hein.
2: L'arrêt de tram.
0: Elle est en forme Brigitte, ça se voit. Bon Brigitte, vous prenez de temps en temps un petit peu le tram. Alors là vous étiez en vacances dans le sud, mais quand vous êtes sur la Loire à Saint-Just-sur-Rambert, vous venez un petit peu sur Saint-Étienne. Vous prenez le tram ou pas?
3: Oula, non, il y a longtemps que je ne l'ai pas pris.
0: Bon, ah bah, là il va falloir essayer de retrouver avec trois mots une station de tramway. On est sur Saint-Étienne. Voilà, je vais vous donner des indices. Par exemple, alors c'est vrai, je prends souvent le même exemple. Voilà, si je vous dis résistant, la Gestapo, fonctionnaire, bah là on cherche la station Jean Moulin, par exemple. D'accord. Et là je vais vous donner trois petits indices qui vont vous guider justement vers le nom de cette station. Il va falloir que vous me donniez ce nom de cette station de tram. Assez connu d'ailleurs, hein, à Saint-Étienne, avec les trois indices que je vais vous donner. Voilà, et tendez bien l'oreille, et il faudra me donner votre réponse dans les 10 secondes qui vont suivre. On a un petit chrono, hein, voilà. Alors, les trois mots pour vous guider vers la bonne réponse de cette station de tramway que nous recherchons, on a tout d'abord la République française. Voilà, la République française. On a 2x100, et puis la Révolution. Voilà, République française, 2x100, et la Révolution pour les indices. On monte à bord du tramway, ding-ding-ding-ding.
3: Waouh, je vois pas du tout.
0: Allez, 10 secondes.
3: 200 et la République, bon, République, la préfecture.
0: 2x100, 2x100.
3: 200,
0: ouais.
3: 200, et le troisième, je sais même plus.
0: C'est la Révolution.
3: Non, je sais plus. Ah, la Révolution, je sais pas.
0: Vous n'avez pas, de réponse à me donner?
3: Le peuple.
0: C'est pas le peuple. Et voilà, à Saint-Étienne, le nom des stations de tramway. Voilà. Elle a tout oublié.
3: Ah oui.
0: Elle a tout oublié. Ouais, je suis désolé. Alors, je vais pas vous donner la réponse parce que ça va être aux auditeurs maintenant de nous appeler au 04 77 10 0010 et de jouer, d'essayer de me retrouver cette station de tram. Donc, je suis vraiment désolé, Brigitte.
3: Oh, mais y a pas de mal. Merci bien de vous avoir
0: vu,
3: c'est déjà bien.
0: Bah ouais, on a passé un petit moment sympa, hein, Brigitte.
3: Bon, je
0: vous fais un petit bisou et n'oubliez pas, hein, quand vous redescendez dans le sud, hein, voilà. Même sur la garderie, sur le toit, hein, bon, y a pas de souci. Hein, voilà, vous m'attachez bien, hein, que je tombe pas.
3: On fait voir.
0: À bientôt, Brigitte.
3: Merci, à bientôt, au revoir.
0: Bon, bah, on va rester avec cette énigme et ça va être à vous, auditeurs d'ici Saint-Étienne-Loire, de me retrouver cette station de tram. Alors, je vous rappelle donc les trois indices pour la retrouver. On a tout d'abord la République française. Voilà, République française. Ça, c'est le premier indice. On a ensuite 2x100. Voilà. Et puis, la Révolution. République française, 2x100 et la Révolution pour cette station de tram sur la ville de Saint-Étienne, 04 77 10 0010. Je vous laisse tranquillement réfléchir, nous passer un petit coup de bigot et puis je reviens en musique avec Félix Gray, la Gitane, juste après quelques bons conseils que voici tout de suite. Belle matinée.
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0: C'est un énorme tube, cette chanson dans les années 80. Félix Gray avec La Gitane. À 11h27, on va rejoindre Hélène. Hélène, elle se trouve du côté de Vosges.
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0: Bonjour Hélène.
3: Bonjour.
0: Chaque fois que j'ai une Hélène à la radio, je peux pas empêcher de penser à la chanson de Rock Voisine. Celle sur la plage, les pieds dans l'eau.
3: Oh, il y en a plein des chansons avec Hélène.
0: Hélène était là, radio. Comment ça va Hélène aujourd'hui?
3: Ben ça va très bien. Il fait moins chaud, donc c'est bien.
0: Oui, en plus, ouais, ben, il fait moins que chaud pour aller faire ses petites courses. Parce que là, vous revenez du marché, c'est ça?
3: Voilà, c'est ça.
0: Qu'est-ce qu'elle a acheté, Hélène?
3: Eh ben, des fruits, des légumes, de la viande, voilà, tout ce qu'on peut trouver sur le marché.
0: Ouais, et qu'est-ce que vous allez faire avec tout ça? C'est quoi votre plat? Quel est le plat que vous cuisinez le mieux, que vous réussissez le mieux, Hélène?
3: Le plat que je réussis le mieux, alors...
0: Ouais. On a tous un truc comme ça, hein, qu'on arrive à faire.
3: Les calamars.
0: Les calamars! Ben, ça tombe bien, parce que je n'avais pas mangé depuis longtemps. Vous avez pensé en acheter au marché?
3: Non, parce qu'il y a bien le poissonnier, mais il n'avait pas de calamars, donc voilà.
0: Oui, il faut faire gaffe en plus, hein, des fois, parce que les calamars qu'on achète sur les marchés, ils ont les yeux carrés. Hein. Ils ne sont pas très frais. Bon, voilà, quoi. Bon, Hélène, dites-moi tout. On cherche une station de tram. Alors, on va monter dans le tram. Il est là, le tram. Il va arriver. Voilà. Je savais qu'il allait arriver, ce tram. Bon, des fois, on les attend, ils n'arrivent pas. Hein. N'est-ce pas, Hélène?
3: Ouais, c'est
0: bon.
3: Ça.
0: Alors là, moi, j'ai trois mots donc, pour essayer de retrouver une station de tramway à Saint-Étienne. On a République française. On a 2x100. Voilà. Et puis, la Révolution. Vous pensez à quoi, vous?
3: L'arrêt du bicentenaire.
0: L'arrêt du bicentenaire, bah, ça peut coller, hein. 2x100, hey, c'est un bicentenaire, voilà.
3: La Révolution, oui.
0: Et la Révolution. Bon, Hélène, qui réussit super bien les calmars quand elle décide de les cuisiner, qui revient de son marché, est-ce qu'elle a la bonne réponse? Vérification tout de suite. Qui c'est la plus forte? Évidemment, c'est Hélène. Elle revient du marché. Bon, et on va s'arrêter là parce que sinon, on va se mettre à pleuvoir. Bon, ben félicitations,
3: oui,
0: Hélène. 10 euros dans votre poche. Bon, qu'est-ce qu'on fait avec ces 10 euros? On essaie de les multiplier?
3: Ah, ben on va essayer.
0: Allez, je fais un petit décompte. 3, 2, 1 et vous me criez, lancez le dé. Vous êtes prête?
3: Je suis prête.
0: Allez, 3, 2, 1, c'est parti.
3: Lancez le dé.
2: Ou Lito.
0: Je vais vous donner trois affirmations, Hélène. Et ces trois affirmations, il faudra à chaque fois me répondre. Ange ou mytho, si vous pensez que je vous dis la vérité, je suis un ange. Si vous pensez que je vous raconte un gros mensonge, c'est que je suis un mytho. D'accord, Hélène? Et donc, le jeu s'appelle Ange ou mytho. Attention, c'est parti. Il y a de cela quelques années, un zoo sur la commune de Saint-Étienne. Ange ou mytho?
3: Mytho,
0: t'es sûr?
3: Saint-Étienne.
0: Ah oui. Ah, par contre, il y a de drôles d'animaux des fois qu'on croise de la rue, mais.
3: Oui.
0: Ouais, me dit-on. C'est une bonne réponse. Bravo, un point. Il faut avoir au minimum 2 points pour remporter le jeu.
3: D'accord.
0: Affirmation numéro 2. Le tramway entre Bellevue et la Terrasse, mis en service en 1881, ne s'est jamais arrêté entre ces deux villes. Jamais, jamais. Il y a toujours eu un tram entre Bellevue et la Terrasse, entre ces deux quartiers.
3: Alors, Bellevue-La Terrasse, je crois pas que ça venait Bellevue-La Terrasse. Bon, il passait par la rue Michelet.
0: En joue mytho, alors.
3: Je dirais bien mytho.
0: Mais non, c'était vrai, il s'est jamais arrêté. Bon, alors attention, tout va se décider sur la troisième affirmation. Hélène, mais ça devrait plutôt bien se passer. Là, voici cette troisième affirmation. Saint-Étienne est la ville en France, Hélène, où l'on vend le plus de chaussettes en laine tricotées à la main par les pensionnaires des EHPAD de la région. Est-ce que c'est vrai ou faux? Ange ou mytho?
3: La ville où l'on vend le plus de chaussettes?
0: Tricoté à la main par les pensionnaires des EHPAD.
3: Non.
0: Non, mytho alors. Mytho, oui. Et c'est une bonne réponse. Bravo Hélène, c'est gagné. Ah, c'était cadeau la troisième question. Bon,
3: d'accord.
0: Hélène, qu'est-ce qu'on fait? On continue un petit peu?
3: Ouais, on est gourmand.
0: Bon, continue. Allez, ben, je vais vous laisser tranquillement ranger vos courses, hein, les légumes, les fruits, la viande que vous avez achetée. Vous allez mettre tout ça tranquillement au frigo, puis je reviens vers vous d'ici quelques minutes. D'accord, Hélène ?
3: D'accord.
0: Allez, je vous dis à tout de suite.
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0: Et on va vous parler du 10e festival Loire en Zic. Hein, en 10 ans, le festival de Brive-Charensac a accueilli de nombreux groupes nationaux et internationaux comme les Wampas, Babylon Circus, mais les groupes de la région ont leur place et ça sera le cas cette année avec les Stéphanois Salut l'Orage, qu'on entend derrière ma voix. Voilà, Salut l'Orage. Loire en Zic, vendredi et samedi, pleine d'eau dînée derrière le camping de Brive-Charensac. Et puis autre anniversaire, celui de la fête de la Forge à Saint-Martin-la-Plaine. C'est 6 et 7 juin. Pour ces 30 bougies, l'événement mêle tradition artisanale et exploits pyrotechniques avec un village de forgerons et des ateliers d'initiation pour les enfants, des tirs de boulets de canon, ça va être génial ça. Ou encore des concerts, un concert notamment prévu autour des tubes des années 80, la fête de la Forge, et ce week-end, c'est à Saint-Martin-la-Plaine. Allez-y, faire un petit tour, ça vaut vraiment le déplacement.
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0: Hélène, qu'on va retrouver dans un tout petit instant. Hélène, pour l'instant, qui a 20 euros en poche. Elle va essayer d'en remporter 40. On va jouer avec elle dans quelques instants. Et dans le jeu de Loire, eh ben ça, c'est de la musique hein, qui arrive avec une magnifique chanson. Alors, une belle chanson, une belle déclaration d'amour. Elle a essayé Michel Sardou. Allez, je me tais, je vous laisse écouter. Je vais t'aimer à 11h33.

0: Michel Sardou, je vais t'aimer. Tandis qu'Hélène, elle, derrière son téléphone, elle chantait « je vais gagner plein de sous-sous aujourd'hui ». Ça va, Hélène ?
1: L'avenir me dira.
0: Ben, on va vérifier tout de suite.
2: Voilà. 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
0: Hélène, pour l'instant, 20 euros dans sa poche. Hélène va tenter d'en gagner 40. Alors, Hélène, on va faire le rituel petit décompte. Hein. Je fais un
1: petit
0: compte.
1: Lancer le dé, oui.
0: Ben oui, voilà quoi. 3, 2, 1, et puis vous me criez de lancer le dé. Attention, 3, 2, 1, à vous Hélène.
1: Lancez le dé.
0: Ah ben on va voir à quoi nous allons jouer. Sur quel case il va tomber ce dé magique.
2: Le panier de course.
0: Ah, le panier de course. Ah. En plus, elle revient du marché, elle a fait ses courses, donc forcément, ça devrait plutôt bien se passer. Hein.
1: Oui, ben, voilà. Espérons.
0: Ben, je ne vous pose pas la question, est-ce que c'est vous qui faites les courses à la maison? Ben, parce que là, ben, voilà, elle vient de faire les courses, Hélène. Alors Hélène, le principe, très très simple. Hein. À chaque fois, eh bien, je donne des éléments de ce que j'ai dans mon panier. Par exemple, dans mon panier, si je vous dis, j'ai des tomates, un petit peu de persil, et j'ai de la mozzarella, vous allez me dire, vous allez faire une tomate mozzarella à midi. Voilà. Et là, dans mon panier, j'ai d'autres éléments à faire découvrir un petit peu ce que je vais préparer. Alors, c'est quelque chose de très très simple, hein. Et on est plutôt sur du sucré, Hélène.
1: Ah.
0: Ouais. Alors ouais. Attention, moi, m'étendez l'oreille parce que je suis sûr que vous allez trouver. J'ai dans mon petit panier du sucre en poudre. J'ai de la farine, des œufs, j'ai ensuite du sucre vanillé et puis surtout du lait. Qu'est-ce que je vais préparer? Donc du sucre en poudre, de la farine, des œufs, du sucre vanillé et puis ensuite du lait. Qu'est-ce que je vais préparer? C'est un truc qu'on fait souvent à la maison. 10 secondes, Hélène.
1: Un flan.
0: Pardon?
1: Un flan.
0: Un flan?
1: Un flan aux œufs, oui.
0: Un flan aux œufs. Vous mettez de la farine dans vos flans, vous?
1: Ah oui, non.
0: Moi, je ne mets pas d'affaires. Sinon, c'est plus un flan là, que vous allez me préparer. Ou alors, je ne sais pas ce que vous allez me préparer comme flan, mais alors c'est une recette bien particulière. On fait des flans avec de la farine à vache. Et non, Hélène, c'est pas un flan, je suis désolé. C'est beaucoup plus simple en plus. Oh là là, franchement. Ouais, mais en plus, quand vous allez entendre la réponse, vous allez vous dire, franchement, c'est tout bête parce que. Mais il ne faut pas le dire. Si vous savez, il ne faut pas le dire parce que ça va être aux auditeurs maintenant de jouer avec nous et de trouver la réponse. Bon, je suis vraiment désolé, Hélène, parce que. Et en plus, je me suis dit, quand j'ai vu la question, je me suis dit, elle va trouver de suite. Franchement, Hélène.
1: Franchement, oui.
0: Bon, écoutez, je vous fais un petit bisou, puis je vous dis à très très vite et vous retentez votre chance quand vous voulez. D'accord, Hélène?
1: Un petit bisou, à très très vite.
0: À bientôt, au revoir. Bon, voilà, du sucre en poudre. Alors, je vous rappelle ce que j'ai dans le panier. Hein. Du sucre en poudre, de la farine. J'ai aussi des œufs, du sucre vanillé et du lait. Voilà, et avec ça, je vais préparer quelque chose. Qu'est-ce que je vais préparer avec tout ça? On peut rajouter après des choses, hein, si on veut, bien sûr, hein, de la confiture, etc. 04 77 10 00 10, allez-y, passez-moi un petit coup de fil. Si vous me trouvez ce que j'ai dans mon panier, ce que je suis en train de préparer à la maison avec ce que j'ai ramené dans mon panier, voilà, du sucre en poudre, de la farine, des œufs, du sucre vanillé et du lait, vous remportez 10 euros et la possibilité pour vous de faire fructifier votre capital, bien sûr, jusqu'à midi. 04 77 10 00 10, bonne chance.
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1: 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C'était Stiletto, un petit quart d'heure de midi, 04 77 10 00 10. C'est le numéro de téléphone qu'a composé Brigitte. On va l'accueillir tout de suite.
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1: Bonjour Brigitte, comment ça va?
4: Ça va très bien.
1: Oh là là, il y a du bruit. Oh là là, il y a du bruit derrière vous. Vous êtes où?
4: J'étais en voiture, mais c'est bon, je suis arrêtée.
1: Ah, vous êtes arrêtée. Faites-moi écouter c'est quoi comme voiture?
4: C'est une Citroën.
1: D'accord. Et faites-moi écouter le klaxon pour voir de la Citroën. Comment il est, le klaxon? Ah ouais, rien que pour le klaxon.
4: C'est un petit klaxon.
1: Rien que pour ça, on a envie d'acheter une Citroën. Bon, je suis sûr que c'est pour ça que vous l'avez acheté, votre Citroën. Vous êtes rentré chez le concessionnaire, vous avez dit, ouais, faites-moi écouter le klaxon, et pip, pip. Alors, j'ai dit, ouais, c'est ce que je vais acheter. Voilà. Bon, Brigitte, dites-moi tout.
4: Oui.
1: J'ai dans mon petit panier du sucre en poudre, de la farine, j'ai des œufs, j'ai du sucre vanillé et du lait. Je vais rentrer à la maison, je vais préparer un truc, mais qu'est-ce que je vais préparer?
4: Alors, moi, je suis une grosse gourmande et je vais vous dire une crème pâtissière.
1: Bon, une crème pâtissière. Vous êtes parti sur la crème pâtissière. Bon, on va vérifier, mais j'ai un petit doute. Non, c'est un truc qu'on peut manger de suite. C'est pas la crème pâtissière. Je suis désolé, Brigitte.
4: Bon, bah tant pis.
1: Bon, je vous fais un petit bisou.
4: Oui, moi aussi. Et puis bonne journée.
1: Et puis bonne journée dans votre Citroën. À bientôt, Brigitte.
4: Merci. Au revoir.
1: On va filer à Saint-Chemond. À Saint-Chemond. Et c'est Eliane qui est avec nous. Bonjour, Eliane.
5: Oui, bonjour.
1: Ça va, Eliane?
5: Bien, bien.
1: Qu'est-ce que vous faisiez avant de nous passer un petit coup de fil? Vous étiez en train de faire quoi?
5: En attendant l'heure du repas, je pliais du linge, tout simplement.
1: Ah, d'accord. Mais j'ai du linge à plier à la maison.
5: Pas de problème.
1: Mais moi, j'ai plusieurs panières à plier, hein, donc c'est pour ça, quoi.
5: Plutôt qu'à y être. Une journée.
1: Voilà, et oui, il y a une bonne journée. Parce qu'il faut les repasser aussi, Eliane.
5: Ah non, ça, c'est autre chose.
1: Bon, Eliane, dans mon petit panier, j'ai plein de trucs. Hein. J'ai donc du sucre en poudre. De la farine, des œufs, du sucre vanillé et du lait. Et avec ça, donc, je vais préparer un truc que je vais manger de suite. Qu'est-ce que je vais faire?
5: Moi, je dirais un clafoutis parce que c'est d'actualité.
1: Un petit clafoutis? Ouais, mais j'ai pas dit les cerises.
5: Eh ben non, vous l'auriez dit, tout le monde aurait trouvé.
1: Eh ben non, mais ouais, mais je suis obligé de dire ce qu'il y a à l'intérieur parce que sinon c'est trop compliqué. Oui, s'il y avait eu des cerises, oui, mais là.
5: Vous pensez bien que si vous aviez dit les cerises, tout le monde allait dire la bonne réponse.
1: Eh ben oui, mais c'est ça le but du jeu.
5: C'est pas grave.
1: Eh non, c'est pas un clafoutis, il faut des cerises. Et puis je suis pas. Ah ben non, moi je dis tout, hein, je dis la vérité à chaque fois parce que j'ai envie de vous faire gagner des sous-sous. Non, il n'y a pas de cerises là. Il n'y a que ça, quoi, directeur. Après, on peut rajouter des choses à l'intérieur pour manger ce qu'on a préparé, quoi. On peut rajouter de la confiture, ce qu'on veut, mais voilà. Mais c'est très simple, en plus, c'est un truc que vous préparez au moins une fois par an. Oh, Liane, bon, je suis désolé, franchement, j'aurais bien aimé vous faire gagner. Allez, je vous fais un petit bisou. Quelle joue, la droite ou la gauche?
5: Oh, les deux.
1: Allez. Premier bisou. Et
5: merci,
1: deuxième bisou.
5: En tout cas, vous êtes super sympa.
1: Merci, vous aussi, je vous embrasse. À bientôt,
5: merci,
1: Eliane.
5: Au revoir.
1: Bon, on va rester encore avec ce panier, ces courses. Hein. Donc, je vous le rappelle, du sucre en poudre, de la farine, des œufs, du sucre vanillé et du lait. Avec ça, vous pouvez rajouter un petit peu de confiture, voilà, encore du sucre en poudre, que sais-je encore, 04 77 10 00 10. Et ce que je vous propose de découvrir, eh bien, c'est quelque chose que vous préparez au moins une fois dans l'année si vous fêtez les fêtes calendaires. Voilà, je peux pas vous aider plus, hein, franchement. 04 77 10 00 10, on attend vos propositions en musique avec... Mr. Pino. P-I-N-O. Pino D'Angio. Ma qualidad. C'est ce qu'on va s'écouter, un petit souvenir des années 80. Oh, ça va nous faire du bien dans les oreilles, ça. Oh, ça va nous faire du bien.
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0: Banjo. À 11h54, retour de l'info d'ici 6 minutes. Mais auparavant, on va jouer avec Faustine de Saint-Étienne qui est avec nous.
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0: Bonjour Faustine.
3: Bonjour.
0: Bonjour. Alors Faustine, elle est toute petite, elle a 10 ans. Vous n'êtes pas à l'école parce que alors elle n'est pas à l'école Faustine parce que on est le mercredi. Hein. Et le mercredi, il y a pas école.
3: Ouais.
0: Et on en profite avec Mamie Simone, c'est ça?
3: Oui.
0: Et qu'est-ce qu'on fait de beau Faustine avec Mamie Simone à la maison?
3: Là où on est en train de rentrer de l'école de musique, donc on va rien faire.
0: D'accord. Et tu fais quoi comme musique? Tu joues quel instrument?
3: Du piano.
0: Du piano, mais c'est fantastique ça, Faustine. C'est bien. Et Mamie Simone, elle sait jouer du piano?
3: Non.
0: Elle joue de la trompette, Mamie Simone?
3: Non plus.
0: Non plus, d'accord. Parce qu'il faut le dire, Mamie Simone, il faut faire de la musique, hein, faut jouer de la trompette. Hein. Bon, Mamie Simone, qui t'a peut-être aidé un petit peu, Faustine. Hein, moi, dans mon petit panier, donc, faut découvrir ce que je vais préparer en rentrant à la maison. Alors, j'ai du sucre en poudre, de la farine, des œufs, du sucre vanillé, mais j'ai aussi du lait, Faustine. Qu'est-ce que je vais préparer avec tout ça? Je t'ai pas bien entendu. On va préparer quoi?
3: Des crêpes.
0: Ah, des crêpes! Ah, d'accord. Et tu en manges souvent des crêpes, Faustine?
3: Oui.
0: Tu sais les faire, toi, ou c'est Mamie Simone qui les fait?
3: C'est plutôt ma maman.
0: Ah, c'est maman qui les fait, d'accord, ok. Ah, ouais, non, mais généralement, les mamans, elles servent à ça. Hein. Dès qu'il y a un truc compliqué à faire, un petit peu compliqué, Faustine, hein, hop, faut dire à maman: maman, je veux des crêpes! Et tu les préfères à quoi, tes crêpes? Confiture?
3: Non, Nutella.
0: Nutella, t'es un petit peu comme moi toi, hein. Bon, alors attention Faustine, on va vérifier, est-ce que c'est des crêpes? Vérification. Bon, c'est la bonne réponse, bravo Faustine. Faustine et Mamie Simone, 10 euros pour vous. Alors Faustine, on va pas le temps de continuer à jouer pour essayer de doubler les euros, mais par contre, Mamie Simone demain peut essayer de nous passer un petit coup de fil et tenter sa chance pour essayer de doubler ces 10 euros et passer à 20. Qu'est-ce qu'on décide de faire, Faustine?
3: Non, on va pas doubler.
0: Ah, pas doubler? T'as envie de t'acheter des bonbons toi avec les 10 euros? Ouais. Bon, bah écoute, on va te mettre de côté donc tes 10 euros, d'accord, Faustine. Et puis te faire un énorme petit bisou et puis te féliciter donc. Hein. Bravo Faustine. À bientôt Faustine, au revoir. Ben voilà, c'est terminé pour cette session du jeu de Loire. On se retrouve demain à partir de 11h pour jouer ensemble et on aura l'occasion de vous offrir une fois plus des cartes cadeaux de 10 euros. Et ces 10 euros, bien évidemment, vous pourrez les faire fructifier tranquillement de 11h jusqu'à midi. Le retour de l'info, c'est dans moins de 3 minutes. Restez avec nous, ne bougez pas.

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7: Bon appétit, si vous allez bientôt passer à table, il y en a quelques-uns déjà qui y sont. Hein. Il est midi.
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7: Vous écoutez, ici Saint-Étienne-Loire, nous sommes le mercredi 3 juin. Il est midi. Et à midi, c'est le retour de l'info, le journal complet. Louise Thomann est dans l'actualité. Le coteau est secoué par une enquête pour meurtre.
8: Car c'est bien la piste criminelle qui est désormais étudiée par la police dans cette ville du nord de la Loire. Après la mort d'une femme de 90 ans, retrouvée sans vie chez elle ce week-end, Aurélie Jacquan. Aurélie Jacquan qui devait nous expliquer que cette femme a été retrouvée sans vie chez elle ce week-end au Coteau par des proches qui s'inquiétaient qu'elle ne décroche plus son téléphone, aucune trace d'effraction, mais désormais l'enquête prend une tournure criminelle puisque l'autopsie indique qu'elle a été frappée par une arme blanche au niveau du cou. C'est ce que le procureur de Roanne a annoncé ce matin dans un communiqué que vous retrouvez sur ici.fr. Aucune hypothèse n'est privilégiée à ce stade, des constatations supplémentaires sont réalisées au domicile de la victime. À Saint-Étienne, l'homme soupçonné d'avoir agressé sexuellement une écolière de Beaulieu-la-Tour est présenté aujourd'hui au procureur de la République. Il doit d'abord être examiné par un psychiatre avant d'être jugé en comparution immédiate. C'est ce que nous indique par mail le parquet stéphanois. Cet homme est mis en cause pour avoir touché la poitrine d'une écolière qui rentrait de la piscine avec sa classe de CM1-CM2 lundi. Des parents ont aussi porté plainte pour des faits similaires commis sur une adolescente de 13 ans un peu plus tôt dans la journée, toujours dans le quartier Beaulieu. Et vu ces faits, un inconnu qui bouscule des enfants pour les agresser sexuellement en pleine rue, en plein jour, en présence d'adultes, l'émotion est très vive, forcément dans les familles. Joël Arnaud, l'invité d'ici Saint-Étienne-Loire ce matin, responsable de l'association Enfance et Partage à Saint-Étienne, intervient souvent dans les classes de CM1-CM2. Elle rappelle que ces agressions se déroule le plus souvent loin des regards. C'est ce qu'elle nous a dit lors de la chronique invitée à 7h45.
9: À peu près 80% des violences sont intrafamiliales. Donc imaginez le fait de parler à l'intérieur de la famille. Tous les gens qui ont vu ce fait ont été choqués. Imaginez quand ça se passe à l'intérieur d'une famille, d'une cellule familiale, comme ça peut être choquant. Et quand ils sont face à une de ces situations, de ces violences, on leur apprend à dire non et surtout à parler. Et on leur dit qu'ils peuvent parler. On ne dit jamais à un enfant qu'il doit parler. Parce que s'il est sous l'effet de sidération, c'est-à-dire qu'il est tellement choqué qu'il ne peut pas parler, si on lui a dit qu'il devait parler, la prochaine fois, il dit non, c'est pas la peine, j'aurais dû parler. Et il se sent fautif. Et on apprend aux enfants aussi que ce n'est jamais de leur faute.
8: Message de prévention de Joël Arnaud, bénévole du comité stéphanois Enfance et

0: partage, une association de prévention des violences faites aux enfants, à retrouver, à réécouter en longueur sur ici.fr. Elle était l'invitée d'ici matin.
1: La présidentielle de l'année prochaine provoque de premiers remous dans la Loire.
0: Quentin Bataillon, l'ancien député macroniste, annonce son soutien à Édouard Philippe, candidat Horizon. Au passage, Quentin Bataillon, encore chef de file de Renaissance dans la Loire il y a 3 mois, devient le délégué départemental d'Horizon, le parti donc d'Édouard Philippe. Une décision que le désormais ancien délégué Horizon ligérien Éric Berlivet, maire de Roche-la-Molière, a appris par téléphone hier soir. Une journée importante pour les salariés de Dumarais à Andrézieux-Boutéon. C'est aujourd'hui le temps d'une réunion pour discuter des conditions du plan de sauvegarde de l'emploi, plan de licenciement qui accompagne la fermeture du site annoncé par le groupe il y a quelques semaines. Les salariés sont en grève depuis plus de 3 semaines, un préavis qui court normalement jusqu'à aujourd'hui en attendant de voir ce qui sortira de ces discussions.
1: Un nouveau sursis pour les Green et les Magic.
0: Les deux groupes ultra de la Saint-Etienne voient la menace de dissolution écartée par le ministère de l'Intérieur, écartée pour le moment, puisque Beauvau se range derrière l'avis de la commission consultative qui a rendu un avis défavorable. Pour ses représentants, cette procédure serait prématurée vu les engagements pris il y a un an par les deux groupes de supporters. Face à la hausse des accidents de la route cette année dans la Loire, tous les moyens sont bons pour faire passer les messages de prévention, de sécurité, y compris le football. Ce soir à l'Envol Stadium, 19h à Andrézieux-Boutéon, l'association Steph Care organise un match entre d'anciens footballeurs pro stéphanois comme Loïc Perrin ou François Clerc face à d'anciens joueurs de l'équipe de France. Tout au long de l'après-midi, vous pourrez aussi retrouver des ateliers de sensibilisation dans cet Envol Stadium. Et c'est l'heure de la météo, midi 4. Bientôt 5.
1: Mais tu vois, un peu enrhumé aujourd'hui, à cause des températures. Ouais, aujourd'hui, ça va pas être vraiment folichon. Alternance de nuages et d'éclaircies, et puis quelques gouttes de pluie, même par endroit. Bref, c'est pas terrible, terrible. Les températures, elles sont en baisse. Vous avez remarqué, il fait beaucoup plus frais. 18 degrés attendus cet après-midi à Saint-Bonnet-le-Château, 20 au Puy et Monistrol, un petit 21 à Saint-Étienne, à Saint-Galmier et Charlieu, 22 à Feur, Montbrison, 23 degrés attendus à Rouen. Bon appétit à toutes et tous. Tout de suite au taquet, Valérie Labino, Eric Bastien, les voici.
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4: Bonjour la France, j'espère que tu vas bien. La France, on a perdu 27 degrés et je suis à 2 doigts d'aller acheter le sapin de Noël, mais sinon tout va bien. Comment ça va Éric Bastien?
5: Bonjour, dans le Brasse-Maria Carré, on a hâte du prochain tube.
4: Moi, à titre personnel, je suis à ça de faire tous mes cadeaux.
5: All I want for Christmas, for summer, Maria.
4: Bien sûr. Alors, je vous rappelle que toute la semaine, nos candidats s'affrontent pour se qualifier pour la finale de vendredi. Je vous rappelle le premier prix. Alors là, cette semaine, les gars, on a du cadeau. Ça ne rigole pas.
5: Ah oui.
4: Déjà, le premier prix. 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
5: Il fait moins 4.
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5: 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Alors
4: qu'est-ce qu'on gagne, mon petit bonhomme ?
5: Écoutez Valérie, vous parlez d'anniversaire, l'anniversaire de Michelin, l'anniversaire du festival. Joe Malongo n'a pas d'anniversaire. Joe Malongo est intemporel. Personne ne connaît l'âge de Joe Malongo. Joe Malongo qui a décidé d'aller mettre du café partout dans les rues d'Avignon pendant le festival. Il ira dans les allées de Loule, il ira rue des Teinturiers, il ira à place des Corsins où on déjeune, on dîne le soir, ou encore place de l'Horloge dans tous les endroits de la Cité des Papes. 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
4: Et là, je pense aux équipes de Malongo qui vont devoir gérer ce buzz. Voilà. Allez, on accueille. Ouais, Cyber en vert.
5: Bien sûr.
4: Et on accueille nos deux candidats du jour, Thierry et Carole.
5: Oh, enfin, il est quand même nécessaire de rappeler que oui, c'est le Damido Land et la présidente d'Amido qui vous accueille aujourd'hui. Parce qu'il y a un candidat décrété que Damido était un pays.
4: Bah, Damido Land est un pays. Merci Guy pour cette déclaration. Je suis dorénavant présidente.
5: Bonjour présidente.
4: Je vous en prie, mon ministre des
5: Finances.
4: Des Finances. Voilà. Bien, écoutez, en direct du Damido Land, je vais accueillir mon candidat du jour. Thierry, comment vas-tu Thierry?
6: Comme un jeune homme de 60 ans.
4: Eh bien, tu as mon âge, tu as 61 ans, c'est le meilleur âge.
6: Ben, je suppose que oui.
4: Bah, bien sûr que... Mais évidemment que c'est le meilleur âge. Tu habites à Pau, dans les Pyrénées-Orientales.
6: Atlantique.
4: Ok, pardon.
6: Éliminé.
4: Je suis éliminé, merde, adieu.
5: Et enlève le haut-parleur, ce sera encore mieux parce qu'on t'entend de loin.
4: Tu es marié à Sandrine et tu as une fille, Lauriane, c'est ça?
6: Oui, tout à fait.
4: Tout à fait. Et on t'appelle Titi, parce que tous les Thierry, c'est les Titi. Voilà.
6: Voilà, exactement.
4: Et voilà, mon Titi. Alors, tu es employé de copropriété. Qu'est-ce que ça veut dire? Dis-moi tout.
6: Ben, on va dire pour valoriser la chose, je suis à la serpillière, ce qu'Aristote et Platon sont à la philosophie.
5: Voilà, ça prend une teneur cette émission.
4: Il est manager de maison, voilà. Ça c'est mettre en valeur ton métier. Bon. Manager de maison, tu vois. Tu voulais être sportif professionnel quand t'étais petit, et d'ailleurs tu fais beaucoup de sport. Tu fais du squash, du tennis, du vélo, et quand t'étais jeune, t'as fait beaucoup de tennis.
6: Ouais, je jouais beaucoup au tennis, mais bon, j'aurais eu du talent, je sais pas, je vous parle aujourd'hui, je vis chez mes royalties.
5: Ah, il est bon, lui.
4: Oui, mais enfin, t'as quand même été sportif, je veux dire, moi...
6: Oui, voilà.
4: Voilà.
6: Toujours.
4: Et puis surtout, tu as énormément gagné de concours de pétanque.
6: Ouais, quelques-uns.
4: Eh oui, voilà. T'as plein de prix de pétanque. Bon, on va tout de suite marquer le premier point avec la première question, vrai ou faux. Tiens, une petite ambiance.
7: Prenez donc un cachet d'aspirine. À mon avis, ça sera parfait. Mais si ça ne vous fait pas l'effet, ajoutez de la pénicilline.
4: Une magnifique chanson, une nouveauté. Alors écoute bien Thierry.
5: C'est le dernier stilto.
4: Les effets secondaires de l'aspirine, eh ben c'est des maux de tête. Il peut y avoir des maux de tête. Est-ce que c'est vrai ou faux que les effets secondaires de l'aspirine comprennent des maux de tête? Top chrono, 5 secondes. Vrai ou faux?
6: A priori, c'est faux.
4: Eh ben non, c'est vrai, c'est paradoxal, mais c'est vrai. C'est un médicament qui est censé calmer la douleur, peut rarement provoquer d'autres douleurs. Et les maux de tête figurent parmi les effets indésirables de l'aspirine. Pas de point Thierry, mais tu as appris un truc essentiel.
5: Bah oui, puis nous on est allergique à la pénicilline avec Valérie.
4: Oui.
5: Mais c'est vrai ça.
4: Bah oui.
5: Carole, t'as des allergies? Bonjour Carole, bienvenue.
8: Bonjour.
5: Allez, on se fait un petit bilan santé, comment ça va? Tout va bien?
8: Oui, ça va bien, et vous-même?
5: Bon, bah écoute, super, on est tranquille. Il fait frais chez toi, ça y est, les températures, le dôme de chaleur est redescendu en Gironde.
8: Ah oui, largement même. Oui, là, j'ai même mis un t-shirt à manches longues.
5: C'est vrai qu'on se caille un petit peu. T'habites à Libourne, alors c'est à côté de Bordeaux, Libourne. T'es originaire de cette région?
8: 40 km, 35-40.
5: Ouais, c'est pas loin. T'es originaire de là-bas ou tu t'es installé comme ça dans la ville?
8: Pas du tout. Je suis girondine. Ma retraite.
5: Ok, et avant, t'étais où avant? T'étais dans quelle région de France?
8: En région parisienne. Mais j'ai beaucoup vécu dans le sud-est, au Lavandou,
5: Sympa, ça, le Lavandou. Oui, donc t'as bien voyagé. Bienvenue en Gironde, on salue les équipes d'ici Gironde. Tu as deux filles qui sont déjà très grandes, Géraldine et Morgane. Elles t'ont fait des petits-enfants ou pas?
8: Géraldine, oui.
5: Géraldine, d'accord.
8: Deux garçons, qui sont grands maintenant, bien sûr.
5: Mathéo et Hugo, ils ont quel âge?
8: Alors, Mathéo va avoir 19 ans et Hugo, 12-13 ans, j'ai un doute.
5: Petite incertitude, mais non, ça va. Enfin voilà, c'est des enfants encore, quoi. Ben oui. Carole, tu es retraitée, tu as travaillé pour une ONG dans le domaine de la coopération internationale pour le développement. Ben dis donc, ça impose le respect, ça.
8: Ah, je ne sais pas si c'est du respect, mais ça a été une expérience de 40 ans.
5: Bah oui, quand même.
6: Passionnant.
5: Bah oui, c'est toute une vie. T'as été volontaire pendant 2 ans au Rwanda, puis après t'as continué, t'as fait plein de choses. On va en reparler, mais Carole, on est ravis de t'accueillir avec une toute première question qui va te permettre de marquer, je l'espère, un premier point.
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5: La banane de Philippe Catherine. Question. Au XVIIIe siècle, Carole, la banane était utilisée pour faire la lessive. Est-ce que c'est vrai ou faux? 5 secondes, la banane était utilisée, top chrono, pour faire la lessive. Au XVIIIe.
6: La banane.
5: Allez. Vite.
6: Je dirais vrai.
5: Oui. Alors, 5 secondes de réflexion. Là, on est au-delà du chrono. Alors attention pour la prochaine, mais de toute façon c'était faux. Tu n'avais pas la bonne réponse. En revanche, la banane était utilisée comme un cirage naturel grâce à l'intérieur de sa peau, en fait, qui est riche en huile et en potassium. Voilà, c'est pas grave Carole, il y a d'autres points à marquer.
4: Bien, allez, 0 plus 0 égale la tête à Toto. Mais là tout de suite, c'est l'hymne du Dami Dolland.
5: Ah
4: oui, c'est mon hymne. I want to break free. Car le Dami Dolland est un pays libre et Queen est son idole. Allez, à tout de suite mes petits chéris, vous écoutez ici.

0: Ciel.
1: Du Dami d'Hollande.
0: Bien sûr, ce sera le tube de l'été, le Dami d'Hollande. On vous prépare la chanson 12h16. Écoutez ici, j'ai hâte d'enregistrer ce tube.
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0: Dami d'Hollande, Dami d'Hollande.
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1: Ici, nous sommes avec Thierry et Carole. Thierry qui joue avec nous depuis la ville de Pau. Thierry qui fait beaucoup de sport. Par contre, tu bricoles pas du tout, t'aimes pas ça le bricolage, hein, c'est pas ton truc.
3: Oh mon Dieu, n'en parlons même pas, il y a prescription là.
1: Mais t'as jamais aimé ou c'est parce que tu fais des conneries que t'as arrêté?
3: Ben, c'est-à-dire que dès que je commençais à en faire, les conneries viennent très très vite, donc je suis pas persévérant dans ce genre de discipline.
1: Bah bon, voilà. Bah, oui, bon bah c'est pas très grave, hein, parce que en revanche, tu fais un truc hyper sexy, tu cuisines.
3: Ouais. Ouais, j'arrive à m'en sortir correctement.
1: Dis donc, tu fais des gratins, tu fais...
3: Des machines comme ça, ouais.
0: Des machines comme ça.
3: Sans prétention, mais qui tiennent la route.
1: Voilà. Bah, c'est vachement bien. Et il paraît que tu adores la raclette.
0: Cette circonstance, hein, vu
1: cette circonstance, hein, vu le temps qu'il fait, on va peut-être tous se taper une petite raclette. Tu es bénévole dans l'âme. C'est-à-dire que toi, tu adores rendre service, tu adores les gens. Et tu t'es longtemps investi dans l'association Presse Purée. Qu'est-ce que c'est que cette association?
3: Alors, Presse Purée, le nom, c'est pas pour presser les pommes de terre, pour faire de la purée pour les personnes âgées. C'est le logement intergénérationnel. Voilà, c'est l'échange d'un toit contre une présence des personnes âgées qui sont un petit peu livrées à elles-mêmes, acceptent un étudiant pour éviter des frais pour l'appartement, tout ça, et prêtent une chambre. Et en échange de présence, quoi, pas d'intervention médicale ni de quoi que ce soit, des petites attentions comme ça, un petit peu de soutien moral, voilà, et puis une petite maigre participation financière pour quelques frais, et puis voilà,
1: c'est super.
3: Comme ça, c'est trié sur le volet, sélectionné pour que les choses se passent très bien.
1: Bah c'est génial, on adore. Moi,
3: c'est l'intergénération.
1: Et voilà. Ben ça c'est bien, bravo. Alors, est-ce que tu vas marquer ton premier point? Nous allons tout de suite partir en Italie.
4: Il est venu le temps des cathédrales.
1: Qu'est-ce que c'était bien, Notre-Dame de Paris. Alors, écoute bien cette chanson. Non, cette question. Alors, le Duomo di Milano, le Duomo de Milan, c'est la plus grande cathédrale du monde. Le Duomo de Milan, c'est la plus grande cathédrale du monde. Est-ce que c'est vrai ou faux? Top chrono, 5 secondes.
3: Allez, vrai, allez. Mais c'est imposé.
1: Et c'est faux, le Duomo de Milano, ce n'est pas la plus grande cathédrale. La basilique Saint-Pierre de Rome, c'est immense, mais ce n'est pas une cathédrale. La plus grande cathédrale du monde est à Séville.
0: Ah
1: elle
0: oui.
1: fait 11 000 mètres carrés. Voilà. Eh bien, voilà.
0: Carole est avec nous, elle est du côté de Libourne, à 40 km de Bordeaux, elle a vécu en région parisienne, également au Lavandou, elle a travaillé, tu le disais Carole, pour une ONG dans le domaine de la coopération internationale. T'as fait toute ta carrière là-dedans, mais gamine, tu voulais être...
5: Toute ma vie, j'ai rêvé d'être une hôtesse de l'air. Toute ma vie,
1: moi aussi, je voulais être hôtesse de l'air, mais...
0: Ah oui, hôtesse de l'air, c'était quelque chose qui te faisait rêver, ça Carole.
6: Oui, et effectivement, hôtesse de l'air, c'était voyager.
0: Ah oui.
6: Tout, donc,
0: mais non, mais tu voulais faire hôtesse de l'air, mais tu voulais faire de la télé, tu voulais faire du cinéma également.
6: Oui, j'ai toujours été attirée par. Je voulais être aussi mannequin. J'ai toujours été attirée par ce type d'activité.
0: Par la lumière. Dire, et oui. Alors, c'est intéressant parce que je disais tout à l'heure que tu es à la retraite et puisqu'on parle de cinéma, tu fais de la figuration ou tu cherches en ce moment à faire de la figuration dans des films ou dans des séries?
6: Exactement, oui. Récemment, il y a un film Meurtre à Saint-Émilion qui s'est tourné avec Anthony Delon.
0: Ouais.
6: Voilà, et j'ai dit, mais c'est dommage que je ne l'ai pas su. Ça.
0: Bah, t'aimerais bien, oui, tourner, figurante. Mais il y a des gens qui font que ça, d'ailleurs, qui vivent de ça, qui font plein de tournages,
1: ouais,
0: qui deviennent figurants ou silhouettes.
6: C'est pour m'amuser, moi.
0: Ben ouais, mais puis c'est pas trop mal payé, très honnêtement. Et quand on a la retraite et qu'on a envie un peu de découvrir l'envers du décor et qu'on a du temps, c'est toi qui...
6: Ah,
0: tu connais bien, toi, Valérie, tout ça,
6: si
0: les tournages.
6: Si vous avez un contact, ou des...
0: Bah écoutez, je connais la présidente du Dami d'Hollande et...
1: Sachez
0: elle a fait du téléfilm.
1: Dami d'Hollande, il n'y aura que des films sur les animaux. Le reste ne m'intéresse pas du tout.
0: Bah oui. Alors un dernier mot pour dire qu'elle cuisine. Comme on aime bien parler à cette heure-ci de bonnes choses, de la rhubarbe, par exemple, ou encore des plats qui mijotent pour ce midi.
6: Ah oui, j'aime beaucoup ça.
0: Oh, des joues de porc au vin blanc.
6: Ou au cidre.
0: Oh tiens, mais bien sûr. Et puis des gâteaux de courgettes et des gratins. Voilà la spécialité.
6: Voilà.
0: Ah, de Carole, question tout de suite pour un point de plus.
1: Et voici, un point tout court. Hein.
0: Oui, un point tout court, c'est vrai. Voici, oh là là, le générique d'un dessin animé. Écoutez.
7: Renard,
0: sacré pour rien. Ça fait de bonheur des années 80, de ma jeunesse. On parlait de pétanque avec Thierry. Il y a un renard qui a volé, Carole, 19 boules de pétanque chez un couple en Dordogne. Est-ce que c'est vrai ou faux? Top chrono, 5 secondes. Un renard a volé 19 boules de pétanque chez un couple en Dordogne. Vite.
6: Vrai.
0: Je le prends, mais c'est la dernière fois que je t'accorde du temps en plus. Hein. Oui, c'est vrai.
6: Ah bon?
0: Bah oui, t'étais encore en dehors du chrono. À Saint-Vincent de Cognac, en Dordogne. T'inquiète,
6: ça va. Ça monte au cerveau.
0: T'inquiète, ça va. Ça va aller. Un couple passionné de pétanque a bien vu disparaître 19 boules avant de découvrir le coupable. C'est fou, parce qu'il filmait, c'était bien un renard qui a embarqué 19 boules de pétanque.
1: Et alors, qu'est-ce que ça... Les renards aussi, ils ont le droit de faire des tournois?
0: Alors, dans le Dami d'Hollande...
1: Au Dami d'Hollande, les renards font
0: d'accord.
1: des tournois de pétanque.
0: Exactement.
1: Ok.
0: Je suis tellement d'accord.
1: Sache
0: avec
1: que
0: vous.
1: Les ânes font des tournois de tennis.
0: Les poules font du foot.
1: Les poules font du foot. Et voilà. Les vaches. Donc Bridget et Bouboule, elles font du paddle. Voilà.
0: Ah oui.
1: Allez, un point pour Carole, pas de point pour Titi. Titi, va falloir que tu te réveilles, mon petit cœur.
0: Les lapins font du patin à glace, on me dit aussi.
1: Voilà, Titi. Titi.
3: Il commence à déprimer sévère.
1: Non, chérie, tu déprimes pas, tu te reprends, t'es un winner. On va écouter Marine, ma faute, et ensuite, quand tu reviens, tu cartonnes. Allez, Marine, ma faute.
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0: Ma faute et Marine. Et ce jeudi dès 20h, vous retrouvez Marine sur votre radio ici pour un concert enregistré au musée du Louvre. Lens est dans le Pas-de-Calais, elle est originaire du Nord. On la retrouve dès 20h au micro d'Émilie Mazoyer. Et ensuite, c'est son Nissi Live.
1: Magnifique. Jingle, mon Flo-Flo.
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1: Nous sommes au taquet avec Thierry et Carole. Titi qui n'a pas de points, mais Titi, tu vas te réveiller maintenant parce que c'est ton moment. On va faire le quiz musical.
3: Allons-y.
0: Ah, c'est chaud.
3: Titi. Non, mais c'est bon, j'ai pris un aspirine et maintenant j'ai la banane.
1: Ah, magnifique, mon chéri.
0: Ça peut faire mal à la tête.
1: Écoute bien. Nous allons écouter une chanson d'Annie Cordy. Elle va s'arrêter. Putain, c'est pas vrai, non. Annie Cordy, tu la connais, je voudrais bien. Bien sûr, je t'entends, mon chat. Alors, c'est une chanson d'Annie Cordy. À chaque fois qu'il va y avoir un mot à trouver, tu entendras le mot pouette-pouette. Et puis, tu devras trouver deux mots dans cette phrase de la chanson. Écoute bien, Annie Cordy.

0: 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Tata Yo-Yo, on m'a dit qu'il y a même un pouette-pouette. Qu'est-ce que c'est?
1: Alors, le premier, c'est ma tête.
0: Ouais.
1: Et le deuxième, c'est grelot.
0: Po-po-po-po-po-po-po-lolo. Tata Yo-Yo, qu'est-ce qu'il y a sous ton grand chapeau? 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
2: Un point. C'est bien, c'est bien.
0: Tata Yo-Yo.
2: Oh, Carole.
0: On m'a dit qu'il y a même un grelot. Eh ben, t'as deux points, mon chat.
2: Je peux plus l'arrêter, ça y est.
0: Ah, bah, tu sais, Annie Cordy, toute mon enfance.
2: Je vois ça. Deux points pour Thierry, zéro pour Carole. Carole,
0: non, mais Carole, elle a un point.
2: Qu'est-ce qui est doux? D'où elle a un point? C'était quand?
0: Parce que tu lui as accepté renard et donc elle a un point.
2: Ah, c'est vrai.
0: Faut suivre. Hein.
2: Oh, oui, exactement.
0: Je sais pas si tu vas être ministre des Finances au Damien Hollande, hein, parce que.
2: Oui, vous avez raison. Il faut hésiter. Carole.
3: Oui.
2: Ça va, Carole. Carole, on y va. Carole, on va chanter. Carole, on y va sur le quiz. On a deux moments quand je t'ai pris un classique. Je t'ai pris le Taulier. Ah, je t'ai pris du Johnny Hallyday. On y va? Ouais. Quand on entend point de poète, il y a des mots à compléter. Allez.
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2: Je te relis la phrase. Toute la musique que j'aime, elle vient de là, elle vient du blues. Les mots ne sont jamais les mêmes pour ce qu'est le blues. J'y mets mes joies, j'y mets mes peines. Top chrono, quels sont les mots manquants?
3: J'y mets mes joies, j'y mets mes peines.
2: Ok, et le premier pour ce qu'est le blues? Pour. Et c'est trop
0: allez,
2: tard.
0: Un point.
3: Pour oublier.
2: On vérifie. Oui.
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0: que j'aime.
4: Elle vient du blues.
0: Les mots ne sont jamais les mêmes.
2: Pour
0: exprimer ce qu'est le blues.
2: Exprimer, ouais, c'est le mot.
0: Et j'y mets mes joies, j'y mets mes peines. Ça fait un point pour Carole, deux pour Thierry, deux pour Carole. Et là, tout de suite, c'est la réclame. Mais pas que, c'est l'actualité dans toutes vos régions grâce aux 44 locales de votre radio ici. À tout de suite. 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
6: La montée, c'est ce dimanche au col de la République, mais on va prendre un petit peu de l'avance pour les amoureux de vélo et les grands espaces. Le festival Tous en Self fait étape à Saint-Étienne le jeudi 4 juin. C'est un festival de films 100% vélo avec une sélection de 6 films inédits à découvrir sur grand écran. Au programme, près de 2h30 d'images, de voyages, de défis sportifs, de paysages spectaculaires et de rencontres autour du vélo. La projection a lieu au cinéma Le Méliès Jean Jaurès, place Jean Jouin à Saint-Étienne. Ouverture des portes dès 20h. Et puis petit rappel pratique, si vous allez profiter de la base de loisirs d'Aurec-sur-Loire cet été, le stationnement sur le parking est payant depuis le 1er juin jusqu'au 31 août. Pour les habitants d'Aurec, il est possible de bénéficier du stationnement gratuit grâce à un disque à retirer en mairie. Pour l'obtenir, il faut tout simplement venir avec un justificatif de domicile ainsi que la carte grise du véhicule concerné. Voilà, comme ça, pas de mauvaise surprise en arrivant sur place à la base de loisirs.
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0: Et toute la semaine, nos candidats s'affrontent pour la finale de vendredi. Le premier prix, c'est un week-end exceptionnel au Festival Off d'Avignon. 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Et quoi qu'il arrive, tous les participants cette semaine gagnent pour fêter les 100 ans des guides de voyage Michelin, un guide du voyage Michelin. Voilà, on reprend la compète, jingle. Alors, Titi qui joue avec ici, Béarn de Bigorre, qui habite à Pau, qui a 61 ans, quel bel âge. Alors comme ça, on est chonchon?
8: Maxi Ron chonchon.
9: Ouais, je suis un petit peu chonchon, ouais, mais un gentil chonchon.
0: Attends, gentil chonchon de quoi? Il paraît que tu râles quand tu penses que t'as raison.
1: Ouais, je suis un bougonneur. Ouais. Je suis un bougonneur, je bougonne. Mmh. Je me mets dans ma bulle, je fais le bougon.
0: Ah, tu fais loin.
1: Je fais du... voilà.
0: Ouais, tu fais du chanchon, tu fais du... Oui.
1: Tu fais du chanchon, ouais. Bon, ça, c'est vos expressions de votre région. Oui, je sais pas.
0: Ah, alors c'est quoi, excuse-nous, c'est quoi l'expression dans ta région?
1: On bougonne, on ralouse.
0: Ah, voilà, ok, d'accord. Bah, mon petit bougon, alors. Qu'est-ce qu'elle dit, Sandrine, quand tu râles comme ça, quand tu bougonnes?
1: Ça la gonfle. Ça la gonfle, parce que... Il vaut mieux une bonne engueulade, des fois.
0: Oui, c'est vrai. Moi, j'aime pas les râles.
1: Il vaut mieux briser la glace, il vaut mieux sortir le carton rouge d'entrée plutôt que me laisser dans une couleur entre deux, quoi.
0: Ouais, ben oui. Ça, on en connaît, je travaille avec un chonchon.
2: Non, j'ai fait des efforts, quand même.
0: Ouais, bien sûr, t'as raison. Ouais. Alors, dis donc, si t'étais un animal, tu aimerais être un aigle?
1: Ouais. J'ai eu du mal à voler de mes propres ailes. Pas assez tôt à mon goût.
0: Ouais.
1: Et voilà. Et ouais, un aigle, ouais, ça, ouais, c'est une petite métaphore pour dire, voilà, c'est l'indépendance et l'aventure, quoi.
0: Voilà. Et voilà. Alors, on t'a demandé si tu devais déjeuner avec quelqu'un de connu. Toi, tu voudrais déjeuner avec Roger Federer.
1: Ouais. Roger.
0: Mayday, mayday. Ok, Roger Federer. Alors, tu regardes, évidemment, j'imagine, le tennis, beaucoup.
1: Ouais, je suis encore resté sur la finale de Wimbledon 2019. Depuis, j'ai pas débranché. Je suis encore en collège. Je bougonne encore sur cette finale.
0: Ah ouais, ça dure longtemps la bougonnerie dans ta région là.
1: Ah oui, mais pas, ça n'atteint pas la famille. Là.
0: Ah d'accord. Bon là, ça c'est bien.
2: Il y a pas de Français à Roland Garros, hein.
0: Oui, bah ça c'est normal. C'est chaque année pareil. Alors, mon chat.
1: Il faut rater les premiers tours.
0: Mais
1: après, il n'a plus.
0: Alors, on va tout de suite jouer. Ça va te faire plaisir. C'est la question à choix multiples. Ça va parler de tennis. Je vais te poser la question, te proposer des réponses. Et puis, tu auras 10 secondes pour me donner ta réponse. Tiens, on chante. 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Alors,
1: Rafa.
0: Et oui, aujourd'hui, le 3 juin, Rafa fête ses 40 ans. Et la star du tennis a un rituel très précis qui est devenu un peu emblématique juste avant de servir. Alors, lequel est-elle ? Tirer sur ses manches, puis replacer son bandeau. Toucher ses cheveux, son nez, ses oreilles et ajuster son maillot. Faire rebondir 12 fois la balle avant chaque point. Ou appeler Éric Bastien. Alors, qu'est-ce qu'il fait ? Il tire sur ses manches et il replace son bandeau. Il touche ses cheveux, son nez. Ah, il touche ses cheveux, son nez, ses oreilles ?
1: Ouais, il touche tout, il s'essuie sans cesse, là, et voilà.
0: Ok, bah écoute, est-ce que c'est vrai ? Est-ce que c'est faux ? Oui ! Il touche ses cheveux, son nez, ses oreilles, il ajuste son maillot. Il a des routines obsessionnelles. Hein. C'est bon, bah voilà, écoute, bravo, tu as 3 points, Thierry, ça te fait 5.
2: Bon, Carole, pour l'instant, on n'a qu'un point, Carole.
0: Non, 2, elle en a 2.
2: Décidément, j'arrive pas à suivre avec toi, Carole. Tu as 2 points.
0: T'arrives pas à suivre tout court.
2: Oui. Mais engueule-moi, Carole, dis-moi, attends, Eric, t'oublies mes points quand même, j'ai 2 points, c'est pas rien. On parlait des défauts, il est chonchon. Toi, t'es impatiente.
3: Ah oui, ça c'est un défaut, oui, que je considère un défaut.
2: Mais vraiment, tu t'énerves, le truc arrive pas, c'est pas, voilà, ça se fait pas au moment où tu voudrais.
3: Ah, je m'énerve en moi-même. Attention à pas trop l'exprimer, mais c'est pas bon.
2: Donc l'entourage n'est pas touché. Bon, hein, ça va. Voilà. T'as quelques qualités.
3: J'aime bien, oui. Ça arrive vite.
2: Je comprends. Tu as des qualités, t'en as plein, hein, puisque t'as fait de l'équitation, tu bricoles, tu fais de la peinture, du papier peint, du bricolage d'entretien.
3: Ça c'était avant, hein. C'est plus maintenant là. Hein.
2: Écoute, non. Alors, si vraiment t'as perdu des notions de bricolage et de décoration, j'ai bien une astuce pour toi. À partir de la rentrée sur M6, c'est bien qu'on parle en bien d'M6 aujourd'hui parce qu'ils sont dans le collimateur. Il y a Valérie D'Amido qui revient dans déco.
3: Mais oui.
0: In the middle of the street.
2: Bah, à la rentrée. C'est Valérie D'Amido.
3: Oui, je cherche à m'inscrire justement.
0: Ah. Eh oui, M6+, faut y aller.
2: Eh oui, bah faut y aller maintenant.
3: Eh oui.
0: Oui.
2: Valérie D'Amido qui...
3: J'ai commencé à remplir le questionnaire.
0: Voilà, c'est bien.
2: Qu'est-ce que je vois, moi, ce matin?
3: Oui, mais l'informatique, c'est pas trop mon truc, alors... Bon.
2: Non, mais on va s'arranger.
0: On va s'arranger.
2: T'inquiète pas, on va s'arranger. Dis donc, j'ai regardé, voici ce matin, vous êtes dedans, hein. Non, mais je vous dis.
0: Oui, je suis présidente du Dami d'Hollande. Oui, Voici
2: en
0: parle.
2: Très bel article et une belle photo de vous. Donc Voici cette semaine. Tout ça n'est pas une blague.
0: Présidente du Dami d'Hollande.
2: Exactement.
0: Voilà.
2: Avant de jouer, parce qu'on a une petite minute, je voudrais qu'on décolle un instant avec Carole. Il lui arrivait quand même un truc de fou. Elle devait prendre l'avion pour aller au Rwanda. On en a parlé tout à l'heure. Vers Tanzanie. Tu t'es installé dans l'avion. T'as mis ta ceinture classique. L'hôtesse te fait des signes. Tu comprends pas trop. Et en fait, l'hôtesse t'emmène dans le cockpit. Pourquoi?
3: Effectivement, je devais rejoindre mon petit ami depuis Kigali, où j'étais volontaire, jusqu'à Dar es Salaam en Tanzanie.
2: Ah ben oui.
3: Et donc, vous l'avez très bien expliqué, et m'emmène dans le cockpit. Moi, elle me faisait des signes, je pensais qu'on voulait me sortir de l'avion, que mon bagage n'était pas conforme, ou etc. Et la porte du cockpit s'ouvre. Et là, un grand sourire du commandant de bord, avec le copilote, qui me demande si je veux vous faire le voyage avec l'équipe.
2: Oui, alors ça c'est un privilège, mais ça va plus loin quand même, avec le pilote.
3: Oui, ça va plus loin, surtout avec le copilote qui, j'apprends, on devait faire escale à Arusha, c'est au Kilimandjaro, n'est-ce pas? Et le commandant de bord dit, je laisse les commandes au copilote. Bon, pas de problème. Juste, il ajoute, et je suis en train de le former. Alors là, je suis devenue livide. Déjà, j'avais très peur de l'avion, mais là, je suis devenue livide. Et je peux vous dire que on parle de fesses, mais j'ai serré les fesses, mais plus que.
2: Je voudrais juste préciser, et puis on joue, que le pilote a quand même glissé sa carte, en te proposant un verre le soir même, donc t'avais clairement tapé dans l'œil du pilote, et c'est pour ça l'hôtesse de l'air, est venue te chercher, donc c'est quand même, il avait repéré la petite blonde.
3: Oui, il y a eu le retour,
2: Attends, le retour, on en parle juste après, parce qu'on a envie de savoir ce qui s'est passé au retour.
0: Et qu'on est à la bourre.
2: Mais là, on joue. Je t'ai fait un gros teasing, là. On a envie de savoir ce qui s'est passé au retour. Mais avant cette question.
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2: Enrico, parmi ces villes françaises, laquelle est située le plus au nord? Lille, Calais, Dunkerque ou Damido City, bien sûr, dans le Dami d'Hollande. Lille, Calais, Dunkerque, Damido City, top chrono parmi ces villes, laquelle est située le plus au nord? Lille, Calais, Dunkerque, Damido City.
3: Oh, je dirais Calais.
2: Calais. La ville française qui est située le plus au nord, c'est Dunkerque. Elle est située tout près de la frontière belge. Et oui, c'est l'une des villes les plus au nord du nord de la France.
0: Mais évidemment, parce que Dami d'Hollande, c'est là où il fait chaud.
2: Ouais, oui.
0: Allez, ça fait 5 pour Thierry, 2 pour Carole. Et tout de suite, vous écoutez ici. Et on va partir en Haute-Savoie avec Francis Cabrel. Voir la dame de Haute-Savoie. Tout de suite, mes chéris.

0: 6. La Dame de Haute-Savoie, Francis Cabrel à 12h43.
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1: Et ici, nous sommes avec Thierry qui joue avec ici Berne Bigorre et Carole qui joue avec ici Gironde. Alors comme ça, mon petit Titi, il paraît que tu sais toucher ton nez avec ta langue ?
3: Un petit aparté, si vous permettez. Excellente programmation musicale.
1: Ah,
0: ça
1: merci.
0: Fera plaisir, l'équipe.
1: Eh bien, on embrasse Bulle. Alors, tu peux me dire, tu touches ton nez avec ta langue ?
3: Ah ouais, bon, mais là, c'est la honte, quand elle n'a pas été dire ça.
1: Bah, comment ça
3: Ouais, c'est le genre d'acrobatie qui... c'est le genre de truc complètement inutile, qui sert à rien, qui fait juste...
1: Moi, je ne sais pas le faire, hein. Donc, tu vois.
3: Je suis très souple de la langue. Voilà, je parle beaucoup Oula. Aussi.
1: Ok, mon petit souple. Alors, une anecdote qui m'a fait un peu rigoler, qui montre bien, Titi, qui tu es. Tu as 14 ans, tu es à la piscine. Et la plus
3: non,
1: belle.
3: Ah, bah si. Je dois y aller, je suis en retard.
1: Ah, t'es en retard, mais fallait pas le raconter, tu sais, mettre
0: les
1: Coupez. Alors, t'as 14 ans, t'es à la piscine, et la plus belle fille du groupe de copains t'a provoqué en te disant que si tu sautes du plongeoir de 3 mètres. Eh ben, elle te fait un bisou sur les joues et sur la bouche. Qu'est-ce que t'as fait ?
3: En fait, c'était pas sauter, hein, c'était plonger. Parce que sauter, tout le monde y sera allé, quoi. Et même à l'envers, quoi.
1: Ouais, bien sûr.
3: Voilà.
1: Et alors ?
3: Donc, ouais, et c'était une appréhension que j'avais, justement, pour le plongeon, parce que j'aimais beaucoup plonger. Je plongeais de digue de plage et tout ça. Et là, le plongeoir, j'arrivais pas. Puis elle a eu me provoquer, donc j'y suis allé, mais alors il m'a pas fallu longtemps pour réfléchir. Hein.
1: Ah bah tiens, tu m'étonnes. Allez, et t'as plongé donc.
3: C'était ma première belle expérience amoureuse.
1: Ah là là, t'as plongé, t'as eu les bisous, oh là là.
3: Ah ouais,
1: là là,
3: mais j'ai fait mal, j'ai mal au dos, j'ai pas voulu faire un plat et puis je me suis retrouvé un petit peu les jambes qui sont retournées et puis je me suis un peu tiré le dos. Mais bon, le bisou, il m'a bien consolé.
0: Elle t'a massé.
1: Est-ce que tu te rappelles comment elle s'appelait? Ouais.
3: Sophie.
1: Eh ben, Sophie, on t'embrasse.
0: Eh bien, elle est là.
1: Elle est là. Tam, tam, tam, tam. Alors, écoute bien, c'est la question à 5 points. T'es en tête, tu as déjà 5 points. Je te propose 5 points de plus, il y a une ambiance.
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1: on repartiront. Alors, il va falloir que tu complètes le début, j'ai le proverbe, j'ai que le début, il va falloir que tu complètes le proverbe. Qui sème le vent, c'est quoi la suite de ? Qui sème le vent ? Top
3: récolte
1: chrono.
3: La tempête.
1: Récolte la tempête. Et c'est une... Mais c'est une bonne réponse ! Qui sème le vent, récolte la tempête ? Ça veut dire que tu fais de la merde, et ben ça te retombe dessus. Voilà, bravo, tu as 10.
0: Est-ce qu'on peut connaître, Carole, la suite de cette histoire pour ceux qui nous rejoignent ? On était dans l'avion, il y a eu une rencontre assez sympathique avec le pilote. Bon, voilà, tu lui as tapé dans l'œil, il t'a invité à voler avec toi, il t'a donné sa carte, il t'a proposé un verre le soir même. Tu y as été ou pas ?
5: Non.
0: Mais non, parce que tu nous as dit que tu rejoignais ton petit ami. Voilà, ça j'ai bien compris.
5: Exactement. Voilà. Et bon
0: alors, mais...
5: même si j'étais un peu naïve, faut pas exagérer. Quoi.
0: Bon, et le vol retour, parce qu'il y a un vol retour. On est suspendu à tes lèvres, là. Qu'est-ce qui s'est passé ?
5: Bien, je m'en vais sur... Je marchais sur le tarmac pour monter dans l'avion. C'était un jet, hein. C'était pas un Airbus ou...
0: Okay.
5: C'est un jet, hein. Enfin, Airbus, ça n'existait pas. Boeing.
0: Hein ?
5: Et là, qui me fait coucou depuis le cockpit à travers la vitre ? Ben, c'était le pilote.
0: C'était le même. C'était le même. Ah ouais.
5: Le même.
0: Oh là là.
5: Le même.
1: Le mec a de la suite dans les idées.
5: Je monte dans la cabine pour m'installer sur mon siège. Rebelote, on vient me chercher pour le voyage, mais là j'ai refusé.
0: Oh d'accord. Voilà. Oh là là. Et le gars, il a rien lâché, hein. C'est fou, tu te retrouves dans le même vol au retour et il te repropose de venir.
5: Exactement.
0: Oh là là, l'histoire de dingue. Allez, une dernière petite histoire, t'as été voir des gorilles. T'as fait 4 heures de marche dans la forêt pour trouver des gorilles et tu t'es retrouvé près de la maison de Diane Fossé. Voilà que t'es la spécialiste des gorilles. Alors, ta rencontre, raconte, impressionnant.
5: Ah, j'en ai encore des frissons dans le dos. On se sent tellement petit, mini, tellement faible, tellement qu'on devient très humble,
0: ouais.
5: Et que on se met accroupi,
0: ouais.
5: Les jambes croisées par terre, et là, ben, on fait semblant de manger de l'herbe. comme eux.
0: Ah oui, une espèce de signe de soumission par rapport au gorille.
5: Ah ben, complètement.
0: Extraordinaire.
5: Surtout,
0: quelle expérience.
5: Surtout se soumettre
0: et je comprends.
5: Surtout ne pas se trouver entre une,
0: j'imagine.
5: Un petit et une maman gorille.
0: Évidemment. On va jouer, Carole. Et on est content d'écouter toutes ces expériences. On aimerait en parler pendant des heures, mais malheureusement, on n'aura pas assez de temps parce que moi, je veux que tu sois avec nous vendredi. Voici un extrait. C'est plutôt un bruitage de scooter, de moto, oui, de scooter. Pour 5 points, question cash, quel scooter est devenu aussi emblématique de l'Italie que les pâtes et le café serré? Le scooter emblématique de l'Italie, aussi réputé que ses pâtes ou son petit cappuccino espresso. Top chrono, 10 secondes.
5: La Vespa.
0: Ah oui, bien sûr que c'est la Vespa, bien sûr. Yeah. Et en Italie, juste après la Seconde Guerre mondiale, c'est le scooter qui est le symbole de la Dolce Vita, la balade, les cheveux au vent.
1: Thierry 10, Carole 7. Et là, tout de suite, vous écoutez ici. On va écouter Miley Cyrus. Dream as one. À tout de suite, mes chéris.

0: 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Miley Cyrus.
1: Miley Cyrus.
0: Miley Cyrus sur ici.
1: Eh ben oui, bah là c'est quoi? C'est l'heure de la.
0: De Miley Cyrus.
1: Non, de la réclame.
0: Du Cyrus.
1: Celeric.
0: Cyrus.
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1: Nous sommes au taquet avec Thierry qui joue avec ici Berne de Bigorre et Carole qui joue avec ici Gironde. Alors Thierry est en tête avec 10, Carole à 7. Thierry, je le rappelle, a 61 ans, il habite à Pau, il est marié à Sandrine. Et alors dis donc, il paraît que t'adores les manèges. Enfin, quand t'étais plus jeune, maintenant il paraît que tu tournes un peu de l'œil.
5: Ouais, maintenant ouais, c'est marrant comme ça change parce que quand on est... Quand on est jeune, ben on est un peu tout fou, on veut aller dans tout, et après, ça donne rien que de le voir, ça donne mal à la tête.
1: Exactement. Bon, alors on va.
5: Ma fille a pris le relais.
1: Eh ben c'est bien. Moi j'ai jamais pris le relais. On va te faire écouter une petite chanson pour t'encourager, une chanson que tu adores. Tiens, hop là. Petit chat. Là, il faut que tu emportes le bingo si tu veux être avec nous vendredi pour la finale. À mon top chrono, tu vas devoir me donner un maximum de choses qui sentent bon. Mais attention, dans les choses qui sentent bon, ça peut être des trucs que, par exemple, tu ne le répondras pas. Mais moi, je trouve que l'essence, ça sent bon. Tu vois ce que je veux dire? Il y a des gens, voilà. C'est totalement...
6: Subjectif.
1: Mais c'est subjectif. Voilà. Il y a des gens qui adorent l'odeur de l'essence.
6: Qu'est-ce qui sent voilà. bon? L'essence.
1: Qu'est-ce qui sent bon? Bien maximum sûr. De choses qui sentent bon. Top chrono, 10 secondes.
5: Le produit vaisselle.
1: Oh hey, mais continue, il faut que tu m'en donnes plein.
5: Les fleurs, l'après-rasage, le parfum.
1: Allez, 4, tu m'en as fait 4. Il y avait la peau de bébé, le café, l'encens, la bougie, le cuir, la colle Cléopatra, la crème de beauté, le linge propre, le pain, le savon, tu me l'as dit, la lessive et les huiles essentielles. Voilà.
6: Oh, la colle, c'est vrai.
1: La colle Cléopatra,
6: c'est,
1: les gars.
6: Le pot blanc, là, mais avec oui. le petit truc orange qu'on mettait au milieu.
1: Et t'as
6: là,
1: des gens, si tu leur demandes, moi, par exemple, j'adore l'odeur de l'essence. Voilà.
6: Céline Lebras qui réalise l'émission sur le pot de colle dont je parle, elle dit, moi, je l'ai mangé.
1: Bah oui, mais il y a plein de gosses qui la mangeaient, c'est pour ça qu'ils ont arrêté de la faire si bon.
6: Voyez voilà. un petit peu le résultat maintenant, hein, parce que ça faisait cuillère, le truc de la colle. Oui. Enfin, bref. Bon, Carole, t'as repris un avion? T'as croisé encore un pilote, là, le temps de la réclame? Non?
7: Non. Bon. Non. Oh, je suis trop vieille pour ça.
6: Oh, Carole, tu habites à Libourne.
7: Mais à l'arrière de là. Mais oui. À l'arrière de l'avion, maintenant.
6: Oh, mais et alors oh bien à l'arrière de l'avion. Là. 68 ans, célibataire, 2 filles, à Libourne. Merci d'avoir été avec nous tout au long de cette émission pour tes belles histoires, ta rencontre avec les gorilles, les voyages. Un dernier mot, parce que je ne savais pas ce que c'était. Tu fais une collection, tu la fais toujours, de cendriers d'eau. Et je ne savais pas ce qu'étaient les cendriers d'eau. Tu sais, toi?
1: Les cendriers d'eau?
6: Oui.
1: Bah, j'imagine que c'est les cendriers qui flottent?
6: Non. C'est, tu sais, c'est les cendriers. Tu me dis, Carole, où tu sais, tu appuies et t'as un truc qui tourne.
1: Ah, les tu trucs vois ce que c'est ça? Le truc de chez ma grand-mère.
7: Oui, je vois bien, oui. C'est un petit plateau qui tourne.
6: C'est
7: oui,
6: ça.
7: Il y a un ressort. Oui. Non, c'est pas ça. Alors, un cendrier d'eau, c'est pas facile. C'est un petit récipient. D'accord?
6: Ouais.
7: Et au-dessus, il y a un couvercle.
6: Oui, mais on voit bien, on a été regardé sur Internet. Non, mais on voit bien.
1: Allez
6: bon, on ira voir. Pour ceux qui s'intéressent, allez voir.
1: On encourage Carole.
6: Mais bien sûr, on l'encourage avec une chanson que le Damier d'Hollande adore.
1: Cette chanson, il n'y a pas ça, cette chanson au Damier d'Hollande. Il n'y a que des chansons de Johnny et du rap.
6: Ah, vous ne l'avez pas vu? Vous ne l'avez pas pensé, Michel?
1: Allez, non.
6: Et tu adores Michel Sardou. J'espère que ça va te, voilà, te porter bonheur pour te dire qu'il faut 5 points. Voilà, on est sur un bingo qui vaut 10. Celui qui encaisse les 10 points, c'est celui qui marque le plus de points, quoi, dans son bingo. Il a fait 4. Il faut que tu fasses 5. Et tu peux faire la remontada et t'es avec nous vendredi. Est-ce que tout est clair, Carole ?

0: le foin, la pourriture, la moisissure.
1: Attends, le purin et la merde, c'est pareil. Hein,
0: la
1: donc.
0: Peinture, le.
1: Ça y est, c'est fini, hop.
2: Non, mais elle est là jusqu'à 15h.
1: Il y en a que.
2: Pour moi, il y en avait 5. Si on enlève même ce que tu dis, on va demander.
1: Non, mais le foin, ça pue pas le foin.
2: Ah bah, est-ce que les sons, ça sent bon? Attends.
1: Bon. Maître. 5.
2: On est sur 5, ouais, on nous confirme 5. L'œuf pourri, les boules puantes, les couches de bébé, le gaz, les proutes, le moisi, le pourri, bon voilà, le lait, le vomi, la sueur.
1: Évidemment. Alors, ça veut dire que Carole sera avec nous vendredi. Je suis triste pour toi, mon Titi. Mais Titi, tu gagnes quand même le guide Michelin, hein, pour fêter les 100 ans du guide Michelin.
2: Carole, elle s'en remet pas.
1: Mais Carole, ça va bien
2: gagné,
1: se passer.
2: T'as gagné, Carole.
1: Je vous rappelle donc la finale, c'est vendredi. Titi, je t'embrasse, Carole, à vendredi. Merci à Céline à la Réal, Maître Coupez, au savoir, Flo Flo à la technique, Alex au standard, Eric Bastien, je sais pas à quoi. Parce que
2: t'es au ministère des Finances, je vous le rappelle quand même.
1: Ouais, on va réfléchir. Allez, donnez-moi des idées d'hymnes nationaux ou de fonctions pour Eric Bastien sur les réseaux, comme ça je saurai. Je vous embrasse tous et à demain, mes chéris.
2: Et on quitte le Dami d'Hollande pour retrouver le Wendyland. Bonjour Wendy Bouchard.
3: Bonjour. Salut Wendy. Bonjour chers amis. Bien, je vous emmène après l'info au Sable d'Olonne. D'où prendront le départ 9 skippers qui vont s'élancer dans le Vendée Arctique. Une incroyable course au large préparatoire du Vendée Globe. On va rêver et se frigorifier un peu aussi.
1: Voilà, bonne émission chérie.
3: Merci,
1: à demain.
3: Ciao, à demain.
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0: Nous sommes là, chers amis, il est 13h, merci d'être à l'écoute de Ma France, 30 minutes pour vous raconter l'actualité, pour partager l'univers de nos invités. Au sixième jour des recherches, d'abord pour retrouver Liana, 11 ans, disparue à Florence dans le Gers, vendredi, l'espoir s'amenuise. Les enquêteurs ne relâchent pas leurs efforts en sollicitant l'aide de pêcheurs et de chasseurs aujourd'hui, mais le dossier est édifiant. On apprend que le principal suspect en détention provisoire était déjà visé par 2 plaintes. À la une encore, le débat sur la sortie du cadmium qui arrive à l'Assemblée nationale aujourd'hui. Je vous parle également de la garde à vue de 3 agents de l'Office national des forêts. Une cigarette jetée par la fenêtre lors d'une patrouille de l'ONF serait-elle à l'origine du méga-feu de l'été dernier dans l'Aude? C'est la question. Au cœur de vos régions encore, le pétrolier russe a résonné en Bretagne, observé par les promeneurs. Et puis les départs du Vendée Arctique des Sables d'Olonne. Départ dimanche, une course préparatoire au Vendée Globe, course au large, consiste à franchir le cercle polaire. Déroutant pour les Nopskippers en lice, dont Violette d'Orange, Manu Cousin, Sam Goodchild est notre invité. Elodie Bonafous, le président du Vendée Globe et Vendée Arctique, Alain Leboeuf, sera avec nous dans Ma France. Chaque jour qui passe depuis la disparition de Liana, 11 ans, vendredi devant son collège de Florence dans le Gers, ajoute son lot d'émotions et d'informations, je vous le disais, édifiantes. Car le portrait du suspect numéro 1 mis en examen pour enlèvement et séquestration de mineurs commence à s'esquisser avec plus de détails. On découvre aujourd'hui, Coralie Moreau, vous qui suivez ce dossier pour ici, que cet homme de 41 ans, père de famille, placé en détention provisoire, était déjà visé, Coralie, par une enquête pour viol sur mineur.
1: Oui, une plainte déposée en août dernier, transmise au parquet de Toulouse pour des faits extrêmement graves. Une fillette de 10 ans dit avoir subi des viols de la part de Jérôme B pendant plusieurs mois. L'enfant est une amie des deux filles de cet homme. Elle explique que ces agressions ont eu lieu au domicile de la famille, à Montastruc-sur-Gers, là où habite également Liana. Alors que se passe-t-il ensuite? Eh bien, rien pour le suspect. Le dossier est rapproché du lieu présumé des faits, transmis donc au parquet d'Auch, qui dit le recevoir en décembre et indique également que des investigations ont été lancées en janvier dernier. Mais depuis 5 mois, pas grand-chose. Le violeur présumé n'a jamais été entendu ni informé de cette enquête. C'est ce que précise son avocat.
0: Et c'est un homme, Coralie, dont les agissements manifestement inquiétaient la famille de Liana. Écoutez sa maman, dévastée évidemment, Charlie Rameau, qui raconte au micro d'Ici Occitanie que cet homme est le papa du meilleur ami de sa fille.
2: Elle avait été invitée à une soirée pyjama anniversaire. Au début de l'année, je me rappelle plus, septembre ou octobre, quand on l'a récupérée, elle m'a dit qu'il lui avait acheté une pizza au chorizo rien que pour elle. Elle m'a dit aussi qu'il lui avait fait des guilis et tout. Du coup, j'ai posé la question que je pense presque n'importe quel parent aurait posée. Est-ce que ça a été plus loin? Elle m'a dit non, d'un air un peu choqué, elle comprenait pas de quoi je parlais. J'ai dit que je ne

0: voulait plus qu'elle lui adresse la parole.
1: La maman de Liana qui n'apprendra que vendredi dernier, jour de la disparition de sa petite fille, que cet homme continue de venir tous les jours apporter des goûters à quelques collégiennes de Florence et notamment à sa fille, à Liana, Coralie.
2: Oui, un homme qui était souvent à la sortie du collège, souvent entouré d'enfants. Un homme qui inspirait la méfiance, comme chez la maman de Liana, vous venez de l'entendre. Il avait d'ailleurs travaillé dans des lycées du Gers comme agent d'entretien entre 2018 et 2021, lieu où il côtoyait, là encore, des jeunes filles. Mais son contrat avait été interrompu brutalement par la région Occitanie après un signalement d'une lycéenne. Elle dénonçait un comportement inapproprié et des échanges sur les réseaux sociaux.
1: Et on en apprend donc un peu plus chaque jour sur cet homme de 41 ans au casier judiciaire qu'on rappelle pourtant vierge, Coralie Moreau.
2: Ouais, casier vierge, oui, c'est vrai, mais des suspicions depuis plusieurs années, c'est ce que l'on découvre au fil des jours. En 2020 déjà, Jérôme B avait été signalé à la justice à la suite d'une plainte pour des faits de nature sexuelle, là encore sur une mineure. À cette époque, le père de famille avait été entendu par les enquêteurs, mais le dossier avait été classé sans suite. Aujourd'hui mis en examen et placé en détention provisoire, il s'exprime peu, nie toute agression sexuelle. Aux enquêteurs, il n'a admis qu'une seule chose, avoir pris Liana dans sa voiture à la sortie du collège pour la déposer à la piscine.
1: Merci Coralie Moreau. L'espoir s'amenuise alors que Liana demeure introuvable depuis vendredi après-midi. Des analyses sont en cours sur les objets retrouvés lors des battues. Hier, 180 gendarmes, plusieurs dizaines de citoyens, notamment des cavaliers à cheval, ont aidé les enquêteurs. Cette solidarité, elle s'organise, Adèle Belloumbri. Vous qui êtes sur place pour ici.
3: Oui, sixième jour de recherche ici à Florence et dans les environs et toujours aucune trace de la petite Liana. Pourtant, tous les moyens sont employés. Un dispositif actif. Les militaires poursuivent leurs opérations. Environ 170 mobilisés sur le terrain dans plusieurs secteurs autour de Florence, sur des chemins forestiers ou autour de la rivière du Gers et notamment autour de Montestruc-sur-Gers, là où habitait le suspect. On a vu tout à l'heure plusieurs camions de pompiers défiler. Particularité, aujourd'hui, des chasseurs et des pêcheurs locaux ont été mobilisés. Un rendez-vous leur a été donné ce matin pour aider les enquêteurs à vérifier des points d'intérêt particuliers, des endroits connus, des habitués du secteur. Et il y a ceux qui font leurs recherches dans leur coin, comme Tony, 18 ans.
4: J'ai vu un peu les recherches qu'ils faisaient autour du lac et de ça. Moi, ça m'a dit qu'apparemment, ça avait dit qu'elle était peut-être au cours d'un cours d'eau ou quoi. Du coup, je suis allé voir au niveau des égouts à Florence. Il n'y avait rien. Après, je suis allé fouiller quand même au cas où. Je marchais un peu dans les égouts pour voir, mais... rien du tout, pas de trace.
3: Des recherches personnelles, spontanément.
4: Oui, voilà, faut essayer de la retrouver quand même, parce qu'elle a 11 ans. Elle est dans le même collège que ma petite sœur. C'est-à-dire, c'est pas grave, tout le monde. Du coup, on cherche toujours quand même.
1: L'aide de citoyens et ses recherches qui se poursuivent. Merci Adèle. Une adresse mail a été créée par les gendarmes pour recueillir tout élément qui pourrait aider à faire avancer cette enquête. disparition-florence@gendarmerie.intérieur.gouv.fr. Adresse que vous retrouvez sur notre page spéciale consacrée à ce dossier bouleversant sur ici.fr. Dans l'actualité encore, trois agents de l'Office national des forêts sont en garde à vue 9 mois après les incendies dévastateurs dans l'Aude. Les enquêteurs cherchent à établir si une cigarette jetée par la fenêtre d'une voiture de patrouille pourrait être à l'origine de ce drame. Un méga-feu qui avait ravagé 17 000 hectares de végétation dans le massif des Corbières. Les députés débattent aujourd'hui d'une sortie progressive du cadmium, un métal lourd contenu par les engrais et qui est massivement utilisé en France, qui nous expose aussi par l'atteinte de la terre à des risques de cancer. C'est un texte porté par le député écologiste Benoît Biteau et soutenu par des familles de malades. L'un d'eux sera cet après-midi à l'Assemblée pour assister à l'examen de cette proposition de loi. Il s'appelle Alexandre Roussel, il a 25 ans, il a perdu sa maman d'un cancer du pancréas fin 2025. Rémi Brancato.
5: 3 mois après le diagnostic, c'est un cancer fulgurant du pancréas qui a emporté la mère d'Alexandre Roussel en décembre. Le jeune chercheur en relations internationales avale alors les études et rapports sur cette maladie dont la prévalence flambe.
6: Le nombre de cas a été multiplié par 4 ces 30 dernières années en France. C'est une progression qui est 2 à 3 fois plus rapide que dans la plupart des autres pays européens. Avec ma famille, mon père et mon frère, on a fait le lien entre cadmium et cancer du pancréas et donc on a souhaité se mobiliser suite au décès de ma mère.
5: Les scientifiques suspecte le cadmium de favoriser l'apparition de différents cancers, dont celui du pancréas, même si aucun lien de causalité n'est encore prouvé. Ce que rappelle le vaste rapport de février de l'agence de sécurité sanitaire, l'ANSES. Les Français sont surexposés au cadmium par leur alimentation, en cause notamment les engrais phosphatés que nous importons et qui en contiennent.
6: À la lecture de ce rapport, on se dit que c'est un nouveau contaminant qu'on peut éliminer de notre alimentation. Il s'agit que les producteurs d'engrais traitent ces engrais pour en enlever le cadmium et c'est un surcoût qui est marginal.
5: Alors pour soutenir la proposition de limiter le seuil de cadmium autorisé dans ses engrais, il a lancé une pétition sur le site de l'Assemblée. Elle a dépassé les 10 000 signataires en moins d'un mois.
1: Et le Parlement a adopté hier un projet de loi sur les ruptures conventionnelles, un texte qui acte un accord conclu entre le patronat et certains syndicats, en vertu duquel les salariés qui rompent leur CDI à l'amiable avec leur employeur toucheront des indemnités chômage, mais pendant moins longtemps. C'est un dispositif qui était jugé trop coûteux par le gouvernement. Pour vous donner un exemple, désormais, en cas de rupture conventionnelle, un salarié de moins de 55 ans touchera le chômage pendant maximum 15 mois contre 18 mois aujourd'hui. Stellantis confirme son investissement massif en France à hauteur d'1 milliard d'euros, dont 400 millions consacrés par le constructeur automobile au site de Mulhouse. C'est là que sortiront trois nouveaux modèles des Peugeot électriques ou hybrides, avec un gage de longévité à la clé pour cette usine qui produit déjà les 308 et 408. 4500 personnes travaillent sur le site du Haut-Rhin. Une annonce saluée donc par les salariés, les syndicats et le ministre de l'économie, Roland Lescure, qui salue ses investissements pour Stellantis en France et à Mulhouse en particulier.
7: Une usine emblématique du groupe qui existe depuis plus de 60 ans et qui va se projeter vers l'avenir. On a commencé ici avec des pièces mécaniques, avec des 104, avec des 304. On va continuer à se projeter vers l'avenir de l'automobile industrielle française, européenne et mondiale en y fabriquant des véhicules électriques fabriqués en France, fabriqués en Europe. L'électrification est une manière de porter l'industrie automobile vers l'avenir, la vallée de la batterie dans le Dunkerquois, des composantes essentielles aux batteries, y compris les terres rares, les minerais, mais évidemment, l'industrie automobile ne serait pas complète si on ne fabriquait pas des automobiles électriques faites en France. On le fait déjà un peu aujourd'hui, on va continuer à le faire.
1: Il est 13h10 et Emmanuel Macron a rendu hommage ce matin au résistant et philosophe Edgar Morin, disparu la semaine dernière à l'âge de 104 ans dans une cérémonie présidée aux Invalides. Le chef de l'État a salué un destin exceptionnel du siècle qui ne céda jamais, je le cite, à la vérité d'un seul camp. Écrivain et sociologue du temps présent, Edgar Morin a écrit une quarantaine d'ouvrages. L'équipe de France de foot s'envole dans une semaine pour les États-Unis et les Bleus continuent à s'entraîner à Clairefontaine avant demain le match de préparation contre la Côte d'Ivoire. À 8 jours du coup d'envoi du Mondial, l'état d'esprit des Bleus est excellent, comme celui du sélectionneur Didier Deschamps. Il était l'invité ce matin de France Inter. Quand on lui parle de la France comme favorite, l'humilité, vous allez l'entendre, est de mise.
8: Que l'équipe de France a de très très bons joueurs, oui. C'est une musique là qui ronronne, voilà. Qu'on fasse partie des favoris. Il manquerait plus qu'on n'en fasse pas partie de parce qu'on a réalisé. Mais c'est pas pour ça qu'il faut se voir trop beau et ne. Oui, l'ambition, il faut l'avoir. Mais il faut avoir aussi l'humilité nécessaire parce que. Et dans ce groupe-là, il y en a quelques-uns, mais il y en a beaucoup, ça va être leur première compétition. Avec mon staff, on en a fait pas mal. Certains joueurs, pour les plus anciens, aussi on l'espère. Parce que il y a toujours des passages difficiles. Il y a des impondérables aussi, blessures, pas blessures, formes, méformes. Voilà, qui peuvent conditionner là-bas, les États-Unis, température. Sur une Coupe du Monde, il y a pas à motiver les joueurs, mais je peux vous assurer depuis un bon moment, l'état d'esprit est excellent.
1: Didier Deschamps sur France Inter, 13h10.
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1: Au cœur de vos régions, nous sommes aussi au cœur de vos préoccupations avec la santé mentale des jeunes consacrée cause nationale l'an passé. On vous en parlait dans Ma France hier, alors que la ministre de la Santé lance un nouveau dispositif de prise en charge plus rapide pour les jeunes en fragilité et repéré par l'éducation nationale. Une sorte de coupe-fil qui leur permettrait dans les 48 heures d'obtenir un rendez-vous chez le psychologue, le psychiatre ou le pédopsychiatre. Concrètement, aux professionnels de santé de s'organiser, donc pour libérer des créneaux pour ces urgences. Initiative plutôt bienvenue pour ces jeunes que vous avez rencontré à Tours devant le lycée Balzac, Lison Bourgeois.
10: Parce que le premier rendez-vous n'est jamais facile, observe Mélissa, 17 ans.
11: C'est assez compliqué déjà d'avoir le déclic, de se dire oui, on a besoin de quelqu'un. Ça, je sais que j'ai eu du mal à l'accepter. J'en avais vraiment, vraiment besoin, je pense. C'était assez compliqué parce que déjà, trouver un psychologue qui veuille bien prendre les enfants. Puis quand j'avais un rendez-vous, fallait que j'attende quoi, 2-3 mois avant de pouvoir le revoir. Donc ça m'a pas vraiment aidée.
10: Et les semaines d'attente, se souvient de son côté Mélia en classe de seconde, renforcent le mal-être.
12: Ça fait un peu personnel. personne mise de côté. On a l'impression que même quand on fait l'effort de demander de l'aide, et bah, ça ne paye pas ses fruits, quoi.
10: Détresse psychologique ressentie par beaucoup pendant la crise sanitaire du Covid-19. Et c'est justement depuis ce moment-là que les hospitalisations pour tentative de suicide ont plus que doublé pour les adolescentes de 10 à 14 ans. Alors oui, ces rendez-vous d'urgence sont nécessaires selon Roxane en classe de terminale.
13: J'espère que ça va pouvoir empêcher que certaines personnes en arrivent jusqu'à là et qu'elles perdent vraiment goût à la vie. Donc le suivi psychologique, c'est vraiment quelque chose que tout le monde devrait avoir.
10: Mais il faut aussi faire encore plus de prévention sur les numéros d'urgence, dit-elle. Une première étape parfois plus facile à surmonter que le rendez-vous chez le psychologue.
1: Merci Lison, vous entendiez ces lycéens. Les premiers résultats sont tombés hier soir sur la plateforme d'inscription Parcoursup. Selon le ministre de l'Enseignement supérieur, 2 lycéens sur 3 ont reçu une réponse favorable. Philippe Baptiste qui ajoute que tout le monde trouvera une place, vous ne jouez pas votre vie. Pour plus d'un million de lycéens qui passent en tout cas les épreuves du bac la semaine prochaine, après deux mois après avoir formulé leurs vœux sur Parcoursup, la réponse s'est donc fait obtenir, accepter, refuser ou en attente hier soir, mais évidemment les dés ne sont pas jetés. Et puis on termine ce tour des régions en Bretagne, en baie de Douarnenez, avec ce pétrolier soupçonné d'appartenir à la flotte fantôme russe utilisée par Moscou pour contourner les sanctions occidentales sur les ventes du pétrole. Un cargo de 250 mètres de long a résonné depuis dimanche par la marine nationale et qui reste donc au mouillage près de la presqu'île de Crozon. Sa présence interpelle les promeneurs sur le sentier du GR34. Ils recherchent ce fameux bateau, Angéline Demoinc.
14: Au détour du sentier, le navire apparaît entre les pins. Coup d'œil dans les jumelles, un hélicoptère est en train de déposer quelqu'un sur le pont. Vanessa, habitant Presqu'Île, elle n'en revient pas.
15: Oh, entre les jumelles, c'est impressionnant, quoi. Il y a un bateau militaire, la flottille française, mais qui paraît minuscule, hein, qui paraît un peu ridicule. Et même l'hélico du coup du dessus paraît tout petit par rapport au bateau. Ça ramène à un petit peu le double visage de la Presqu'Île. Le côté nature, où on se sent vraiment bien. Et puis à côté de ça, bah, il y a toujours eux. Hein, et on y pense encore plus aujourd'hui, bah, le côté militaire. Ça fait penser du coup la guerre qui dure.
14: Un rappel de ce qui se joue à des milliers de kilomètres de là. C'est aussi l'avis de ce vacancier venu des Alpes de Haute-Provence.
16: En tout cas, le fracas de la guerre est encore loin de chez nous. Mais ouais, ça met quand même un petit point sur les choses, en espérant que ça en reste là pour nous.
14: Deux promeneuses nous rattrapent, une mère et sa fille, qui s'empressent d'appeler Jean-Claude, mari de l'une et papa de l'autre.
17: Allô papa ?
18: Oui.
17: Je viens de voir ce que tu m'as montré à la télé l'autre fois, là, le bateau russe pétrolier. Oui. Je l'ai vu avec maman, on est en train de faire une promenade.
18: Je suis fier parce que mon épouse, quand je regarde les chaînes d'information, elle coupe la télé. Elle me dit oh, tu nous fais suer avec tout ça. J'espère qu'elle va me ramener des photos et un pétrolier.
14: Une chose est sûre, les deux Lorraines ne sont pas prêts d'oublier leur passage par Crozon.
17: Bisous.
18: Merci,
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1: Et dans Ma France, on met le cap sur une aventure nautique, une course de bateau en solitaire avec des skippers au départ des Sables d'Olonne qui, sans escale ni assistance, devront franchir le cercle polaire arctique. C'est une course baptisée la Vendée Arctique qui s'est imposée comme une aventure incontournable pour les monocoques IMOCA. Avec nous, Alain Leboeuf. Bonjour, monsieur.
19: Bonjour, madame Bouchard.
1: Vous qui présidez le conseil départemental de la Vendée, mais qui êtes aussi un amoureux des courses à la voile, président à la fois du Vendée Globe et du Vendée Arctique. Pour ceux de nos auditeurs qui découvrent cette course, est-ce que vous diriez d'abord que c'est une préparation incontournable pour le Vendée Globe ?
19: Oui, effectivement, c'est la première course qualificative justement pour le Vendée Globe. Il faut que ceux qui vont vouloir partir vers les mers du Sud et faire ce grand parcours de 2 à 3 mois de course puissent au préalable s'entraîner, se confronter, j'allais dire, aux mers compliquées, difficiles, et tout ça avec un bateau et en solitaire. Et donc cette course vers les mers, cette fois-ci du Nord, eh bien, sont justement un premier entraînement et en plus la possibilité pour eux de se qualifier d'ores et déjà pour le Vendée Globe 2028.
1: Ah, très bien. C'est une course que vous aimez imaginer, Alain Leboeuf, en 2020. Quelle est la singularité de cette édition 2026 ?
19: Oui, alors effectivement, notre première course, on avait eu cette idée folle de dire qu'il fallait que les skippers puissent contourner l'Islande. Oui. Et en fait, on se rend compte que c'est compliqué. En plus, on a au nord de l'Islande des zones de grosse fréquentation des cétacés, les baleines en particulier. Donc, on veut respecter cette faune, cette macrofaune, et on veut respecter aussi nos skippers. Donc, il nous a fallu trouver une autre idée qui est beaucoup plus ouverte et tous les spécialistes le reconnaissent. En fait, on va leur demander d'aller couper le cercle polaire, mais là, on va voir justement des stratégies sans doute différentes. Chacun va travailler avec ses cartes météo pour se dire vers où on passe. Peut-être qu'il faudra faire un parcours un peu plus long, mais qui sera plus efficace, ou d'autres choisiront eh bien la ligne droite. Donc, il faut aller couper ce cercle polaire, le 66e parallèle nord, et revenir au Sable d'Olonne.
1: Intéressant. Donc, sans parcours défini, chaque skipper devra donc composer avec des systèmes météo qui sont assez instables, hein, froid intense, brouillard aussi des hautes altitudes, des dépressions rapides, des mers qui sont difficiles aussi à négocier, même quand on est, comme eux, des marins chevronnés. Départ dimanche de ce Vendée Arctique des Sables d'Olonne pour 9 skippers engagés, parmi lesquels Manu Cousin, Arnaud Boissière, Violette d'Orange ou Élodie Bonafous, qui sera avec nous dans quelques secondes. Au village départ depuis une semaine, là encore, vous pouvez rencontrer ces marins du large. Yves-René Tapon l'a fait pour ici, Loire-Océan.
20: Un énorme igloo accueille les visiteurs, avis de grands frais pour les skippers. Jamais une course n'a fait monter aussi nord les marins. Il y a 2 ans, elle pouvait fendre la foule quasi incognito. Cette fois-ci, Violette d'Orange doit gérer la notoriété et le défi sportif.
21: Très heureuse d'être ici pour cette nouvelle course qui est encore une fois l'inconnu pour moi, parce que cette fois, au lieu de partir vers le sud et dans les mers du sud, je pars pour aller franchir le cercle polaire.
20: Depuis le Vendée Globe, Violette d'Orange a franchi un cap en héritant du bateau, cette fois Foil Initiative Cœur de Samantha Davis.
21: J'ai eu beaucoup de choses à apprendre, des peurs qui peuvent être nouvelles sur ce bateau-là. La pression, il y en a toujours un petit peu, mais en même temps, on la gère bien en se disant qu'il faut se concentrer sur ce qu'on a à faire.
20: Et parmi les favoris, Sam Goodchild, le Britannique, est désormais à la barre de Massif, le bateau qui a remporté le dernier tour du monde avec Charlie Delain.
22: Une énorme fierté, et puis eh ben, c'est un peu symbolique aussi, le retour au Sable d'Olonne de ces bateaux-là. C'est un parcours, il ne faut pas prendre à la légère, d'aller aussi nord, même si c'est l'été, on va quand même très très au nord, beaucoup plus au nord que la Cap-Horn du Sud. Prêt pour ça, le bateau et le bonhomme.
20: La boucle vers le cercle polaire avant de redescendre au Sable d'Olonne doit durer une semaine.
1: Et sur la ligne, Élodie Bonafous. Bonjour Élodie.
23: Bonjour.
1: Vous qui portez les couleurs de la magnifique association Petit Prince que Guinner, vous êtes donc candidate au prochain Vendée Globe dans 2 ans. Et donc ce Vendée Arctique, comment vous l'appréhendez dans quelques jours pour ce départ ?
23: Eh bien écoutez, j'ai essayé de faire tout au mieux avec mon équipe pour qu'on soit prêt et que je puisse me lancer dans de bonnes conditions sur cette course. Moi, j'ai fait mon entrée dans le circuit IMOCA il y a un peu plus d'1 an maintenant. Mmh. Et l'année dernière, c'était plutôt une saison en équipage ou en double. Et cette année, en vue de la préparation pour le Vendée Globe, c'est une saison qui se court uniquement en solitaire sur le bateau. Et pour être complètement honnête, j'ai jamais navigué plus de 6 jours en solitaire sur un bateau, même plus petit que celui-ci. Donc, il y a beaucoup d'inconnus pour tout le monde. Et moi, il y en a d'autant plus parce que voilà, c'est un bateau que... J'apprends à dompter, j'apprends à faire voler au mieux possible. Donc je pense que je vais en voir un peu toutes les couleurs et que ça va être une vraiment chouette expérience.
1: Vous êtes incroyable et on vous soutient dans cette inconnue, comme la décrivait encore Violette d'Orange. C'est un peu ça, c'est assez déroutant parce que, on le disait avec Alain Leboeuf, il va falloir que chaque skipper fasse un peu finalement son parcours à la carte pour tenter de franchir ce cercle polaire.
23: Ouais, tout à fait. On est 9 bateaux, mais je pense qu'on peut faire 9 fois différentes trajectoires, étant donné que le parcours est assez libre. Je pense que ça va vraiment nous permettre de nous concentrer sur notre bateau, les performances de notre bateau. On a tous des bateaux qui sont à peu près différents parce que c'est des prototypes. Et donc, ça va nous permettre vraiment d'apprendre beaucoup chacun sur notre bateau. Et il y a un enjeu, du coup, stratégique et de calcul de trajectoire qui est beaucoup plus important que sur des courses classiques où le parcours est un peu plus tracé. Mmh. Et donc là, voilà, il y a un gros enjeu de pouvoir faire pas mal de météo à bord pour choisir les meilleures conditions météo et la route qui serait la plus rapide pour aller franchir ce cercle, mais surtout pour revenir le plus rapidement possible ensuite au Sable d'Olonne.
1: Élodie Bonafous, c'est l'une des 3 femmes engagées dans cette course, Alain Leboeuf, et on entend à la fois cet enthousiasme et puis cette appréhension légitime, parce qu'il faut un grand mental, une sacrée préparation pour se lancer comme ça en solitaire.
23: Oui, tout à fait. Alors, le fait de faire du solitaire, moi, je le cultive depuis un moment, donc c'est quelque chose qui ne me dérange plus. Mais aujourd'hui, je navigue sur une machine qui est, au niveau technique et technologique, beaucoup plus impressionnante, sur des vitesses à bord de navigation qui sont beaucoup plus importantes. Donc, il faut composer avec tous ces nouveaux paramètres. Pour vous donner un exemple, il faut réussir à dormir, se reposer, se détendre un petit peu.
1: Bien sûr.
23: Avec un bateau qui vole à 30 nœuds, donc c'est plus de 60 km/h. Donc c'est plein d'enjeux qui vont faire que sur cette course, il va falloir réussir à composer avec la durée, le rythme de cette course, aller vite et puis prendre aussi du plaisir. On va avoir quelque chose qui est absolument inédit. Moi, je ne suis jamais allée aussi nord. On va découvrir des nouveaux paysages, des nouvelles conditions météo, voir une mer dans laquelle on n'a jamais navigué. Donc ça va être c'est pas mal d'excitation, même s'il y a un petit peu de stress, parce que forcément, il y a aussi du risque qui est associé à tout ça.
1: Bien sûr. Alain Leboeuf, vous êtes à l'écoute d'Élodie Bonafous. Cet enthousiasme, il est à la fois communicatif et magnifique pour l'organisateur et le président du Vendée Arctique que vous êtes.
0: Oui, tout à fait. Je suis tellement admiratif de ces skippers et de ces skippeuses. On a justement dans cette édition de jeunes sportifs, aventuriers qui sont en train de nous raconter des merveilleuses histoires. Mmh. Ça nous fait rêver et c'est pour ça que j'invite très très largement à suivre cette belle course et suivre ces beaux bateaux et surtout suivre ces merveilleux skippers.
1: Oui, en vérité, quand on part des Sables d'Olonne pour y revenir après avoir franchi le cercle polaire, c'est une course qui se compte en combien de jours en moyenne, cette course du Vendée Arctique, Alain Leboeuf?
0: Bah écoutez, nous, nos prévisions, c'est entre 8 et 10 jours, on va dire. Ceci étant dit, on a vu la dernière fois, ce sont des mers tellement imprévisibles, des mers tellement compliquées, qui peuvent réserver beaucoup de surprises, qu'il est compliqué de dire exactement combien de temps ils vont mettre. Mais je sais que nous avons des marins, même ceux qui sont débutants, sont expérimentés dans leur discipline, et donc ils peuvent nous surprendre, comme ils nous ont surpris d'ailleurs au dernier Vendée Globe, avec une arrivée de Charlie Dalin qui avait fait exploser tous les records. Donc peut-être ce sera le cas ici aussi pour cette course Vendée Arctique. En tous les cas, je suis persuadé qu'on va vivre de bons moments avec sans doute de belles surprises, parce que il va y avoir des skippers capables d'imaginer, d'inventer, de parier sur une trajectoire ou une autre.
1: C'est ça, des skippers que vous pouvez rencontrer jusqu'au départ, le 7 juin, dans ce village que nous décrivait Yves-René Tapon tout à l'heure, installé sur l'esplanade Vendée Globe, avec des animations, des rencontres, la découverte des coulisses, la sensibilisation aux enjeux environnementaux. Vous pourrez notamment rencontrer l'association Plastique Odyssée, puisque je parle justement d'association et d'initiative. Violette d'Orange, vous l'entendiez tout à l'heure avec son bateau Initiative Cœur, et vous représentez, Élodie Bonafous, une autre très noble cause. Parlez-nous de l'association qui marraine votre IMOCA, Petit Prince.
23: Oui, tout à fait. Moi, j'ai le plaisir de travailler avec l'association Petit Prince depuis un peu plus d'un an. On s'est rapprochés d'eux dans le montage de ce projet IMOCA en vue du Vendée Globe 2028. Et c'est une association donc, qui réalise les rêves des enfants, les petits princes et les petites princesses, qui traversent des maladies, qui sont pris en charge dans les milieux hospitaliers, pour les aider à alléger un peu les souffrances de l'enfant, mais aussi de la famille et de l'entourage. Et du coup, c'est une association qui tourne autour du rêve, de les aider à rêver un peu, à s'évader. Et le parallèle avec mon projet est assez beau et assez fort, parce que moi, mon rêve de petite fille, c'est de participer un jour au Vendée Globe. Et donc, c'est un rêve qu'on a choisi de construire avec ses enfants. On a l'occasion d'accueillir sur le bateau, avec qui on collabore beaucoup pour aider justement à notre manière, financièrement, mais aussi dans les moyens humains qu'on peut mettre pour réaliser le plus possible de rêves de tous ces enfants. Et je suis fière de porter leurs couleurs et je vais les porter fièrement pour cette course jusqu'au cercle polaire et pour les années à venir.
1: Ben merci infiniment, Élodie Bonafous. On vous souhaite le plus grand des courages, mais aussi beaucoup de bonheur, voilà, à accomplir cette course Vendée Arctique, ce franchissement de cette ligne du cercle polaire. Alain Leboeuf, encore une fois, ces marins ont du cœur, c'est ce qu'on entend à travers ces mots d'Élodie, mais comme Violette d'Orange aurait pu nous le dire aussi, ce sont des hommes et des femmes de grand cœur, oui.
0: Oui, tout à fait. On peut aussi parler de Nico Desté, hein, qui va courir sous les couleurs de Café Joyeux. Mm-hmm. Là, on voit combien ces skippers, non seulement veulent se faire plaisir en réalisant une merveilleuse aventure, mais d'autre part aussi sont très ouverts. Ils ont cette ouverture humanitaire, sociale. Et puis, je n'oublie pas non plus toute la dimension environnementale. Ce sont tous des marins qui savent aussi la grande fragilité de nos océans. Et c'est pour ça que le Vendée Globe et bien sûr la Vendée Arctique aujourd'hui consacrent une grande partie de ses moyens pour essayer de voir
19: comment on profite de ce vecteur de communication pour redire à nos populations, l'océan est merveilleux, protégeons-le.
1: Merci infiniment Alain Leboeuf, président du Vendée Arctique et du Vendée Globe, départ de cette grande course dimanche le 7 juin au Sable d'Olonne.
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1: Et on se quitte au Drazo avec votre rendez-vous anti-arnaque, vous qui nous alertez sur des vidéos très mignonnes, spectaculaires, qu'on voit passer sur les réseaux.
2: Oui, j'ai vu celle-ci par exemple. Un bébé, vous l'entendez, il est dans son bain, le papa jette dans l'eau une boule colorée, et là, incroyable, la boule se transforme en une énorme mousse multicolore, très spectaculaire. Cette vidéo, je l'ai vue s'afficher, mais alors des dizaines de fois en ouvrant mes réseaux sociaux, avec tout un tas de versions différentes. Alors dans celle-ci, un jouet sort carrément de la mousse, c'est une grosse tête de chat. Et c'est là que le trucage doit vous sauter aux yeux, parce que oui, c'est truqué, le jouet est vraiment, vraiment gros, bien plus gros que la boule qui était censée le contenir au départ, ça paraît impossible.
1: Alors, ces vidéos, elles suscitaient énormément de réactions, c'est ça qui est inquiétant.
2: Oui, je vois des cœurs là partout en commentaire, c'est adorable, disent les internautes. Où est-ce qu'on trouve ces boules magiques, demandent les autres, mais il y a un petit texte en bas de la vidéo, je lis, contient des médias générés par IA, intelligence artificielle, et ben là ça confirme mes soupçons. Tout ça pourquoi ? Pour qu'on achète, évidemment. Une dame juste après nous renvoie vers un site commerçant, 34,95 €. Un produit qui utilise l'intelligence artificielle pour faire sa pub, c'est suspect, hein. D'ailleurs, j'ai trouvé d'autres vidéos, des vraies cette fois, où on voit en action ces bombes de bain, c'est comme ça qu'on les appelle, et le résultat n'a franchement rien d'aussi spectaculaire. Ça colore l'eau, oui, c'est vrai, en jaune, en rose, en vert, avec, oui, parfois un petit jouet qui reste à la fin, rien de plus. Ayez l'œil aiguisé, toujours, quand vous tombez sur des pubs tape à l'œil comme ça.
1: Merci Aude, et bel après-midi à vous à l'écoute de votre radio locale, en musique et en bonne humeur.
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24: La batterie fanfare de Bellegarde organise ce samedi 6 juin son 80e anniversaire. Rendez-vous sur le parking du stade de foot, route de Saint-Galmier, à partir de 14h30, avec un défilé en musique, batterie, fanfare, majorette, bandasse, suivi d'un grand concert en représentation au stade à 19h. Un repas campagnard est organisé qui sera suivi d'un grand spectacle cabaret sous chapiteau géant. Les réservations se font au 07 60 82 17 90. Et puis, on vous parle également du Vélocio édition 2026. Rendez-vous ce dimanche à Singe-des-Malifaux, village festif organisé autour du vélo dans le cadre de la journée Vélocio, avec des animations, des spectacles, des stands, des expos de vélos anciens et de véhicules de collection. Un marché de producteurs locaux également vous attend pour profiter pleinement de l'événement. On vous fera vivre justement cette grande journée en direct sur nos antennes le dimanche à partir de 9h.
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0: C'était le trio Jean-Jacques Goldman, Carol Fredericks et Michael Jones, juste après le titre du morceau. Salut tout le monde et bienvenue!
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0: Bienvenue effectivement à toutes et tous. On est le mercredi, nous sommes le 3 juin. Je suis très heureux d'être à nouveau à vos côtés avec toute la team des après-midi 100% musique. En cette journée un peu particulière, comme tous les mercredis, pour toutes les mamies, les papis, les parents qui sont en mode garderie. Bon courage et puis amusez-vous bien. Merci en tout cas de nous avoir choisis pour passer l'après-midi ensemble, de la musique et de l'info pratique tout au long des 3 heures qui vont arriver jusqu'à 16h30. Et puis le meilleur des tubes, bien sûr, Michel Berger dans un instant. Et Alex Warren, le voici tout de suite avec Fever Dream. Belle après-midi.

0: Michel Berger, c'était la groupie du pianiste. On va retrouver Martin Meulier qui nous parle tous les jours de ces projets ligériens qui ont pris de l'épaisseur. Martin qui est avec nous aujourd'hui.
1: 50 manifestations de sensibilisation à la sécurité routière à vélo partout en France. Plus de 50 élèves de CM2 sélectionnés pour chacune d'entre elles. Bon alors 50 x 50, ça fait combien ça? 2500. Et c'est même en vérité plus de 3000 enfants qui participent au challenge d'éducation routière. Qu'est-ce que c'est?
2: Ce sont des événements qui sont organisés par notre association La Prévention Routière à travers toute la France en fin d'année.
1: Gaspard Michardière est directeur régional de l'association de prévention routière en Auvergne-Rhône-Alpes.
2: Les élèves sélectionnés pourront participer à 3 petites épreuves. Une épreuve théorique et 2 épreuves pratiques. Et à l'issue de ces épreuves, tout le monde gagne des cadeaux. Et ceux qui auront le mieux réussi gagneront des cadeaux un peu plus conséquents.
1: 3000 récompensés donc, parmi les dizaines de milliers de jeunes auprès desquels intervient l'association tout au long de l'année. Et pourquoi eux en particulier? Pour faire baisser un chiffre. Un chiffre très concret, trop concret. Plus de 500 enfants et adolescents de 0 à 17 ans ont été victimes d'un accident de la route en tant que cycliste en 2024.
2: C'est un petit peu comme la vaccination. On doit commencer très jeune et puis avoir des rappels tout au long de l'année. On sait aussi que le passage du CM2 à la 6e est un moment où il peut y avoir un petit risque d'augmentation de l'accidentalité, simplement parce que en 6e, certains vont être amenés à aller de manière autonome jusqu'à leur collège. Donc c'est un moment d'autant plus important pour sensibiliser les jeunes, et c'est ce qu'on fait, on envoie plus de 7000 par an sur le département de la Loire, et leur rappeler qu'il est important à la fois de se mettre soi en sécurité, mais de penser à la sécurité des autres.
1: Objectif donc pour Gaspard Machardière, le même que Coluche avec les Restos du Cœur. Fermer l'association, lui voulait éradiquer la faim, l'association Prévention Routière veut éradiquer les accidents de la route. Et même si malheureusement, on l'a compris, le combat est perdu d'avance, ces actions, elles fonctionnent.
2: On constate que les élèves de CM2 particulièrement sont friands de cette nouvelle responsabilisation. Finalement, pour eux, c'est une accession aussi à un monde un peu plus adulte. On est autonome, on peut se promener tout seul, on connaît les règles. Et la plupart des élèves de CM2 ont à cœur de les respecter. Donc, au-delà du fait qu'eux se mettent en sécurité, il y a aussi un effet très net, et on le voit lorsqu'on passe dans les écoles, où les jeunes que nous avons sensibilisés vont derrière passer des messages à leurs parents, à leur famille. Mmh. Et on fait d'eux des petits ambassadeurs du vélo. D'ailleurs, chacun des élèves qui participent au challenge se verra remettre un petit diplôme d'ambassadeur du vélo, avec des petites missions en tant qu'ambassadeur, porter un casque, être toujours bien visible, avoir un vélo en bon état, et encourager les autres à faire de même.
1: Un passage de flambeau voulu par l'association qui donne espoir, une association qui proposera même quelques jeux et ateliers pour les grands.
2: Il y aura même la possibilité de se faire un petit smoothie en pédalant.
1: Astucieux pour faire venir du monde, l'association de prévention routière qui n'en est pas à son coup d'essai, car elle existe depuis, tenez-vous bien, 1948 en France, reconnue d'utilité publique en 1954. Son travail est colossal et il nous appartient à tous de le saluer, d'adopter les bons gestes et de dire bien fort, ici, ça marche.
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0: trois petites lettres et beaucoup de talent pour ce titre. Gimme Love, c'est ce qu'on vient d'entendre. Bel après-midi à vous toutes et à vous tous. Merci de nous écouter à Saint-Just, en Chevalet, à Noirétable, à Crémeau, par exemple. C'est juste à côté. Où se déroule le ce week-end, eh bien, le marché Saïl local. C'est à la ferme de la Roue, au 119 Impasse des Prés, le dimanche qui va venir le 7 juin, durant tout l'après-midi. Prévoyez une petite virée comme ça au Pays d'Urfé pour rencontrer les professionnels locaux, faire vos emplettes ou une simple balade dans cette campagne encore préservée qui est carrément magnifique. Allez, full sentimental dans un instant. Alain Souchon sera là. Juste avant le retour de l'info, à 14h, on va le retrouver, Alain Souchon. Très très bel après-midi à toutes et à tous.
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0: Full Sentimental, c'est Alain Souchon. Très belle après-midi. On se mercredi.
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0: Bon courage également si vous prenez le boulot à 14h. Il est 14h. Et tout de suite, c'est le retour de l'info, le flash en 90 secondes.
2: Dans l'affaire de la disparition de Liana, collégienne de 11 ans dans le Gers, on sait que le principal suspect est déjà connu des autorités. Après une plainte déposée en 2025, plainte pour viol sur une enfant de 10 ans à Florence. C'est aujourd'hui le sixième jour de recherche pour tenter de retrouver la jeune fille. Trois agents de l'Office national des forêts sont en garde à vue, soupçonnés d'être impliqués dans l'incendie de Ribotte dans l'Aude en août 2025. Cet énorme feu de forêt avait parcouru 17 000 hectares dans le massif des Corbières. Les enquêteurs cherchent à établir si une cigarette jetée par la fenêtre d'une voiture de patrouille de l'ONF pourrait être à l'origine de cet incendie. Les députés se penchent sur les risques liés au cadmium. Une proposition de loi écologiste arrive à l'Assemblée pour limiter les risques d'exposition de la population à ce métal lourd, toxique. Ses détracteurs dénoncent une initiative dangereuse pour la compétitivité de l'agriculture française. Emmanuel Macron salue un destin exceptionnel du siècle qui ne céda jamais à la vérité d'un seul camp. C'était ce matin lors de l'hommage national aux Invalides à Edgar Morin, sociologue, philosophe, mort à l'âge de 104 ans. Deux lycéens sur trois ont déjà reçu au moins une proposition d'admission sur Parcoursup, indique le ministre de l'Enseignement supérieur, qui se veut rassurant. Il n'y a aucune raison d'être désespéré, tout le monde trouvera une place. L'année dernière, seulement 34 jeunes n'avaient pas trouvé de solution. Les candidats ont 48 heures pour accepter ou refuser une proposition et peuvent recevoir des réponses jusqu'au 11 juillet.
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0: La météo avec une alternance de nuages et d'éclaircies tout au long de ces prochaines heures, avec un ciel qui va rester tout de même voilé hein, sur la Loire mais aussi en Haute-Loire. Pour les températures, ça se rafraîchit 18 degrés à Saint-Bonnet-le-Château, on attend 20 degrés au Puy et Monistrol, un petit 21 sur la métropole stéphanoise, ainsi que dans le Pilat, Bourg-Argental, à Saint-Galmier, à Charlieu, 22 degrés à Feurs, à Montbrison, à Boin et Saint-Chamond, on attend jusqu'à 23 degrés dans le courant de l'après-midi à Rouen.
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0: Visage, c'était Fade to Grey. Bel après-midi à vous qui nous écoutez, je vous le rappelle. Dimanche prochain, il y aura le 7 juin la mythique montée à vélo. C'est entre Saint-Étienne et le col de la République. C'est la Vélocio, c'est la 100e édition, rendez-vous incontournable sur une terre, la Loire, où le cyclisme fait vraiment partie de l'ADN avec le foot. Alors pour marquer le coup, mobilisation exceptionnelle de notre antenne, dès la matinale, Martin sera en direct du rond-point Vélocio, puis grande émission là-bas sur place où toute la team vous attendra à partir de 11h jusqu'à midi. Allez, bon courage au boulot, ici Saint-Étienne-Loire. Tous les après-midi, vous le savez, c'est trois tubes de variété française qui s'enchaînent sans pub, sans blabla. On aura Florent Pagny dans un tout petit instant. Dis-moi, pourquoi tu fais ça ? Pourquoi t'arrêtes pas ? Florent Pagny, Gaëtan Roussel et puis également dans ce tiercé gagnant, Eddy Mitchell. On va le retrouver juste après la pause.
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1: Et on commence avec le 10e festival Loire en Zic. En 10 ans, le festival de Brive-Charensac a accueilli de nombreux groupes nationaux et internationaux comme les Wampas, Babylon Circus, mais les groupes de la région ont leur place et ça sera le cas cette année avec les Stéphanois de Salut l'Orage.

0: rien de rien.
1: Loire en Zic, vendredi et samedi, c'est sur la plaine d'Audinet, c'est juste derrière le camping. De Brive-Charensac, autre anniversaire, celui de la fête de la Forge à Saint-Martin-la-Plaine, les 6 et 7 juin. Avec pour ces 30 bougies, un événement qui mène tradition artisanale, exploit pyrotechnique, un village de forgerons, des tirs de boulets de canon ou encore un concert autour des tubes des années 80. La fête de la Forge, c'est ce week-end et c'est à Saint-Martin-la-Plaine.
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0: petit son de Jamaïque en plein cœur de l'après-midi. Oh, ça fait du bien ça, le mercredi. C'était Jimmy Cliff, Reggae Night. Reggae Night. La la la la la. Bon, je vais m'arrêter parce qu'il va se mettre à pleuvoir. Bon, en tout cas, belle après-midi. Si vous êtes par exemple à Saint-Étienne, quartier Bon Plaisir, sur le secteur également de Terre-Noire au centre-ville de Saint-Étienne, 97.1 pour la fréquence. On va vous parler de la SS Loire Kids Tour hein, jusqu'au 14 juin. C'est une tournée qui passe dans plein de communes nigériennes avec plein d'animations qui débarquent. Hein, une aire de jeu XXL, des animations sportives, la mascotte des Verts et puis le bus de la SS qui est carrément gigantesque. Un événement grand public pour les petits mais aussi les grands. Prochaine date, hein, ça sera le samedi 13 juin. Alors, mais puis le lendemain, rendez-vous du côté de Saint-Romain-le-Puy. On sera le 14 juin. Retour de la musique avec Étienne Daou dans un instant. Bleu comme toi. C'est ce que je vous ai calé juste avant le retour de l'info tout à l'heure à partir de 15h. On aura également Bernard Lavilliers. Puis je vous ai calé le dernier titre de Bruno Mars. C'est une petite merveille. I just might. A tout de suite.
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0: comme toi, on vient de s'écouter. Étienne Daou, très belle après-midi à toutes et à tous. Merci d'être avec nous ce mercredi, les 15h.
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0: Vous écoutez ici Saint-Étienne-Loire, vous avez fait le bon choix. Belle après-midi à toutes et à tous, 15h. Retour de l'info, l'actu, c'est en 90 secondes, pas une de plus.
2: Le sixième jour de recherche à Florence dans le Gers, citoyens et gendarmes ratissent le secteur pour retrouver Liliana, 11 ans, disparue depuis vendredi. Un homme de 41 ans est mis en examen dans cette affaire. Un suspect déjà connu des autorités après une plainte déposée l'année dernière pour viol sur une enfant de 10 ans, confirme à l'instant le ministre de l'Intérieur. Liliana le connaissait, c'est dans sa voiture qu'elle est montée vendredi en sortant de son collège. L'IGPN saisi pour des soupçons de tir de LBD sur un adolescent de 14 ans, en marge des débordements après la finale de Ligue des Champions samedi soir à Fontenay-sous-Bois en région parisienne. Sur les réseaux sociaux, des photos de cet ado grièvement blessé au visage circulent depuis le début de semaine. Le fabricant de meubles Parisot va demander son placement en redressement judiciaire. L'entreprise emploie 400 salariés dans les Vosges et en Haute-Saône. Parisot, qui se présente comme le leader français de la fabrication de meubles en kit depuis 1936. L'hommage national à Edgar Morin ce matin aux Invalides. Emmanuel Macron a salué, je cite, « un destin exceptionnel du siècle qui ne céda jamais à la vérité d'un seul camp ». Le sociologue et philosophe est mort vendredi dernier à l'âge de 104 ans. L'état d'esprit est excellent. À 13 jours de l'entrée en lice des Bleus au Mondial, Didier Deschamps, le sélectionneur, est confiant. L'équipe de France débutera la compétition le 16 juin contre le Sénégal, mais joue dès demain un match de préparation contre la Côte d'Ivoire. C'est à Nantes.
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0: La météo avec une alternance de nuages et d'éclaircies tout au long de ces prochaines heures, avec un ciel qui va rester tout de même voilé hein, sur la Loire, mais aussi en Haute-Loire. Pour les températures, ça se rafraîchit 18 degrés à Saint-Bonnet-le-Château, on attend 20 degrés au Puy et Monistrol, un petit 21 sur la métropole stéphanoise, ainsi que dans le Pilat, Bourg-Argental, à Saint-Galmier, à Charlieu, 22 degrés à Feurs, à Montbrison, à Boin et Saint-Chamond, on attend jusqu'à 23 degrés dans le courant de l'après-midi, à Rouen.
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0: George Harrison, Lex Beatles avec Get My Mind Set On You. C'est ce qu'on vient d'entendre à l'instant. Merci d'être là de nos côtés et de tranquillement passer l'après-midi. En ce mercredi, vous le savez, ici Saint-Étienne-Loire, une fois par heure, c'est la promesse qu'on vous fait. On ressort sa marinière, on ressort le drapeau bleu, blanc, rouge et on vous joue trois tubes de variété française enchaînés, sans pub, sans blabla, sans animateur qui vient vous raconter sa vie. On aura donc trois tubes bleu, blanc, rouge dans un instant avec France Gall, Santa, puis également Bertignac et les visiteurs. On était en plein cœur des années 80 avec ce titre signé par Louis Bertignac et ses copains, les visiteurs. Ces idées-là, c'est ce que j'ai décidé de vous caler cet après-midi. C'est ce que vous allez entendre juste après. Quelques petits conseils. Ne bougez pas, il reste avec nous.
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1: La montée, c'est ce dimanche au col de la République, mais on va prendre un petit peu de l'avance pour les amoureux de vélo et les grands espaces. Le festival Tous en Selle fait étape à Saint-Étienne le jeudi 4 juin. C'est un festival de films 100% vélo avec une sélection de 6 films inédits à découvrir sur grand écran. Au programme, près de 2h30 d'images, de voyages, de défis sportifs, de paysages spectaculaires et de rencontres autour du vélo. La projection a lieu au cinéma Le Méliès Jean Jaurès, place Jean Jouin à Saint-Étienne, ouverture des portes dès 20h. Et puis petit rappel pratique, si vous allez profiter de la base de loisirs d'Aurec-sur-Loire cet été, le stationnement sur le parking est payant depuis le 1er juin jusqu'au 31 août. Pour les habitants d'Aurec, il est possible de bénéficier du stationnement gratuit grâce à un disque à retirer en mairie. Pour l'obtenir, il faut simplement, alors tout simplement, venir avec un justificatif de domicile ainsi que la carte grise du véhicule concerné. Voilà, comme ça, pas de mauvaise surprise en arrivant sur place à la base de loisirs.
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0: Wild World, on vient de s'écouter Mr Big, un petit souvenir bien sympa. Ça faisait longtemps qu'on n'avait pas entendu la radio, ce titre-là. Allez, merci d'être là à nos côtés dans la vallée du Gier, rive de Gier, la Grand-Croix, 97 points. On va s'arrêter dans un instant pour vérifier la pression des pneus, faire le plein. Puis en parlant de plein, justement, si vous le souhaitez, il y a une carte pour retrouver les stations les moins chères proches de chez vous. Vous allez sur le site ici.fr, l'appli, vous cliquez sur liste et là vous avez des chiffres justement mis à jour très régulièrement avec les prix qui s'affichent dans les stations service. Autour de la musique, je vous ai calé les Toulousains des Gold qui seront là avec la ville de lumière. C'est ce qu'on va écouter dans un court moment. Il n'y aura pas que, hein. Il y aura également Sergio Mendes. On vous emmène au Brésil avec Masquerada. Et puis le dernier titre de Gauvin Serres juste avant 16h, c'est Silence.
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0: 16h, le retour de l'info, l'actu, et c'est tout de suite.
1: Laurent Nunez, ministre de l'Intérieur, confirme que le principal suspect dans l'affaire Liana est connu des autorités, visé par une plainte déposée l'année dernière pour viol sur mineur. Cette collégienne de 11 ans est portée disparue depuis vendredi à Florence dans le Gers, vue pour la dernière fois devant son collège en train de monter dans la voiture de cet homme de 41 ans. Trois agents de l'Office national des forêts sont en garde à vue, soupçonnés d'être impliqués dans l'incendie de Ribotte dans l'Aude en août 2025. Cet énorme feu de forêt avait parcouru 17 000 hectares dans le massif des Corbières. Les enquêteurs cherchent à établir si une cigarette jetée par la fenêtre d'une voiture de patrouille de l'ONF pourrait être à l'origine de cet incendie. Les députés se penchent aujourd'hui sur les risques liés au cadmium. Une proposition de loi écologiste arrive à l'Assemblée pour limiter les risques d'exposition de la population à ce métal lourd, toxique. Ces détracteurs dénoncent une initiative dangereuse pour la compétitivité de l'agriculture française. Emmanuel Macron salue un destin exceptionnel du siècle qui ne céda jamais à la vérité d'un seul camp. C'était ce matin lors de l'hommage national aux Invalides à Edgar Morin, le sociologue et philosophe, est mort à l'âge de 104 ans. Roland Garros avec l'élimination surprise de la numéro 1 mondiale en quart cet après-midi. Arina Sabalenka battue par la Russe Diana Schneider. Dominée en 3-7, Sabalenka était la dernière lauréate de Grand Chelem, encore en lice à Paris, hommes et femmes confondus.
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0: Allez, la météo, le ciel qui reste voilé dans les prochaines heures sur l'ensemble de la région. Pour demain, on va retrouver un ciel qui reste maussade malgré quelques rares apparitions du soleil. Un soleil qui va disparaître d'ailleurs au fil des heures pour laisser la place aux nuages et aux averses attendues jusqu'en fin de journée. Ça se rafraîchit un côté Mercure, 12 degrés seulement à Saint-Bonnet-le-Château, 15 à Saint-Étienne, au Puy et Monistrol, 16 à Bouin, à Saint-Galmy et Montbrison et Feur, et jusqu'à 17 degrés, pas plus, dans la Loire, à Roanne, à Feur et Saint-Chamond.
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1: Bel après-midi à toutes et à tous, merci d'être avec nous, les après-midi 100% musique, hein. C'est du lundi jusqu'au vendredi, 13h30, 16h30, et dans ce créneau-là, aux environs des 16h10, il nous rejoint, tous les jours de la semaine d'ailleurs, c'est Olivier Glin, linguiste à l'université Jean Monnet de Saint-Étienne, c'est notre prof de Gaga, il est avec nous.
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1: Salut Olivier, alors aujourd'hui c'est une chronique de valeurs.
2: Bonjour, oui, les Gaga valeurs. Nous avons déjà vu que l'accent et le vocabulaire gaga pouvaient vous identifier à la communauté gagas, à laquelle sont associés un certain nombre de représentations et de valeurs. Nous avons récemment vu les valeurs ouvrières reprises dans le cadre du football à Geoffroy Guichard, comme la valeur centrale du « il faut mouiller le maillot ». Mais ça n'est pas tout. La reconnaissance de l'accent stéphanois génère souvent des représentations particulières. Suite aux nombreux entretiens que nous avons menés avec ma collègue Céline Jeannot-Pietrois pour le livre « Vous avez dit gaga », nous avons vu quelles étaient ces représentations. Parmi les plus positives, les stéphanois sont fréquemment perçus comme des gens conviviaux, sympathiques, chaleureux, accueillants. Ça fait un peu cliché, mais c'est toujours vrai. Et les stéphanois s'attribuent souvent eux-mêmes de telles qualités lorsqu'on leur demande de parler des spécificités de leur ville. De nombreuses personnes de la région aiment raconter l'anecdote du visiteur égaré à Saint-Thé qui n'a pas besoin de demander son chemin car on vient spontanément lui proposer de l'aide lorsqu'on le voit consulter un plan de la ville. C'est une anecdote peut-être exagérée, mais qui a un fond de vérité. Bon, maintenant les gens ils regardent sur leur portable hein, pour s'orienter dans une ville qu'ils connaissent pas, donc la tradition se perd un peu. Mais il y a de nombreuses personnes qui sont pas originaires de la région stéphanoise, mais qui s'y sont installées et qui expriment toutes une certaine sympathie pour les stéphanois parce que l'accueil que ceux-ci leur ont réservé a été particulièrement agréable. Cette réputation de convivialité, de solidarité est relativement ancienne en réalité, puisqu'au 19e siècle déjà, les stéphanois étaient généralement réputés cordiaux et d'un abord facile, d'après le sociologue Michel Rothenberg. Eh bien, figurez-vous que ces qualités humaines se trouvent associées au parler gaga, hein, c'est ce que nous disent les gens qu'on a interviewés, puisque le parler gaga est vu comme une façon de parler tellement sympa, avec un accent qui véhicule un côté très chaleureux. Voilà, voilou.
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0: et je peux pas monter aussi haut que lui, hein. Et lui, par contre, c'est super Jimmy, hein. Jimmy Somerville et ses potes de l'époque, les communards. On va se quitter avec ça. Aujourd'hui, c'est terminé pour les après-midi 100% musique.
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0: Il s'en va et dans un instant c'est Martin Mollier qui va arriver dans la radio. Il est en forme, il a le sourire en plus et vous allez vous éclater avec lui avec des places de spectacle à remporter également comme tous les soirs de la semaine. Un trio français. Juste avant de se quitter de le retrouver, Super Martin, c'est Michel Sardou, Benabar et Daniel Balavoine. Je vous quitte, je vous récupère demain après-midi, sinon le matin également pour jouer avec moi entre 11h et midi dans le jeu de Loire. Salut tout le monde.
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0: Merci Saint-Étienne-Noir, Daniel Balavoine à l'instant, Elton John, Cher et Renaud dans la suite de votre 16-19. Bonjour et bienvenue dans votre émission de l'après-midi.
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0: Avec vos bons plans pratiques et loisirs dans nos deux départements que sont la Loire et la Haute-Loire. Aujourd'hui, pas de vigilance particulière dans nos deux départements. Il fait plutôt beau malgré quelques nuages, entre 20 et 21 degrés en pleine, 18 sur les reliefs, nous annonce Météo France. Ça s'est bien rafraîchi dans nos deux départements. Pour ce qui est de vos conditions de la route au niveau du trafic dans la Loire et la Haute-Loire, pas de gros ralentissements si ce n'est sur le col de la Borie. Pour descendre sur Villars depuis Saint-Genès-l'Air, vous avez 7 minutes. Nous annonçons sur nos cartes 04 77 10 00 10 si vous avez plus d'infos ou que vous êtes témoin d'un accident. La batterie fanfare de Bellegarde organise ce samedi 6 juin son 80e anniversaire. Rendez-vous sur le parking du stade de foot, route de Saint-Galmier, dès 14h30 avec un défilé en musique. Batterie, fanfare, majorette, bandasse, suivi d'un grand concert en représentation au stade. Et à 19h, un repas campagnard sera organisé. Et il sera suivi d'un grand spectacle cabaret sous chapiteau géant. Et puis on vous parle également du Vélocio édition 2026, 100e édition. Rendez-vous ce dimanche à Saint-Genès-Malifaux avec un village festif organisé autour du vélo dans le cadre de la journée Vélocio. Attention, le rond-point Vélocio sera fermé le matin en raison de la course.
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0: 100e édition qu'on fabrique en direct dès 9h sur votre radio ici Saint-Étienne-Loire. I'm still standing d'Elton John pour la musique à 16h31. Soyez les bienvenus dans le 16-19.

0: Louisa, Soleil Bleu, 16h36, deux places pour un concert exceptionnel à Riorges devant 180 chanteuses et chanteurs venus de Los Angeles. Voilà ce que vous gagnez dans moins de 2 minutes.
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0: 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Elle refait l'actu avec ses humoristes à cette heure-ci tous les jours. Fred Ballard, qui dans l'humour en tube, a remarqué que l'air devenait plus doux, propice aux balades, et elle a pensé aux parents qui apprennent leur enfant à pédaler. À cette occasion, elle a convié des éducateurs qui en connaissent un rayon dans l'humour en tube.
3: On surprotège les nouvelles générations. Regarde la petite jeune là, on a dû lui apprendre à faire du vélo avec un casque, des petites genouillères. Tu crois que Jean, il avait un casque lui?
4: Oui, alors méfions-nous des éducateurs qui, comme Fabrice Eboué et tous ceux qui s'appellent Jean, ont appris à faire du vélo au siècle dernier. Ils sont adeptes de l'apprentissage à la dure, hein, sans l'option petite roue sur les côtés.
3: Moi je me rappelle, mon père, il m'a mis sur un vélo trop grand, à moitié rouillé. Il m'a dit allez, pédale. Je m'éclatais la gueule comme une merde. Recommence. Il avait enlevé la selle pour que je reste debout, et t'es là. Allez, pédale. Ah, pédale. Ah. On aurait dit une agression homophobe.
4: Ah ben oui, ça aussi, ça faisait partie des bonnes blagounettes du temps jadis, hein, qui n'ont plus tout à fait le même écho aujourd'hui. On peut se fendre la poire à vélo, mais il faut faire gaffe quand même, hein, à pas s'engager sur des terrains glissants. Nordine Ganso en a fait les frais.
5: Je suis tombé à vélo. Ça faisait longtemps que je n'étais pas tombé. Tombé. Tu vois la vraie chute, tu vois ta daronne, toute ta vis défiler. Tu sais, moi je suis Renoir et Rebeu, donc j'ai beaucoup de fierté. Donc je me suis levé très vite, comme si il n'y avait jamais eu ce moment. C'est fou parce que j'ai déjà vu des blancs tomber, ils acceptent la chute.
4: Voilà, bon, bah ça aussi, c'est le fruit d'une initiation à la dure. On ne chouigne pas quand on tombe de vélo et on se fend la poire en mangeant le trottoir. Deux principes de base pour bien s'éclater en pédalant cheveux au vent. Avis aux amateurs.
0: Merci Fred. Nous, on va bien s'éclater à Riorges.
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0: Et ouais, elles viennent spécialement de Los Angeles pour mettre le feu au scarabée de Roanne, les voix de la formation Angel City Chorale. De la musique classique au gospel, en passant par le jazz et la pop, les 180 chanteuses et chanteurs venus de l'autre côté de l'Atlantique, elles savent tout faire. Ça fait 30 ans qu'elles tournent, et parmi les scènes qu'elles ont écumées, celle d'America's Got Talent, l'équivalent original de la France, un incroyable talent, où elles ont obtenu le fameux Golden Buzzer en 2018. Émission dont a d'ailleurs fait partie un acteur. David Hasselhoff, interprète du personnage du lieutenant Mitch Pechenon dans une série qui met en scène une brigade de sauvetage de plage. Comment elle s'appelait déjà cette série? 04 77 10 00 10 Starsky et Hutch ou Alerte à Malibu. Allez, vous gagnez vos deux places pour Angel City Chorale. C'est le jeudi 25 juin prochain à 20h30 au Scarabée de Roanne. 180 voix devant vous qui viennent de Los Angeles pour vous interpréter des titres qui vont rester gravés en vous. Est-ce que c'est Alerte à Malibu ou Starsky et Hutch, la série dans laquelle figurait David Hasselhoff en tant que lieutenant Mitch Pechenon, qui a donc dirigé cette brigade de sauvetage de plage. On attend vos appels avec Cher, des Chup Chups.

0: David Hallyday à 16h47, ça y est, je me crois déjà 17h, non, il est bien 16h47, vous écoutez votre radio locale ici, Saint-Étienne-Loire, et Graziella nous appelle de Saint-Paul-en-Jarret. Bonjour, oui. C'est Graziella.
1: Bonjour, ici
0: Saint-Étienne-Loire. Oh là là, bah oui, vous êtes fidèle auditrice, et quand on a dit que vous alliez peut-être gagner deux places pour aller voir 180 chanteuses et chanteurs qui viennent d'outre-Atlantique, vous êtes dit, ouais. Ça peut être sympa.
1: Ah ouais, du côté du Scarabée, voilà.
0: C'est le jeudi 25 juin à 20h30. Et oui, effectivement, oui. La question que je vous pose, c'est en lien avec America's Got Talent, dans lequel, donc, qui a récompensé d'un Golden Buzzer la formation Angel City Chorale, et qui donc comptait dans ses rangs l'acteur David Hasselhoff. C'est dans quelle série qu'il joue le lieutenant Mitch Buchanan, qui supervise une brigade de sauvetage de plage? Starsky Hutch ou Alerte à Malibu?
1: Alerte à Malibu,
0: bien évidemment.
1: Oui.
0: Est-ce que vous le voyez là, avec sa bouée, cheveux au vent, torse velu? Graziella, une bonne réponse pour vous, et donc deux places pour aller apprécier Angel City Chorale. Vous allez y aller avec qui, à votre avis, Graziella?
1: Avec mon conjoint, Didier.
0: Des bisous à Didier, alors.
1: Oui, fidèle
0: au poste.
1: Oui, à Saint-Étienne-Loire, elle est toujours fidèle à l'écoute et puis à participation.
0: Merci beaucoup, Graziella.
1: Parce qu'à chaque fois, c'est bien sympathique, et vous êtes bien sympathique. Bien à la radio qu'à l'accueil. Donc, il n'y a pas de souci.
0: Eh ben, c'est Stéphanie au 04 77 10 00 10 qui va vous remercier. Merci beaucoup, Graziella. À bientôt.
1: Merci bien. Bonne journée.
0: Bonne journée. Le retour de l'info, c'est à 17h. 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
0: Le dernier Mylène Farmer, c'est à qui le tour? 16h51, c'est à elle sur votre radio ici Saint-Étienne-Loire.

0: Morgane de toi. 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
0: 100.2 pour nous écouter à Roanne, 101.

0: Soupçonné d'avoir agressé sexuellement une écolière lundi à Saint-Étienne, a été présenté au procureur de la République stéphanois ce matin. Le parquet parle d'agression sexuelle au pluriel. En plus de ces faits contre des enfants de l'école Beaulieu-Latour, une adolescente de 13 ans et ses parents ont porté plainte pour des faits similaires qui se sont produits un peu plus tôt dans l'après-midi lundi. Les salariés de Dumarais toquent à la porte de Bercy aujourd'hui. Une délégation d'Andrézieux-Boutéon est reçue au ministère de l'Économie pour alerter sur la fermeture annoncée de cette usine qui fabrique des boîtes de vitesse et emploie plus de 260 personnes. Une rencontre qui repousse d'une journée la négociation avec la direction sur le plan de sauvegarde de l'emploi prévu à l'origine aujourd'hui. Elle aura finalement lieu demain. La pilule ne passe pas pour Éric Berlivet. Le maire de Roche-la-Molière a appris hier par un coup de téléphone qu'il n'était plus le délégué départemental du parti Horizon, parti d'où il était présent dès la fondation. Il dénonce une popote politique entre amis, car c'est désormais Quentin Bataillon, l'ancien député La République En Marche de Saint-Étienne, qui occupe ce poste. Quentin Bataillon qui devient d'ailleurs le deuxième soutien officiel d'Édouard Philippe, le candidat d'Horizon pour la présidentielle de l'année prochaine. Le marché non alimentaire revient place du Breuil à Firminy. Les échoppes seront là dès 6h du matin demain sur cette place juste en dessous de l'église. L'idée de la nouvelle municipalité, c'est de rapprocher ces deux marchés, celui des fruits et légumes et celui des vêtements. Mais ça veut dire aussi arrêter les travaux de rénovation et la piétonnisation de la place du Breuil qui retrouve donc en même temps que ces marchés, ses voitures. Un adolescent de 14 ans en scooter a percuté ce midi la voiture juste devant lui à Bourg-Argental. Ça s'est passé sur la départementale 1082. Le garçon a été gravement blessé à la tête malgré son casque et transporté par le SAMU à l'hôpital. Son pronostic vital n'est pas engagé. On ne sait pour l'instant rien des circonstances qui ont conduit à cet accident. Et parce que les accidents de la route se multiplient dans la Loire comme ailleurs, l'association Steph Cares organise un match extraordinaire à l'Envol Stadium pour sensibiliser le public. Sur le terrain d'Andrézieux-Boutéon, d'anciens footballeurs stéphanois comme Loïc Perrin ou François Clair feront face à 19h à des anciens de l'équipe de France dans les tribunes des stands de prévention. Le match commence, comme je viens de vous le dire, à 19h, mais les animations sont déjà en cours depuis le début de l'après-midi. 17h03, vous écoutez ici Saint-Étienne-Loire. La météo à Andrézieux-Boutéon comme ailleurs dans la Loire, c'est couvert Martin.
1: Effectivement, couvert, les températures entre 18 et 19 degrés sur les reliefs, entre 20, 21 voire 22 degrés, c'est la maximale annoncée cet après-midi dans le Roannais par Météo France. Pour le reste de la soirée, les températures restent plus ou moins analogues avec quelques petites trouées d'éclaircies par-ci, par-là. Rendez-vous demain pour à nouveau voir la pluie déferler dans nos deux départements que sont la Loire et la Haute-Loire. Les températures prévues demain, 15 à 16 degrés. 17h03, on regarde également vos conditions de circulation qui sont plutôt bonnes sur l'agglomération stéphanoise. Pas de gros ralentissements, si ce n'est sur la 72 entre l'Étivalière et Terre-Noire. 6 minutes, nous annonce-t-on, c'est la plus grosse difficulté. Bon, pour ainsi dire, tout roule hein, dans la Loire et la Haute-Loire.
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1: September, Earth, Wind and Fire, à vous qui l'avez découvert avec le film Intouchable avec François Cluzet et Omar Sy. Vous écoutez ici Saint-Étienne-Loire, à vous qui dansiez déjà dans les années 80. Montez le son.

0: Earth and Fire, la terre, le vent et le feu. September sur votre radio ici.
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0: Avec toujours la musique, l'actu musicale qui entoure ce 3 juin, l'ex-chanteur de Louise Attaque.
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0: Gaëtan Roussel, qui avait sorti son album Marjolaine il y a peu, en invitant dessus plusieurs artistes, dont Lavillier, notre parrain sur votre radio ici Saint-Étienne-Loire. Sa réédition compte désormais une nouvelle artiste. Bent, vous découvrez ça dans Décibel la chronique d'ici un petit quart d'heure sur votre radio ici Saint-Étienne-Loire aux côtés d'Émilie Mazoyer. Au fil de l'eau, ça c'est une association d'aide au retour à l'emploi par le maraîchage biologique à Monistrol que vous découvrez dans la bonne idée du jour. La suite de ce 16-19 avec également une nouvelle artiste, Oria, et son titre elle, Soirée mondaine.

0: Soirée mondaine, il tourne de plus en plus ce titre. Auréa, 17h12, la bonne idée du jour sur votre radio ici Saint-Étienne-Loire. C'est votre rendez-vous, bon plan. Bonnes adresses qui vous emmènent partout sur le territoire. Et ce mercredi, Johan Rock, vous alliez nature et embauche.
1: Ma bonne idée du jour, c'est une association qui aide les personnes qui n'ont pas travaillé depuis longtemps à se réinsérer dans la vie active en pratiquant le maraîchage biologique. Elle s'appelle Au fil de l'eau, Jardin de Cocagne, se trouve à Monistrol-sur-Loire et j'ai rencontré son directeur. Bonjour Yvan Mialon.
2: Oui, bonjour.
1: Cet atelier d'insertion de retour à l'emploi, à qui s'adresse-t-il précisément?
2: Alors, il s'adresse à tous des salariés qui sont très très éloignés de l'emploi pour différentes raisons. Ils ont différents freins. Ils peuvent être en situation de handicap, ils peuvent avoir une maladie, ils peuvent avoir des addiction, ne pas savoir lire et écrire, et des accidents de parcours professionnel, effectivement.
1: Comment ça se passe lorsqu'on vient vous voir et, effectivement, comme vous le dites, on est très éloigné du monde du travail?
2: On fait des entretiens avec ces personnes-là, et ensuite on les recrute tout simplement sur des contrats à durée déterminée d'insertion qui ont une durée de 4 à 24 mois.
1: Qu'est-ce qu'on fait dans ces ateliers justement de réinsertion?
2: Alors, on a quatre activités. On a une activité maraîchage bio qui se fait sur notre jardin de Monistrol-sur-Loire et sur celui d'Aurec-sur-Loire. On a un atelier de transformation végétale, donc on transforme nos végétaux, que ce soit des légumes ou des fruits, dans cet atelier-là qui se trouve à Issaint-Jean. Ensuite, on a une activité espace vert à destination des particuliers ou des collectivités ou entreprises. Et enfin, une activité animation à destination des crèches, des écoles, des EHPAD et voire des entreprises.
1: Tout ce travail en prise directe avec la nature, il permet à ces personnes, selon vous, de reprendre confiance un peu en elles-mêmes?
2: C'est exactement ça. En fait, le fait de reprendre une activité au sein d'un atelier chantier d'insertion comme le nôtre, ça leur permet de développer des compétences qui sont transversales de nos activités à une activité dans une entreprise classique. Concrètement, en fait, on ne veut pas faire d'eux des maraîchers, on ne veut pas faire d'eux des paysagistes. Ces activités-là qui leur permettent de remettre un pied à l'étrier ou tout simplement mettre un pied à l'étrier. C'est par moment aussi un lien social parce que, étant éloignés de l'emploi, ils sont aussi par moment éloignés tout simplement. Et du coup, le fait de reprendre une activité, ils recréent du lien social avec leurs collègues, avec une hiérarchie, avec des bénévoles, puisqu'on a des bénévoles autour de nous.
1: Vous avez un suivi ensuite. Vous savez quels sont ceux qui arrivent finalement à se réinsérer dans une activité professionnelle?
2: Alors, l'objectif, c'est que dans ces 24 mois, ils puissent avoir une sortie, ce qu'on appelle une sortie dynamique. Soit une formation, soit un emploi durable dans une entreprise classique.
1: La bonne idée du jour, c'est donc cette association qui file un coup de pouce à ceux qui peinent à revenir sur le marché de l'emploi. Vous retrouvez toutes les informations utiles sur leur site internet au fil de l'eau cocaine. .fr, tout attaché. Merci Yvan.
2: Merci à vous.
0: Et merci à vous Johan. D'autres bons plans à noter également qui fêtent chacun un anniversaire, la fête de la Forge de Saint-Martin-la-Plaine, 30 ans. Loire-en-Zic à Brive-Charensac, 10 ans. On en parle dans la suite de ce 16-19 ici Saint-Étienne-Loire. Over my shoulder, c'est Mike and the Mechanics.

0: Ma chaudeur, je suis en joie d'écouter ça. J'imagine que vous aussi, dans la voiture, chez vous, vous écoutez ici Saint-Étienne-Loire, vos actus pratiques. Justement à vous qui êtes sur la route, attention sur la 72 dans l'Est Stéphanois. C'est la plus grosse difficulté, vous avez une petite dizaine de minutes de ralentissement entre les Tivalières et la Terrasse. Si vous avez plus d'infos, 04 77 10 00 10. On est toujours preneurs et on essaie toujours de trouver les itinéraires bis les plus adaptés pour éviter les bouchons.
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0: Le paysage musical est en constante évolution. Julien Lib, justement, nous vient de la Star Academy. Pour rester connecté, Émilie Mazoyer nous propose Décibel, la chronique. Salut Émilie.
1: Salut tout le monde. Émilie au rapport pour votre dose quotidienne d'actualité musicale. C'est l'anniversaire d'un immense tube aujourd'hui. Respect, c'était déjà une très bonne chanson, un peu macho, d'Otis Redding, qu'il avait écrite et chantée en 1965. Deux ans plus tard, Aretha Franklin en a fait un hymne féminin, féministe, réjouissant et qui donne de l'élan. Respect, la reprise par Aretha Franklin, numéro 1 des ventes aux États-Unis le 3 juin 1967, il y a pile 59 ans. Roussel avait invité Solane et Bernard Lavillier sur son dernier album Marjolaine. Et voici Amel Bent sur sa réédition.

en ont-ils eu l'idée dans les coulisses du spectacle des Enfoirés? Je ne sais pas, mais en tout cas, ce duo Gaëtan Roussel-Amel Bent, c'est une réussite. Leur voix se marie à merveille. La chanson s'appelle Comme ça et elle est disponible sur la nouvelle édition augmentée de 5 titres inédits de Marjolaine, le 6e album solo du chanteur de Louise Attaque. Phil Collins ne s'interdit pas de remonter sur scène un jour, mais cette année, c'est pas le moment.

0: intronisé cette année au Panthéon américain de la musique, le Rock and Roll Hall of Fame. Phil Collins a été invité à se produire lors de la cérémonie, comme tous les lauréats, mais il a décliné et s'en est expliqué ainsi, je le cite, « Il faut être en forme pour faire ce genre de choses, répéter et chanter, sinon la voix risque de lâcher, et moi je préfère ne pas le faire. » Le concert de Santa sur grand écran et avec le gros son, c'est pour demain. Alors si ce n'est pas déjà fait, dépêchez-vous de réserver vos places pour cette projection unique dans 80 cinémas partout en France. Demain, donc jeudi 4 juin, vous pourrez vivre en totale immersion le concert qui a valu à Santa une nomination aux Victoires de la Musique. Cette tournée Recommence-moi magistrale, hein, 50 zéniths à guichet fermé. Une performance tantôt intime, tantôt spectaculaire, comme quand Santa chante tout en haut avec son piano dans les airs.
1: Recommence-moi de Santa, bien évidemment, dans Décibel, la chronique à réécouter sur ici.fr. Et ce soir, il ne faut pas manquer Décibel qui invite.

Pierre Demar, 3 ans après son premier album Regarde-moi, il est de retour avec un nouveau single, Je pense à vous. C'est sorti en avril dernier. On aura l'occasion de le réécouter, de le découvrir en long, en large, en travers, pendant une heure avec Émilie Mazoyer dans Décibel, l'émission long format à partir de 20h. Michel Berger, c'est pour la suite de votre programme musical. Il n'y a pas de honte à 17h26.

0: Y a pas de honte, Michel Berger à 17h30.
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0: Votre flash d'actu pratique avec toujours ces infos trafic qui sont prioritaires. Pas de gros soucis sinon les ralentissements habituels au niveau du rond-point de la Gouillonnière à Andrézieux-Boutéon dans l'Est stéphanois entre la terrasse et l'Étivali, entre la terrasse pardon et Terre Noire ou dans les centres-villes de Saint-Chamond, de Firminy, du Puy-en-Velay. Oh, c'est vraiment les ralentissements de fin de journée. Rien à dire. 04 77 10 00 10 si vous signalez le moindre souci qui sort de l'ordinaire. Merci à Jean-Pierre de Fresnay-Lacuche qui nous a écrit un mail à icisaintetienne-loire@radiofrance.com. Il nous captait mal en Haute-Loire entre les Estables et le Monastier sur Gazeille, et depuis qu'on lui a dit que sur ici.fr il pouvait nous écouter via internet, il ne s'en passe plus. Depuis une tablette, nous streamons sur notre chaîne IFI, c'est parfait, nous écrit-il. En plus, nous avons essayé des podcasts, on ne s'en passe plus. Peut-être devriez-vous faire une info régulière à l'antenne sur ces modes alternatifs de réception et comment faire serait utile pour des gens moins à l'aise avec l'informatique, fin de citation. Bah voilà, info passée Jean-Pierre, il suffit de taper sur internet ici.fr, vous rendre sur la page Saint-Étienne-Loire. Allez, vos infos sorties avec la fête de la Forge qui souffle sa 30e bougie à Saint-Martin-la-Plaine, c'est 6 et 7 juin. L'événement mêle tradition artisanale, exploits pyrotechniques, village de forgerons, atelier d'initiation pour les enfants, des tirs de boulets de canon, concerts autour des tubes des années 80 et puis concerts toujours du côté de Brive-Charensac. Le festival Loire en Zic fête lui sa 10e édition, 10 années d'existence. Après avoir pu déjà inviter les Wampas, Babylon Circus ou encore Tiken Jafakoli, les Oufris Maracas seront de la partie. On en parle dans moins de 10 minutes avec Maxime Liotier, l'invité du 16-19, ici Saint-Étienne-Loire.
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0: Jean-Jacques Goldman, quand la musique est bonne, eh ben oui, on ne zappe pas, on écoute ici Saint-Étienne-Loire. Tout simplement, le 16-19, jusqu'à 19h, c'est dans le titre.

0: Le troisième titre de son nouvel album The Life of a Showgirl, le 12e de Taylor Swift avec Hoplite. Et d'ailleurs, le saviez-vous, ce 12e album dure 42 minutes. Quel beau chiffre!
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0: Beau chiffre également pour le festival Loire en Zic qui revient pour sa 10e édition.
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0: Avec les Oufri Maracas en tête d'affiche, le Festival Loire en Zig, vendredi et samedi, les 5 et 6 juin à Brive-Chirensac. Maxime Liotier est avec nous, bonjour.
1: Oui, bonjour.
0: Vous êtes en charge de la programmation et de la communication de l'événement, édition anniversaire, donc cette année. C'est la programmation musicale que vous avez vraiment choyée pour les 10 ans.
1: Oui, on voulait marquer le coup cette année pour la 10e édition. Donc on a varié tête d'affiche et groupes émergents, notamment avec Salut l'Orage, qui sont de Saint-Étienne, notamment.
0: Ah, Salut l'Orage.

0: Il y aura également Scaramucci, Manu Digital. En 10 ans, pas mal d'artistes quand même, hein, de groupes internationaux et nationaux. On peut citer Tiken Jaffacoli, Assassin, La Petite Fumée, Babylon Circus, Tagada Jones, Oufris Maracas, bien évidemment, qui est là donc pour cette édition. C'est quoi le secret, le culot, Thomas Liotier? Maxime Liotier, pardon, je vous appelle Thomas, pas du tout.
1: Pas de problème, il n'y a pas de mal. Alors, il n'y a pas de secret, c'est le choix aussi du public, parce qu'on a un public qui est quand même assez fidèle à Loire-en-Zic, un public familial, un public qui aime la musique festive, la musique alternative, et la musique qui amène à danser, donc avec notamment aussi cette année The Locos, qui sont les anciens de Scapé, vous devez connaître aussi, qu'on a directement depuis l'Espagne vendredi soir.
0: Voilà. Carrément, effectivement. Ça coûte cher d'avoir des artistes internationaux sur scène ?
1: Alors, ces dernières années, c'est de plus en plus compliqué l'organisation d'un festival ou même de concerts ou de la culture en général, parce que tout augmente comme partout, comme partout actuellement. Mais c'est vrai qu'avoir des artistes, ça coûte cher. Des artistes internationaux aussi. Après, voilà, c'est aussi notre but de faire venir des artistes qu'on peut pas voir tous les jours à bas prix, accessible à bas prix pour le public. Donc, on essaye de rester dans cette lignée-là depuis 10 ans.
0: L'association Fêtes et Animation qui organise aussi En Marge de Loire-en-Zic le tournoi Game en Zic, un tournoi de pétanque et de walkie.
1: Oui, alors c'est la nouveauté de cette année. On veut aussi mettre en avant le village entièrement gratuit et ouvert à tous. C'est un village à la fois artisanal et gourmand, avec une trentaine de stands sur le village, avec des animations, des concerts gratuits. Et la nouveauté cette année, c'est l'organisation de Game en Zic. C'est un tournoi de pétanque et de molki convivial. Alors avec inscription sur place et des lots à gagner comme des seaux à l'élastique, des coffrets de bière de nos partenaires et plein d'autres choses.
0: Voilà. Bon, et le village est ouvert à partir de 17h le vendredi, midi le samedi, pleine d'Audinet, derrière le camping de Brive-Charensac. Pour les concerts, faut réserver en revanche.
1: Oui, alors il faut réserver en ligne jusqu'à samedi soir sur Hello Asso et en fonction des places disponibles, il y aura une billetterie sur place.
0: Voilà. 10e édition du festival Loire-en-Zic, Maxime Liotier, merci beaucoup.
1: Merci de m'avoir accueilli.
0: Et c'est du 5 au 6 juin à Brive-Charensac. Au revoir, à bientôt.
1: Au revoir.
0: Le rêve du pêcheur, Laurent Voulzy. On change d'ambiance sur votre radio ici Saint-Étienne-Loire. On va rêver un petit peu de pêche, mais également de vélo à venir. Et si vous gagnez un vélo d'une valeur de 1000 euros, rendez-vous dans 4 minutes pour que je vous en dise un peu plus sur votre radio ici Saint-Étienne-Loire.

Laurent Voulzy, le rêve du pêcheur. Il détestait cette phrase, mais les rêves, on les empêche, qui a été soufflé par Alain Souchon. C'est là tout le sel de cette chanson et en même temps tout ce qu'il déteste. Il nous l'avait confié au micro de Laurent Petit-Guillaume il y a quelques étés de ça. 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Une question. Vélocio, Vélocio, la personne, est surtout connue pour avoir défendu le cyclotourisme ou le football professionnel? 04 77 10 00 10. Bon, franchement, je pense que là, si vous vous trompez, pas ce qu'il vous faut. Hein. Est-ce que Vélocio est surtout connu pour avoir défendu le football professionnel ou le cyclotourisme? Vous remportez votre sélection pour un vélo d'une valeur de 1000 euros. 04 77 10 00 10. On attend vos appels avec Cindy Lauper. Time.

0: Pepper, Time After Time. Vous écoutez ici Saint-Étienne-Loire, 17h53. Vous tentez de remporter toute cette semaine ce vélo d'une valeur de 1000 euros. 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Le tirage au sort, c'est dimanche. Frédéric nous appelle de Marclos. Bonjour Frédéric.
1: Bonjour à tous.
0: Alors de Marclos, mais sur la route en vérité, hein, en kit main libre, tranquille, voilà, vous êtes dit, c'est bon.
1: Kit main libre et même arrêté au bord de la route.
0: Oh, donc, bah nickel. Ah oui, alors j'espère aussi dans des bonnes conditions, vous le savez, c'est important. C'est sûr, en plus enfin, aujourd'hui, il y a plein de
1: sécurité.
0: Voilà, il y a plein d'événements de prévention de sécurité routière, donc attention. Hein. Bon, vous êtes un amateur des sports nature, Frédéric?
1: Oui, de course à pied, vélo, VTT, marche.
0: Alors
1: Vélo... Dans notre beau département.
0: La figure de Vélocio n'a aucun secret pour vous. Il est surtout connu pour avoir défendu le football ou le cyclotourisme?
1: Le cyclotourisme.
0: Bon, je crois que oui. Hein. Il n'y a rien qu'à voir le rond-point Vélocio. Il n'y a pas des joueurs de foot dessus, hein, Frédéric. Il y a des gros vélos. Bon, et vous allez.
1: Saint-Étienne, la journée Vélocio.
0: Ouais. Vous allez vous balader où alors quand vous allez vous balader, Frédéric?
1: Les Hauts-de-Chaumes, mon secteur préféré, c'est les Hauts-de-Chaumes.
0: Ah, les Hauts-de-Chaumes, vous profitez pour prendre un petit peu de forme quand vous y allez?
1: Bien sûr.
0: Bon, et bah, écoutez,
1: il faut
0: Frédéric.
1: On va se ravitailler quand on fait du sport.
0: Et bah, pour faire votre sport, vous gagnez un t-shirt ici Saint-Étienne-Loire et en plus derrière, et bah, votre sélection pour le tirage au sort ce dimanche. On croise les doigts pour vous, Frédéric. À bientôt.
1: Ouais, super, merci beaucoup. Merci,
0: ici Saint-Étienne-Loire. Merci à vous. Bonne journée, au revoir. Le retour de l'info, c'est à 18h. Ouais, 18h, oui.
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0: When your heart is weak. Vous écoutez ici Saint-Étienne Noir et il est 18h.
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0: 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Le retour des infos avec vous, Louise Thoman. Et ça y est, les premiers résultats sont tombés cette nuit sur Parcoursup.
2: Et avec eux, les premières déceptions, Martin, pour les élèves de terminale de Loire et de Haute-Loire. La plateforme en ligne leur indique s'ils iront faire leurs études de rêve l'année prochaine, s'ils sont refusés ou s'ils sont sur liste d'attente comme Isis. Elle est lycéenne au lycée.

0: un système assez injuste qui nous engage à nous mettre tous en compétition, alors que pourtant on nous revendique en France l'égalité des chances.
1: Isis et ses camarades ont jusqu'à demain soir 23h59 pour accepter ou refuser leurs admissions. C'est ça qui va ensuite débloquer des places sur les listes d'attente. Cette phase principale d'admission, cette grande valse des places, va durer comme ça jusqu'au 11 juillet. Au Coteau, l'enquête sur la mort d'une nonagénaire prend une tournure criminelle. Cette retraitée retrouvée sans vie chez elle ce week-end a été tuée à coups de couteau. Aucune piste n'est privilégiée à ce stade, indique le parquet de Roanne, c'est à lire sur ici.fr. Ce meurtre choque car cette dame était très connue dans la ville pour son engagement associatif. Avant la comparution immédiate, il devra aller voir un psychiatre. L'homme soupçonné d'avoir agressé sexuellement une écolière lundi à Saint-Étienne a été présenté au procureur de la République stéphanois. Aujourd'hui, le parquet parle d'agression sexuelle au pluriel, puisqu'en plus de ces faits contre des enfants de l'école Beaulieu-Latour, une adolescente de 13 ans et ses parents ont porté plainte pour des faits similaires qui se sont produits un peu plus tôt dans l'après-midi de ce lundi. Même s'il portait un casque sur son scooter, un adolescent de 14 ans s'est gravement blessé à la tête ce midi à Bourg-Argental. Il a percuté une voiture par l'arrière sur la départementale 1082. Mais son pronostic vital n'est pas engagé, nous indiquent les gendarmes. Ce garçon a été transporté à l'hôpital par le SAMU.
2: Le maire de Roche-la-Molière crie à la tambouille politique.
1: Éric Berlivet, jusqu'à hier patron du parti Horizon dans la Loire, apprend par un coup de téléphone qu'il perd son poste. Et c'est Quentin Bataillon, ancien député La République En Marche de Saint-Étienne, qui devient délégué départemental d'Horizon juste après avoir officiellement soutenu Édouard Philippe, le candidat Horizon pour la prochaine présidentielle, alors que ça fait des années qu'Éric Berlivet mène le parti dans la Loire.
3: Horizon m'avait demandé de prendre un peu plus d'importance parce qu'à l'époque, Gaël Perdriot voulait rentrer chez Horizon, il avait négocié avec Édouard Philippe, mais Horizon ne voulait pas de Gaël Perdriot, c'était avant l'affaire. Et il y a quelques mois, avant les élections municipales, ils m'ont demandé d'être référent départemental parce qu'ils voulaient quelqu'un qui tienne la route et qui soit propre. Donc en fait, quand on a besoin de nous, on vient nous chercher et puis j'ai rendu service et j'étais présent. Et après, ben voilà, quand on n'a plus besoin et que on dit ce qu'on pense et qu'on est loyal et juste, ben ça dérange le petit establishment politico parisien. Enfin voilà, ceux qui ont leur petite méthode et puis on vous met de côté. Mais moi, je m'en porte pas plus mal parce que j'ai jamais été élu avec une étiquette politique. J'ai toujours été élu sur mon nom. C'est le parti qui a besoin de moi. Moi, j'ai pas forcément besoin du parti. Donc là, c'est juste Édouard Philippe n'a rien fait de mal. Maintenant, il commence à avoir les mêmes travers qu'Emmanuel Macron, à mal s'entourer. C'est les mêmes parasites qui viennent se servir sur le dos de la bête, entre guillemets.
1: Réaction au vitriol d'Éric Berlivet. Vous entendrez demain les explications de Quentin Bataillon, l'ancien député, désormais conseiller municipal d'opposition à Saint-Étienne. Il sera l'invité d'ici matin à 7h45. Les salariés de Dumarais sont reçus au ministère de l'économie aujourd'hui. 6 représentants d'Andrézieux Boutéon, accompagnés de la députée de la Loire, les Républicains Sylvie Bonnet, alertent le gouvernement sur la fermeture à venir de l'usine de pièces automobiles. 260 postes sont en danger. Cette rencontre repousse d'une journée le début des négociations avec la direction de Dumarais sur le plan de sauvegarde de l'emploi qui commencera donc demain. La place du Breuil à Firminy va retrouver ses étals demain matin. Le marché non alimentaire revient au centre-ville de Firminy après avoir passé un an sur le parking de la gare et c'est synonyme du retour des voitures place du Breuil avec la fin des travaux de rénovation et de piétonnisation qui avaient été lancés par la précédente mairie que le nouveau maire arrête. Les forains seront de retour dès demain matin 6h. Dans 12 heures tout pile, puisqu'il est 18h, passé de 5 minutes sur votre radio ici Saint-Étienne-Loire. La météo, Martin, dans la Loire, la Haute-Loire, à Firminy, Saint-Étienne, Londaine, qu'est-ce que ça donne?
2: Couvert pour cette fin de journée, même si quelques éclaircies peuvent trouer les nuages dans le ciel stéphanois et plus généralement ligérien, altiligérien. Les nuages sont vraisemblablement plus épais du côté de Roanne, nous annonce Météo France. Pour le reste de la météo, les pluies qui pourraient revenir demain dans nos deux départements avec des températures de l'ordre de 15 à 16 degrés au plus fort de la journée. Pour ce qui est de vos conditions de circulation, toujours des petits soucis de circulation comme d'habitude dans l'agglomération stéphanoise. Au niveau du col de la Borie, pour descendre sur la Rue Camari, sur la 72 entre les Tivalières et le centre commercial Style, vous roulez que sur une seule voie hein, de ce côté-là, ce qui provoque quelques légers ralentissements de l'ordre de 3 à 5 minutes. Bref, tout roule hein, sur nos deux départements, que ce soit la Loire ou la Haute-Loire.
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0: La musique avec Paris Latino, Lio, The Police, Vanessa Paradis à suivre dans le 16-19.
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0: Et dans quelques instants, place au sport. Toute cette semaine, on débriefe la saison 2025-2026 de l'AS Saint-Étienne, conclue par cette défaite 4-1 face à Nice au barrage retour de Ligue 1. Et cette question, est-ce que, justement, ça veut dire aussi la fin pour Philippe Montagnier en tant qu'entraîneur de l'AS Saint-Étienne, lui qui était venu en remplacement d'Éric Ornelande au cours de la saison, qui donc avait à cœur de faire remonter directement l'AS Saint-Étienne en Ligue 1, la première, la deuxième place, c'est ce qu'il visait, et donc non pas seulement la troisième place, mais aussi la défaite en barrage. Philippe Montagnier, stop ou encore, ce sera l'une des questions que je poserai à mes chroniqueurs d'ici quelques instants dans 100% Synthé sur votre radio ici Saint-Étienne-Loire. Zazie, peu importe, ça c'est son tout dernier numéro, son tout dernier titre. Vous écoutez

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1: Le tout dernier Zazie, peu importe. 18h14, la SS reste en Ligue 2 la saison prochaine, ça importe beaucoup, notamment pour Philippe Montagny. On parle de la suite dans 100% Synthé. Yanis Boadane de TL7, Joris Sabine envers et contre tous, Franck Taluto du podcast de Sous de Verre à mes côtés, et on se penche aujourd'hui sur le cas de l'entraîneur, lui qui adore les citations.
2: On fait une petite citation.
3: Nietzsche a dit :
2: tu as un beau petit écolier, j'ai bien travaillé. Tout est possible, tout est réalisable.
4: Parce que j'y crois, c'est le jeu de la vie.
1: Qu'est-ce que ça va donner, tiens, cette suite de vie à Saint-Étienne?
5: Ça commence bien.
1: Ligue 2. Bon, déjà, il y a une mission qui n'a pas été remplie à la fin de cette saison. Ça veut dire quoi pour Philippe Montagny? On a pu en parler un petit peu lundi. Je voulais avoir vos sons de cloche. Franck, Yanis, top ou encore pour Montagny, selon vous?
6: Moi, je pense qu'il faut quand même garder une base dans cette équipe. Et cette base, elle a été déjà posée par Philippe Montagny. Donc, il faudrait poursuivre avec lui. C'est quelqu'un qui a l'expérience de la Ligue 2. C'est quelqu'un qui connaît ses joueurs. Enfin, le groupe qu'il a eu sous sa main pendant un moment. Donc, il peut notamment aider en période de mercato. Il peut savoir pas mal de choses maintenant qu'il connaît un peu le groupe de l'intérieur.
1: Franck, à votre avis, ça veut dire quoi ce résultat insuffisant? Et en même temps, il a montré quand même satisfaction pendant de nombreux matchs, Philippe Montagny.
7: Bah, notamment au début. C'est vrai qu'il finit de manière un peu plus difficile. Où notamment offensivement, son équipe est arrivée en panne sèche. Je crois que c'est 2 buts, si on enlève Amiens, je crois que c'est 2 buts sur les 6-7 derniers matchs joués. C'est beaucoup trop peu, surtout quand vous avez l'attaque la plus explosive du championnat de Ligue 2. Donc il y a un gros manque de ce côté-là. Maintenant, c'est sûr que je suis d'accord avec Yanis. Il a quand même prouvé que ce soit à Toulouse, en partie à Lens, qu'il était capable de faire monter une équipe. Et puis surtout, c'est pareil, si vous ne continuez pas avec lui, qu'est-ce que vous mettez à la place?
1: Joris, c'est vrai qu'on en avait parlé lundi dans 100% Synthé. Outre la question de Philippe Montagny, se pose la question aussi de la suite pour les joueurs.
5: Je pense qu'il y a un gros ménage à faire du côté de l'AS Saint-Etienne, parce qu'autant si la saison passée, on espérait, et d'ailleurs on disait que presque les 2 meilleurs recrues du mercato, c'est d'avoir pu garder David Ashvili et Stassin, qui étaient très courtisés. Sur la saison, c'est un petit peu plus mitigé. Concernant David Ashvili, ça a été très régulier, Stassin un petit peu moins. Mais là, je pense que c'est des joueurs qui vont vouloir passer un cap. Je pense que David Ashvili, à un moment donné, il va falloir lui donner la chance de le passer, ce cap. Stassin peut-être aussi. Et puis, je pense que ça ferait pas de mal aussi à cet effectif d'avoir un petit renouveau. Donc ouais, moi, je pense qu'il va y avoir pas mal de changements. On a vu qu'il y avait d'énormes lacunes aussi au milieu de terrain dès qu'il manquait quelques joueurs. Tardieu est en fin de contrat et va partir. Donc, Jabeur, à voir s'il arrive à faire une saison un peu plus complète que cette année. Parce que ce qu'on a vu de Jabeur sur le terrain, c'était très bon. Mais malheureusement, on l'a pas assez vu. Donc voilà, non, moi je pense qu'il va y avoir, il faut, je pense, faire au moins 2 mecs confirmés par ligne. Donc ça fait déjà 6 recrues et je serais pour recruter aussi un gardien numéro 1. Parce que je pense que ce poste-là fait défaut, et notamment dans le rôle de capitaine aussi, que je trouve que Gauthier Larsonard n'est pas un bon capitaine post-équipe. Donc voilà, je pense qu'il y a un gros chantier qui doit se faire à ce mercato estival. Et je le disais lundi et je vais le répéter, pour que ça marche, il faut donner les clés à l'entraîneur, que ce soit Philippe Montagny ou pas. Mais il faut pas faire des recrues comme ça en se disant bah là on va le développer. C'est l'entraîneur qui est en place qui dit bah moi j'ai besoin d'un joueur comme ça à telle ligne et on le recrute. Parce que si on fait une équipe avec des dirigeants et que l'entraîneur est complètement à l'opposé dans sa vision des choses, ça marchera pas. Donc voilà, moi j'espère en tout cas que ça va bouger, mais qu'on va donner les clés au futur entraîneur Philippe Montagny ou pas.
1: Et l'intervention long format, elle est à retrouver dans moins d'un quart d'heure à 18h30 sur YouTube. Et vous, qu'en pensez-vous, Montagnier, stop ou encore? Vous pourrez nous répondre dans les commentaires de la vidéo 100% Synthé. Demain, on fera les tops et les flops de la saison. Là aussi, il y aura beaucoup de choses à dire. 18h18, Amoureux solitaire pour la musique avec Lio sur votre radio ici Saint-Étienne.

0: The Police, Roxane n'a pas à se mettre sous le feu rouge. Attention, en revanche, si vous circulez au feu rouge, pas de soucis sur la route. Cette nuit, en revanche, attention aussi sur la Nationale 88 au niveau de Saint-Chamond. La voie de droite est neutralisée dans les deux sens de circulation en raison des travaux sur le nouvel échangeur. Et surtout à vous qui terminez tard le boulot, la Nationale 88 et la jonction pour la 47 sera fermée à la circulation dans les deux sens entre 21h et 5h du matin. Plus précisément entre les échangeurs numéro 16, Saint-Chamond-Centre et numéro 17, Lavarie. Une déviation locale est mise en place en raison, encore une fois, des travaux sur le nouvel échangeur dans le sens Saint-Étienne-Lyon. La bretelle de sortie Lavarizelle sera fermée les journées également pour ce qui est des autres jours de la semaine, c'est-à-dire à partir de vendredi entre 9h et 16h.
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0: Vanessa Paradis, Les Épines du Cœur. Souvenez-vous, son dernier album est sorti le 10 octobre dernier.
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0: Bienvenue sur votre radio locale L'Actu Sportive, c'est à 18h30. L'association de prévention routière était au Parc de l'Europe toute la journée à Saint-Té pour sensibiliser les jeunes aux risques liés à la pratique du vélo sur route. Il y avait même un atelier pour faire un smoothie en pédalant, ça c'était pas banal. Et bien évidemment que l'association, elle sera encore au rendez-vous tout cet été, mais également au niveau du changement horaire et des fêtes de fin d'année dans la Loire, la Haute-Loire, pour sensibiliser le grand public au danger de la route sur ces moments stratégiques. Et puis en ce 3 juin, rien de tel que le foot pour passer des messages de prévention. Là aussi, l'association Steph Care organise un match extraordinaire à l'Envol Stadium d'Andrézieux pour sensibiliser le public aux accidents de la route sur le terrain d'anciens footballeurs stéphanois comme Loïc Perrin ou François Clerc face à des anciens de l'équipe de France. Et dans les tribunes, des stands de prévention. Le match commence dans une demi-heure tout pile à 19h. Les animations sont déjà en cours.
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0: Notre-Dame de Paris, belle, sur votre radio ici Saint-Étienne-Loire. Il est 18h30.

0: Oshi, je partirai. 18h38, ne partez pas tout de suite. Votre professeur de linguistique préféré à l'université Jean Monnet de Saint-Étienne arrive complètement gaga avec Olivier Glin qui va nous parler des valeurs gagas telles que mouiller le maillot. Bah oui, il y en a certaines de ces expressions gaga qui en rendent compte. Vous écoutez ici Saint-Étienne Noir, ce sera après. Patrice Gascoigne et ses coulisses télé. Aujourd'hui Patrice, vous avez décidé de nous faire revenir en arrière. Voilà, flashback, de repartir en 98, l'été de nos 18 ans, c'est un documentaire à voir sur France 3.
1: Si je vous demande un souvenir de 1998, il y a des chances pour que vous me parliez de la victoire de l'équipe de France championne du monde contre le Brésil. Mais peut-être que les amateurs de vélo se rappelleront plutôt de Richard Virenque.
2: En 98, le consultant en communication, c'est pas systématique. Alors le coureur le plus populaire de France peut parler avec son cœur, mais pas forcément avec sa tête.
3: Pour ma part, ça peut pas être à son insu, puisque je vois, et une piqûre à son insu, ça doit être difficile. À mon insu, à part un moustique qui me pique.
4: Quand même Richard, une piqûre, ça se voit.
5: Moi je dis qu'on est des gens qui s'entraînons et que si on est dopé, c'est à l'insu de notre plein gré. Oh.
1: Nous sommes le 8 juillet 1998, en pleine Coupe du Monde justement, quand un petit contrôle routier révèle une affaire de dopage dans le cyclisme et cette fameuse phrase devenue culte prononcée par Richard Virenque, puis reprise par les guignols de l'info sur Canal+. Eh bien, 1998, l'été de nos 18 ans, à voir ce soir sur France 3, est un documentaire qui fait remonter à la surface plein de souvenirs de cette année-là. Un documentaire tout doux, un documentaire doudou, un film qui fait du bien parce que raconté avec la plume d'une romancière, Maria Pourchet. Mais qu'est-ce que la plume de la romancière a-t-elle été chercher dans l'écriture de ce documentaire, Maria Pourchet?
6: Je crois qu'elle va chercher dans cet exercice-là à restaurer l'émotion, la joie, l'humour qui gisent dans un souvenir. Elle essaye d'en restaurer la netteté et je crois que c'est un geste qui préside à beaucoup de livres, à tous les miens en tout cas.
1: Est-ce que la romancière Maria Pourchet regarde la télé entre deux livres?
6: Ma consommation de la télé peut être par moments frénétique, mais ce sont des images de télé, ce sont les images d'archives. Je peux vraiment être pluguée à une Amédia Pro, mais la télévision qu'on appelle de flux ou les fictions, pas trop. Il y a certaines séries que je vais regarder au moment où elles passent. Si en ce moment je regarde Paris Police 1910. Voilà, j'adore cette série. Et sinon, mon média au quotidien, c'est la radio.
1: Paris Police 1910, à voir sur Canal+, d'ailleurs. Maria Pourchet, que vous lisez peut-être d'habitude, a écouté ce soir dans le documentaire 1998, l'été de nos 18 ans, une coproduction CAPA avec Lina, à voir sur France 3. À demain pour de nouvelles coulisses télé qui remonteront un peu plus loin encore dans le temps.
0: Merci Patrice, les coulisses télé chaque jour à 18h40. Chris de Burgh, Iron Emotion, vous écoutez ici Saint-Étienne Noir.

0: en Emotion, le saviez-vous, son auteur, compositeur, interprète. Alors, il est né en Argentine, il a grandi à Malte et il est britannico-irlandais. Comment on dit ?
1: Chris de Burr.
0: Merci beaucoup, Chris de Burr.
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0: 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Alors, Olivier Glin, c'est quand même beaucoup plus facile à dire et il nous parle de nos parlers locaux. Et franchement, dans la région, on a beaucoup moins de problèmes d'accès.
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0: Bonjour Olivier, une chronique de valeur aujourd'hui.
3: Bonjour, oui, les gaga valeurs, mais blettes, mais blais. Nous avons déjà vu que l'accent et le vocabulaire gaga pouvaient vous identifier à la communauté gagas, à laquelle sont associés un certain nombre de représentations et de valeurs. Nous avons récemment vu les valeurs ouvrières reprises dans le cadre du football à Geoffroy Guichard, comme la valeur centrale du « il faut mouiller le maillot ». Mais ça n'est pas tout. La reconnaissance de l'accent stéphanois génère souvent des représentations particulières. Suite aux nombreux entretiens que nous avons menés avec ma collègue Céline Jeannot-Pietroy pour le livre « Vous avez dit gaga », nous avons vu quelles étaient ces représentations. Parmi les plus positives, les stéphanois sont fréquemment perçus comme des gens conviviaux, sympathiques, chaleureux, accueillants. Ça fait un peu cliché, mais c'est toujours vrai. Et les stéphanois s'attribuent souvent eux-mêmes de telles qualités lorsqu'on leur demande de parler des spécificités de leur ville. De nombreuses personnes de la région aiment raconter l'anecdote du visiteur égaré à Saint-Thé qui n'a pas besoin de demander son chemin car on vient spontanément lui proposer de l'aide lorsqu'on le voit consulter un plan de la ville. C'est une anecdote peut-être exagérée, mais qui a un fond de vérité. Bon, maintenant les gens regardent sur leur portable hein, pour s'orienter dans une ville qu'ils connaissent pas, donc la tradition se perd un peu. Mais il y a de nombreuses personnes qui sont pas originaires de la région stéphanoise, mais qui s'y sont installées et qui expriment toute une certaine sympathie pour les stéphanois parce que l'accueil que ceux-ci leur ont réservé a été particulièrement agréable. Cette réputation de convivialité, de solidarité est relativement ancienne en réalité, puisqu'au 19e siècle déjà, les stéphanois étaient généralement réputés cordiaux et d'un abord facile, d'après le sociologue Michel Rothenberg. Eh bien, figurez-vous que ces qualités humaines se trouvent associées au parler gaga, hein, c'est ce que nous disent les gens qu'on a interviewés, puisque le parler gaga est vu comme une façon de parler tellement sympa, avec un accent qui véhicule un côté très chaleureux. Voilà, voilou.
0: Merci Olivier Glin, qui nous parle bien sûr des gaga valeurs dans la radio, hein, sur ici.fr également, et puis dans son livre Complètement gaga, les chroniques que vous retrouvez sur ici Saint-Étienne-Loire également, chez votre libraire préféré, Mathieu Bazar. Solo tout à 18h47.

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1: 8h54, le retour de l'info à 19h.
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Ma petite entreprise dans la Bachung. Vous écoutez ici Saint-Étienne Noir et vous n'êtes pas en reste dans la suite de notre programme musical. Texas dans 100% années 80 avec Laurent Petit-Guillaume à venir entre 19h et 20h, mais également... Les Lyonnais de l'affaire.

0: avec A Kind of Magic. Vous écoutez ici, Saint-Étienne Noir.
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0: Bienvenue sur votre radio locale, 100% années 80 arrive après le retour des infos. Les infos présentées par Marine Logini ce soir. Excellente soirée à l'écoute d'ici.
2: 6 jours après la disparition de Liana, 14 ans dans le Gers, toujours introuvable, la procureure d'Auch a tenu une conférence de presse en fin de journée sur le passé judiciaire du principal suspect, car le sujet fait polémique, parce que cet homme de 41 ans, avant même l'affaire Liana, a été visé par plusieurs procédures, notamment une plainte déposée en août 2025 pour viol sur mineur, plainte toujours en cours. Bonsoir Théo Cobel.
3: Bonsoir.
2: Tout à l'heure, la procureure a tenté de se justifier sur la lenteur de la justice.
3: Oui, on a bien senti une certaine fébrilité dans la salle du tribunal quand on lui demande est-ce que c'est raisonnable ce délai entre le dépôt de cette plainte en août 2025 et aujourd'hui. Elle botte en touche, renvoyant sur l'enquête administrative en cours demandée par le ministre de l'Intérieur. Quand on lui dit est-ce qu'il y a eu un raté de la justice, elle se lève et sort même de la salle sans plus de commentaires. Clémence Meilleur, qui a quand même tenté de justifier durant cette conférence de presse l'action de son parquet, elle l'a précisé, l'enquête pour ce viol sur mineur suite à cette plainte déposée en 2025 était bien en cours.
4: Il a été prescrit par le magistrat du parquet un certain nombre d'actes d'enquête complémentaires, notamment un complément d'audition.

0: ou d'infractions suffisamment à caractériser. L'une de ces procédures, celle de 2024, va être réexaminée, assure la procureure, au regard des éléments connus aujourd'hui. Clémence Meilleur qui nous a aussi indiqué qu'une nouvelle plainte avait été déposée ce matin, même si elle nous a assuré ne pas avoir pris encore connaissance de l'ensemble des éléments de cette nouvelle plainte.
1: Merci beaucoup Théo Cobel, ici Occitanie. Un policier condamné pour avoir braqué un automobiliste avec son arme alors qu'il était hors service. Ça s'est passé en marge de la victoire du PSG samedi soir, Yannick Falt.
2: Les faits ont eu lieu à quelques centaines de mètres du palais de justice et de la préfecture de police de Paris. 21h45 samedi, quai des Grands Augustins, trois quarts d'heure après le sacre du PSG. Un automobiliste est arrêté au feu rouge, un passager à ses côtés, une autre voiture les bloque, le conducteur les braque avec un pistolet, menaçant de tirer s'il bouge. Un policier hors service qui ne décline pas son identité, accompagné d'un passager cagoulé, immédiatement interpellé et placé en garde à vue. C'est hier soir que les deux hommes âgés de 24 et 25 ans ont été jugés en comparution immédiate. Le policier a été condamné à 14 mois de prison ferme et immédiatement incarcéré, avec interdiction de porter une arme pendant 5 ans, 2 ans d'obligation de soins aussi. Son passager cagoulé écope lui de 8 mois de prison avec sursis.
1: Et toujours concernant les violences en marge de la victoire du PSG, Sébastien Lecornu souhaite que les auteurs de dégradation paient désormais la facture. Le Premier ministre demande à ses ministres de préparer les textes pour organiser, je cite, le paiement par leurs auteurs des dommages qu'ils ont causés. Une proposition de loi pour limiter les risques d'exposition de la population au cadmium examinée ce soir à l'Assemblée. Ses détracteurs dénoncent une initiative dangereuse pour la compétitivité de l'agriculture française concernant le dépistage de l'exposition à ce métal lourd en laboratoire. Il sera remboursé pour les patients à risque à partir du 16 juin. L'état d'esprit est excellent. À 13 jours de l'entrée en lice des Bleus au Mondial, Didier Deschamps est confiant. L'équipe de France débutera la compétition le 16 juin contre le Sénégal, mais les Bleus lancent leur Coupe du Monde dès demain. Du côté de Nantes, premier match amical contre la Côte d'Ivoire. Les Français se sont entraînés en fin d'après-midi sur la pelouse du stade de la Beaujoire avec un groupe quasiment au complet, Julien Froment.
3: Effectivement, quasiment au grand complet, hein, le groupe de l'équipe de France tout à l'heure sur la pelouse de la Beaujoire. Un joueur finalement manqué à l'appel, c'est le défenseur William Saliba, ménagé par Didier Deschamps. Une demi-surprise, hein, puisque le joueur d'Arsenal est revenu diminué de la finale de la Ligue des Champions, perdue contre le Paris Saint-Germain. Pas de risque pris donc par le staff des Bleus. D'ailleurs, hein, Didier Deschamps a été très clair face à la Côte d'Ivoire. Demain soir, l'objectif sera de ménager les troupes. Les joueurs par exemple du Paris Saint-Germain, Ousmane Dembélé, Bradley Barcola, Warren Zaïre-Emery, Désiré Doué ou encore Lucas Hernandez seront tous laissés au repos avant d'être réintégrés dans l'équipe le 9 juin prochain face à l'Irlande du Nord pour le deuxième match amical. Pour le reste, eh bien, tout le monde va bien, y compris le capitaine Kylian Mbappé, malgré une saison éprouvante du côté de Madrid. Son sélectionneur l'assure, il est en pleine forme. On pourra le vérifier, eh bien, demain sur la pelouse de la Beaujoire à 21h10.
1: C'est noté dans l'agenda, ce sera aussi à suivre sur ici.fr.
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5: Le ciel reste voilé dans les prochaines heures sur l'ensemble de la région. Pour demain, on va retrouver ce ciel qui reste assez maussade malgré quelques petites apparitions du soleil, très rares. Un soleil qui va d'ailleurs disparaître au fil des heures. Par la suite, des nuages et de la pluie jusqu'en fin de journée. Rafraîchissement côté Mercure, 12 degrés seulement à Saint-Bonnet-le-Château, 15 à Saint-Étienne, au Puy et Monistrol, 16 degrés à Boin, Saint-Galmier, Montbrison et Feur, et jusqu'à 17 degrés à Feur, à Roanne et Saint-Chamond. Belle soirée avec les années 80 qui débarquent dans la radio avec Laurent Petit-Guillaume.
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7: Bonsoir à tous. Qu'est-ce qui vous faisait danser dans les années 80? Qu'est-ce qui vous faisait chanter dans les années 80? Quelles étaient vos idoles? Celui ou celle dont vous attendiez sans cesse ce nouvel album? La réponse est peut-être là dans un instant. En tout cas, ça commence comme ça.

0: Mix, c'était Sweet Dreams.
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0: Pour la suite, j'ai choisi une date historique. On est le 3 juin. Eh bien, le 3 juin 1985 sortait l'album Dure Limite de Téléphone. Le groupe, à ce moment-là, veut percer aux États-Unis. Alors, il propose à Bob Ezrin, le producteur de The Wall, vous savez, de Pink Floyd, de réaliser leur album. L'enregistrement a lieu à Toronto. Jean-Louis Aubert travaille avec Lou Reed sur des adaptations en anglais, mais il existe juste une version import pressée en Italie. Sur cet album, il y a Cendrillon et bien sûr, Ça c'est vraiment toi.
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0: C'était François Valéry, aimons-nous vivants. Où étiez-vous durant l'été 1989? Peut-être en vacances, avec quelques soirées festives au programme qui finissent au bout de la nuit? Eh bien, vous avez peut-être dansé sur cette chanson de François Valéry, tube de cet été-là, 25 semaines dans le top 50. Mais vous avez aussi peut-être flirté au rythme de I Don't Want a Lover, premier titre d'un groupe écossais, Texas, également tube de l'été en 89, qui arrive juste après ça.
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0: Saint-Étienne-Loire, c'est 100% années 80 jusqu'à 20h. Et tout de suite, quelques infos près de chez vous.
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2: La montée, c'est ce dimanche au col de la République, mais on va prendre un petit peu de l'avance pour les amoureux de vélo et les grands espaces. Le festival Tous en Selle fait étape à Saint-Étienne le jeudi 4 juin. C'est un festival de films 100% vélo avec une sélection de 6 films inédits à découvrir sur grand écran. Au programme, près de 2h30 d'images, de voyages, de défis sportifs, de paysages spectaculaires et de rencontres autour du vélo. La projection a lieu au cinéma Le Méliès, Jean Jaurès, place Jean Jouin à Saint-Étienne, ouverture des portes dès 20h. Et puis petit rappel pratique, si vous allez profiter de la base de loisirs d'Aurec-sur-Loire cet été, le stationnement sur le parking est payant depuis le 1er juin jusqu'au 31 août. Pour les habitants d'Aurec, il est possible de bénéficier du stationnement gratuit grâce à un disque à retirer en mairie. Pour l'obtenir, il faut simplement, alors tout simplement, venir avec un justificatif de domicile ainsi que la carte grise du véhicule concerné. Voilà, comme ça, pas de mauvaise surprise en arrivant sur place à la base de loisirs.
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0: Michael Jackson, bien sûr, c'était Bad.
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0: Bon, alors là, on est dans la cour des grands, avec en plus un titre et un album légendaire. Avec Bad, Michael marque l'histoire du clip par des vidéos spectaculaires, dont celui de Bad, d'une durée de 18 minutes, réalisé par Martin Scorsese. Les cinéphiles font « Waouh !» L'album est réalisé une fois de plus par Quincy Jones. Les spécialistes font « Waouh !» Et nous aussi. Bon, résultat, le single et l'album Bad sont numéro 1 dans le monde. Revenons en France, revenons sur une chic planète. La suite, c'est maintenant avec l'affaire Louis Striot.
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0: Ella Ella, c'était France Gall. La chanson hommage à la grande Ella Fitzgerald, mais aussi une chanson de protestation contre le racisme. Un titre évidemment écrit et composé par Michel Berger, tube de l'année 87. La suite de votre soirée, c'est Décibel avec Émilie Mazoyer qui reçoit ce soir Pierre Demar. Ça arrive dans un instant. Mais avant cela, toujours dans les années 80, c'est Richard Marx, Right Here Waiting, juste après ça.
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1: Et la soirée continue sur votre radio locale, ici, il est 20h.
2: Et à 20h chez vous et partout en France, c'est l'heure de Décibel, toute l'actualité musicale avec ce soir notre correspondant belge qui est de retour.
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2: Votre belle histoire a commencé en 2022 avec son prix Talent France Bleu 2022. 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Et il est dans Décibel pour tout vous raconter.
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2: Salut à toutes, salut à tous et bienvenue dans Décibel. C'est parti pour une heure en direct autour de l'actualité musicale. L'anniversaire du jour, les 120 ans de la naissance de la grande et panthéonisée, s'il vous plaît, Joséphine Baker. Alors, on chantera du Joséphine Baker à la fin de l'émission. Notre coup de cœur découverte, c'est un groupe, un duo, un frère et une sœur, les Molotovs. Vous allez les adorer. Le thème du blind test de ce soir, les mamans. Mais oui, je me suis rendu compte que c'était la fête des mères le week-end dernier. On n'avait pas fait notre blind test annuel spécial maman, donc c'est ce soir. Voilà. N'hésitez pas à vous inscrire pour venir jouer avec nous. Le numéro du standard, 0810 055 056. 0810 055 056. C'est Sadika qui vous attend au standard. Et le cadeau du jour, le cahier de vacances pour adultes des éditions Magnard. Ne vous en faites pas. Il n'y aura pas de fractions ou de règles de géométrie à réviser. C'est un cahier qui s'appelle En avant la musique et qui va tester votre culture générale musicale que je sais excellente.

0: 4 ans avec ce prix talent France Bleu 2022. Et puis voilà la victoire, révélation de l'année en 2023, cet album, regarde-moi, ce premier énorme tube.
1: Docteur, un jour je marierai un ange, on fera l'amour dans les nuages.
0: Et une réelle montée en puissance pendant les années, je trouve, au niveau de ta présence sur scène. T'as fait un paquet de concerts.
2: Ouais, mon Dieu.
0: Alors ça maintenant, il connaît par cœur sa carte de France, je peux vous le dire. Il connaissait déjà bien la Belgique, mais là...
2: Je connais tellement de bleds, mais tu n'imagines pas.
0: Ah ben
2: je sais tous te les dire.
0: Et les aires d'autoroute, maintenant il sait qu'il ne faut jamais prendre le triangle, le sandwich triangle avec les crudités, puisque ça détrempe évidemment le pain.
2: Je connais tous les Burger King de France, je connais tous les McDo de France, c'est terrible.
0: Oui, il y a eu ça. Et il y a eu quand même une expérience, je pense la plus récente sur scène, avec l'Orchestre du Capitole à Toulouse. Alors ça, c'était quand même un grand moment.
1: Moi

0: monter sur scène avec un grand orchestre du Capitole à Toulouse. Ça, c'était quoi? C'était un rêve? C'était histoire de dire au revoir à ton premier album? C'est arrivé un moment un peu étrange, finalement?
1: Ouais, c'est arrivé tout à fait par hasard, en fait, parce qu'on nous a dit on adorerait t'avoir Pierre à Toulouse. Et évidemment, bah, je ne sais pas comment tu dis non à ça.
0: On ne dit jamais non à des Toulousains, donc... de toute manière, mais là, en plus, oui, c'est quelque chose que...
1: Ça tombait à un moment, c'est vrai, étrange, t'as raison. Et c'est un truc, donc, est-ce que j'en ai rêvé? Ouais. Oui, j'ai rêvé de chanter avec un orchestre symphonique, mais pour moi c'était presque trop prématuré. Après l'avoir fait, non, pas du tout. Hein, je pense que j'ai très bien fait. Je suis ravi.
0: Bah oui.
1: Mais quand on me l'a proposé, je me suis dit, mais est-ce que c'est pas beaucoup trop tôt? Est-ce qu'on fait pas ça au bout de 4 albums, tu sais?
0: Oui.
1: Et en fait, non. Leur approche, elle est assez, elle est pas du tout snob, quoi. Il y a un truc où c'est simplement l'idée de revisiter, de mettre en musique, d'arranger, d'enrichir toutes les partitions du premier album. Et en fait, c'était juste trop beau, quoi. Je pense que c'est un de mes plus beaux souvenirs sur scène, un des plus émouvants, un des plus flippants aussi, parce que c'est très différent. Ça n'a rien à voir avec un concert normal comme quand j'en donne très souvent, parce que il y a pas de clic dans les oreilles. Bon, pour t'expliquer en deux mots, tu sais, on porte des oreillettes sur scène dans lesquelles on s'entend. Il y a un retour de la voix et il y a plein d'indications. Genre Pierre, 3, 2, 1, couplet. C'est genre comme si j'étais vraiment débile et qu'il me fallait ça, mais en fait il me faut un peu ça.
0: Bah oui, parce que c'est comme le conducteur
1: exactement,
0: de ce concert.
1: Un conducteur, ouais. Exactement. Et t'as un milliard d'informations qui sont importantes et notamment des aides. Quelquefois je chante et j'ai ma voix derrière moi en studio. C'est-à-dire, vous ne l'entendez pas bien sûr, mais moi dans mes oreilles je l'ai. Et là, pas du tout. Et donc, pas de métronome, rien. Et c'est un échange humain. Et c'est une espèce d'alchimie qu'il faut trouver avec 80 personnes.
0: Ouais.
1: Et c'était hyper impressionnant. C'était
0: et tu magique. Regardais qui? Alors, tu regardais le chef d'orchestre ou tu regardais le public? Parce que ça aussi, c'est très différent.
1: Bah, à vrai dire, moi, je pensais que j'aurais l'occasion de regarder le chef d'orchestre, mais pas du tout. Dans la configuration dans laquelle on était, je ne voyais que mon public.
0: Wow.
1: Et je lisais sur leurs lèvres et je me disais, d'accord, je fais ça. Puis le chef d'orchestre n'était pas très collaboratif. En réalité, j'ai pas trop aimé. Mais par contre, les musiciens, formidables. Et j'ai passé, franchement, je pense, l'expérience la plus impressionnante de ma vie, parce que tu redécouvres tes chansons. Et je me suis dit, ah, c'est génial, en fait, j'ai composé ça. Parce que tu sais, à un moment donné, tu connais tes arrangements par cœur. Et en fait, le fait d'avoir plein de musiciens qui donnent vie à une chanson, bah, d'un coup, elle devient sublime, quoi.
0: Ah, c'est beau,
1: c'est un peu un truc de tricheur, mais ça marche bien.
0: Ah là là, vous avez quelques images, quelques extraits de ce concert de Pierre Demar avec l'orchestre du Capitole, et notamment cette reprise de Dalida, Mourir sur scène, qui est dingue. Prochain passage sur scène, monsieur Pierre, ça sera les 8 et 9 décembre à Paris, à l'Olympia. Voilà, pour fêter ton retour. Est-ce que d'ici là, ton deuxième album sera sorti?
1: Oui, bien sûr, Émilie.
0: Voilà.
1: Il est prévu, bien sûr, pour l'automne. Je ne sais pas si c'est septembre, si c'est octobre, mais il sera sorti. Il est hors de question de chanter à l'Olympia alors que personne ne connaît les paroles de quoi que ce soit. C'est horrible.
0: Et puis vous pouvez d'ores et déjà commencer à apprendre la nouvelle chanson de Pierre Demar. Je pense à vous.

0: Cette chanson, tu l'as choisie pour annoncer ton retour, pour présenter ce nouvel album qui arrivera à l'automne. Et il a fait réagir des artistes.
1: C'est vrai.
0: Dans le duo Big Flo et Oli, voici le grand frère, Big Flo, roi des idées de génie.
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0: Et je voulais te donner une idée de trend. On essaye de chanter le refrain à sec, a cappella, et c'est impossible, et ça a pleuré de rire. Je te donne un exemple. Je viens à monter, je pense à vous. Ah, pas si mal là pour le coup. Je viens, ça monte, je pense à vous. C'est faux. Et en gros, le but, c'est de le faire juste sans ciao.
1: Évidemment, ça a pris, Pierre.
2: Je suis trop content que tu montres ça. Je savais
1: Oh
2: pas que tu l'avais, je suis
1: oui!
2: trop content.
1: Évidemment, moi j'ai découvert ça sur Instagram il y a quelques heures et je me suis dit, mais c'est formidable. Et ce qui est encore plus beau, c'est la réaction en chaîne que ça a provoqué. Vous allez entendre le refrain de Je pense à vous, chanté par, et par ordre d'apparition.
2: C'est presque un blind test en fait.
1: Ouais, c'est ça.
2: Faut le deviner.
1: Marine, Oli, le petit frère dans Big Flo et Oli, Clara Luciani et Christophe Willem.
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1: Christophe Willem a plié le game.
2: Incroyable,
1: à la fin.
2: En fait, j'ai cru que Clara était un homme et Christophe était une femme sur ces deux extraits, c'est parfait.
1: Clara ne sait pas trop ce qui s'est passé, elle a fait le petit accent marseillais.
2: C'est son accent de Sanary, voilà, elle a retrouvé ses racines. Et Marine, je pense, domine là. Là, c'est sublime là.
1: Ah,
2: elle a une réverbe de salle de bain, je ne sais pas
1: mais
2: ce qu'elle faisait.
1: Je pense qu'elle s'est mise dans une salle de bain.
2: Ah, ouais,
1: pour
2: je pense
1: le faire.
2: Qu'elle s'est dit, je me fais kiffer, je me fais
1: mais
2: mousser.
1: Oui.
2: Et c'est génial. J'ai encore Marguerite et Bilal qui sont arrivés entre temps, mais je ne les ai pas encore publiés.
1: Ah.
2: Tu les verras ce soir.
1: Alors, il faut suivre absolument Pierre Demar sur les réseaux pour voir la suite des aventures du refrain de Je pense à vous. Mais c'est beau aussi de voir toute cette scène et ces gens, que ce soit voilà, Big Flo et Oli, Clara Luciani, Marine, Christophe Willem, tu parlais de Bilal Hassani, qui célèbrent ton retour aussi, c'est beau.
2: C'est tout à fait, c'est pas inattendu, ça fait très victime de dire ça, mais c'est génial. Enfin,
1: bah ouais.
2: Tu sais, il y a un élan de générosité. Je sais pas si ça a toujours été le cas ou pas du tout, je vais pas te dire que c'est mieux qu'avant, j'ai pas eu l'habitude sur le premier disque et là ça y est, j'ai l'impression que je me fais plein de copains et qu'ils sont contents de ce retour et
1: bah
2: qu'ils
1: oui.
2: me le disent et tous ces gens-là m'avaient dit genre 3 semaines plus tôt qu'ils adoraient le titre et qu'ils l'écoutaient et il y a rien de plus beau. Alors bien sûr les retours de la famille, des fans, c'est extraordinaire, mais quand t'as un artiste que tu adores et dont tu célèbres la musique depuis toujours, qui te dit que ta chanson est belle, que c'est une prouesse technique. Je pense à... Moi, je suis tout à fait fan de Feuchat Arton et de Arthur Teboul.
1: Ouais.
2: Et le jour où c'est sorti, je sais qu'il m'a écrit un message en me disant à quel point c'était bien, selon lui.
1: Oh, wow.
2: Et ça, pour moi, ça, c'est, ça vaut le tout l'or du monde. Donc, j'étais très, très, très, très, très content.
1: C'est à vous maintenant d'apprendre par cœur Je pense à vous, de vous enregistrer en train de chanter le refrain.
2: Absolument.
1: Et de l'envoyer.
2: Il est inchantable.
1: Sur l'Instagram.
2: Il est inchantable.
1: Je vais, je viens.
2: Ça monte.
1: Et je pense à vous.
2: Putain, t'es fort. C'est une blague. Ah non, c'est hyper bien. J'ai plein de fans qui m'ont envoyé des trucs horribles. Il y en a qui sont forts aussi, bien sûr. J'ai eu des prouesses. Mais là, tu t'en sors. Mais c'est. Ah ouais, t'es dans le top 5%, je pense.
1: À vous, les amis.

0: piou-piou.
1: Hyper important, je pense comme à Marine.
0: Pierre Demar, dans Décibel, c'est le retour. On est évidemment hyper heureuse et heureux de savoir que... qu'on va se régaler, aller applaudir Pierre Demar sur scène. J'ai annoncé les dates parisiennes les 8 et 9 décembre à l'Olympia, mais la tournée commencera dès le 5 novembre à Reims, à la Cartonnerie. Pierre, tu reprends le tour de France des aires d'autoroute, ça y est. Le 6 novembre à Strasbourg, le 7 à Grenoble, le 12 à Lyon, le 13 à Arc-en-Senon. Rendez-vous le 14 novembre à Metz, le 25 à la Paloma de Nîmes, le 26 à Bordeaux, le 27 à Angoulême, et puis au mois de décembre, un petit tour en Belgique, à l'ancienne Belgique, à la baie, à Bruxelles, l'aéronef de Lille au mois de décembre également, Liège, l'Olympia, j'en ai parlé, Dijon, Genève, Brest, Rennes, Rouen, La Roche-sur-Yon, Toulouse et Nantes en février 2027.
1: Tu es fabuleuse de les dire toutes.
0: Mais parce qu'on nous écoute partout en France,
1: ouais,
0: et je pense
1: bien sûr, mais c'est cool.
0: Tu sais, c'est une tradition, c'est-à-dire que là, par exemple, il n'y a pas quoi. Il n'y a pas Nantes, si, à Nantes.
1: Ouais, en fait,
0: on va trouver la ville où tu ne vas pas. Dijon. Et les Dijonais vont envoyer des messages en disant
1: dégoûtés.
0: Pourquoi pas Dijon.
1: Je ne vais pas à Dijon.
0: J'ai pas trouvé Dijon.
1: T'as peut-être raison, mais ça, c'est nul.
0: Dijon,
1: parce que...
0: Dijon.
1: Parce que j'ai adoré.
0: Montpellier.
1: Ouais, Montpellier. Mais le sud est difficile à remplir, tu sais.
0: Ah bah voilà, Dijon et Montpellier.
1: C'est votre faute. Non, mais on va annoncer. Il y a Marseille qui arrive en plus et tout ça. Mais oui, et Dijon, j'ai un bon souvenir de fou de Dijon. On avait enchaîné Lyon-Dijon et c'était le meilleur week-end.
0: Ah,
1: et
0: c'est
1: donc,
0: vrai,
1: c'est merdique. Donc faut qu'on y retourne.
0: C'est pour ça que je les cite toutes, pour que vous, à la maison, si vous dites, mais comment ça, il vient pas chez moi.
1: C'était la vapeur, je pense. C'était super.
0: Râler, exactement. Pierre. Cette chanson, je pense à vous, elle s'adresse justement à ton public.
1: Bien sûr.
0: Et elle s'inscrit dans une grande tradition. Il y a plein d'artistes qui ont chanté pour leur public. Il y a les grands classiques comme Barbara.
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0: Très récemment, sur le nouvel album de Vanessa Paradis, il y a Cœur ardent, où elle raconte ce que ça lui fait de remonter sur scène.

0: sentimental à moi. Et puis à Yael aussi. Alors, c'est une autre façon de déclarer son amour
1: préférée.
0: Au pays. C'est vrai, je t'aime encore.
1: Ah bah, c'est
0: bah moi aussi.
1: Qu'est-ce qu'il y a le texte,
0: trop beau, je t'aime encore.
1: Le texte est magnifique. Ouais.

0: Je t'aime encore. Là, c'est un amour un peu contrarié avec le public.
1: Il est génial ce texte. Elle raconte en effet cette espèce de. Elle dit à la France qu'elle l'aime encore, parce que là, c'est vrai que tu connais l'histoire de Yael et de la France.
0: Ah oui, bah.
1: C'est qu'elle arrive comme une espèce d'anecdote, elle arrive avec cette blague avec Fatal Bazooka à l'époque, oui. Et que je veux te voir. Et la France, enfin, la France plus francophone, je pense, globalement, s'est pas rendu compte en fait de l'immense artiste qu'elle est. Et après, elle a réussi partout ailleurs.
0: Ah,
1: elle
0: oui.
1: a fait coacher là, je pense, 2-3 fois. Elle joue au Brésil, elle joue partout. Enfin, c'est ce qu'elle raconte. Elle lui dit malgré tout, elle nous dit je t'aime encore, je vous aime encore.
0: C'est trop beau. Hein.
1: Puis les mélodies sont sublimes, c'est génial.
0: C'est enfin, toujours beau, en tout cas, là, les 4 chansons que j'avais sélectionnées. C'est
1: sont
0: toujours
1: super
0: beau de s'adresser au public. Est-ce que pour autant, c'est un exercice compliqué? Est-ce que cette chanson-là, tu l'as tournée et retournée un certain nombre de fois?
1: J'ai mis, je pense, un an à l'écrire, mais, ah oui. mais bah, parce que je suis naturellement quelqu'un de très lent, Émilie. Je rebondis pas vite, je te jure. Ouais, c'est vrai. J'écris vraiment très lentement.
0: Okay.
1: Pas tant que ça par fainéantisme, mais parce que je pense que j'entame plein de bouts de trucs comme ça à gauche à droite, et j'ai beaucoup de mal à me concentrer plus de 15 minutes sur un truc, et donc je.
0: Oh, mon petit TDAH.
1: Plein de choses. C'est
0: ça, oh là là, mais oui.
1: Non diagnostiqué, mais peut-être. Et j'y suis revenu souvent jusqu'à ce que je la finisse, et j'adore cette chanson. Mais au-delà de la lettre d'amour au public, parce que c'est un peu vague, c'est aussi. En fait, c'était l'histoire un peu de célébrer la place qu'a la musique et globalement l'art dans ma vie. C'est-à-dire que pour moi, ça a toujours été un moteur de. Presque social, c'est genre comment me faire des copains en les impressionnant avec mes chansons. C'est-à-dire que je sortais les chansons déjà, j'avais 12-13 ans au collège et je sortais les titres sur YouTube le dimanche soir et je revenais le lundi à l'école triomphant.
0: Ah oui, donc t'avais une idée derrière la tête. C'était pas juste l'art pour l'art, c'était aussi pour les effets que ça pourrait avoir.
1: C'est pas bon à dire, mais oui.
0: Ouais.
1: Et plus le temps passe et plus tout ça est très différent. Et maintenant, c'est l'art. Enfin, vraiment, je te jure que je me suis découvert une passion pour la musique un peu tardive.
0: Ouais.
1: Je pense que je suis arrivé là par hasard. Et que là, ça y est, ça fait plus de 2 ans que je sais que j'aime ce que je fais. Non, mais maintenant, c'est-à-dire que je passe mes journées au studio. Et avant ça, c'était. J'avais un malin plaisir à, je sais pas, à célébrer le succès des chansons, à sortir beaucoup. Enfin, et là, c'est plus tellement le cas, quoi. C'est pas que je suis devenu chiant, hein, mais c'est que je compose. Enfin, c'est plus la musique pour la musique.
0: Est-ce
1: et avant,
0: que ça
1: moi,
0: veut dire que tu prends ceci au sérieux, ce qui n'était pas forcément le cas avant?
1: Je pense qu'il faut rien prendre trop au sérieux, d'abord.
0: Ouais.
1: Mais. Non. Par contre, j'ai des attentes peut-être différentes d'avant. C'est-à-dire que là, j'ai envie que les gens comprennent que je fais les choses bien, que je suis hyper impliqué, que je produis tout sur l'album. Personne ne sait ça. Enfin, les gens ont tellement l'habitude de. Enfin, je pense que les chanteurs en général, on se dit bon, voilà, ils chantent. Bah non, en fait. Et une association, on s'est dit voilà, soit c'est le grand frère, soit c'est d'autres gens qui. Non, moi, je produis mes morceaux, je les compose, je les écris. Je veux que ça se sache. Alors peut-être que c'est une quête d'ego qui est un peu vaine, mais ça fait partie de peut-être de mes envies, quoi, que les gens comprennent ça. En vrai, tout le monde s'en branle, mais je trouve ça important. Parce
0: ça
1: que
0: fait
1: c'est...
0: du bien de le dire. Tu sais avec qui j'ai parlé de ça?
1: Dis-moi.
0: Lara Fabian.
1: C'est vrai.
0: La
1: c'est
0: meuf
1: vrai que Lara, on se dit tellement interprète.
0: Des textes, des musiques
1: dingue.
0: Incroyables.
1: Ah, je suis d'accord,
0: des
1: ouais.
0: tubes.
1: Elle était dans la classe de ma mère, figure-toi, au collège.
0: Non.
1: Très rigolo.
0: Ah, c'est drôle ça.
1: Ouais. Ma elle mère n'a pas eu le flair, elle n'en a pas fait une copine.
0: Ah,
1: c'est
0: bah, dommage.
1: Idiote sur le coup.
0: Mais elle, du coup, elle a fait la paix avec ça. Elle me dit ah bah oui, bon, bah.
1: Mais elle a raison.
0: YouTube,
1: en fait.
0: Voilà,
1: non, mais
0: elle a
1: raison.
0: J'en ai écrit, j'en ai composé.
1: Non, mais elle a raison, je pense qu'il faut faire la paix, il faut faire la musique et puis ne plus se plaindre et prendre ce qui vient. Mais voilà, je fais tellement attention à ça, je prends tellement de plaisir à ça et je prends un peu la production au sérieux parce que c'est ce que j'aime par-dessus tout. Et donc, j'adore quand on me dit pas. Putain, ton prod, il est fort. J'adore quand on me dit bravo pour la production de Je pense
0: bravo
1: à vous.
0: Pour la production de Je pense à vous, c'est vrai, parce que on te félicite sur les paroles, sur ton chant, évidemment, très acrobatique. Parce que vous avez essayé de chanter le refrain, vous n'avez pas réussi, ce n'est pas grave. Mais oui, bien sûr que la production est excellente. Et puisque, il y a une date à Dijon.
1: C'est vrai?
0: Oui, je viens de la voir.
1: Au Vapeur, alors?
0: Le 22 janvier, à la Vapeur à Dijon, bien
1: voilà,
0: sûr.
1: Voilà, la Vapeur, mec.
0: Bien sûr. Donc, il n'y a que Montpellier qui manque.
1: Ouais. Il manque mon voilà. Volet, ça j'en suis sûr.
0: Ça j'en suis sûr. Sûr. Mais les Dijonnais, votre date est réapparue 22 janvier. Qu'est-ce qui arrive alors? L'album arrive à l'automne.
1: Tout à fait.
0: Tu as donc fait très attention à la production, à la composition, à l'écriture de ces chansons. Est-ce que tu peux nous donner un peu des grandes lignes, Pierre?
1: Bien sûr, bien sûr. Je suis sûr que je ne peux pas le faire, mais je le fais pour toi.
0: Merci.
1: Alors, Je reviendrai certainement pour le disque.
0: Mais j'espère
1: et
0: bien.
1: Et on creusera ensemble. Mais oui. En gros, non, mais ce que je peux te raconter, parce que c'est, en vrai, c'est dans la foulée de Je pense à vous, c'est que le disque, il raconte en quelques lignes mes premières fois un peu tardives. En gros, j'ai vécu une adolescence tardive. C'est-à-dire que jusqu'à mes 18 ans, je n'avais pas bu d'alcool. Je sortais pas, moi je suis gay, et quand t'es gay, que t'as 15 ans en campagne, tu le dis pas trop.
0: Non.
1: Et donc en fait, tu finis par l'assumer, l'accepter tardivement, ou pas, ou jamais d'ailleurs. Moi, j'ai eu la chance de l'accepter à 18 ans, ce qui est déjà pas si mal. Et en fait, c'est à ce moment-là que tu vis tes premières histoires d'amour, parce que j'ai pas fait semblant pour le coup.
0: Avec les filles. Oui, t'as pas roulé des pelles à des filles.
1: J'ai pas roulé des pelles à des filles, j'ai pas essayé.
0: Au collège, ouais.
1: Non, j'aurais déçu beaucoup de monde, je pense. Et donc en fait, j'ai commencé à vivre toutes ces choses-là, que ce soit les premières cuites, les premières, enfin tout ça, l'intimité, l'amour, la première fois que je tombe jaloux aussi, enfin tout ça vient tardivement. Et l'album raconte ça. Et le premier, c'est marrant, je l'ai construit vachement en opposition avec le premier, parce que le premier, c'était le fantasme.
0: Oui.
1: C'était l'envie de, enfin, c'était le rêve, l'envie de vivre plein de choses, mais un jour je serai une superstar, un jour je serai ceci, et puis un jour surtout je marierai un ange, je suis pas français, mais enfin on comprend.
0: C'est pas
1: l'idée.
0: Grave, on a tous compris.
1: On a tous compris. Et là, c'est tout à fait l'inverse, c'est regarder, ça y est, j'ai vécu plein de choses et tout est vrai dans ce que je vous raconte, à peu près, à quelques mensonges près, tout est vrai. Et c'est ça l'idée, en gros.
0: Ok. Et alors, l'ange, tu l'as rencontré ou pas?
1: Oui, j'ai rencontré un ange, absolument. Si, si. J'ai rencontré l'ange, ça y est. C'est beau, non?
0: Ah bah c'est très beau. Alors, on dit au revoir au fantasme une dernière fois, mais en le chantant très fort. Un jour, je marierai un ange. Pierre de Marais dans Décibels.

0: un jour je marierai un ange, Pierre de Mar. On se souvient de notre coup de foudre sur cette chanson. C'était le premier album, Regarde-moi. Le deuxième arrivera à l'automne. J'ai peur de poser la question, Pierre.
1: Dis-moi tout.
0: Il a un titre déjà, cet album?
1: Il a un titre.
0: Il pourrait s'appeler Je pense à vous.
1: Il pourrait s'appeler Je pense à vous, mais je trouve ça un peu vague.
0: Donc c'est plus précis.
1: C'est très particulier.
0: Je pense à toi.
1: Je t'adore. Je ne te dirai rien du tout. Ça n'est pas ça non plus. Je peux te dire non à tout parce que tu l'auras jamais. Moi, je l'adore.
0: Revolver. Non, je tente un truc.
1: Non, mais tente tout ce que tu veux.
0: Abbey Road.
1: Mais dans l'idée, c'est un peu un disque qui raconte, c'est genre à la conquête du monde, quoi. Okay. Et de moi-même, surtout.
0: J'adore. J'adore. Pierre de Mar est l'invité de Décibel. Vous l'avez compris, des révélations pourraient arriver. Alors, restez dans le coin.
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0: Et merci d'avoir choisi ici pour passer votre mercredi soir Décibel en direct jusqu'à 21h. Nous célébrerons les 120 ans de la naissance de Joséphine Baker. On écoutera, si ce n'est pas déjà fait chez vous, vous allez découvrir les Molotovs. On va jouer aussi au blind test autour des mamans. Parce que j'ai raté la fête des mères et je ne m'en remets pas. Donc les mamans seront à l'honneur dans le blind test. Pour jouer, vous appelez Sadika au standard, le numéro 0810 055 056, à gagner ce soir le cahier de vacances En avant la musique, pour les adultes qui n'ont pas envie de réviser le programme d'anglais. Nous, on n'a rien à faire là-bas. Pierre de Mar est de retour avec une nouvelle chanson absolument irrésistible qui s'adresse à vous, les amis.

0: Je pense à vous déjà un tube chanté par Marine, Oli de Big Flo et Oli, Clara Luciani et Christophe Willem.
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0: Ah là là, ce parterre de stars qui fait une haie d'honneur pour le retour de Pierre Demar. Alors un sicou, eh bien, c'est un pistolet. Qu'est-ce que c'est que cette histoire? Explique-moi cette parole.
4: Le sicou, ça peut être le pistolet, ça peut être le micro, c'est l'outil avec lequel je fais mon art.
0: Ok. Et justement, comment elle se fabrique? Et cette chanson-là, tiens, par exemple, je pense à vous, qui est la chanson quand même que tu as choisie pour présenter ce nouveau projet, ce deuxième album, qui va s'appeler Coucou. Me revoilou? Non, je sais pas.
4: Tu sais que j'ai. Mais c'est, tu sais, une de mes grandes références, ce Coucou me revoit de Polnareff, que je trouve génial.
0: Il est beau, hein. Ouais.
4: Tellement drôle. Mais ouais. Un jour, on est tombé sur cette pochette et sur le titre avec mon frère, on s'est dit, mais génial, quoi.
0: Coucou me revoilou.
4: Génial, quoi. Quel humour, quelle efficacité. Il y a un peu d'humour dans mon nom d'album, tu verras.
0: J'ai hâte.
4: Le prendre comme ça, en tout cas.
0: J'ai hâte. Mais de toute façon, ça fait aussi ton sel et ton originalité, Pierre. C'est que, on sait qu'évidemment, quand t'ouvres ton cœur, là, ça va, on y est, etc. Mm-hmm. Mais il y a, je pense, et c'est un signe de ta pudeur, quand vraiment c'est trop déchirant, t'as quand même un peu envie qu'on rigole.
4: Bien sûr, voilà. Tout à fait. Non, mais c'est, puis même ça me détend vachement, en fait. Ouais. Ça m'a toujours détendu de, quand j'arrive sur scène, je préfère faire une blague avant de chanter, tu vois.
0: Oui,
4: comme
0: oui.
4: Ça, je suis sûr que tout se passera bien.
0: C'est fou, ça.
4: Je sais pas, c'est une façon de séduire, sans doute.
0: Ça marche.
4: Bah, écoute, en tout cas.
0: Alors, comment elle se fabrique, cette chanson? Je pense à vous. Qu'est-ce qui vient en premier? Tu penses à eux et tu commences à écrire des paroles. T'es où à ce moment-là?
4: À ce moment-là, c'est une chanson que j'ai composée avec mon grand ami Jean Castel, qui est un producteur, compositeur et chanteur d'ailleurs génial. Et en fait, on était chez lui, et c'est marrant parce que j'étais chez lui ce matin, on a fait une nouvelle chanson. D'ailleurs, j'ai rendu mon disque il y a 2 semaines, et ça y est, je suis reparti sur le 3e. Tu vois. Quelle fin, quelle dalle de musique.
0: C'est beau.
4: Il s'arrête plus, c'est horrible. Et pour les détracteurs, c'est horrible.
0: Oh, tant pis pour eux.
4: Non, mais je rigole.
0: Ça va. Il y a les élections l'année prochaine, vous pourrez râler à qui
4: voilà.
0: Mieux. Ne nous emmerdez pas,
4: politique.
0: Voilà.
4: Non, c'est vrai. Mais Non, je pense à vous, ça commence, et je suis désolé de le dire, je ne pense pas à vous à ce moment-là.
0: Ah.
4: Je pense à la musique, toujours. En fait, ça commence toujours en musique, parce que c'est ça qui m'anime, c'est de faire une mélodie qui me plaît, c'est de faire une mélodie que j'ai envie de chanter genre 100 fois et d'écouter 100 fois, et c'est de trouver les sons. Ça commence par un piou-piou avant toute chose.
0: Le fameux piou-piou.
4: Qui inspire le sicou, tu vois, c'est ça qui est marrant. Ouais. C'est que la musique inspire les textes. Et c'est pas toujours comme ça, mais il y en a pas mal qui travaillent comme ça quand même. Quand j'entends Angèle Stromae parler souvent, c'est un peu ce qui revient. On fait la musique, on fait les mélodies, ensuite on remplit tout ça avec des mots. Et c'est ma façon de travailler. C'est assez rare que ça soit dans l'autre sens. Ça peut arriver, j'ai pas de processus absolument indiqué, ouais. Tu sais. Je pense que c'est mauvais. Je pense qu'il faut changer sa recette sur chaque disque.
0: Bah ça dépend, c'est-à-dire que toi t'as l'embarras du choix puisque tu sais faire et les paroles et la musique et la production. Mais oui, ceux qui
4: t'as raison,
0: font que leurs paroles,
4: bien
0: par exemple,
4: sûr, certains commencent en écrivant.
0: Ouais.
4: T'as raison, mais alors ce que je trouve bien, c'est marrant, c'est une interview de Sébastien Tellier. Moi, je suis immense fan de Sébastien Tellier depuis pas si longtemps. Moi, je me refais ma culture parce qu'avant ça c'était n'importe quoi. Il y a genre 3-4 ans, je suis devenu un peu plus cultivé. J'essaye, grâce à mes amis musiciens. Entre autres, c'est le bonheur d'évoluer avec des musiciens.
0: Et puis peut-être aussi que plus ça va et plus t'es curieux.
4: Bien sûr, mais voilà, carrément, t'as raison, tout à fait. C'est vrai. Et c'est chouette parce que du coup, ça me laisse une marge de progression pour l'avenir. En fait, c'est-à-dire qu'avant, je connaissais rien, donc j'ai fait un disque à partir de rien. Le deuxième, là, j'ai appris les trucs, genre R, Christine the Queen, tout ça. J'y suis revenu et c'est génial. Enfin, je ne connaissais pas si bien. Et peut-être que je découvrirai encore de grandes choses d'ici le prochain. Donc c'est cool. Mais donc, ce que je te disais, c'était.
0: Oui, Tellier,
4: il dit dans une interview, je sais plus où, son talon n'est pas couché, en face d'une quelques horreurs de chroniqueurs qui étaient là. Il raconte, je veux redevenir débutant à chaque fois que je commence un disque. Tu sais, ce syndrome du débutant, c'est génial parce que c'est comme ça que tu fais des trucs différents. Surtout pas de recette. Jamais la recette. Et donc, je pense qu'il faut changer de façon de faire. Il faut changer de logiciel. Il faut changer de collaborateur. C'est un peu dur à dire, hein, mais je pense que c'est bien. Bon, la fidélité, c'est important aussi. Je pense qu'il faut faire un peu des deux, tu vois. Mais, et donc, c'est ce que j'ai envie de me dire pour le prochain. C'est que je change encore. Peut-être chanter en anglais. Genre. Autre chose, tu vois.
0: Du zouk?
4: Du zouk. Et pourquoi pas du zouk?
0: Pourquoi pas? Et alors, vous allez faire quoi? Les râleurs. Vous allez faire quoi à Dijon? Hein, si Pierre Demar fait du zouk. Je te jure. Et alors, je cherche encore des informations sur ce nouvel album qui est quand même très très très secret et bien protégé. Mais on a déjà la date de sortie. On sait que ça sera à l'automne. On sait que dessus il y aura, je pense à vous. On sait, parce que je l'ai vu tout à l'heure, que la pochette sera sublime, mais je n'en dirai pas un mot.
5: Merci.
0: Mais elle sera magnifique, puisque je l'ai vu tout à l'heure en rentrant, sans frapper dans la loge de Pierre, qui attendait le début de l'interview. Oui, c'est vrai. Mais il n'était pas tout nu, mais il avait sa pochette
5: d'album
0: à la main. Y aura-t-il des duos?

0: t'entends avec These Walls, duo, donc avec Dua Lipa. Est-ce que ça t'a donné goût au duo et est-ce que tu auras des invités sur ton album?
1: Ça m'a vachement donné goût au duo. Je sais pas comment tu peux ne pas prendre goût au duo en chantant avec Dua Lipa.
0: C'était
1: génial. Oui. Voilà, oui. Tu vois, t'as une réponse. Je suis généreux. Je donne une réponse en trois.
0: Je tente
1: en
0: un truc. Lettres.
1: J'ai deux duos sur l'album.
0: Qui?
1: Deux femmes.
0: Deux femmes. Ah, c'est bien, c'est bien. J'aime ce garçon. D'accord.
1: Et deux femmes. Elles sont
0: françaises ou belges? Ou pas?
1: Mais tu sais quoi, je te dis pas plus d'informations, mais deux femmes, et je te les dirai à nouveau une fois que les micros sont coupés.
0: Oui.
1: Mais deux femmes qui chantent divinement bien et qui ont écrit leur partie, qui sont venues avec une créativité débordante. Enfin, c'était pas une corvée. Elles étaient assidues, créatives. Elles ont fait le truc bien.
0: Elles étaient présentes.
1: Ah ouais, c'était génial. Franchement, j'ai
0: tellement hâte de découvrir cet album. La chanson et le clip de Je pense à vous sont disponibles. Les billetteries sont ouvertes pour les concerts à venir de Pierre Demar. La tournée française commence juste après la sortie du deuxième album. Donc, le 5 novembre à Reims, puis Strasbourg, Grenoble, Lyon. Il n'y a pas Montpellier. Arc-en-Ceylan, Metz, Nîmes, Bordeaux, Angoulême, Bruxelles, Lille, Liège, Paris, l'Olympia, les 8 et 9 décembre. Et puis ensuite, en 2027, dès le mois de janvier, Dijon, la vapeur. Et puis Genève, Brest, Rennes, Rouen, La Roche-sur-Yon, Toulouse et Nantes. Pierre, on se revoit donc à la rentrée. Le rendez-vous est pris.
1: Absolument, je me réjouis.
0: Je crois que ta chanson préférée sur ton premier album, c'était Enfant 2.
1: Carrément.
0: Bah, moi
1: carrément.
0: Aussi. Alors, on l'écoute cool. En se disant bye bye. À la prochaine.
1: Ça me va très bien. Ça me fait plaisir.
0: Bonnes vacances.
1: Merci, toi aussi.
0: À bientôt, Pierre. Merci.

0: Pierre Demar, de retour, c'est la bonne nouvelle de la semaine et c'était dans Décibels.
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0: Ah, en revanche, Billy Joel, ça va pas du tout. Il est colère. Colère. Il a 77 ans et si vous avez vu le documentaire sorti l'an dernier intitulé « So it goes », vous savez qu'il a déjà tout raconté. Hein. Sa carrière, ses rêves, ses amours, ses échecs. Le docu est très très beau, « So it goes ». Et si vous voulez le voir en ce moment en France, il faut shipper les codes Canal à quelqu'un. Mais voilà, il est disponible sur Canal. Mais là, on nous a annoncé il y a quelques jours un projet de film de cinéma monté dans le dos de Billy. Et Billy l'a appris. Il a donc réagi dans la presse, surtout quand il a appris qu'en fait tout le film est basé sur le témoignage de son premier manager, qui n'est donc plus son manager, donc qui a peut-être des petits comptes à régler. Bref, ça lui plaît pas. Il est très en colère, Billy Joel. Il explique qu'il s'oppose fermement à ce que quelqu'un d'autre que lui raconte son histoire et que de toute façon, il ne cédera pas les droits de ses chansons. Effectivement, un film sur Billy Joel sans Honesty, par exemple, personne n'en a envie.

0: aux paroles, à la musique, au piano et au chant, le merveilleux Billy Joel sur l'album 52nd Street Honesty. Oh, quelle beauté, quelle beauté! C'était en 1978.
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0: Un blind test de fête des mères, un peu en retard. Oui, je suis désolée, j'ai oublié la semaine dernière de faire un blind test sur les mamans, alors que franchement, les chansons qui parlent de maman, on les adore. Mais voilà, on rattrape ça ce soir et on joue avec Anne-Laure. Bonsoir Anne-Laure.
2: Oui, bonsoir.
0: Bienvenue dans Décibel, Anne-Laure. Oui. On joue ensemble ce soir avec aussi Kevin. Salut Kevin.
3: Salut Émilie, comment vas-tu?
0: Je vais très bien, et toi Kevin?
3: Ben ça va, comme le temps aujourd'hui, tout voilà, le Paris Saint-Germain a gagné, voilà, tout va bien.
0: Ah ben dis, ça dépend dans quelle partie de la France tu te trouves.
3: À Nemours, en Seine-et-Marne.
0: Ah voilà, c'est ça. Donc toi t'es content que le PSG ait gagné, parce que j'ai entendu 2-3 Marseillais grincer un peu.
3: Ah bah oui, hein.
0: C'est ça. Mais en tout cas, toi en région parisienne, t'es content. Bah, ça me fait plaisir, Kevin. Écoute, que ça t'apporte beaucoup de joie. 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Anne-Laure, on est très foot ou pas du tout?
2: Non, moi je suis Pierre Demar.
0: Ah, est-ce que c'est pas la meilleure nouvelle, franchement,
2: ah,
0: là,
2: si,
0: de ce printemps,
2: si,
0: son retour?
2: Mais si. J'ai pris mes places à Paloma, à Nîmes. Ah. Voilà, avec ma fille, le 25 novembre.
0: C'est super. En plus, c'est magnifique comme ça, la Paloma à Nîmes. Très, très, très bon choix. Et Anne-Laure, il reviendra en septembre pour parler de son album. Ah, et pour vous le faire gagner, évidemment.
2: Ah ben oui.
0: Bah oui.
2: Ah, ben on sera là.
0: Je sais. Ouais, ouais. Pierre Demar, on a déjà pris rendez-vous. Ça, c'est géré. Maintenant, Anne-Laure et Kevin, en plus de vous offrir donc ce cahier de vacances pour adultes spécial En avant la musique, c'est marrant, hein, c'est les mêmes éditions que les cahiers de vacances pour les mioches. C'est Magnard. C'est les mêmes, voilà, le même éditeur que ces cahiers que moi je redoutais tellement en étant enfant. Et là, vous allez voir, on s'amuse beaucoup avec des exercices et des quiz autour de la musique. Donc ça, vous en avez un chacun. Kevin et Anne-Laure.
2: Oh, pourrez... Merci beaucoup. Merci.
0: Avec plaisir, vous pourrez emporter ça à la plage. Et maintenant que vous avez gagné, on va pouvoir jouer au blind test. Toutes les chansons donc parlent de maman et il faut retrouver leurs interprètes. Est-ce que vous êtes prêts?
3: Ok, bah, on y va alors.
0: Oui. On y va. N'oubliez pas de donner votre prénom avant de donner la réponse. Ça vous permettra de prendre la main. Anne-Laure, Kevin, première chanson de maman. Dites-moi qui chante ça ?

0: c'est un des tout premiers tubes de Mylène Farmer. Bravo Anne-Laure. Hey.
1: Merci.
0: Excellent, excellent premier point. On continue avec une autre maman chantée par un autre artiste. Mais qui est-il ?

0: La mère à Titi, la maman italienne de son musicien, il me semble son guitariste, voilà, qui a eu sa chanson magnifique sur l'album Putain de camion. Eh ben, Anne-Laure, c'est la baraka. Bravo.
1: Merci, c'est gentil.
0: Je vais aller prendre des nouvelles de Kevin parce que je voudrais pas qu'il déprime. Ça va, Kevin?
2: Oui, tout va bien, oui.
0: Bon, parce que on va pas se mentir, c'est juste que Anne-Laure est hyper rapide, hein, mais.
2: Oui, Kevin, c'est très bien, oui.
0: Bah oui, tout roule alors. Je peux envoyer le troisième extrait?
2: Oui, on y va.
0: Allez,
2: on y
0: va.
1: Oui, oui, oui.
0: Après Mylène Farmer et Renaud, qui est le troisième artiste qui chante sa maman?
3: Il y a plus d'amant.
2: Louane.
0: Oui, oui, oui. Allez, je donne à Kevin.
4: Bravo.
3: Ah ouais.
0: Louane qui a remporté l'Eurovision l'an dernier avec cette chanson. Si vous n'êtes pas d'accord, eh bien, vous avez raison. Elle est arrivée bien trop loin dans le classement, mais pour moi, c'était la meilleure chanson de l'année dernière. Vraiment, vraiment bravo à elle. Hein, c'est vrai, on est d'accord, Anne-Laure,
2: oui,
0: elle est magnifique.
2: Oui,
1: oui, oui, oui, oui.
0: Voilà. Donc pour moi, elle a gagné. Et ben, vous savez, non mais parfois, on fait comme Trump, on se fait une petite réalité alternative où c'est plus confortable pour nos vieux culs, et je vous jure, ça fait du bien. Moi, dans mon esprit, Louane a gagné l'Eurovision l'an dernier, ça m'a mis d'une humeur de rêve. Voilà, faisons ça.
1: C'est bizarre l'Eurovision. C'est bizarre l'Eurovision, hein, franchement.
0: Je suis d'accord.
1: On n'y comprend rien. On n'y comprend rien.
0: On y comprend. Alors, ceci dit, la chanson cette année, on n'y comprenait pas grand-chose non plus. Mais voilà, Louane, franchement, elle méritait. C'était très mal payé, cette histoire.
1: Oui.
0: Donc voilà, je suis contente qu'elle soit dans le blind test et que vous l'ayez reconnue aussi vite, ce qui prouve que c'était vraiment un tube, cette chanson.
1: Ah oui.
0: Également.
1: Bah, oui.
0: Anne-Laure et Kevin, merci beaucoup d'avoir joué avec nous.
1: Merci,
0: je vous souhaite une bonne soirée.
1: Merci.
0: Merci
1: également aux visiteurs.
0: Ah ouais, merci. Vous revenez quand vous voulez pour jouer au Blind Test. Et nous, on va écouter une autre chanson de maman. Elle est signée Mika. Et la chanson s'appelle « Elle me dit ». Oui, elle raconte tout ce que sa mère lui raconte. Eh bien, comme dit la mienne, c'est pas piqué des hannetons.

0: danse, danse. Il n'a pas fini de vous faire danser. Mika, une nouvelle chanson est disponible. Elle s'appelle Curstone et c'est un duo avec Stilto.
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0: Le coup de cœur du jour vient d'Angleterre. Deux très jeunes et très talentueux musiciens. Elle s'appelle Issei, elle a 20 ans et son petit frère Matthew en a 17. Ensemble, ils ont monté le groupe de rock le plus excitant du moment, The Molotovs. Ouais, comme le cocktail. Mort, mort, c'est le nom de cette chanson, The Molotovs. Peut-être votre nouveau groupe de rock anglais préféré.

0: Notre coup de cœur du jour, l'album est disponible, il s'appelle Wasted on Youth.
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0: 120 ans, oui, 120 ans, les 120 ans de la naissance de Josephine Baker, née le 3 juin 1906 à Saint-Louis dans le Missouri aux États-Unis. Josephine Baker, pouah, notre héroïne au Panthéon. Son enfance dans l'Amérique de la ségrégation, Broadway, la France, le musical, son rôle dans la résistance face aux nazis, elle était espionne, notre Josephine Baker. Ses combats aussi auprès de Martin Luther King, les 12 enfants venus du monde entier qu'elle a adopté. Sa vie, c'est un film et ça tombe bien, on va bientôt le voir. La réalisatrice française Maïmouna Doucouré a décroché le projet. C'est la chanteuse américaine FKA Twigs qui tiendra le rôle iconique de Josephine Baker. Écoutons en attendant l'original chanter une chanson que vous connaissez bien.

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3: 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Merci à l'équipe de l'émission, Iris, Florent, Elodie, Sadika et Franck. Il est 21h, bisous.
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1: Michel Sardou, Les lacs du Connemara, la chanson préférée de Grégoire.
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5: Jacques Roux qui a déjà composé comme d'habitude. Il en a écrit tellement qu'il y a un synthé qui se bloque sur un son. Il n'arrive pas à changer le son, mais le son le fait penser à une cornemuse. Il en parle avec Michel Sardou. Ils ont cette idée d'écrire sur l'Irlande, les catholiques, les protestants et tout ce qui se passe là-bas.

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1: sur cette chanson en fin de soirée.
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0: En 1985, Alain Souchon sort la ballade de Jim. Et c'est le texte qu'il a eu le plus de mal à écrire.
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0: C'est une chanson à fleur de peau qui mêle rupture amoureuse et idées noires. À travers l'accident de Jim, Souchon exorcise un traumatisme personnel. La perte de son père dans un accident de voiture alors qu'il n'avait que 13 ans. Mais la magie de ce titre, c'est qu'il finit dans la lumière. Jim se réveille à l'hôpital et retrouve l'envie de plaire.

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0: Mauvais rêve de Oshi, un titre qui fait la part belle à l'imperfection.
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0: En 2023, dans le silence d'une nuit de solitude, Oshi livre son combat le plus intime, celui contre la maladie de Ménière qui menace son audition. Ce titre « Mauvais rêve » est un cri à fleur de peau. Mais ce qui frappe, c'est le choix artistique de la chanteuse, refuser la perfection. À une époque où tout est lissé par ordinateur, Oshi a tenu à garder chaque imperfection vocale. Si vous tendez l'oreille, vous entendrez son souffle se couper, sa voix qui tremble presque sur le point de se briser.

0: Un moment de vérité pure qui prouve que la plus belle des musiques, c'est celle qui accepte sa propre fragilité.
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1: 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Larousseau, tu m'oublieras, la chanson préférée de Laurie.
2: C'était notre chanson préférée avec ma meilleure amie. On l'a chantée tout le temps derrière le collège. On faisait des chorégraphies sur ses chansons et tout.

0: et lui faire une surprise. Enfin voilà, c'est vraiment cette chanson-là, elle nous a suivis toute notre vie.
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5: Complètement gaga avec Olivier Glin. Alors bonjour Olivier, on parle d'eau aujourd'hui ?
4: Vouille, sagasouille. Bonjour les amis. Aujourd'hui, on va voir des mots qu'on ne trouve nulle part ailleurs. Chez nous, dans le parler gaga, on a des termes pour tout. Et pour patauger dans l'eau ou la gadoue, on n'a pas un mot, mais trois. Bassouiller, gabouiller et gassouiller. Oui, trois verbes pour exprimer le bonheur de tripoter de la flotte ou de barboter dans la boue liquide. Et, comme on est généreux, hein, quand même, on ne s'est pas arrêté là. On a même des noms qui vont avec. On appelle ça des déverbaux, car ces noms viennent des verbes. On a la bassouille, la gassouille et la gabouille. Ces mots sont employés dans la Loire, mais également dans le Lyonnais et le Beaujolais, et puis de façon plus générale dans une bonne partie de la région Rhône-Alpes. Voici une maxime qui nous est donnée par Jean-Baptiste Martin. T'as beau gabouiller la bassouille, t'en feras pas rien des œufs à la neige. La plupart du temps, c'est juste remuer l'eau, éclabousser, patauger. Bref, faire ce que les mamans, elles y trouvent à redire quand les enfants reviennent avec le pantalon trempé. Et s'il y a des gens qui aiment bien gassouiller, ce sont bien les enfants. Les matrues, il n'y a pas besoin de faire grand-chose pour leur faire plaisir. Tu sors une petite bassine, tu mets un peu d'eau au fond et c'est parti pour la gassouille. C'est que ça peut gassouiller jusqu'à l'évaporation totale. La gassouille, c'est révélateur de la personnalité profonde des gens. Hein. Comme le dit l'adage, dans la gassouille, il y a deux sortes de gens. Ceux et ceux qui y tombent et ceux et celles qui t'y poussent. Bon, la nage n'existait pas hein, jusqu'à aujourd'hui, mais mieux vaut tard que jamais. Ou alors celui-ci, d'adage. Quand t'as les pieds dans la gabouille, c'est pas le moment de chercher tes pantoufles. Et oui, chez nous, la gassouille, c'est souvent un souvenir d'enfance. Mais entre nous, on est tous encore un peu des garagnas, hein. On y aime bien parfois encore. Quel plaisir de gassouiller un peu.
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6: Dans la rue du Port, il y a la grotte du Puy-de-Dôme. Et oh, petit jeu de mots, allons tailler la bavette 2 minutes avec un tailleur de pierres précieuses.
7: Poussez, poussez.
6: Ça y est, j'ai réussi. Un peu archaïque cette porte. Enfin,
8: elle surprend tellement de gens qu'elle me rassure vis-à-vis de certains voleurs, par exemple.
6: Ah ben déjà, pour vous voler, vous, faut trouver comment marche la porte.
8: Exactement.
6: Et j'imagine que quand vous voyez quelqu'un qui ressemblerait à un voleur, vous ne lui dites pas pousser.
8: Ben, je me débrouille pour le dissuader.
6: Oh, mais qu'est-ce que c'est que ça ? Mais qu'est-ce que c'est que cet engin ?
8: Ça, c'est ce qu'utilisent les CRS, c'est le flashball.
6: Ah, c'est un flashball ? Je suis venu tailler le bout de gras avec vous, mais je ne pensais pas être accueilli par un flashball.
8: Moi, ce n'est pas tellement le bout de gras que je taille, c'est surtout mes petits cailloux.
6: Qu'est-ce que vous taillez comme cailloux ?
8: Tout. Toutes les pierres, à partir du moment où elles ont un intérêt bijoutier. Alors ça peut être des pierres sans aucune valeur. Je travaille notamment pour une dame qui va à la pêche dans l'Allier. Enfin, dans l'Allier, pas le département.
6: Dans la rivière.
8: Dans la rivière.
6: Et qu'est-ce qu'elle pêche ?
8: Eh bien, elle pêche de temps en temps des galets dont la couleur lui plaît. Et elle me fait faire du polissage sur des galets qui n'ont aucune valeur, mais qui lui plaisent, par exemple. Et puis, part du principe que je suis l'ébéniste du caillou. On travaille dans des matières nobles. Le bois, c'est noble. La pierre, c'est noble. Voilà. Et puis après, il y a le respect des styles. Il y a...

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1: Nous l'avions déjà reçue dans Toujours à la page en tant que romancière. La romanaise Magali Milot est de retour dans les librairies, mais cette fois en tant que médecin. Le métier qu'elle a exercé passionnellement jusqu'à un burn-out en blouse blanche. C'est d'ailleurs le titre qu'elle a choisi pour ce témoignage qui paraît chez l'Archipel. « Mon burn-out en blouse blanche ». Un livre qui commence le jour où Magali échappe de peu à la mort au volant parce que son cœur déclenche au milieu de nulle part une crise de tachycardie. Et ce n'était pas le premier symptôme, il y avait eu des bronchites à répétition, l'eczéma et même l'apparition d'un foyer d'endométriose. Et bien sûr, la course contre le temps pour s'occuper de ses enfants, recevoir ses 40 patients par jour, les ruminations nocturnes, la boule au ventre le jour. Et il y a aussi eu le déni, un refus de voir qu'il était urgent qu'elle arrête. Même cet accident, évité de justesse, n'aura pas su lui mettre les points sur les i. Pourquoi, Magali Milot ?
2: Je ne sais pas exactement, mais c'est vrai que j'avais beaucoup de culpabilité à m'arrêter par rapport aux patients, par rapport à ma famille. Dans nos études, on ne nous apprend pas à prendre soin de nous. On nous apprend à toujours être là, toujours travailler, voilà, faire plus. Et puis, en tant que femme, j'allais dire qu'on est un peu des rocs, on est... Voilà, on est les piliers et oui, je me disais, il faut que je tienne, quoi. Il faut tenir.
1: Et vous aviez des reproches qui vous étaient faits dans le cadre familial, effectivement. Comment vous les expliquez ?
2: Je pense que c'est pas compris ce qu'on vit quand on est en burn-out. Et voilà, et peut-être que l'entourage a besoin de savoir que c'est pas quelque chose qu'on ne veut plus faire, c'est juste qu'on peut plus parce qu'on n'a pas assez d'énergie. Donc je pense que c'est pas compris.
1: Pas compris non plus par une partie du corps médical, parce que vous avez quelques consultations qui sont quand même assez violentes.
2: Oui, les médecins ne m'écoutaient pas vraiment. En tout cas, certains que j'ai vus. C'était assez compliqué, ça, pour moi.
1: Qui a été ou quelle a été la première personne ou le premier moment qui vous a autorisé à vous dire « Là, je vis quelque chose et c'est légitime de dire stop ».
2: Alors, la première personne, ça a été quand même la psychologue qui m'a suivie. Mais au début, c'est pareil, je voulais pas croire à ce qu'elle me disait. Elle m'a vraiment dit « C'est un burn-out, etc. Il va falloir du temps ». Mais moi, j'étais encore dans le déni en me disant « Non, mais c'est trop long ». Elle me parle d'un an et demi de repos, moi j'ai envie de reprendre et je vais reprendre bien plus vite.
1: Écrire ce livre, pour vous, c'était un bilan, c'était un message? Comment est-ce que vous l'avez abordé?
2: Pour moi, c'est plus un message en fait, c'est plus pour aider les gens qui sont en burn-out mais aussi les proches. Après, c'était aussi alerter parce qu'il y a beaucoup de burn-out en ce moment dans toutes les professions, mais le milieu médical est quand même bien impacté. Le système médical actuellement, je vais dire, il est plus performant parce que chaque médecin a trop de patients, comme je le mets à la fin. La patientèle a augmenté de 1/5 par médecin, c'est très compliqué. Donc c'est pour ça qu'il y a des médecins qui tombent, j'allais dire, malade de plus en plus. Moi, je dirais ce qui est essentiel par rapport aux professions médicales, aux médecins, c'est prendre soin de soi pour pouvoir ensuite redonner aux autres. Et puis après, même pour la plupart des personnes, essayer toujours de se ramener un peu à soi et à quels sont mes besoins, quelles sont mes limites et j'ai le droit de dire non pour certaines choses pour pouvoir me préserver ma santé.
1: Magali Milot a vécu 3 ans de descente aux enfers et a mis 3 ans à se reconstruire grâce au repos, à la méditation, à la danse, à l'écriture. Grâce à un recentrage sur elle-même et une remise en question profonde de son mode de vie. Elle délivre un témoignage touchant et un message indispensable dans « Mon burn-out en blouse blanche » paru chez l'Archipel.
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1: La nature.
2: Aux gens qui habitent à côté.
3: Bah moi, je sais pas, mais il y a monsieur le maire. Dans son prénom, il y a le maire. Bah, il y a la mère. Du coup, bah moi, du coup, je pense que c'est Ali.
4: Ah, tu penses que monsieur le maire est le propriétaire de la mer?
3: Oui.
4: Et comment on appelle les habitants de la mer?
3: C'est ceux qui habitent dans les îles.
4: Et est-ce que vous savez combien elle mesure, la mer? Est-ce que vous savez jusqu'où ça peut descendre?
3: 60 mètres.
5: 3 kilomètres.
3: 100 mètres. 200 plus, plus, plus,
4: plus, plus, plus, plus. Quels sont les animaux qui vivent tout dans le fond, tout dans le fond, tout dans le fond de la mer?
3: Une raie.
5: Une pieuvre.
3: Une tortue.
2: Les étoiles de mer.
3: Les corails.
2: Les requins.
3: Les poissons.
6: Et avec ceci,
7: oui.
6: Ce sera tout.
7: Non.
6: Ce sera tout.
7: Non.
6: Ce sera tout.
7: Non.
6: Ce sera tout.
7: Non.
4: Comment ils font pour voir?
3: Ils ont une vision plus adaptée dans l'eau.
2: Ils ont des gros yeux.
4: Mais des fois, il fait vraiment très nuit. Hein, vous avez vu des images, des fois?
3: Non, parce qu'en fait, il y a des poissons qu'ils ont une antenne où il y a une petite boule qui fait de la lumière.
4: Mais ils n'en ont pas tous. Alors comment ils font les autres, ceux qui n'ont pas de lampe?
3: Ils s'approchent d'eux et du coup, ils voient.
4: Tu penses qu'en fait, il y en a qui ont des lampes et ceux qui veulent voir, bah, ils suivent ceux qui ont des lampes?
3: Ouais.
4: Et quel est le plus gros des animaux, selon vous, qui vit sous l'eau, tout dans le fond de l'eau?
3: Une pieuvre.
5: Les grosses pieuvres.
2: Des baleines.
3: Une grosse, grosse, grosse baleine.
2: Et un requin.
5: La barrière des corails.
7: Barrière de corail!
4: C'est quoi la barrière de corail?
5: Bah, ça permet pour pas que les requins aillent manger ceux qui sont après la barrière.
4: C'est comme une clôture, en fait?
5: Un peu.
3: C'est comme un filet dans l'eau, et c'est pour que les gens ils se baignent dedans, et pour pas que les requins ils mangent les gens qui se baignent.
4: Parce que les requins, ça mange les gens?
3: Les requins, c'est méchant, donc bah moi, je pense que oui.
2: Des fois, je regarde des vidéos de requins, et du coup, et ben, je vois où des fois, ils en mangent des gens. Et je pense que c'est très, très, très méchant.
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8: Quel cocktail américain, c'est quoi?
9: C'est un cocktail grillé avec une sauce américaine, tomate, échalote, une pointe de cognac, du vin blanc. C'est un peu relevé.
10: Un décarin.
11: Pâté, jambon, c'est du pain, gruyère, chantal, rosier, jambon de pays.
12: Eh ben tout ça, ça va aller dans la blanquette.
9: Bon appétit.
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10: Bonjour.
16: Alors, on est où ici, Philippe?
10: On est sur mon exploitation, dans la miellerie.
16: Ici, à Boulternère.
10: À Boulternère.
16: Et Philippe, vous avez donc une miellerie, vous avez aussi des vergers.
10: Beaucoup de produits différents, on fait des pommes, des amandes, des abricots, du jus de pomme, du nectar.
16: Il me semble que j'ai vu aussi des pieds d'avocat.
10: C'est pas en production.
16: C'est un essai.
10: C'est un essai, on verra si la météo devient un peu plus clémente dans les années à venir.
16: Et là, vous avez donc la mise en pot ici, dans votre miellerie de Boulternère.
10: Vous pouvez me faire goûter, c'est bon.
16: Ah ben, je veux bien, oui.
10: Je suis déjà très fier de mes abeilles, surtout.
16: Et alors, quel est le miel que vous préférez, vous?
10: Moi, je les aime tous. Après, je sais pas si vous connaissez peut-être des miels un peu particuliers, comme la bruyère calune.
16: Eh ben, allons-y. Très subtil, hein, comme parfum.
10: Oui, c'est un miel qui est très particulier, peu récolté parce qu'il est très difficile à extraire. Et par contre, très prisé dans l'Europe du Nord. Celui-là, il vient de la réserve naturelle de Py.
16: Donc ça sent très très bon le miel dans la miellerie. On va aller peut-être du côté des pommes. Donc là, Philippe, on se dirige vers votre verger. À notre droite, tous les pommiers.
10: Oui, voilà, différentes variétés. Gold Rush, un petit peu de Fuji aussi. En fait, si vous voulez, on a mis les pommes qui ne pouvaient pas aller à la montagne. Ici, on a gardé les pommes qui se récoltent tard, comme la Fuji ou la Gold Rush. Et après, celle qu'on a vue la première, c'est une primeur, une Gala. Qui elle aussi, elle est mieux ici qu'à Sahara.
16: Oh là, monsieur, vous avez fait provision là?
17: Ah mais, monsieur Torrent est reconnu dans le coin.
16: Alors combien vous en avez acheté de pommes? Combien de kilos?
17: Oh, j'en sais rien, il y en a 3, 4, 5 caisses.
16: Ah ouais, quand même, c'est pour
17: plus
16: tout l'hiver.
17: Plus les noix.
16: Bonne dégustation.
17: Merci.
16: Ça sent bon la pomme. Et alors, est-ce que vous pouvez, s'il vous plaît, Philippe, me montrer la variété endémique du Roussillon, la coquette?
10: Voilà, ça c'est coquette.
16: Voilà, sa particularité, c'est qu'elle est un petit peu rosée.
10: Voilà, un petit peu rosée. C'est une variété voilà, qui est présente avant que la Golden arrive. Donc c'est dans les années 50. Et elle a été au fur et à mesure supplantée par les Rennais du Canada, là-haut, les Golden. Parce que c'est un arbre qui est très alternant. C'est-à-dire qu'il produit qu'une année sur deux. On est plus très nombreux à avoir de la coquette.
16: Donc c'est une chance de pouvoir la goûter.
10: Oui, vous voulez goûter?
16: Allez.
10: Je peux goûter.
18: Allez.
16: Elle est trop trop bonne. Je vois qu'il y a aussi des noix. Ça, c'est pas votre production, c'est un copain à vous?
10: Voilà, c'est M. Retch à Boulternère. Pareil, pour faire face un peu à la disparition des pêchers, tout le monde s'est diversifié, à mettre des olives, des grenades, des noix. On a cherché des cultures alternatives.
16: Et dites-moi, Philippe, vous avez les pommes et vous avez le jus de pomme.
10: On a un petit atelier, on se fait nous-mêmes le jus de pomme, voilà.
16: Et ça, c'est pour ça que vous avez plein de clients aussi, parce que vous avez plein de bons produits.
10: Ça fait 43 ans qu'on fait du jus de pomme.
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1: Là, on est vraiment dans l'ambiance. Hein.
2: Voilà.
1: Pour découvrir...
2: On va passer par là.
1: Oh ! Bonjour ! Donc là, parmi les bruits que vous entendez, on est vraiment dans l'ambiance du début de vinification dans un domaine viticole en Bourgogne. Alors, Nathan Drouin, on est chez vous et on est un petit peu pas chez vous.
3: Exactement, ouais. On est chez Vincent Gérardin, donc au 5 impasse des Lampennes, à Meursault. Et donc, j'ai la chance de pouvoir vinifier ici, dans cet espace, chez, du coup, mon patron.
1: Tout a été mis en tonneau déjà.
3: Oui, tout à fait.
1: De ce millésime 2025.
3: Exactement. Pour l'instant, seuls les aligotés sont en fermentation. Et les Saint-Romain et les hauts-cédures, qui ont été récoltés un petit peu après, eh ben, eux ne sont pas encore partis en fermentation. Ah. Ils sont en demi-muit, en fait. Mmh. C'est pas la pièce traditionnelle bourguignonne, mais c'est des fûts de 500 litres. Pour pas justement marquer trop le vin et donc avoir vraiment la fraîcheur de la ligotée, sur ce que je recherche.
1: Le fait d'avoir son petit rond de serviette.
3: Oui.
1: Dans un domaine a priori assez gigantesque, hein, parce que là on est vraiment dans une forêt de, de tonneaux.
3: On est bien équipé, et c'est ça la chance.
1: C'est ça en fait, voilà, parce que le fait de démarrer une activité viticole aujourd'hui.
3: Exactement.
1: En Bourgogne, ça vous aurait demandé des millions d'euros, j'imagine.
3: Oui, beaucoup d'investisseurs, beaucoup d'investissements de ma part aussi. Et donc là, c'est vrai que j'ai la chance d'avoir les vignes et de me consacrer aux vignes et d'avoir cette partie-là pour vinifier. Donc oui, très chanceux et très reconnaissant aussi.
1: Parce que d'un point de vue organisation, ça ne doit pas forcément être facile non plus. Je me dis, vous partagez quoi, un calendrier, un tableau Excel sur « Attendez, je viens bosser tel jour pour moi, je viens bosser
3: non,
1: tel jour pour le domaine ?»
3: Non, je travaille au domaine et puis le soir, ben, je fais mes petites cuvées ou le matin en arrivant, je m'organise comme ça. Ou entre midi et deux aussi.
1: Sur vos temps de pause.
3: Exactement.
4: Vigneron pour son domaine en dehors de ses horaires de travail, dans un autre domaine viticole, c'est le quotidien de Nathan à Meursault. 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
5: Oh, ce vin-là, il est ben trop bon pour la modurer.
6: En Perrichon, dans le texte.
5: À modurer le vin, ça veut dire y rajouter de l'eau. Je vous avoue que je connaissais pas ce mot-là, puis que je l'ai trouvé dans mes livres. 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C'est épais, ça saoule et ça tache, le fond du verre, et devient noir et bleu. 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
6: Aujourd'hui, on est sur une méthode qui date à la fois de l'époque moderne, tout ce qui est technique de ferrage. Quant au matériel et la position, ça a évolué au milieu 20e siècle. Mais on reste sur des choses assez anciennes. Ouais.
7: Donc là, on a sorti une jument, c'est ça ?
6: C'est ça, oui.
7: Ponita ?
6: Oui, c'est ça, oui, Ponita. Donc c'est une jument qui a une bonne quinzaine d'années. Hein, on peut un peu le voir à sa morphologie, un petit peu encellé, un petit peu démusclé sur le dos. Donc on va rester sur une ferrure plutôt classique parce qu'elle n'a pas de problème particulier. Donc on va commencer donc les soins sur Ponita. Là, ce qu'on va faire, on va commencer par dériver, c'est-à-dire un petit peu défaire les lacets de la ferrure, un petit peu comme nous les chaussures. Okay. Donc ça, c'est la première étape.
7: Qu'est-ce qu'on utilise ?
6: On va utiliser une maillotche en cuir et un dérivoir.
7: Ça lui fait pas mal, on est d'accord. À aucun moment ça lui fait mal.
6: Non, du tout. On travaille que sur l'ongle. Donc c'est pour ça qu'on a des outils spécifiques. Des positions spécifiques pour éviter de leur faire mal.
7: Donc là, l'idée, c'est que je me mets à côté de lui et je vais lui demander qu'il me donne... Moi, je dis sa patte, mais son sabot, quoi.
6: Alors, on parle de membre. Tu te positionnes devant.
7: Là, et là.
6: Et alors, il faut que tu mettes le membre sur toi. Faut pas que t'aies peur. Faut un peu forcer quand même, voilà. Et là, tu viens dériver ce clou, là, celui-ci, là.
7: Celui-là.
6: Eh bien, c'est pas mal. Voilà, vas-y, repose. Comme ça, lâche tout. Voilà.
7: Donc là, on vient d'enlever le fer avec une tricoise. Je pensais que ça allait lui faire mal, mais en fait, pas du tout. Et là, maintenant, c'est quoi ? C'est un peu la séance manucure.
6: Oui, exactement, c'est ça. Le pied bien à plat. Donc on est un bon parage. Plus notre parage est réussi, plus la ferrure sera réussie.
7: Là, tu viens d'essayer le fer le zéro.
6: Ouais, voilà, c'est ça. Oui. Donc là, on essaie la taille zéro. C'est une taille qui correspond. Donc au niveau du travail sur mon fer, c'est qu'on mette les clous dans cette partie-là qu'on appelle la ligne blanche. Faut pas les mettre en paroi parce que c'est pas assez souple, ça va éclater. Ouais. Faut pas les mettre trop par ici, parce qu'on va être dans ce qu'on appelle le pied de chair et on va lui faire mal. Donc là, l'idée, c'est qu'on tombe bien sur la ligne blanche. Donc quand je le présente, on voit ici que mon pied dépasse un peu du fer, donc il faudra que j'ouvre un peu cette partie-là du fer.
7: Là, c'est quoi l'étape ? C'est de le mettre au feu. Le réchauffer, le chauffer.
6: Ouais, c'est ça. Là, on va le mettre dans ce qu'on appelle une forge. On va le travailler, on va le mettre à la tournure du pied. Donc là, on a vu ce qu'il fallait faire. On a mémorisé la tournure du pied. Donc on va reproduire cette tournure du pied sur le fer. Et ensuite, on va aller porter à chaud.
7: Donc là, on a sorti le fer et on le met directement.
6: Voilà, alors il a refroidi un peu. Et là, tu vois ce que je disais, nos contre-perçures. Donc il faut que nos contre-perçures tombent sur la ligne blanche. Là, tu vois, elles sont un petit peu sur la paroi. Donc je vais pouvoir modifier un petit peu ma branche.
7: Et donc, la dernière étape maintenant.
6: On va poser le fer sur le pied. Donc, okay. C'est l'étape du brochage. Alors, je vais ouvrir mes talons.
7: Et ça lui fait pas mal.
6: Non, du tout. Si on a bien ajusté notre fer, on broche dans ce qu'on appelle la ligne blanche.
7: Et là, notre pépère, il est tout prêt.
6: Voilà. Là, il est tout beau. On peut lui rendre sa liberté.
7: Tu vas être libre, mon petit. Merci, Emmanuel, de nous avoir montré ton travail.
6: Eh bien, avec plaisir.
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1: Forte, sensible et guerrière. Quand les gens vous disent tout arrive en même temps, c'est vrai. Bon, à la limite, comme que ça arrive tout en même temps, parce que en ce moment on fait tout. Et puis ça peut être que mieux après. Je me suis retrouvée pour la première fois de ma vie assise dans mon salon par terre avec une impossibilité totale de me servir de mon cerveau, de pouvoir travailler, ce qui m'était jamais arrivé.
2: Qu'est-ce qui vous permet en fait à ce moment-là de sortir la tête de l'eau ?
1: Ce qui va m'aider, c'est une prise en charge médicale, mais aussi je me suis mise à peindre, à lire de la philo, et ça va m'aider doucement à baisser le taux d'angoisse, à donner du sens au vide auquel j'étais confrontée. Quelque chose de créatif qui m'a aidé à pas mourir en fait, hein. Donc ça a été assez incroyable de voir capacité de créativité qu'on peut avoir alors que quand plus rien fonctionne en fait.
2: De quelle façon ça se met en place ?
1: J'étais assise par terre entre Noël jour de l'an 2021 toute seule, mes enfants étaient pas là et j'avais sous mon canapé acheté pour les enfants pour jouer deux trois toiles et puis une espèce de gouache. Et je me suis mise à peindre des points pour faire des peintures aborigènes parce que je me suis dit bon bah ça va être à peu près tout ce que je vais savoir faire. Il m'arrivait des fois de le faire pendant 10 heures d'affilée sans me rendre compte du temps qui passait. Et c'était assez magique. Mais non, il n'y avait rien de prémédité. Aujourd'hui, ce qui est incroyable, c'est que je ne saurais plus faire ça. Donc je les regarde avec... d'abord, je les remercie parce que je sais que ça a été un peu... vraiment ma planche de salut. Enfin, mes toiles de salut, je ne sais pas si on peut dire ça. Comment expliquer ? Ça m'a aidé à poser mon cerveau, mettre sur pause les angoisses et surtout de voir que malgré le vide intersidéral qui m'entourait, j'arrivais à créer quelque chose. Parce qu'il n'y a pas d'objectif à atteindre. On a le droit d'effacer, de recommencer. Que ça plaise ou pas, on s'en fiche, parce que de toute façon, on ne le fait pas pour ça. Rien n'est grave, en fait. Tout sera parfait. Et ça c'est agréable.
2: Cette réflexion, ça vous a mené à quelle conclusion ?
1: Avant, je pensais que tout n'était que responsabilité. Aujourd'hui, c'est plus du tout le cas. Je vois beaucoup plus de choses, en fait. Un souci ne prend plus jamais tout l'espace dans ma tête. Il y a de la place pour tout. Les emmerdes et les trucs bien. Mais c'est pas parce qu'on a voilà, il y a quelque chose qui va pas que rien d'autre ne doit aller. Et c'est comme dans la peinture en réalité. Par exemple, quelque chose ne va pas correspondre à ce que vous vouliez faire, bah c'est pas grave, l'espèce de tâche qui n'était pas prévue, bah, on la laisse, mais le tableau n'est pas gâché. Et c'est ça en fait que j'ai appris. C'est il peut y avoir une couleur qui correspond pas à ce qu'on a voulu sur une partie de la toile, mais tout le reste en fait est magique. Bah, la vie c'est ça en fait. Il y a toujours un truc qui va peut-être pas aller. Et on va juste lui laisser la place qu'il doit avoir, mais pas tout.
3: Voilà, résiliente et sage, pour donner d'autres qualificatifs qui correspondent à Émilie Voiron. Vous retrouvez son portrait sur ici.fr.
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4: Raymond Coppin, il évolue au Stade de Reims entre 1951 et 1956, des années qui ont marqué l'histoire du foot rémois et aussi l'histoire du foot français. Dès son arrivée, il se distingue par sa technique, son flair et sa vision du jeu. Sous la direction d'Albert Batteux, il devient la pièce maîtresse d'une équipe rémoise qui domine le foot français. Il remporte plusieurs titres de champion de France et la Coupe de France. Mais c'est en Europe que Reims, avec Coppin, va se faire un nom. En 1956, l'équipe atteint la finale de la Coupe d'Europe des clubs champions, où elle s'incline face au Real Madrid, mais s'impose comme une équipe de classe mondiale. Coppin devient une star, non seulement en France, mais aussi à l'international, grâce à ses performances exceptionnelles en compétition européenne. Son départ pour le Real Madrid marque la fin d'une époque dorée à Reims, même si Coppin veut revenir au Stade de Reims entre 1959 et 1968. Il est né Raymond Kopaszewski en 1931, Neuilly-les-Mines, dans le Pas-de-Calais, dans une famille de mineurs polonais. Milieu offensif, au talent précoce, petit par la taille mais immense par la vision du jeu, il débute sa carrière pro à Angers avant d'exploser au Stade de Reims. Sa technique fine, sa vitesse et son sens du collectif séduisent bien au-delà des frontières. Le Real Madrid le recrute, aux côtés d'Alfredo Di Stefano et de Ferenc Puskás. Coppin participe à l'âge d'or du club espagnol. Il remporte 3 Coupes d'Europe consécutives. En 1958, Il décroche le Ballon d'Or. C'est le premier Français à recevoir cette distinction. En équipe de France, Copa brille lors de la Coupe du Monde 58 en Suède. Les Bleus terminent 3e, portés notamment par le duo Copa-Just Fontaine, autre légende rémoise. À la fin de sa carrière, Copa s'engage pour la reconnaissance des droits des joueurs professionnels. Il devient aussi consultant pour la radio et la télévision. Raymond Kopa s'éteint le 3 mars 2017. Son héritage perdure dans le cœur des passionnés de foot et pas seulement dans celui des supporters du Stade de Reims. Et c'est l'un des trésors de Champagne-Ardenne.
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5: Et Adi Ougoujat, et Adi Sias à toutes. Mon cher Franz,
3: oui.
5: Vous ne connaissez pas la dernière?
3: Non.
5: Ah, hier Nathalie, la collègue, eh bien, n'est pas au travail.
3: Quoi?
5: Hier Nathalie, ma collègue, ne s'est pas rendue au travail. La pauvre autre. La pauvre. Vous savez ce qui lui est arrivé?
3: Bah, elle ne s'est pas réveillée peut-être ou...
5: Mais non, même pas. Comme au cas d'autre, on a bien pris la bicyclette pour venir au travail. Comme tous les jours, Nathalie avait pris quoi? Ben son vélo pour venir au travail, sauf que tout ne s'est pas passé comme prévu.
3: Elle a eu un accident?
5: Mais hop, car elle est bien, oui, hélas.
3: Oh là là.
5: Granga opéré, elle a bio cargado casque. Heureusement pour elle, elle portait son casque.
3: Bien.
5: Mais je ne vous dis pas comment elle est tombée de son vélo. Plutôt si, je vais vous raconter. Elle a glissé en freinant et elle s'est amourée.
3: Hein?
5: Vous avez entendu?
3: Oui, j'ai entendu, oui.
5: Ouais. Mais... vous avez compris?
3: Non.
5: Peut-être pas, voilà. En francitan, en français régional, on dit s'amourer ou en lingo nostro, s'amourra.
3: Mais qu'est-ce que ça veut dire, s'amourra?
5: Eh, l'humour, regardez-moi, en occitan, c'est la gueule, la figure. Par conséquent, s'amourer ou s'amourra, ça signifie se casser la figure. Nathalie, la collègue de travail, s'amourette en bicicletto. Elle est tombée sur le visage. M'a dit que l'unas li fa jodol, le nez lui fait mal, mais aussi la bouche, la bouche, et tabé la egaotos, également les joues. Elle s'est pas manquée, hein. Alors, je souhaite un prompt rétablissement, Nathalie, que c'est requin qu'il y ait, et qu'elle revienne en forme au travail.
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1: Vous le savez, sur Ici Saint-Étienne-Loire, on adore plonger dans les trésors cachés de notre patrimoine. Anne-Berthe, bonjour.
2: Bonjour.
1: Vous êtes responsable du service des publics du site de la Chartreuse de Sainte-Croix-en-Jarret. Aujourd'hui, on va se mettre dans la peau d'un moine chartreux, parce que c'est la Chartreuse de Sainte-Croix des plus habitées par les moines. L'ordre, lui, existe toujours.
2: Silence, prière et travail. Voici ce qui ponctue le quotidien d'un moine chartreux.
1: Bon, jusqu'ici, rien de très surprenant.
2: C'est vrai qu'on n'en attend pas moins des moines. Mais si j'ajoute solitude, là on entre un peu plus en détail dans la vie d'un chartreux. En effet, l'ordre des chartreux a pour spécificité d'être un ordre semi-érémitique.
1: Alors là, ça se complique.
2: Oui, alors semi-érémitique, cela signifie que les chartreux vivent une très grande majorité de leur temps seuls, dans des cellules individuelles, appelées aussi ermitages. Chaque père vit dans un espace de 2 ou 3 pièces, doté d'un petit atelier et même d'un jardin.
1: Bon, il faut aimer la solitude.
2: Oui, c'est en effet la condition sine qua non de la vie en chartreuse. Il ne faut pas être très bavard non plus, car les chartreux vivent en silence. Et même dans les quelques temps communautaires qui ont lieu à l'église ou au réfectoire, ils ne se parlent pas entre eux. Le seul moment d'échange se fait lors de la promenade hebdomadaire. Une fois par semaine seulement, les moines sortent marcher hors de l'enceinte de la chartreuse et peuvent alors discuter en petits groupes.
1: Donc le reste du temps est consacré à la prière.
2: Oui, les temps de lecture et de prière sont bien sûr très importants. Tout au long de la journée, comme de la nuit d'ailleurs, on compte pas moins de 8 offices liturgiques par 24 heures, sans compter les temps de prière ou d'étude de la Bible en solitude.
1: En dehors de ces temps de prière, quelles sont les activités des moines ?
2: Alors depuis toujours, l'idéal des chartreux, c'est d'être le plus autonome possible. Les chartreuses sont le plus souvent situées dans des endroits assez isolés, afin de respecter le silence et la solitude des moines. Les moines doivent ainsi s'occuper de leurs besoins quotidiens. Un temps de travail manuel est d'ailleurs aménagé l'après-midi. Couture, menuiserie, jardinage, les activités ne manquent pas.
1: Merci beaucoup Anne-Berthe et à très bientôt pour un prochain numéro.
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3: 6h20, c'est votre rendez-vous les gens d'ici. Tous les jours, nous mettons en lumière une personnalité qui fait briller notre région. Elle se confie au micro de Romain Bruno sur votre radio locale ici Paris-Île-de-France. Et aujourd'hui, retrouvons Romain en Seine-et-Marne avec son invité dans une garderie pas comme les autres, hein, n'est-ce pas Romain ?
4: Oui, je suis dans une garderie très spéciale, car elle n'est pas pour les enfants, non, mais pour les animaux et surtout pour les chiens. Et j'ai Fanny. Bonjour Fanny.
5: Bonjour Romain. Ici, c'est chez Duck Decker. C'est la garderie pour chiens que j'ai créée et ouverte il y a un an à Séris.
4: Alors, pour celles et ceux qui ne connaissaient pas et qui n'ont pas entendu l'interview d'il y a ça un an, on rappelle ce qu'est Duck Decker.
5: Duck Decker, c'est une garderie pour chiens à la journée. Vous pouvez y laisser votre chien pendant que vous travaillez ou si vous avez un déplacement. Mais c'est aussi une boutique avec des friandises et des accessoires, des dog wash en libre service pour laver son chien et un espace bien-être pour prendre soin de lui avec des professionnels du monde animalier qui se relaie chaque mois pour prendre soin de votre toutou.
4: Elle est venue d'où cette idée de créer comme ça ce petit endroit magique pour les chiens ?
5: Cette idée, elle m'est venue il y a 6 ans lors d'un voyage à New York. Je suis passée devant une garderie canine et là, je me suis dit, c'est le paradis pour chiens, pour mon chien, Snow. Parce que je cherchais une solution de garde à l'époque, je n'en trouvais pas et en tombant devant cette garderie, je me suis dit, c'est le lieu où je veux l'emmener.
4: Qui vient ici exactement ?
5: Je vais avoir la clientèle locale qui souhaite laisser son chien pendant qu'il travaille. Ils n'ont pas forcément le temps de s'en occuper. Mais j'ai aussi une clientèle qui va à Disneyland Paris, qui n'a pas la possibilité de laisser son chien dans la chambre d'hôtel et qui veut offrir une journée magique à son chien. Donc ils choisissent Duck Decker. Parce que Disneyland Paris, c'est juste à côté, à 5 minutes.
4: C'est quoi la journée type d'un chien ici ?
5: Une fois qu'on a déposé son chien, il va être accueilli, on va jouer avec lui, lui proposer des activités, que ce soit de l'agilité d'intérieur ou de la stimulation mentale. C'est parfait pour l'enrichissement personnel. Et ensuite, on va les emmener se promener, puisque les chiens ont besoin d'aller explorer et de renifler. Et on a plein d'espaces verts autour de nous.
4: Vous avez un super métier, Fanny.
5: Ah, je l'adore, mon métier.
4: Il y a combien de chiens d'inscrits ?
5: Alors, je peux vous donner ce chiffre-là. En un an d'ouverture, j'ai accueilli plus de 250 chiens au sein de ma garderie, avec des chiens venus à la fois du territoire, Val d'Europe, où je suis implantée, mais aussi depuis l'étranger. Le chien le plus loin, il vient d'Australie. Et il y a 3 jours, il venait du Panama, les toutous. Donc, on arrive à me trouver partout dans le monde.
4: Et d'ailleurs, si on veut prendre rendez-vous, si on veut laisser tranquillement et sereinement notre chien...
5: Oui, je suis située au 7 boulevard Michael Faraday à Séris. Et vous pouvez aussi me retrouver sur les réseaux sociaux dogdecare77 ou mon site internet dogdecare.fr.
4: Merci Fanny, voilà, c'était un petit rendez-vous au paradis des chiens.
3: Et c'était très mignon. Merci Romain Bruno et merci à votre invitée Fanny, jeune entrepreneuse et créatrice de Dog Take Care en Seine-et-Marne. Une interview à retrouver en intégralité, même en vidéo, hein, avec tous les petits chiens sur notre page Instagram et sur notre site ici.fr.
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7: Bonjour Arnaud Fromage.
8: Bonjour, bonjour à tous.
7: La nécessaire minute comptoise, c'est maintenant. C'est vous que j'ai vu tout à l'heure, hein, le doigt dans le pot à pâte à tartiner. C'est quand même pas très propre, hein, tout ça.
8: Je sais, mais que voulez-vous, c'est tellement bon et tellement régressif, la pâte à tartiner, du chocolat, des noisettes et plein d'huile. Bon, ça aide pas à rentrer dans du 38, mais flûte à la fin, il faut savoir se faire plaisir. Et surtout, cette merveille a bien failli ne jamais exister.
7: Alors comment ça, à cause de Monsieur Ferrero, c'est ça?
8: Non, lui, il y est absolument pour rien, ce serait plutôt à cause de l'homme de Néandertal. Je vous explique. L'année dernière, des scientifiques de l'université d'Aarhus au Danemark se sont mis en tête de reconstituer le paysage et d'identifier les essences de plantes qui poussaient en Europe il y a 100 000 ans avant l'arrivée de l'homme. Pour cela, ils ont collecté des pollens anciens, les ont analysés et les résultats ne sont finalement pas si surprenants que ça. On y retrouve du tilleul, du hêtre, du charme et donc bien sûr des noisetiers. Beaucoup de noisetiers même, l'arbuste prolifère en effet dans les plaines, hors des forêts. Or, il faut s'imaginer qu'à cette époque, l'Europe était remplie de hordes de bisons, de rhinocéros, d'éléphants de 4 mètres de haut qui pouvaient peser jusqu'à 13 tonnes, autant dire des débroussailleuses, des animaux géants qui, en empêchant la forêt de tout grignoter, assuraient ainsi indirectement un espace pour les noisetiers. Bon, les années passent, et il y a 45 000 ans, l'homme quitte son berceau africain pour gagner l'Europe. Les premiers humains s'habituent à leur nouvel environnement, ils commencent à chasser les grosses bestioles. Aucun risque pour ces espèces, les humains sont bien trop peu nombreux pour représenter le moindre risque. Mais il n'empêche que ça commence à modifier légèrement l'équilibre en place. Moins de grands animaux, moins de défrichage, donc plus de forêts et moins de noisetiers. Si bien que, nous dit encore l'étude, ils sont passés pas loin de l'extinction.
7: Alors qu'est-ce qui a sauvé les noisetiers justement, Arnaud ?
8: Eh bien, ces mêmes humains. En effet, alors que les noisetiers étaient sur le point de disparaître, nos ancêtres ont commencé à développer ce qu'on appellera plus tard l'agriculture. Or, le bois de noisetier, c'est très pratique si l'on veut se fabriquer des outils, des armes, réaliser un peu d'artisanat ou tout simplement manger des noisettes. Les premiers hommes ont donc commencé à les cultiver, sauvant ainsi les noisetiers de la disparition. Alors, aujourd'hui, on n'a plus d'éléphants sauvages de 4 mètres de haut en Europe, mais heureusement, il nous reste les noisettes. La pâte à tartiner peut donc exister et ma journée peut commencer.
7: Ouf, je suis rassuré aussi parce que le petit déjeuner n'aurait pas la même saveur. Sinon, merci beaucoup Arnaud Fromage et heureusement également qu'on n'a plus d'éléphants. Eh bien, à demain, je crois.
8: À demain.
7: Bah oui, c'est ça, demain pour la nécessaire minute comptoise en réécoute, évidemment, sur l'application ici et sur ici.fr.
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